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1: Gros vin là, il est ben trop bon pour la modurer.
2: Berrichon dans le texte.
1: À modurer le vin, ça veut dire y rajouter de l'eau. Je vous avoue que je connaissais pas ce mot-là, puis que je l'ai trouvé dans mes livres. Je vais le souffler au grand maître des chevaliers du PSU à Mentou, vu que là-bas, les gars, ils s'engageront à ne jamais couper d'eau un vin de qualité. Ça veut dire, les gars, qu'il faut jamais amodurer du vin, à moins qu'il soit ch'ti. Par chez nous, les ch'tivins, il y en a plus. Oh, je dis pas que dans le temps, il y avait pas Chuck Pichet qui méritait d'être amoduré. Mais au jour d'aujourd'hui, plus besoin de s'accrocher au bord de la table pour avaler votre canon de Sauvignon. Quand même, chez les marchands, on trouve des vins qui venons, on sait pas ben de l'avoue. Des gros rouges que tachons les nappes et le fond des verres. Et que méritons ben d'être amodurés. Blascandi, Georges Blanchard. Si par hasard, la souée vous amène par chez nous, jabio dégraissé, ou rentrez jamais au ch'ti domaine, beuvez plutôt l'eau du fossé. Le bourgeois, il vous recevrait avec jouet, vu qu'il est plus barlot que méchant. Mais, je vous préviens, il vous ferait bouer du vin de marchand. Oh, si le vieux Noé, surtout de Sounache, n'avait pu goûter que ce jus-là, je connaîtrais encore que le vin de parche, et je dirais point de mal du Noah. Mouais, qui est pourtant bon à valouer, et qu'on dit pour ben exigeant. Oh, c'est plus fort que moi. Je peux pas boire du vin de marchand. C'est épais, ça saoule et ça tache. Le fond du verre et devient noir et bleu. Quand que ça pendait à la moustache, on croit voir goûter du sang de bœuf. Pour moi, bon gens, voilà ma consigne. Gardez le corps solide et sain. Buvez surtout du vrai vin de vigne, du vin de chez nous, du jus de raisin. Et le pays connaîtra la joie. En nous montrant son vrai penchant, le jour qu'on n'y donnera plus à boire du vin de marchand.
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3: Circuit court aujourd'hui au cœur du village de Roiffieux où l'on va se régaler avec Noémie Marron de l'atelier du Père Marron.
4: Nous sommes donc dans un vieux bâtiment qui date d'après une pierre gravée sur la façade de 1612. C'était en fait l'ancien entrepôt du boulanger du village puisque mon papa est natif de Roiffieux. Donc ici nous sommes un atelier de transformation de fruits. Notre objectif c'est de décliner le fruit sous plusieurs formes. Donc on a commencé avec la confiture, on fait maintenant des pâtes de fruits et on aimerait faire à terme encore plus de déclinaisons. Ça peut être de la compote, des coulis, des sorbets, enfin voilà. Avec un cahier des charges extrêmement exigeant et qui ne bougera pas, qui correspond en fait tout simplement à nos valeurs, que des fruits français qu'on va chercher en direct chez les producteurs, des variétés dites, dans le monde du fruit, on dit premium, donc ça veut dire très qualitatif, très gustative, et le tout très peu cuit et peu sucré. L'idée, c'est à chaque fois, à travers nos produits, d'avoir l'impression de manger le fruit cru. C'est un substitut, en fait, lorsque le fruit n'est pas de saison.
3: Et ici, on est confiturier de père en fille, Christian le papa et Noémie sa fille, associés dans cette belle aventure gourmande depuis 2024 dans l'atelier du Père Marron, mais depuis toujours à la maison, pour régaler les épicurieux avec une vingtaine de parfums de confitures extra.
4: Donc, la gamme Corse, ce sont la clémentine de Corse, le pommelot de Corse et le citron Corse, une confiture d'ailleurs très rare à trouver. Une gamme réunionnaise avec l'ananas Victoria et la mangue José. Et ensuite, on a les classiques et en plus original, on va dire, mais extra local. On va avoir tout ce qui est poire, qui est vraiment une belle découverte parce que c'est un fruit extrêmement classique, mais rarement transformé. La pêche de vigne, les fruits sauvages, donc mûres, myrtilles, ainsi que cynorhodon. Et puis, tiens, c'est très important, on ne fait pas de crème de marron, on fait de la confiture de châtaigne. La différence, elle est majeure à notre sens. On fait des choses très haut de gamme, mais on veut quand même rester sur de l'abordable. Nous, on va vraiment être sur de la retranscription du fruit. Ce

0: qui fait que on n'aura jamais d'assemblage de plusieurs fruits ou d'épices. Et dans la crème de marron ou confiture de châtaigne, nous on va se différencier parce qu'on met pas de vanille, on met moins de sucre, ce qui fait que ça fait beaucoup plus châtaigne à tartiner. En fait, nous notre principe c'est de se dire quand un fruit est excellemment bon, il se suffit à lui-même et il n'a pas besoin de rajout, d'exhausteur de goût, que sais-je, pour être savoureux.
1: Et alors avec ce même savoir-faire, Noémie et Christian confectionnent également des pâtes de fruits savoureuses.
0: Alors les pâtes de fruits, c'est vrai que ça a été un grand enjeu puisqu'en fait ce qui se faisait sur le marché, attention, je mets pas tout le monde dans le même sac, mais on était quand même sur des produits extrêmement sucrés qui n'avaient de fruits que le nom dans pâtes de fruits. Et donc là, c'était un vrai challenge parce qu'il fallait que la texture suive. Donc ça nous a mis vraiment des mois et des mois pour trouver le juste équilibre. Mais on est extrêmement fiers de ce produit-là. On voit qu'il a beaucoup de succès parce qu'effectivement, on fait une pâte de fruits, plus de 50% de fruits, avec cette espèce de trompe-l'œil qui fait qu'on a l'impression de manger le fruit. Et certains, d'ailleurs, clients pensaient que c'était un fruit confit tellement qu'il ressemblait à la clémentine, par exemple.
1: Donc, vous l'avez compris, dans l'atelier du Père Marron, on fait vraiment tout artisanalement et le plus souvent possible, donc en circuit court.
0: On essaye vraiment toujours d'être extrêmement local. Après, il s'avère qu'on est dans une région très limitrophe avec la Drôme et l'Isère. Donc, des fois, il est plus local d'aller en Drôme et l'Isère que dans le sud de l'Ardèche, par exemple. On travaille avec une bonne vingtaine de producteurs et aussi des cueilleurs. Les cueilleurs, c'est quand vous voulez, où vous voulez, il n'y a aucun problème. On est vraiment à la recherche de ce savoir-faire. Donc, on le fait pour la mûre sauvage et le cynrodon. On a la chance d'être dans une région où il y en a plein. Il n'y a pas de mal à les trouver. Par contre, un peu plus de mal à les cueillir.
1: Donc, l'appel est lancé. Si ça vous intéresse, rapprochez-vous de Noémie et de l'atelier du Père Marron à Roiffieux. Vous retrouvez leurs confitures et pâtes de fruits dans certaines épiceries fines, chez certains restaurateurs également, notamment les maisons Marcon, ou directement ici à l'atelier boutique à Roiffieux, où Noémie se fera un grand plaisir de vous faire déguster ses douceurs.
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3: 6h20, c'est votre rendez-vous Les gens d'ici. Tous les jours, nous mettons en lumière une personnalité qui fait briller notre région. Elle se confie au micro de Romain Bruno sur votre radio locale ici Paris Île-de-France. Et aujourd'hui, retrouvons Romain en Seine-et-Marne avec son invité dans une garderie pas comme les autres, n'est-ce pas Romain ?
4: Oui, je suis dans une garderie très spéciale, car elle n'est pas pour les enfants, non, mais pour les animaux et surtout pour les chiens. Et j'ai Fanny. Bonjour Fanny.
5: Bonjour Romain. Ici, c'est chez Duck Decker. C'est la garderie pour chiens que j'ai créée et ouverte il y a un an à Ceris.
4: Alors, pour celles et ceux qui ne connaissaient pas et qui n'ont pas entendu l'interview d'il y a ça un an, on rappelle ce qu'est Duck Decker.
5: Duck Decker, c'est une garderie pour chiens à la journée. Vous pouvez y laisser votre chien pendant que vous travaillez ou si vous avez un déplacement. Mais c'est aussi une boutique avec des friandises et des accessoires, des dog wash en libre service pour laver son chien et un espace bien-être pour prendre soin de lui avec des professionnels du monde animalier qui se relaient chaque mois pour prendre soin de votre toutou.
4: Elle est venue d'où cette idée de créer comme ça ce petit endroit magique pour les chiens?
5: Cette idée, elle m'est venue il y a 6 ans lors d'un voyage à New York. Je suis passée devant une garderie canine et là, je me suis dit, c'est le paradis pour chiens, pour mon chien, Snow, parce que je cherchais une solution de garde à l'époque. Je n'en trouvais pas et en tombant devant cette garderie, je me suis dit, c'est le lieu où je veux l'emmener.
4: Qui vient ici exactement ?
5: Je vais avoir la clientèle locale qui souhaite laisser son chien pendant qu'il travaille. Ils n'ont pas forcément le temps de s'en occuper. Mais j'ai aussi une clientèle qui va à Disneyland Paris, qui n'a pas la possibilité de laisser son chien dans la chambre d'hôtel et qui veut offrir une journée magique à son chien. Donc ils choisissent Duck Decker. Parce que Disneyland Paris, c'est juste à côté, à 5 minutes.
4: C'est quoi la journée type d'un chien ici ?
5: Une fois qu'on a déposé son chien, il va être accueilli, on va jouer avec lui, lui proposer des activités, que ce soit de l'agilité d'intérieur ou de la stimulation mentale. C'est parfait pour l'enrichissement personnel. Et ensuite, on va les emmener se promener, puisque les chiens ont besoin d'aller explorer et de renifler. Et on a plein d'espaces verts autour de nous.
4: Vous avez un super métier, Fanny.
5: Ah, je l'adore, mon métier.
4: Il y a combien de chiens d'inscrits ?
5: Alors, je peux vous donner ce chiffre-là. En un an d'ouverture, j'ai accueilli plus de 250 chiens au sein de ma garderie, avec des chiens venus à la fois du territoire, Val d'Europe, où je suis implantée, mais aussi depuis l'étranger. Le chien le plus loin, il vient d'Australie. Et il y a 3 jours, il venait du Panama, les toutous. Donc, on arrive à me trouver partout dans le monde.
4: Et d'ailleurs, si on veut prendre rendez-vous, si on veut laisser tranquillement et sereinement notre chien...
5: Oui, je suis située au 7 boulevard Michael Faraday à Ceris. Et vous pouvez aussi me retrouver sur les réseaux sociaux, Duck Decker 77 ou mon site internet, duckdecker.com. www.fr.
4: Merci Fanny, voilà, c'était un petit rendez-vous au paradis des chiens.
3: Et c'était très mignon. Merci Romain Bruno et merci à votre invitée Fanny, jeune entrepreneuse et créatrice de Dog Taker en Seine-et-Marne. Une interview à retrouver en intégralité, même en vidéo, hein, avec tous les petits chiens sur notre page Instagram et sur notre site ici.fr.
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1: Sur Dijon, pas de chichi chez Duclos Maillard. On pense vite quartier et vin de Bourgogne. Un amour du terroir partagé par la clientèle. En voici la preuve avec Jeff, client fidèle chez Duclos Maillard.
2: Ça fait un an que je vais régulièrement ici. J'ai aménagé dans le quartier déjà. Et puis c'est vrai qu'ici, on est bien accueillis. Et on trouve des vins à des prix corrects, notamment parce qu'ils mettent quand même plus l'accent sur le produit que sur le marketing pour la boutique, par exemple. Moi et ma compagne, on est amateur de vin. Et puis ici, on achète essentiellement des vins de Bourgogne.
1: Qu'est-ce que vous avez bu récemment ici qui vous a bien plu, qui vous avait été conseillé alors?
3: Le Bourgogne Chardonnay bio.
1: Oui.
3: Voilà, le château de Chemilly, ouais.
1: Qu'est-ce qui vous a plu dans ce vin?
2: Il est vraiment bien rond, puis il se rapproche d'un vin de très grande qualité de vin blanc de Bourgogne, quoi. Et puis il est à 25 euros.
1: Ah oui. Effectivement.
2: Oui.
1: Bonjour, messieurs, dames.
4: C'est pas mal, c'est assez élégant. Pour les fêtes, ça irait bien avec tout ce qui est viande blanche et tout, puis le chapeau. Mais il y a aussi le Montcli. J'aime bien le Montcli rouge 2022.
3: Alors, c'est dans les 25 euros.
2: Je pense que je vais faire un mix toi,
3: ouais,
2: de quelques-unes des bouteilles que vous avez évoquées.
3: Donc,
2: le Côte de Nuit Village,
3: deux comme ça,
2: deux Chorey-les-Bonnes et,
3: ouais,
2: et deux Montcli rouge 2022, s'il vous plaît.
4: Le Chorey, il faudra bien le placer parce que c'est un 2023 et les deux autres, c'est des 2022. Donc le Chorey, vous le mettrez avant ces deux vins-là.
2: Ah oui.
4: Il faut savoir aussi les placer parce que si on met les vins trop prononcés devant les vins qui sont un petit peu plus légers et qui ouvrent le tiroir, la bouche, quoi, et ben les autres, on peut pas les savourer.
1: S'ouvrir le tiroir, ça c'est vrai que j'avais jamais entendu, hein, et c'est l'expression qui sent le terroir à la cave Duclos Maillard rue Tsenov à Dijon.
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5: L'attraction ouvre ses portes, on va rentrer dans une première salle. Et déjà, quand on vient de dehors et qu'il fait 2 degrés, on est content de retrouver un peu de chaleur.
6: Bienvenue dans le monde des nappes de Vinoy. Ici, vous trouvez les plantes étranges de la planète.
5: Ce qui est assez incroyable, c'est qu'on traverse plusieurs salles avec plusieurs ambiances. On va pouvoir voir de nombreuses plantes, sentir, interagir en parlant. Et on va voyager à travers un jeu de lumière, un jeu de mapping assez incroyable. Et franchement, je l'avoue, c'est assez bluffant.
6: Transférons l'énergie récoltée vers les serres via le système racinaire de mes plantes. Au rendez-vous de l'autre côté. Je sens que ça va être spectaculaire.
5: Alors pour ceux qui ont déjà eu l'occasion d'aller au bassin des lumières à Bordeaux, on est un petit peu dans ce même univers. On va voyager dans une serre éclairée avec un mapping qui va interagir aussi en fonction de nos pas. Et ça, c'est plutôt sympathique. On marche, la lumière s'éclaire au sol, les murs sont éclairés avec des décors paradisiaques, fleuris. Et franchement, c'est extrêmement bluffant. Allez, on quitte la serre pour un autre monde, un autre univers. Direction la toute dernière salle où là, normalement, j'avais eu l'occasion de venir dans les coulisses lors de la construction de l'attraction il y a quelques semaines. Là, on va se retrouver face à un arbre imposant et il va falloir lui redonner vie en tapant en rythme sur des énormes tambours qui ont été mis à disposition. Et ça, je suis persuadé que ça va plaire aux petits, mais aussi aux grands. Ok, donc là, je vais me greffer avec une famille. On va taper à fond sur le tambour. En fait, à chaque fois qu'on donne une impulsion sur le tambour, ça envoie de l'énergie dans l'arbre, l'arbre prend vie. Et pour le reste, je vous laisserai le découvrir par vous-même, mais c'est, faut le dire, assez magique. Est-ce que je peux vous demander qu'est-ce que vous en avez pensé?
7: Franchement, c'est super top, c'est une belle expérience, c'est très joli.
5: Ça vous a plu?
8: Ça change beaucoup de toutes les attractions qu'on peut voir partout en fait, et là c'est vachement ludique même pour les enfants, c'est très visuel, le fait de à la fin de taper sur les tam-tam, franchement c'est juste génial.
5: Est-ce que ça vous a plu les filles?
9: Oui.
5: Pourquoi ça vous a plu?
9: Parce que en fait les plantes elles nous avaient suivies et c'était trop bien, on a beaucoup aimé Et voilà.
5: Bon, ben voilà, je vous l'avais dit, ça marche sur les petits, ça marche sur les grands. Maintenant, il ne vous reste plus qu'à venir ici, au Futuroscope, pour venir découvrir la Serre des Mondes. C'est l'une des deux nouvelles attractions de cette saison 2026, la 39e pour le Futuroscope. Bon, je vous souhaite quand même qu'il y ait un peu plus de soleil qu'aujourd'hui. Quoique, franchement, pour aller dans la Serre des Mondes, vous serez quand même content de retrouver un peu de chaleur.
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10: Nous sommes à Brun, près de Nantes. Voici Johan, c'est un passionné qui a beaucoup donné, jusqu'à en être limite dégoûté. Il a su se recentrer sans jamais perdre l'essentiel, l'envie de transmettre. Parce que s'engager pour les autres, c'est dans son ADN.
2: Pas un déclic, mais plutôt un sens de la responsabilité. Dans le sens où, pour moi, si on veut continuer à vivre le sport, il faut que des gens expérimentés, des gens qui ont vu des choses, prennent le relais de gens qui l'ont déjà fait et puis qui veulent le faire après à suivre.
10: Comment votre engagement a évolué au fil des années, Johan ?
2: Bah, au début, beaucoup d'idées, beaucoup d'énergie, forcément. Après, j'ai aussi mon métier qui m'a pris de plus en plus d'énergie. Donc du coup, je pense que c'est l'attitude des gens qui, tout doucement, alors surtout avec le Covid, où là, il y a vraiment eu un fossé qui s'est creusé, ou en termes de comportement, où les gens... c'est ce que je disais à la fin, c'est que j'avais plus de négatifs que de positifs. Même si le positif était très beau, était très bien, et j'arrivais pas à passer le truc, quoi.
10: Ça fait une sorte de burn-out associatif. Qu'est-ce qui s'est passé dans votre tête à ce moment-là ?
2: Les demandes des gens qui comprennent pas que c'est pas notre travail, déjà. C'est quelque chose qu'on fait en plus de notre travail, qu'il y a des choses qui nous demandent, qui prennent beaucoup de temps. Qu'il n'y a pas d'effort de leur part, parce que nous, on a donné l'information par mail, par SMS, sur notre site internet, mais les gens n'ont pas envie de chercher, ils se laissent porter. Alors même si on est plusieurs dans le bureau, et c'est vrai que bon, on n'a pas tous le même rôle, mais on a quand même essayé de répondre à beaucoup de demandes. Il y a un moment où une boîte à mail, c'est pas une personne. Et ça fait trop. Je pense que les gens se laissent trop porter, ne s'engagent pas assez. On va dire au moins une journée à deux journées dans l'année, bénévolement auprès de l'association pour les aider, peu importe la mission. Tenir un bar, ça peut être aider les gens, tout simplement.
10: Qu'est-ce que vous avez envie de peut-être faire passer comme message pour encourager les gens à s'engager, à donner un coup de main, même quelques minutes de leur temps chaque semaine?
2: Je vais être un peu dur. Je vais dire lâchez vos smartphones et puis vos écrans, et puis allez plutôt passer 2-3 heures avec une association.
10: Qu'est-ce que vous gardez de positif de cette expérience?
2: J'ai énormément de positif, hein. J'ai quand même, on a renoué avec le niveau national. Donc ça, moi j'en suis très content. On a des jeunes qui ont été en championnat de France. Donc ça faisait des années qu'on n'avait pas réussi à ça. Il y en a même certains qui ont fait des podiums. Mais voilà. Après, le positif, c'est vraiment la réussite, moi, de mes adhérents. C'est ça qui me plaît. J'ai vu les enfants tout petits, à 5 ans, 4 ans. Et aujourd'hui, je les vois à 16, 18 ans passer leur ceinture noire avec moi. Je serais prêt à continuer à former les gens, parce que bon, bah, avec 44 ans de judo dans les pattes, forcément, on a des choses à dire. On a encore des choses à apprendre aussi, hein.
10: Qu'est-ce qui vous rend fier, Johan, aujourd'hui?
2: Pour moi, c'est tous ces jeunes. C'est tous ces jeunes qui ont compris ce qu'était le judo et qui ont été au bout de la démarche. Et je pense qu'ils vont continuer à aller au bout de la démarche.
10: Johan, un parcours sincère et une passion intacte pour accompagner les jeunes à grandir sur le tatami, comme dans la vie.
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12: Quelle qualité doit avoir un sportif de haut niveau?
13: Des forces, des muscles, manger sain
14: et beaucoup boire.
15: Il faut beaucoup, beaucoup s'entraîner pour faire le sport qu'on veut.
16: Pour faire marcher ses muscles,
15: on s'entraîne beaucoup, genre on fait de la muscule, prendre des poids de genre 40 kilos sur ses bras et tenir le plus longtemps pour avoir des muscles.
12: Et vous connaissez des sportifs de haut niveau?
14: Oui, Cristiano Ronaldo,
15: Teddy Riner, Kylian Mbappé,
14: Lionel Messi,
15: Léo Marchand,
14: Félix Lebrun et Alexis Lebrun.
12: Et ils faisaient quoi, eux?
14: Du ping-pong.
12: Vous les avez regardés pendant les JO?
14: Oui, de temps en temps.
15: Moi, je les ai pas regardés, mais
14: j'ai vu surtout...
15: J'ai vu juste Teddy Riner parce que j'aime bien karaté, mais j'ai arrêté.
14: Moi, j'ai vu beaucoup, beaucoup plus de fois Léo Marchand, même si je préfère beaucoup plus le ping-pong. Il faisait vraiment des trucs magnifiques.
15: Will Bayama, je crois, pour la France, le basketteur. Et après, il y avait un Américain. Après, je sais pas comment on l'appelle, mais ma belle-mère, elle a
17: avait crié le King, mais je crois pas que c'est son prénom.
12: Est-ce que vous aimeriez être un sportif ou une sportive de haut niveau, vous?
17: Oui. Non.
14: Est-ce que ça demande trop d'exercice?
17: Faire de la piscine, j'aime bien. Ça fait marcher les bras, les jambes en même temps. Et ça demande beaucoup d'entraînement, du coup j'adore.
14: Oui, parce que j'aimerais bien faire beaucoup de ping-pong. Parce que c'est mon sport préféré et Félix Lebrun, il m'a donné un bon coup d'énergie. Maintenant, j'en fais un club et voilà.
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18: Bonjour Nicolas Villerette.
5: Bonjour Olivier.
18: Responsable zoologique, c'est tout mignon, hein, raton laveur. Décrivez-nous cet animal.
5: C'est un animal qui fait à peu près la taille d'un renard, qui va être tendance gris avec cette belle queue annelée, avec des anneaux qui sont noirs, un peu plus foncés. C'est comme un petit ourson. Et puis c'est très dynamique.
18: Il vit où?
5: On peut le trouver de plus en plus d'ailleurs, parce que les densités augmentent ces dernières décennies. Nous ici, dans notre secteur, on va dire en Argonne-Ardennaise, autour de tous les village, si on sort la nuit en voiture, il n'est pas rare de croiser un ou quelques ratons laveurs maintenant. Au départ, les ratons laveurs, c'est nord-américain. On les retrouve au Canada. Ça n'est pas une espèce de chez nous, mais qui a été importée notamment dans notre secteur par les militaires canadiens au sortir de la Seconde Guerre mondiale. Et en fait, ils retrouvent ici tout ce qui leur correspond, des forêts de feuillus dans les zones tempérées, qui leur permettent d'avoir des refuges que quand ils se sentent agressés ou en danger, ils montent à la cime des arbres et là, ils sont inatteignables.
18: Qu'est-ce que ça mange, un raton laveur ?
5: Eh bien, c'est omnivore, ça mange de tout. Donc, quelqu'un qui a un beau jardin, eh bien, ça en fait une belle assiette pour les ratons laveurs.
18: Qui va se servir dans le potager.
5: Ah oui, il va se servir dans le potager. Alors voilà, effectivement, donc, ils vont manger des légumes, des fruits bien sucrés, ça c'est ce qu'ils aiment bien, et de la viande, et c'est là où ils posent problème. Sur les passereaux, notamment les populations de mésanges, de moineaux, parce qu'ils vont aller prélever les petits ou les œufs directement. Et puis, ils vont manger aussi beaucoup de grenouilles, par exemple, dans les milieux humides. Ils vont manger aussi beaucoup d'amphibiens. Donc c'est là où, effectivement, en surdensité, il peut poser des problèmes à la biodiversité.
18: On trouve souvent en lisière de village. Est-ce qu'il rentre dans les villages? Est-ce qu'il fouille dans les poubelles?
5: Alors oui, typiquement, si on retrouve un jour une poubelle un peu éventrée, c'est pas nécessairement un chien errant, ça peut être un raton laveur.
18: Ça reste actif toute l'année, hiver comme été?
5: Alors il n'y a pas d'hibernation au sens strict, mais il y a une hivernation, c'est-à-dire que les périodes froides, et alors qu'on va dire qu'on descend en dessous de 0 degré, ils vont se mettre dans une cachette et ils vont en rester là, tranquilles, s'endormir. La température de leur corps baisse un petit peu. Ils ne vont plus chercher à manger. Ils restent au chaud. Ça peut durer quelques semaines, 2-3 semaines. Et dès que les températures sont plus clémentes, hop, ils restent en activité. Ce qui est très pratique quand il fait froid. Ils n'ont pas besoin de chercher à manger.
18: En matière de reproduction, comment ça se passe?
5: C'est comme les chats, on va dire. Les petits naissent au printemps, 3-4 petits par femelle en général. Et je fais le comparatif avec les chats et on en parle ici au parc parce que parfois des gens trouvent un jeune raton laveur à la traîne, vont le prendre, c'est trop mignon. On peut le biberonner facilement. Les gens vont parfois les garder chez eux, mais quand vient le moment de l'adolescence, ça devient bougon, c'est compliqué, ça met le bazar à la maison. Donc on déconseille vivement qui que ce soit de ramasser des ratons laveurs. Laissons-les là où ils sont. S'il est à la traîne, ça arrive, c'est pas grave, il n'est pas nécessairement oublié par sa maman.
18: D'ailleurs, en préparant cette interview, vous me racontiez qu'il y a des ratons laveurs qui passent par les chatières dans des habitations.
5: Ah oui, tout à fait, si jamais, parce que c'est la bonne taille, si jamais il y a à manger pas très loin après la chatière, ils sont tout à fait capables de rentrer dans la maison, manger les croquettes et ressortir presque incognito. Et puis autre chose, leur particularité, ils aiment bien ouvrir les robinets et ils les ouvrent, mais généralement ils ne le referment pas. Donc ça, c'est souvent signe qu'il y a un raton laveur par ici.
18: Ces animaux tout mignons, on les a mis à l'honneur aujourd'hui dans Terre de Champagne-Ardenne. Avec vous, Nicolas Villerette, les ratons laveurs de notre région.
5: Avec grand plaisir, Olivier.
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19: Le bateau s'appelle l'Antilope. C'est le premier hein, quand on arrive.
20: Ça, oui. Nous sommes 14 bateaux sur cette portion-là de la zone 10ZBL. Voilà.
19: Dit quoi ?
20: Zone de bateau logement. Il y a des bateaux qui ont été vendus, même certains plusieurs fois. Il y en a qui sont en vente actuellement. Les gens viennent un peu visiter pour voir plutôt comment c'est agencé. C'est quand même quelque chose de particulier parce qu'il y a quand même de l'entretien à faire. Hein, quand
19: c'est
20: vous
19: à regardez,
20: dire il faut faire de la peinture, il faut laver le bateau assez régulièrement. Hein. Si on laisse la peinture s'encrasser, on n'arrive plus à l'avoir propre. Hein.
19: Vous payez un loyer ?
20: Ah oui, tout à fait, oui. Convention d'occupation temporaire.
19: D'accord. Ah, renouvelée tous les ans ou...
20: Non, c'est tous les 3 ans. Là, on est dans la timonerie. En fait, c'est facile. Le timonier manipule le timon dans la timonerie.
19: Et le timon, c'est ce que j'appelle le volant. Ça tourne.
20: Ou le macaron, voilà, dans le terme fluvial.
19: Vous êtes né sur un bateau, m'a-t-on dit?
20: Oui, tout à fait. Je suis enfant de marinier. 10 jours après ma naissance, le premier voyage, c'est Strasbourg-Bâle.
19: D'accord.
20: Voilà, donc j'ai navigué en permanence avec mes parents jusqu'à l'âge de 7 ans que je suis allé à l'école. Oui. Et après, j'ai passé toutes mes vacances scolaires, je les ai passées à bord.
19: Ah oui, c'est ça, parce que vous, il fallait bien que vous soyez à terre pendant qu'eux, ils travaillaient. Donc voilà. Vous avez été à l'internat très jeune, j'imagine.
20: Hein, voilà, c'est un internat spécialisé pour les enfants de bateliers et de forains. D'accord. Donc qui ne fermait pas les week-ends, donc on restait aussi à l'internat les week-ends.
19: Oh, tu loulous tout seul tout le temps à 7 ans.
20: Oui, mais bon, ça forge plutôt un caractère. Bon, c'est pas grave, hein, je vais dire la preuve, hein, ça m'a pas... Voilà quoi, hein, donc après, on a certes une façon et une vision différente des choses de la vie, quoi. Hein. On a toujours voyagé.
19: On peut descendre.
20: Vous descendez en marche arrière.
19: Oui, c'est un peu abrupt comme escalier. Hein.
20: Vous avez la longueur totale du pied qui est posée sur la marche. Voilà.
19: Oh là là, voilà. Super. Donc là, on est vraiment chez vous, quoi.
20: Si le bateau avait été un bateau de commerce, on serait dans la cale où on met la marchandise. J'ai habité une maison pendant 22 ans, un appartement pendant une quinzaine d'années. Je suis revenu à mes sources parce que je ne me sens pas bien à terre et que je suis mieux sur l'eau. Étant né sur un bateau de commerce, je suis revenu à mes sources, voilà.
19: C'était votre métier ?
20: Non. J'avais compris dans les années 70 que c'était un métier en perdition. Tout commençait un petit peu à aller de travers. D'ailleurs, mes parents ont arrêté dès 76 de naviguer en France. Ils naviguaient principalement en Allemagne et aux Pays-Bas. C'est là où la navigation est le mieux entretenue et fonctionne le mieux. Et puis, il y avait beaucoup de transports, il y a toujours beaucoup de transports dans ces pays-là à réaliser, ainsi qu'en Belgique.
19: Vous le pilotez, ce bateau, il bouge ?
20: Oui, bien sûr, oui, tous les ans, tous les ans. Finalement, on part en vacances sans faire de valise, on n'oublie rien, c'est quand même super, quoi. Je veux dire, il n'y a pas mieux, quoi. Par exemple, l'année dernière, je suis parti entre Breda et Rotterdam, pour sortir le bateau de l'eau. Donc, je suis descendu la Moselle, le Rhin, et puis le Val, jusque donc Drimlen. Et puis après, une fois que les travaux étaient terminés, puisque j'ai réalisé des travaux sur la coque, je suis remonté par des petits canaux qui sont en parallèle de la Meuse, jusque Maastricht. Et là, de Maastricht jusque Nancy, j'ai pris la Meuse sur la totalité.
19: Vous avez des cartes alors ?
20: Oui, ça c'est une carte allemande.
19: Mitteleuropäische Wasserstraße.
20: Nein, Mitteleuropäische Wasserstraße.
19: Ah, très bien.
20: Les voies bleues, c'est le fleuve. Mm-hmm. Voilà, et puis après, vous avez les grandes rivières.
19: Ouais.
20: Et puis après, vous avez tout le reste. Vous voyez, comme par exemple Vouziers, tous ces petits machins bleus. Ça, c'est le gabarit Fraissinet.
19: Ah, ça se navigue.
20: Vous voyez ? Et chaque petite arête, là, mm-hmm. ça représente une écluse. Je navigue avec une carte électronique internationale, puisque je fais beaucoup les pays étrangers, parce qu'on n'a pas de possibilité de se rendre actuellement dans le sud de la France. Il y a 3 voies possibles et c'est très compliqué. On ne peut pas aller sur Paris, je parle en période d'été, donc voilà, c'est très compliqué. On ne peut pas descendre les Vosges, parce que c'est navigable sur une très courte durée. Donc on pourrait par exemple descendre, mais pas remonter, ou alors il faut descendre et remonter l'année suivante. C'est très compliqué.
19: Qu'est-ce que ça apporte de naviguer comme ça ? C'est paisible ? Qu'est-ce que ça apporte de naviguer sur les canaux comme ça ?
20: Ben, ça apporte de la zénitude, du calme. On voit du paysage, on le voit totalement différemment que si vous suivez le canal en vélo. Vous avez une vue qui est totalement différente sur la nature. On est vraiment très proche de la nature et on voit un paysage qui est magnifique. Hein, y a des endroits où c'est vraiment très très très joli. Hein.
19: Et puis c'est la lenteur, quoi. Hein.
20: Ah bah oui, hein, quand vous vous déplacez une dizaine de kilomètres heure, vous avez le temps de voir les choses.
19: Vous vous ennuyez pas, vous, hein ?
20: Jamais.
19: Merci beaucoup, je vous tiens au courant.
20: Merci bien.
19: Vous allez faire quoi, là, maintenant ?
20: Pour retour, eh bien, maintenant, je vais aller me faire une petite balade, comme il ne pleut pas.
19: À pied ?
20: Voilà, et puis bon, j'ai des articles encore à faire sur Facebook, voilà.
19: D'accord, ça marche, super, bon après. Bah oui, vous avez le wifi, hein ?
20: Oui, oui.
19: Ah, oui,
20: par téléphone. Mon modem, c'est le téléphone.
19: Le téléphone, c'est ça.
1: Allez, super. J'enjambe le truc, je ne tombe pas à l'eau. Bon, bonne fin de journée.
3: Merci.
1: Merci, au revoir, je vous tiens au courant.
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1: Et je suis ravie de retrouver dans cette rubrique celle qui a été la révélation littéraire dromoise de 2024, Valérie Patureau, avec sa cuisinière des Kennedy qui a conquis 100 000 lecteurs l'année dernière. Elle publie cette rentrée aux Escales un très très beau troisième roman qui s'appelle L'Enseveli. L'Enseveli, c'est d'abord l'histoire d'Abel, poilu de la Grande Guerre, blessé au combat en sauvant un inconnu. Il est transféré dans un hôpital de fortune où il va faire la connaissance d'un mystérieux voisin de lit, une gueule cassée qui, incapable de parler, va communiquer avec lui à l'aide d'un petit carnet. Adrien, c'est son nom, est médecin et officier, tandis qu'Abel, simple soldat, vient de la Drôme paysanne. Mais là, pour passer les journées, ils vont se raconter l'un à l'autre et tisser un lien si puissant que lorsqu'ils seront séparés, il faudra à tout prix se retrouver. Pourquoi Valérie Patureau a-t-elle voulu redonner vie à des combattants de la Grande Guerre ? C'est la question que je lui ai posée.
2: Peut-être parce que je suis la dernière génération à les avoir croisés. Je m'en souviens très bien, je devais avoir 7-8 ans et le frère de ma grand-mère me terrorisait parce que quand on allait chez lui, il retirait son œil de verre et donc il avait eu un terrible, sur un obus pendant la guerre de 14. Moi j'ai un intérêt très fort pour l'histoire, pour cette période particulière de l'histoire aussi, parce qu'elle représente vraiment, je le trouve, au même titre que la Révolution française, elle représente le socle de notre société moderne. Et je ne suis pas historienne, donc je n'ai pas du tout voulu écrire un livre sur la guerre. J'ai voulu écrire un livre sur l'amitié et surtout poursuivre ma quête que j'avais déjà dans Nésida, de cette interrogation sur le déterminisme social qui fait que nous rencontrons tous, sans que ce soit vraiment conscient, des gens qui partageons à peu près les mêmes choses, les mêmes... Voilà. Et il n'y a pas 36 circonstances. Il y a l'hôpital qui parfois vous amène à partager une chambre d'hôpital avec quelqu'un qui n'a pas du tout la même vie que vous, ni en âge, ni en lieu, ni rien. Et puis la guerre. Et c'était vraiment ça mon sujet. Et là, j'ai eu envie de m'intéresser, de m'interroger sur la sensibilité des hommes qui, en fait, n'est pas si lointaine de la nôtre.
1: Et puis, contrairement à la cuisinière des Kennedy, on est dans un roman du temps long.
2: C'est vrai que dans la cuisinière, je suivais sa vie. Et Dieu sait que sa vie est assez trépidante et qu'elle nous emmenait d'épisode en épisode. Là, c'est un temps long. C'est un livre à la fois de terre, je dirais, parce que la terre est présente tout le temps. La terre qui vous engloutit, la terre qui... Enfin, c'est vraiment un livre de terre et un livre sur le temps. Parce qu'il n'y a que dans ce temps long qu'on arrive aussi à se connaître, à se livrer, à apprendre les uns des autres. La grosse différence aussi avec mes deux premiers romans, c'est que c'était des histoires qui parlaient de personnages qui avaient existé. Là, ils sortent tous les deux de mon imagination. Ils sont nourris de tout mon imaginaire qui a été bercé par tous ces livres formidables sur cette période. Et beaucoup de choses de ma propre vie, sans s'en rendre compte, les deux grand-mères présentes dans ce livre, ce sont les miennes. Mais je ne sais pas si je l'ai vraiment décidé. Je crois que c'est vraiment arrivé au fil de l'eau.
1: Et de cette écriture puissante de Valérie Patureau qui, en quelques mots, fait naître des images fortes, des émotions qui vous envahissent, c'est vraiment une magnifique écrivaine que je vous conseille de découvrir avec L'Enseveli qui est paru aux Escales.
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3: Sur la route de la Guinguette à Anzem, en venant de Guéret, vous verrez sur votre gauche une maison avec des fenêtres blanches. C'est l'atelier du sculpteur Scal. Mais c'était quoi avant ?
4: Je suis Scal, sculpteur, avec joie de vous accueillir.
3: Donc votre maison, c'était la boucherie du bourg ?
4: Une des boucheries du bourg, oui. Alors je crois que c'était la famille Fell qui aurait fermé, d'après les anciens qui habitent le village, dans les années 50. Mais il y a encore les traces.
3: Et donc là, le carrelage...
4: C'est ce qu'on appelle, je crois, du casson. Alors, je ne sais pas si c'est l'expression qui est employée en Creuse, mais en général, on appelle ça du casson, parce que ce sont des bouts de carrelage de toutes les couleurs, qui ont servi à faire le sol de l'atelier de boucherie. Et puis, il reste encore au plafond, encore des suspentes pour les bouchers, où ils accrochaient les morceaux de viande. Mon atelier, apparemment, c'était dans cet endroit qu'on accueillait les clients qui venaient. Donc ici, pareil, le même carrelage que dans l'autre partie. Et là, maintenant, j'ai transformé ça dans mon atelier de sculpture. Sur les matériaux, principalement des métaux, mais aussi du bois. Moi, ce qui m'importe, c'est le rendu dans les formes. J'apporte beaucoup d'importance à la lumière posée sur les pièces, les reflets, enfin. Et puis surtout, j'aime pas les lignes droites. Les gens qui aiment ce que je fais, c'est Jules Verne, Tim Burton, par exemple, me définit mieux comme recréateur.
3: Et là, par exemple, qu'est-ce qu'on a devant nous ?
4: J'irais un manège, mais qui est issu de plein de pièces différentes. Une montre, des engrenages. Alors évidemment, c'est un petit moteur de jeu d'enfant. Il y a un plateau qui tourne dessus avec comme un manège pour enfants. Mais là, au lieu que ça soit des chevaux, des voitures, ben là, c'est des symboles du temps.
3: Et est-ce que, comme les anciens clients de la boucherie, on pourra passer la porte et venir voir le manège du temps ?
4: Dès cet été, j'accueillerai les visiteurs. Notre partie qui est sans carrelage, peut-être leur bureau, peut-être pas leur comptage, j'en sais rien. En tout cas, là, il y a une grande partie qui est carrelée en casson, comme je disais tout à l'heure, qui est très pratique à entretenir quand on a un atelier de sculpteur.
3: Donc il y a un pont entre le passé et le présent quand même, ça reste de la boucherie à l'atelier.
4: Ah oui, tout à fait, j'ai choisi cette maison pour ça aussi, hein, parce qu'il y avait vraiment un passé, une architecture un peu curieuse, un peu décalée, et ça a fait beaucoup dans le choix, ouais, tout à fait.
3: Comment vous avez mené votre enquête ?
4: Principalement, je fréquente la bibliothèque de la COP, donc dans Zem. On est quelques-uns, et j'ai rencontré Brigitte, par exemple, à qui j'ai posé des questions. En tout cas, c'est grâce aux anciens du village que j'ai pu avoir quelques infos, quoi. J'ai une belle rencontre, je suis bien ici.
3: Dans cette maison, on ne découpe plus de la viande, mais des matériaux recyclés pour fabriquer des œuvres.
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5: Laetitia, 54 ans, j'habite à Saint-Jean-de-Bray, je fais partie depuis toujours de l'association ANCO. Alors ANCO, pour faire court, c'est Association Navigation sur le Canal d'Orléans, et on milite pour la réouverture de ce canal à la navigation, en le gardant dans son jus du XVIIe siècle, quelque chose de très naturel, on n'a pas envie du canal du Midi. Alors le permis bateau, moi je l'ai passé en 1997, j'étais toute jeune maman.
6: Ça vous fait quoi, Laetitia, quand vous conduisez un bateau ?
5: Alors moi, ça me vide complètement la tête, je suis heureuse, en fait, j'aurais pu en faire mon métier. C'est mon échappatoire.
6: Grand bol d'air.
5: Ah oui, complètement. Le canal, c'est très calme, c'est serein. Et les écluses, moi j'adore, c'est sympa.
6: Pourquoi vous adorez ?
5: Parce que d'une écluse à l'autre, surtout sur notre canal qui est déclassé, il y en a qui pulsent au niveau de l'eau. Il y a certaines écluses, ça passe par en dessous, on est soulevé doucement. Quand on est tous ensemble dans les écluses, on attend, on se marre bien. Et c'est simple. Hein.
6: C'est quoi les discussions entre mariniers quand on attend ?
5: Oh là là, je ne sais pas si je dois le dire. Non, mais on chante, on rigole, c'est vraiment...
6: Vous avez une petite chanson de marinier, là, à nous chanter ?
5: Oh,
6: a cappella ?
5: A cappella, je chante très mal. Après, ce serait bienvenue sur le port d'Orléans. Eh oh, bienvenue au port d'Orléans, eh oh. Voilà, mais je suis nulle en chanson. Hein.
6: Ah non, c'était pas mal, moi, je l'aurais bien fait plus fort, quoi.

0: Et c'est un milieu où il n'y a pas beaucoup de femmes.
1: Alors en effet, mais je pense qu'il y en a plus en plus, surtout la Loire, ce qu'on appelle la Loire d'en bas, parce que nous on est la Loire d'en haut.
0: Attendez, c'est quoi la Loire ?
1: La Loire d'en bas, ce serait plus vers Chalonne et puis arriver vers l'estuaire. Il y a beaucoup plus de jeunes sportifs, j'ai envie de dire, mais nous on va essayer de rajeunir aussi de ce côté-là. J'ai toujours très bien été accueillie de toute façon, je me suis même pas posé la question, à vrai dire, de savoir si j'étais une femme et qu'il y avait que des hommes. Je n'ai pas fait attention à ça.
0: Est-ce que vous avez des rêves ou des ambitions avec le canal d'Orléans, ou des voyages ?
1: Le rêve, ce serait bien sûr qu'il soit réouvert à la navigation, que tout le monde puisse faire ce fameux triangle d'eau, canal de Briare, canal d'Orléans et la Loire. Ça dépayse complètement.
0: Qu'on a l'impression, du coup, là, quand on est sur ce triangle d'eau, d'être encore dans le Loiret.
1: Non. Pour avoir fait le bief de partage, donc c'est vers Suré-aux-Bois il y a plusieurs années, j'avais l'impression, j'ai jamais été, hein, mais d'être en Amazonie.
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1: Laissez passer.
2: Sébelle vit dans le Vézélien quand elle n'est pas aux quatre coins du monde pour inventer des univers au cinéma ou à la télévision.
3: Montez, la tour.
2: Cette iconesse d'adoption est chef décoratrice et elle est devenue la référence quand Hollywood veut filmer Paris. Un Paris plus vrai que nature, un Paris recréé, un Paris d'atmosphère. Anne Sebel a travaillé avec les plus grands, Spielberg, Clint Eastwood, Sofia Coppola ou encore Damien Chazelle. Et depuis 5 saisons, elle est aussi la directrice artistique de la série Emily in Paris, dont elle façonne l'univers visuel. Elle a inventé pour la série un Paris fantasmé, celui que les Américains adorent, les immeubles haussmanniens, les chambres de bonne, les placettes charmantes, les bistrots typiques. Une création qui part du scénario, puis elle imagine les lieux, les volumes, les couleurs, la lumière. Derrière chaque décor, il y a des croquis, des maquettes et des artisans qui reproduisent en 3D cet univers.
4: C'est du travail bien fait.
2: Pour une saison d'Emily in Paris, ce sont près de 180 décors créés, démontés, remontés. Un travail colossal qui a aussi un impact très concret. Certains lieux de tournage sont devenus de véritables attractions touristiques. Anne Sebel revendique un cinéma fait à la main, loin du tout numérique. Elle transmet d'ailleurs son savoir-faire à la Fémis, où elle forme la nouvelle génération qui, à son tour, saisira le réel pour bâtir image après image d'autres rêves de cinéma.
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5: Être de mauvaise humeur, ça arrive, mais savoir le dire en breton, c'est pas simple. Eh bien, je vais vous l'apprendre. Et puis, les Botorels, coucou, ça va être votre tour aujourd'hui.
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5: Alors pour les râleurs du matin ou les râleurs de toute la journée, bah ouais, il y en a, on en connaît, hein, ceux qui ne sont jamais satisfaits et aboient au lieu de parler, eh bien, c'est gualimor, le mot à employer. Gualimor et out armintiement. Tu es de mauvaise humeur ce matin. Gualimor et out armintiement. C'est un mot composé donc avec gual en premier qui signifie mauvais, le mal ou le malheur. Employé devant un mot, gual sert à insister sur le côté néfaste, mauvais d'une chose. Par exemple, Gualvrudet, c'est une personne de très mauvaise réputation. Donc, gual et immor, gualimor, hein, ça veut dire de mauvaise humeur, de très mauvaise humeur même d'ailleurs. À dire à votre ado, à votre conjoint ou collègue, ou pas en fait, hein, sinon ça va créer la dispute. Mais maintenant, vous saurez dire, gualimor et des irio, ceci est de mauvaise humeur aujourd'hui, gualimor et des irio. Retenez donc pour aujourd'hui que gual signifie mauvais en breton, immor, l'humeur, gualimor. La mauvaise humeur.
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5: Et maintenant, nos Botorels. Nom de famille assez répandu. Alors, Botorel, ça sonne fortement breton, hein ? Ouais ? Eh ben non. C'est une version bretonnisée d'un nom de famille qui vient de l'ancien français. Il n'y en a pas beaucoup en breton, mais il y en a quelques-uns, comme celui-là. Botorel, ça vient de Boterel, qui avait perduré dans la langue galaise, en Haute-Bretagne. Un nom attesté au XVe siècle, on le trouve aussi chez nos voisins de Cornouailles britanniques d'ailleurs. Mais Botorel, Boterel ou encore Botrel, comme Théodore, le célèbre chanteur de la Papoulaise, eh bien tous ces noms viennent d'une ancienne forme française, Boterel, qui signifie le petit crapaud. Mais alors, c'est pas un petit crapaud, ça servait surtout de surnom péjoratif, donné à une personne n'ayant pas des traits de visage des plus beaux, ou d'une personne méprisable, pas agréable du tout. Donc, même si ça semble breton, eh bien l'origine, pour le coup, vient de la partie non bretonnante de la Bretagne. Et ça a été mis ensuite à la sauce armoricaine, langue bretonne par nos anciens. Voilà, quelques mots de plus et des explications sur notre belle langue bretonne. Je vous dis à demain pour d'autres surprises. Kenwarhoas.
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1: C'est Décibel en direct de Rochefort au festival Sœurs Jumelles.
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1: Ici et nulle part ailleurs, les bourrifantes Béatrice Dalle au festival pour présenter un spectacle poignant et passionné. Hommage à Kurt Cobain, le chanteur de Nirvana, qu'elle aime passionnément. Et tant pis s'il est mort il y a plus de 30 ans, l'amour est intact. Vous l'entendrez dans la deuxième partie de l'émission. Au rayon découverte, on va rencontrer un jeune groupe, Dernier Motel, qui mêle théâtre et rock en français. Ils sont 6 fans de David Lynch et leur album est conçu comme un film. Et puis Julie Delors est dans Décibel aussi ce soir. C'est elle qui choisit tous les documentaires musicaux projetés au festival Sœurs Jumelles, ce job de rêve. Elle est avec Julien Pelletier aussi, à qui l'on doit un très beau film sur Vanessa Paradis. Décibel, c'est parti.
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1: Ah, ce festival Sœurs Jumelles, on y est pour la deuxième soirée. On aura une autre demain. Et alors, dès aujourd'hui, je vous préviens, demain, on a un horaire spécial. Puisqu'évidemment, demain, c'est le troisième match de l'équipe de France à la Coupe du Monde de football. Et c'est très important. Donc, demain soir, nous prendrons l'antenne à 19h et jusqu'à 20h30. Ensuite, c'est l'équipe des sports d'ici qui vous fera vivre. Avec Pia Clément en tête, ce match hyper important évidemment pour l'équipe de France. Allez les Bleus, c'est évident. Et ça sera demain. Donc demain, Décibel de 19h à 20h30. Et puis ensuite, le foot. Ça c'est pour demain soir. Ce soir, on est ensemble en direct jusqu'à 21h. Il y aura de la bonne musique et donc plein d'invités, vous l'avez compris, autour de ce festival Sœurs Jumelles. Avant d'accueillir Béatrice Dalle, Dernier Motel et Julien Pelletier, j'accueille ma première invité, Julie Delors. Bonsoir.
4: Bonsoir.
1: Bienvenue dans Décibel. Chère Julie, je vous admire, je dois le dire. J'étais déjà dans ce festival il y a 2 ans, il y a 3 ans, mais c'est surtout il y a 2 ans où votre travail m'a sauté aux yeux et au cœur, je dois dire. Vous êtes en charge de la programmation des films musicaux ici à Sœurs Jumelles, soit des films qui parlent de musique, de styles musicaux, d'histoire de musique, ou alors qui parlent d'un artiste en particulier. Quel genre de parcours dans la vie professionnelle il faut faire pour avoir ce job de chercheuse de pépites films musicaux?
4: Alors mon parcours est assez particulier parce que mon travail premier n'est pas du tout programmatrice, il est chef monteuse en documentaire ou fiction.
1: Ceci dit, ça veut dire que vous avez l'œil
4: voilà.
1: Et l'oreille.
4: C'est
1: oui.
4: Ça.
1: Oui, oui.
4: Et du coup, c'est vrai que le montage et la musique, c'est une partie très importante. On est les premiers au montage, on est les premières personnes avec qui travaille le compositeur et le réalisateur.
1: Oui,
4: donc
1: bien sûr.
4: Et moi, c'est vrai que la musique était quelque chose qui était très importante. J'adorais proposer des groupes de musique à des réalisateurs ou des compositeurs à des réalisateurs ou réalisatrices afin d'accompagner leurs films.
1: Ah ouais. Alors, ce qui est génial, c'est qu'en plus, non seulement donc ces films que vous choisissez, tous les festivaliers, toutes les festivalières les découvrent, et vraiment, voilà, vous avez un flair incroyable, parce que moi, vous m'avez fait découvrir des choses ici absolument magnifiques, mais en plus, c'est dans un lieu pas comme les autres, qui s'appelle le Cinémobile. Est-ce que vous pouvez me décrire cet endroit pas commun où on va voir des films, les films que vous avez sélectionnés?
4: Alors, c'est vrai que le Cinémobile, c'est vraiment le lieu du documentaire musical, et c'est un camion cinéma. C'est un camion cinéma qui a été créé par la région centre, donc cyclique, et c'est un camion qui se déplie avec 80 places à l'intérieur, un écran,
1: la clim, parce qu'en ce moment c'est quand même une grosse qualité
4: complètement, et c'est validé par Dolby, donc on a un 7.1 dans le Cinémobile, et du coup il y a aussi un grand écran avec un vrai vidéoprojecteur en laser, donc comme une vraie salle de cinéma, et il y a un côté hyper coco. On est vraiment hyper bien à l'intérieur.
1: C'est vrai, hein.
4: C'est hyper agréable, et autant pour les équipes qui viennent présenter leurs films, il y a un rapport direct aux spectateurs. On a vraiment l'impression de partager quelque chose avec chacun des spectateurs qui sont là.
1: Ouais.
4: Et Julien pourra en témoigner tout à l'heure parce qu'il était présent. Mais et il y a un côté très cinéma paradisio en fait. On a envie d'avoir la dame qui vient avec ses petits cornets, son petit chocolat, etc.
1: Et donc c'est une salle de cinéma. Vous pouvez chercher sur internet. Hein.

0: cantines mobiles, parce que si vous êtes, je sais pas, une mairie, une école, vous pouvez les solliciter et le camion et la clim peuvent venir jusqu'à vous.
1: Complètement,
0: c'est fait pour une projection.
1: Tout à fait. Voilà. Pour amener le cinéma dans des zones où il n'y a pas de cinéma.
0: Ça, c'est génial. Alors, rentrons maintenant, chère Julie, dans le vif du sujet. Les films que vous avez sélectionnés cette année, que vous conseillez, du coup, à celles et ceux qui nous écoutent, parce que soit ils viennent de sortir, il y en a certains qui sont sortis aussi il y a quelques années, parce que voilà, il faut aussi ressortir les films. Les films musicaux sont pas très bien distribués en France, donc faut leur donner des chances. Et puis, il y a aussi des avant-premières. Je voulais que vous me disiez quelques mots sur The Way We Move. En français, ça veut dire la manière dont on bouge, mais ça veut aussi dire la manière dont on émeut les gens. C'est un film incroyable sur le chansigne.
1: Oui, tout à fait. On suit en fait le parcours de Amber Galloway, qui est une chansigneuse américaine. Et il y a quelque chose d'incroyable, c'est qu'elle ne chansigne pas que les paroles, mais elle chansigne la musique. Ouais. Et on la voit bouger. Et en plus, on suit tous les étudiants qu'elle forme
0: ouais,
1: du coup pour ce chansigne. Et c'est absolument sublime, parce que c'est vrai que la musique, on a envie de la partager. On a envie aussi de la partager avec des gens qui n'entendent pas,
0: ouais,
1: mais qui ressentent la musique par le corps et qui la ressentent et qui l'entendent différemment. Et en plus, on suit tout le parcours d'Amber, qui est assez émouvant. Enfin, vous découvrirez ce film parce qu'il va passer sur Arte
0: bientôt.
1: Il est disponible sur arte.tv.
0: Ouais.
1: Donc vraiment, vous pouvez le voir.
0: Voilà. Et croyez-moi, si c'est tamponné, validé par Julie Delors, c'est un bon film, parce que vraiment, elle a un goût incroyable. Donc ça s'appelle The Way We Move. Et oui, on n'a pas précisé, mais donc le chansigne, évidemment, c'est faire en langue des signes, accompagner un concert sur le côté de la scène, pas très loin de l'artiste, en langue des signes. Je pense que vous avez tous vu passer sur les réseaux sociaux des vidéos incroyables de filles qui chansignent du rap américain, et même le rappeur s'arrête pour regarder les filles chansigner parce qu'elles sont trop fortes. Et voilà,
1: incroyable.
0: Donc ça, notez-le, The Way We Move, il faut voir ce film. Un autre film, If These Walls Could Rock. Alors ça, c'est un jeu de mots autour de l'expression If These Walls Could Talk, ça veut dire en anglais si ces murs pouvaient parler. Là, donc ça veut dire si ces murs pouvaient rocker. C'est un hôtel.
1: Là. C'est le Marquis Hotel, qui était un des grands lieux mythiques d'Hollywood, qui accueillait du coup beaucoup de rockers.
0: Ouais.
1: Et ça raconte toute cette partie des années 70 avec tout ce qu'on peut connaître du rock.
0: Sexe, drogue, rock and roll.
1: Voilà.
0: La débauche. Non, alors elle a des bouches, mais pour le coup, les artistes assument parce que
1: oui,
0: ils témoignent dans le film.
1: Totalement, ils témoignent, voilà. Ils racontent l'histoire du lieu et ils nous racontent toutes leurs histoires et aussi comment les mœurs évoluent, comment on ne peut plus être aussi ce qui est intéressant, c'est qu'il y a le gars de la sécurité, par exemple, qui a été interviewé et qui disait eux, je les ai interdits de séjourner pendant un an. Quand ils sont revenus, ils m'ont encore fait des conneries, mais c'est vraiment un film qui est très touchant et qui témoigne d'un temps qui n'existe plus.
0: Et c'est beau. Et quand on dit rockstar, on rigole pas. Il y a Bruce Springsteen qui parle dans le film. Il y a Ringo, pas de Sheila et Ringo, hein, Ringo Starr des Beatles. Donc voilà, ça, celui-là, c'est du lourd. Et celui-là, on va pouvoir le voir en France, vous pensez, Julie?
1: Pour le moment, c'est la première en France.
0: Ouais, hein, bravo.
1: Et il n'y a aucun distributeur qui est prévu. Donc
0: ouais.
1: J'espère que la visibilité ici permettra une diffusion en France sur chaîne ou.
0: Ouais, on croise les doigts. Il y a aussi des portraits d'artistes, Benjamin Biolay, Sébastien Tellier ou encore Vanessa Paradis. On en parlera tout à l'heure avec Julien Pelletier, qui a réalisé ce portrait de Vanessa, incroyable comme on l'a jamais vu, vraiment. Et pourtant, je sais que je suis fan depuis Joe le Taxi, Julie. Depuis Joe le Taxi, j'ai pas lâché Vanessa, je ne l'avais jamais vu comme ça. Donc ça, c'est incroyable. On en parlera avec lui tout à l'heure. J'aimerais qu'on s'arrête deux secondes sur Broken English, qui est le portrait de Marianne Faithfull, rockeuse, poétesse et muse anglaise. Elle était tout ça à la fois. Elle nous a quitté l'année dernière, Marianne. Qu'est-ce qui fait que un portrait de Marianne Faithfull, c'est du cinéma et c'est pas un reportage sur sa vie?
1: Alors, ben là, c'est tout le talent de ces deux réalisateurs qui s'appellent Ian Forsythe et Jane Pollard, qui mettent en scène tout un environnement autour de Marianne Faithfull. Ils ont créé un ministère de l'oubli avec Tilda Swinton qui joue la ministre de l'oubli,
0: okay,
1: avec un enquêteur qui va chercher quelle est la vie de Marianne et de trouver la vérité par autant les interviews, les archives,
0: ouais.
1: Et c'est aussi la mise en scène de ces archives qui est très intéressante. Et pareil, ce film-là, je ne sais pas du tout s'il va être distribué. Il a été vu dans des très grands festivals. Il a eu un prix au BFI. Et en plus, c'est extrêmement touchant parce que donc c'est le dernier documentaire dans lequel témoigne Marianne Faithfull.
0: Ah oui, elle est morte juste après.
1: Ils ont fini le tournage. Elle est morte avant qu'ils aient fini le tournage. Donc, ils ont dû trouver des astuces aussi pour continuer à la raconter. Et elle est extrêmement émouvante, touchante. Et toute cette mise en scène autour d'elle, c'était les mêmes réalisateurs qui avaient réalisé le film sur Nick Cave, 40 000 jours sur Terre.
0: Qui était très beau.
1: Voilà. Et ils ont toute cette spécialité d'essayer de mettre en scène leur personne, leur personnage et ces personnalités-là. Et c'est pas juste être face à une caméra et discuter.
0: C'est ça. Donc c'est le point de vue, en fait. C'est avoir un point de vue, avoir une question qu'on se pose sur l'artiste et dans le film, on donne la réponse.
1: Tout à fait.
0: C'est ça l'idée.
1: C'est vraiment un point de vue. Et eux, ils ont plus ce côté où ils ont envie de montrer le souvenir. Ouais. Et qu'est-ce qui est important pour eux, c'est quels sont les souvenirs des uns et des autres liés à la musique. Et ils arrivent vraiment à très bien le montrer. C'est extrêmement touchant.
0: Alors, avant d'accueillir Julien Pelletier, à qui on doit ce docu sur Vanessa Paradis, je vous propose d'écouter Marianne Faithfull, puisque souvenir étant le mot-clé, As Tears Go By est tout indiqué. Vous écoutez ici. Merci les amis.

0: Eye, Marianne Faithfull. Et donc ce film Broken English montré en avant-première au festival Sœurs Jumelles grâce au goût très sûr de Julie Delors, votre première invitée de ce soir. Julie, à côté de vous a pris place Julien Pelletier. Bonsoir Julien.
1: Bonsoir, merci de me recevoir.
0: Ah ben on est ravis, vous êtes le réalisateur de Vanessa Paradis, La Soirée, alors qu'il n'était pas forcément, j'imagine, votre premier choix de nom de documentaire, mais c'est parce que c'est passé à la télé, c'était toute une soirée autour de Vanessa Paradis, un docu et un concert. Avant de vous poser plein de questions sur ce tournage, j'aimerais d'abord me tourner vers Julie. Je l'ai dit tout à l'heure, elle a un goût très sûr pour les docu-musiques. Qu'est-ce qui vous a touché dans le film de Julien? Parce que pour le coup, des histoires de chanteurs, de chanteuses à la télé, il y en a eu plein. Des tentatives de docu sur Vanessa Paradis, on a eu plein, et aucun n'a tellement marqué. Pourquoi celui-là? Il vous a touché?
2: Mais parce qu'en fait, on y voit Vanessa de manière extrêmement honnête, oui. Touchante. On est au cœur de sa création, au cœur de son film. Et Julien a réussi à créer une connexion avec elle qui se voit de suite à l'écran et à trouver une juste distance entre ne pas s'imposer, être là, être arrivé à elle, la sentir. Et elle a réussi à se laisser aller et à nous donner tout ce qui la touche et tout ce qui la... Voilà. J'en ai fait pas les mots parce que
0: non,
2: c'est vrai
0: c'est
2: que
0: bien, j'ai sens que ça vous a ému.
2: Tout à fait. Ah oui, de toute façon, il aurait pas, il serait pas venu sinon.
0: Bah Julie, je vous remercie. Vous pouvez passer le micro à Julien. Merci d'être venu nous voir en direct. Julie qui retourne en courant dans son ciné mobile. Mais donc, sachez-le, vraiment, la programmation documentaire musicaux de Sœurs Jumelles, et c'est elle et c'est du très très beau boulot. Et vous avez toute l'info sur tous les films sur le site de Sœurs Jumelles. Alors Julien Pelletier, vous êtes musicien vous aussi, c'est peut-être ça qui a aidé. Vous faites partie du groupe Last Train. Est-ce que le fait d'être vous-même musicien, sachant qu'en plus on sait que Vanessa elle aime bien le rock, ça a facilité la connexion entre elle et vous, parce que vous l'avez suivi pendant 2 ans pour ce docu?
1: Ouais, je crois que ça a pas mal aidé et c'est un des premiers atomes crochus, disons, qu'on a eu ensemble quand on a bu un café il y a à peu près 2 ans, effectivement. Et j'ai commencé la musique très tôt, j'ai fait mes premiers concerts quand j'avais 14 ans, elle aussi.
0: Comme elle.
1: Alors par contre, on n'a pas eu la même carrière au final.
0: Vous n'avez pas eu Joe le taxi ou à 14
1: non,
0: ans?
1: Non, bah ouais, pas vraiment. Ouais. On peut pas dire ça. Mais du coup, j'ai senti quand même tout de suite que c'était quelque chose qu'il avait touché. Et très rapidement, on a beaucoup parlé de musique, beaucoup parlé de cinéma. Et je crois que ça lui tenait à cœur aussi d'avoir effectivement un réalisateur qui était sensible à la musique. Et l'idée, c'était vraiment de pouvoir faire ça, oui, de parler de musique dans ce documentaire.
0: Oui, parler de musique, ça c'est hyper intéressant ce que vous dites Julien, parce que la hantise de Vanessa Paradis, c'est de se retrouver sur un plateau, alors je sais, moi je l'ai vécu parce qu'elle est venue dans mon émission en direct, et que quelqu'un lui parle de sa vie privée, de ses gosses, de son look, de sa beauté, de tout sauf de musique. Alors en fait avec vous, elle avait confiance, elle savait que vous alliez filmer la musique.
1: Ouais, tout à fait.
0: Et, ouais.
1: Et vraiment quand elle a vu la version finale, alors j'ai eu l'honneur qu'elle me dise, ouais Julien, tu ne sais pas à quel point j'aime ce documentaire, hey. Et elle était, voilà, c'est des mots que je vais garder aussi pour moi. Oui. Mon petit jardin secret.
0: Faut pas tout nous dire, mais
1: non,
0: je sens que vous êtes heureux.
1: Ouais, tout à fait. Ah. Et effectivement, parce que on a parlé de musique dans ce documentaire, on parle d'art avant toute chose, et c'était vraiment ce qui me tenait à cœur moi aussi.
0: Ouais. Alors faut dire que quand vous avez commencé à la suivre, Vanessa, elle est au moment de la conception du dernier album, Le Retour des Beaux Jours. Il s'était passé 7 ans depuis son album précédent. Elle est pas toute seule sur cette création d'album. Elle a une dream team avec elle, en les personnes d'Étienne Dao et Jean-Louis Pierrot. Et donc pendant 2 ans, c'est pas juste on enregistre un album, c'est vraiment on crée quelque chose, un univers, une histoire quoi. Et comment vous avez fait pour filmer ça?
1: Alors malheureusement, il y a certains moments de la conception de l'album auxquels j'ai pas pu assister,
0: ouais.
1: Parce qu'ils ont commencé à travailler vraiment tous les trois dans leur appartement parisien. Ils ont fait vraiment beaucoup de ce qu'on appelle des maquettes, quoi, ouais. Où ils travaillent sur un tout petit ordinateur. Et ça, à ce moment-là, je l'ai pas vécu malheureusement. Ouais. Mais j'ai été là dès le studio et il y a encore beaucoup de choses qui se passaient lors de la création dans le studio. Et ensuite, on est parti ensemble évidemment à Abbey Road, on le voit dans le documentaire.
0: Oui, où, le studio des Beatles à Londres.
1: Et très ouais. Émouvant pour elle et pour moi et pour toute l'équipe ouais. Qui était là. Et en fait, bah voilà, cette création, ça a pris effectivement quand même pas mal de temps et c'est ce qui a, je pense, renforcé aussi nos liens d'amitié,
0: oui.
1: Et nos liens professionnels évidemment.
0: Ouais.
1: Mais le fait qu'elle m'ait fait confiance, qu'elle se soit sentie beaucoup plus à l'aise, c'est quand même le fait que ça ait duré comme ça dans le temps et qu'on ait une relation longue, quoi.
0: Ouais. Et Julie, tout à l'heure, en parlant du film, a évoqué, effleuré ce sujet-là. Mais est-ce que il faut être très présent ou est-ce qu'il faut qu'on sente pas que vous êtes là? Est-ce que vous vous cachez quand vous filmez ou est-ce que vous êtes là au milieu de la pièce?
1: Se cacher plus que tout au monde. Le but, c'est vraiment de se cacher et de ne pas montrer que j'existe, de pouvoir être tout petit. J'avais juste une petite caméra, j'avais un micro sur ma caméra, ouais. Donc j'avais pas d'équipe du tout et c'est ce
0: donc
1: qui
0: tout
1: lui tenait
0: seul,
1: à cœur.
0: Déjà ouais. Une personne, ça c'est important.
1: Ouais, tout à fait. C'est ce qui vraiment lui tenait à cœur. Elle voulait que ce ne soit pas perturbé dans le studio. Et Etienne Dao me l'a dit ensuite. Pour lui, le studio c'est comme une chambre à coucher, donc c'est très très intime. Et donc c'était aussi très difficile de rentrer dans ce milieu-là où il n'y a pas eu de caméra dans des studios de Vanessa Paradis depuis 1993 avec l'album Lenny Kravitz.
0: Je me souviens très bien. Et c'était un documentaire qui était passé sur Canal.
1: Ouais.
0: Et comme pour le vôtre, il était en deux parties. En fait, il y avait un docu et ensuite un concert filmé.
1: Ouais.
0: Et c'est exactement ce qui s'est passé pour la soirée Paradis
1: ouais,
0: sur France Télé.
1: Bah, c'est ce qui lui tenait à cœur aussi à Vanessa de présenter ses morceaux, ensuite de les jouer vraiment devant un petit public de privilégiés, sa famille, ouais. Ses amis, les gens du label. Voilà, il y avait un tout petit public. Mais effectivement, pour revenir sur le studio, oui. j'avais cette volonté de me tenir tout petit. Et en fait, au fur et à mesure de la relation, bah, on le sent dans le documentaire. Je crois que quand on arrive à Londres, à Abbey Road, on est déjà plus proche. Donc, elle regarde la caméra, elle
0: oui.
1: discute avec.
0: C'est ça qui est fou. Ouais. C'est qu'en fait, on a l'impression que vous l'avez apprivoisée.
1: Ouais, c'est ça. Mais c'est ce qu'il fallait faire.
0: Et exactement. Qu'effectivement, elle se méfie parce qu'on connaît la carrière qu'elle a. Elle est sous l'œil des photographes, des journalistes, du public, plus ou moins bienveillant depuis ses 14 ans.
1: Ouais.
0: Et donc, en fait, il y a un côté sauvage, mais de protection, en
1: exactement.
0: Fait, au départ.
1: Ouais, ouais, tout à fait.
0: Et vous avez craqué le code.
1: Exactement. Il fallait l'apprivoiser. C'est vraiment, c'est le petit prince, quoi. C'est le renard. Et je crois que j'ai réussi à le faire. Et aujourd'hui, on s'entend super bien et on a une très, très belle relation. Et c'est chouette et c'est fou de pouvoir dire ça, là, au micro, d'ici. Ouais. De pouvoir dire, j'ai une très belle relation avec Vanessa Paradis.
0: C'est vrai que vous n'êtes pas nombreux à pouvoir dire ça. Mais c'est bien. Ce qui est rare est encore plus précieux. Donc, Julien Pelletier, votre documentaire, il est passé déjà sur France Télévisions. Il est toujours disponible sur le replay, hein, France.tv.
1: Oui, c'est alors, ça.
0: On peut le voir. Donc, ça s'appelle Vanessa Paradis, la soirée, parce que c'était une soirée thématique où il y avait donc votre docu et le concert. Si vous aviez pu choisir un titre, comment vous auriez aimé l'appeler, ce documentaire?
1: Eh bien, finalement, il a quand même eu un autre titre dans le DVD qui est sorti. Ah. Il y a une réédition, en fait, de l'album
0: Le Retour des Beaux Jours,
1: tout à fait, dans lequel il y a un DVD. Et c'est Cœur Ardent, qui, moi, était mon titre favori. Et c'est une chanson, en plus, que j'ai mis volontairement, hein, ouais. deux fois dans le documentaire, à l'intro, et plus tard, joué par les cordes de Abbey Road. Et Cœur Ardent, pour moi, ça résume tout. Ça résume Vanessa Paradis, ça résume cet album.
0: C'est la chanson qui ouvre l'album. Et en fait, elle est très belle parce que c'est Vanessa qui s'adresse au public qui l'attend derrière le rideau.
1: Exactement.
0: Et le public, elle l'appelle le cœur ardent. Donc, ouais. La chanson est sublime. Elle est très étrange. Elle n'a pas de refrain. Elle a une espèce ouais. de grande envolée orchestrale et tout. Cœur ardent. Mais ça, c'est très beau comme
1: ouais.
0: titre.
1: Et je savais, quand j'étais dans le studio avec eux, quand j'ai vu les cordes jouer, je savais que ce morceau aurait une place toute particulière dans le documentaire. Donc, je mettais vraiment beaucoup d'applications à filmer ouais. au maximum dès que ça touchait à ce morceau, parce que c'est un morceau qui me touchait énormément, qui me donnait la chair de poule. Et c'est sur celui-ci qu'on pleure dans le documentaire, c'est pour vrai. Ne pas trop en dévoiler.
0: Non, on dit rien.
1: Mais voilà.
0: Mais teaser, vous allez pleurer. Ouais. Quand même, on aime ça.
1: J'espère, c'est mon but ça. De faire pleurer les gens.
0: Même complètement déshydraté en canicule, si vous regardez ce docu ce soir, vous allez pleurer un petit peu, je vous le promets. Vanessa Paradis, la soirée. Voilà, sur France.tv. Et vous, alors, Julien Pelletier, la suite, c'est quoi? C'est Relast Train, ou alors c'est un autre documentaire musical, ou un autre film qui n'a rien à voir avec la musique?
1: Je sais pas encore ce qui va se passer pour moi en termes de projet audiovisuel. J'ai beaucoup envie de faire de fiction, du cinéma, donc je crois que c'est vraiment là-dessus que j'ai envie de mettre tous mes efforts prochainement. Mais avant ça, j'ai une tournée avec mon groupe Last Train, effectivement.
0: Oui, c'est ça.
1: On a encore 18 dates. On a eu la chance, là, de jouer dans le stade, le Groupama Stadium à Lyon, en première partie de Linkin Park. C'était assez dingue. Demain, je vais à Gare au Rock. Après-demain, on va à Solidays,
0: ouais.
1: on va jouer à Musilac, voilà, pour les concerts français. Puis on a la chance de jouer aussi en première partie de Muse au Festival d'été de Québec, donc de traverser l'Atlantique, ça va être assez dingue. Donc déjà, voilà, il y a encore une vingtaine de festivals qui arrivent, et il y a un Zénith de Paris le 3 octobre prochain, avec pas mal de surprises, beaucoup de choses qu'on est en train de préparer, donc c'est déjà un beau programme, et puis on verra pour la suite.
0: Eh ben, belle route à vous alors pour cet été de festival,
1: merci
0: Julien.
1: Beaucoup.
0: Et merci beaucoup pour ce beau film. On va écouter Vanessa Paradis, ça vous a donné envie. Et puis ce soir, elle est sur la grande scène de Sœurs Jumelles. Il y a Oxmo Puccino qui va monter sur scène dans 10 minutes, et puis ensuite, vers 22h30, c'est Vanessa Paradis qui sera en tête d'affiche. On écoute un extrait de ce fameux album, Le Retour des Beaux Jours, ça s'appelle Les Épines.

0: Les épines du cœur, cette merveille, Vanessa Paradis, tête d'affiche ce soir au festival Sœurs Jumelles. Il est 20h25, on est toujours en direct et on accueille un groupe qui s'appelle Dernier Motel. Bonsoir messieurs. Bonsoir, bienvenue, votre micro va s'ouvrir et là on va vous entendre dire bonsoir.
1: Bonsoir.
0: Voilà les belles voix de Dernier Motel. Alors c'est un groupe de 6, on n'a pas pu vous prendre tous les 6 mais vous êtes tous les 2. Vous êtes, alors il y a dans le groupe, je vais citer tout le monde parce que c'est important, il y a Benjamin, Jean-Baptiste, il y a Thomas aussi, c'est ça, qui sont plutôt issus du monde du théâtre. Et puis après vous avez toute l'autre partie du groupe qui là est plus musicienne et cinéma, c'est ça, je dis pas de bêtises?
2: Exactement.
0: D'accord, alors expliquez-moi, Dernier Motel, ce que vous venez faire ici à Sœurs Jumelles. Je pense que dans une petite heure vous serez sur scène, mais je n'ai pas envie d'appeler votre performance un concert, et je crois que vous non plus.
2: Alors, ce qu'on fait ici à Sœurs Jumelles, c'est un rêve pour nous de venir jouer ici, parce que c'est un festival qui connecte
0: oui
2: tous les mondes, et les mondes du cinéma, du théâtre, de la musique, et notre groupe connecte ces mondes. On vient du conservatoire de musique, du conservatoire du théâtre, on travaille sur scène et ça nous tenait à cœur de venir ici. Merci à Julie de nous avoir programmé.
0: Julie Gaillet, bravo, Julie Gaillet. Bisous.
2: Oui. Et voilà.
0: Ok. Et donc la naissance de ce groupe Dernier Motel, parce que ok, ça paraît ici la rencontre de la musique et de l'image extrêmement logique, mais dans la vraie vie, dans la vraie vie des groupes, un groupe qui dit oui, alors mon album est conçu comme un film, et puis finalement mon concert c'est aussi un peu une pièce de théâtre, et puis de toute façon moi je suis théâtreux mais je suis aussi musicien, et c'est quand même assez rare. Donc d'où est venue cette idée? Racontez-moi le début.
1: Eh ben, Dernier Motel est né par l'amour de Jean-Baptiste pour le mélange entre l'image et la musique.
0: Ouais.
1: Et tout simplement des rêves plein la tête, il est venu me voir, moi Frédéric, pour me demander qu'est-ce que je peux faire pour mêler ces rêves-là. J'ai des paroles, j'ai quelques grilles d'accords,
0: ouais.
1: J'y connais pas grand-chose. Comment on peut faire pour que ça sonne et que ça prenne du relief et que ça donne quelque chose dont on est fier?
2: Et moi, au départ, l'idée était de vouloir absolument avoir un scénario qui lie les chansons sur scène et qui lie les chansons dans un album. Et en fait, pour tout vous dire, je suis toujours un peu freiné, voire même gêné, quand les artistes présentent leurs chansons. Ça part de quelque chose de très naïf.
0: D'accord.
2: La prochaine chanson s'intitule machin,
0: oui.
2: Elle va parler de ceci, qui parle d'histoire.
0: Et j'allais vous dire, encore ça, c'est quand ils ont préparé un peu, mais la
2: oui.
0: plupart du temps, c'est ça va.
2: Oui, oui, oui.
0: Faites du bruit.
2: Oui, des classiques, on va dire voilà. Des classiques. Ouais. Des...
0: Mais c'est un peu malaisant parfois, c'est vrai.
2: Et donc, le rêve de départ était de vouloir lier ces chansons avec comme un scénario de film,
0: c'est
2: comme
0: ça.
2: Une pièce de théâtre. Et c'est ce qu'on essaye de faire, de donner aux gens. Et j'ai l'impression que parfois ça marche, en tout cas.
0: Ça va marcher ce soir.
1: Oui, ça va marcher ce soir. Vous allez venir visiter plusieurs pièces du motel avec plaisir.
0: Alors justement, on y vient, ce motel. Donc vous vous appelez Dernier Motel. Et donc l'idée, en fait, c'est qu'on va visiter les chambres d'un motel. Attention, motel et pas hôtel, parce qu'on est vraiment
1: oui.
0: dans l'imagerie américaine, la route 66, les néons, les diners,
1: enfin, voilà, Lynch,
0: tout ce qu'on adore. David Lynch. D'ailleurs, la chanson qu'on va découvrir de vous s'appelle Lynch Story. C'est pas pour rien. C'est une grosse influence pour vous, mais aussi Thelma et Louise. Enfin voilà, c'est pour
1: exactement.
0: Vous donner un petit peu des images mentales à la maison. Donc voilà, vous êtes dans l'univers de Dernier Motel. Maintenant, racontez-moi l'histoire alors du concert.
1: Ah ben c'est assez spécial parce que nous on veut quand même que ceux qui nous écoutent, et on dit pas juste les auditeurs, on dit aussi les spectateurs
0: ouais,
1: pour
0: bah
1: le
0: oui.
1: coup, et aussi une sorte de liberté d'interprétation.
0: D'accord.
1: Donc il y a des textes qui sont issus quand même d'anecdotes ou de sentiments ou de vécu.
0: Ouais.
1: Et par contre, on a voilà devant nous, on n'a jamais rien de très explicite.
0: Ok. Oui, il n'y a pas comme une même... voix off qui nous
1: voilà,
0: guiderait.
1: Voilà, exactement
0: trop.
1: Ça.
0: Ouais.
1: Donc il y a beaucoup d'onirisme à l'intérieur ouais. de ce que l'on présente, et c'est comme ça que ben se lie un peu toutes nos chansons. On peut passer voilà de la piscine du motel à sur un toit, à parler des étoiles, etc.
0: Oh.
1: D'une terrasse en hauteur, c'est aussi libre d'interprétation pour le coup.
2: En fait, cet espace que j'appelle l'espace, comme David Lynch, est l'espace du rêve, et il nous tenait à cœur de créer cet espace.
0: Ouais.
2: Comment intégrer des spectateurs dans cet espace, et comment nous, les musiciens et acteurs, on vit dans cet espace, et c'était de pouvoir ouvrir des portes avec les spectateurs, regarder par les trous de la serrure, ouvrir des fenêtres à travers les rideaux. Il y a aussi une fenêtre sur cour à la Hitchcock.
0: Ouais, ouais, ouais. Et... Que des bonnes rêves, hein, bravo.
2: Ouais, ouais. et voilà, donc c'est d'intégrer les spectateurs et nous sur scène dans un même espace.
0: Ouais. C'est ça, Dernier Motel. En concert aujourd'hui à Sœurs Jumelles, Dernier Motel, donc Jean-Baptiste, Jacques, Benjamin, Frédéric, Thomas et Hugo. Il y a du rock, mais il y a aussi de la chanson française dans les références. On n'a pas eu le temps de tout citer, mais on parle de Lavilliers, par exemple, voilà, pour ce côté un peu aventurier et baroudeur. Et votre album va sortir à l'automne prochain. Donc en fait, ce soir, là, on va écouter une chanson qui est sortie en avant-première. Et puis là, ce soir, les spectateurs et spectateurs de Sœurs Jumelles vont découvrir vraiment Dernier Motel avant tout le monde. Donc en novembre, c'est ça la sortie de l'album ?
2: Mi-novembre avec une release partie à la Boule Noire à Paris.
0: Ouais. Voilà. Très bien, bon, on se verra là-bas messieurs. Super. Bonne route à vous, bon concert tout à l'heure.
1: Merci beaucoup.
0: Dernier Motel, on découvre Lynch Story, parfaitement à sa place évidemment dans ce festival de musique et de cinéma. Bonne route, Dernier Motel, à bientôt.
1: Merci bien.
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2: On est dans le festival à Rochefort, les amis, en direct jusqu'à 21h. Et il est temps de retrouver Béatrice Dalle. Alors, pour être totalement transparente, ça y est, elle a quitté le festival. C'est pour ça que je peux dire 152. C'est parce qu'elle n'y est plus. Béatrice Dalle était au festival Sœurs Jumelles pour présenter un spectacle qui s'appelle Comme Azur. Ouais, Comme Azur, comme la chanson de Nirvana.

0: La célébrité mondiale de ce groupe, le chanteur Kurt Cobain. Si vous avez grandi dans les années 90, évidemment, vous savez qu'ensuite, il est mort très très jeune, à l'âge de 27 ans. Il s'est suicidé chez lui, ne supportant plus tout un tas de choses, et notamment sa terrible célébrité qu'il n'avait d'ailleurs pas cherché. Il est devenu star par accident. Un peu comme Béatrice Dalle, finalement, qui est devenue star, elle aussi, en 1986, pour son rôle de Betty Blue dans 37.2 le matin, le film de Jean-Jacques Benex. En tout cas, Béatrice Dalle, elle adore Kurt Cobain, à un point que vous n'imaginez pas et que vous allez découvrir et comprendre maintenant. Le spectacle Comme As You Are qu'elle propose dans tout un tas de villes de France, c'est un hommage à Kurt Cobain. 10 textes lus par Béatrice Dalle, des textes du journal intime de Kurt Cobain, 10 chansons emblématiques de Nirvana pour les accompagner. C'est super beau, c'est super intense, beau et intense. Oui, c'est aussi un peu comme ça qu'on pourrait décrire le moment juste derrière la porte. Alors on toque à la porte de Béatrice Dalle juste avant qu'elle monte sur scène pour qu'elle nous raconte tout ça. En plus, c'est chouette, sa chambre, c'est le seul endroit où il y a la clim dans le festival. On est 2 heures avant son spectacle et Béatrice Dalle est de bonne humeur, elle a hâte de monter sur scène avec ses musiciens, mais donc elle prend le temps de nous accueillir, vous allez entendre, super bien. Bonsoir Béatrice Dalle.
1: Bonsoir.
0: Bienvenue sur Ici. On est au festival Sœurs Jumelles et ce soir au théâtre, vous allez donner ce spectacle incroyable qui s'appelle Comme As You Are. Hommage à Kurt Cobain, ouais, en texte et en chanson.
1: Ouais.
0: Déjà, merci de faire ça, Béatrice, parce que moi qui ai fait un deuil, un grand deuil pendant un an à la mort de Kurt Cobain,
1: ouais,
0: je trouve que personne n'en parle. Et ceux qui en parlent, n'en parlent pas très bien. Et vous, en fait, je sens que vous l'aimez profondément. Est-ce que vous pouvez
1: me dire... Ça fait 32 ans que je suis sa veuve posthume, quand même. Hein.
0: Vous êtes la veuve?
1: Moi, je
0: pense... Je vous serre la main. Je serre la main à la veuve de Kurt.
1: Je pense que oui, j'aurais pu être sa veuve,
0: ouais.
1: Ouais. Ouais.
0: Et je sais que c'est Jarmusch qui vous a fait découvrir
1: c'est
0: Nirvana.
1: C'est en 91, on tourne Night on Earth. Et il me ramène des disques de New York. Et il y a Dinosaur Junior, il y a Nirvana. Et je sais plus le troisième. Et je découvre Nevermind avec lui, quoi. Et juste un détail, c'est que je n'avais pas vu la gueule de Kurt Cobain. Il se connaissait. Sinon, je leur dis, amène ton ami, chérie.
0: C'était son pote. Vous auriez pu le rencontrer à ce moment-là.
1: Ouais, ouais, il connaissait bien Courtney Love, surtout. Ah. J'ai dit, alors, ça ne serait pas de la famille, comme ça. On peut se voir tous les quatre, ça va être bien. Parfois. Oui, non, je l'aimais pas. J'aime ce mec passionnément. J'aime sa poésie. Et si je suis complètement honnête, il ferait du zouk, j'en ai rien à foutre tellement je le trouve sexy.
0: Mais c'est ça qui est hyper intéressant, Béatrice. C'est qu'en fait, pour plein de gens, les rock snobs, ils disent non, mais nous, on ne s'intéresse qu'à la musique.
1: Mais pas
0: vous,
1: du tout.
0: Vous embrassez complètement Nirvana, Kurt Cobain, tout.
1: Mais moi, je dis au paradis, mec, ça fait 32 ans que tu te reposes, repose-toi bien, parce que je vais pas te laisser t'en sortir.
0: Kurt Cobain, pour celles et ceux qui ont été fans de Nirvana, c'est le plus grand cœur brisé du monde quand on apprend sa mort à 27 ans, par suicide en plus, alors que c'était quelqu'un qui dégageait tellement de lumière. Est-ce que vous, quand vous avez appris son suicide à Kurt Cobain, vous avez été étonné, surpris, vous êtes tombé de l'armoire?
1: Pas du tout, parce que je me souviens justement avec Jim, moi j'ai été mon premier mari, où je me souviens de cette phrase avant le suicide de Kurt Cobain, où il disait chaque bouffée d'air que je respire est une torture, et Jim me répète ça, ils se sont parlé au téléphone, et qu'il avait dit cette phrase là, et j'ai pensé, il en a plus pour longtemps. Donc non, ça m'a pas tellement surprise. Mon frère, pas mon frère de sang, mon frère de cœur s'est suicidé aussi. J'ai eu plein de gens comme ça autour de moi. Et souvent, s'il y a des gens qui culpabilisent parce qu'ils ont pas à sauver, tu peux pas sauver quelqu'un qui a, c'est presque à ce point-là une pathologie, quoi, où tu ne peux rien faire. Il y a quand même une interview de Cobain où quand il écrit Something in a Way, il est sur un pont à Aberdeen, il veut se jeter en bas. À un moment, il dit, je suis malheureux depuis 25 ans, il est mort à 27 ans. Et moi, le texte que je préfère de son journal intime, c'est quand il dit ce qu'il ressent quand il est enfant, qu'il pense qu'il est un extraterrestre. Moi, ce texte, il est bouleversant, de ce qu'il repense quand il est petit garçon. Et j'ai vu, et ça, il y a peu de temps, il y a quelques mois, une interview de la mère de Kurt Cobain qui dit... Il m'a fait écouter, il est à la maison, elle décrit même, il en culotte, il descend de sa chambre, et puis il a les maquettes de Nevermind, et il fait écouter à sa mère, et sa mère ne lui dit pas, et elle dit, j'ai pensé juste qu'il était pas prêt du tout pour ça, parce qu'elle savait que c'était tellement beau le truc, que ça allait marcher, et que lui était bien trop fragile pour ça.
0: Bah tiens, on va l'écouter, cette chanson Something in the Way.
1: Elle est terrifiante de beauté et de tristesse.
0: Alors elle est pour vous, Béatrice Dalle, et pour toutes celles et tous ceux qui écoutent ici et qui ont passionnément aimé Kurt Cobain.

0: On est toujours au festival Sœurs Jumelles avec la seule, l'unique Béatrice Dalle qui rend hommage au seul et unique et regretté Kurt Cobain. Un spectacle canon qui s'appelle Comme As You Are, chanson de Nirvana évidemment. 10 chansons de Nirvana, 10 textes que vous avez choisis dans le journal intime de Kurt Cobain.
1: Mais maintenant on l'a créé avec Bastien Burger et Yves Dier. Maintenant on est avec Maïva.
0: Maïva de Bandit Bandit.
1: Et autant je trouvais extraordinaire quand Kurt Cobain chantait Rape Me, qui est pas du tout évidemment l'apologie du viol.
0: Le contraire même.
1: Mais au contraire, qui dénonce tout ce qu'on fait aux femmes, subir aux femmes. Je trouve ça bien aussi qu'une femme le chante. Ce soir, c'est une femme qui chante ça. Et je trouve ça bien aussi, quoi. C'est pour ça, tu sais, des fois, là, je passe à autre chose, mais quand sur les réseaux sociaux, tu mets un truc qui ne plaît pas, mais qu'est-ce que c'est grave. Occupez-vous des mecs qui fracassent leurs meufs, occupez-vous des gens qui touchent aux enfants, pas des... Tu sais, maintenant, c'est un crime contre l'humanité de poster un truc qui ne plaît pas, quoi.
0: Vous pensez que Kurt Cobain, s'il ne nous avait pas quittés dans les années 90, s'il était encore là aujourd'hui, il ferait des stories sur Instagram?
1: J'en sais rien, j'espère qu'il les ferait avec moi.
0: Des selfies en vacances tous les deux?
1: Tous les deux, n'importe comment. J'en ai rien à foutre.
0: Comment vous les avez choisis, les textes du journal intime de Kurt?
1: On les a choisis en même temps avec Emmanuel Poitnat. Et puis les morceaux de musique qui sont... J'ai envie de dire 80% du spectacle, c'est quand même Bastien qui le fait. Parce que c'est un musicien extraordinaire et rejouer tout seul sur scène la musique de Nirvana, c'est une performance incroyable. Maïva a une voix incroyable. Moi, j'ai juste choisi des textes qui montraient, pour ceux qui ne connaissent pas, parce qu'on a plein de gens très jeunes qui sont venus et qui ne connaissaient pas tellement Nirvana, et pour voir l'homme qu'il était. Et tu sens... Mais il y a des choses que j'ai enlevées, parce que je me disais, c'est un hommage que je lui rends. Et il y a des choses que je trouvais juste humaines, parce que c'est aussi un être humain. Moi, j'ai tendance à tellement mystifier les gens que j'aime passionnément, que je ne veux pas voir les défauts, je ne veux pas voir qu'il avait comme on a tous, tu vois. Et je ne veux faire sortir que les choses belles de lui. Et par exemple, il y a des choses qu'il critiquait, ben je ne les mets pas. Il n'est pas question que je parle de sa meuf, je la nique, sa meuf.
0: Bisous Courtenay, si tu nous écoutes.
1: Pas bisous
0: de Rochefort.
1: Non, si je l'avais rencontré 2 heures avant elle n'existait même pas. Son mec, je le séquestrais, j'en ai rien à foutre. Mais je lui ai laissé aucune chance de m'échapper. En plus, il est mignon parce qu'il y a une interview de Louis, il dit, vous savez, moi, il est tellement pas sûr de lui. Il dit, je m'aime tellement pas que si c'est celle qui veut bien de moi, j'y vais.
0: Alors là, il faut le dire, Béatrice, pour celles et ceux qui n'ont jamais vu le visage de Kurt Cobain.
1: Il est super joli.
0: Mais d'une beauté, c'est des grands yeux bleus. Un peu Jésus, en vrai.
1: Ah, mais c'est pour ça qu'il est en train de devenir le messie du rock, le mec. Quoi.
0: Ouais, un peu Jésus, mais sexy.
1: Il est tellement beau. Mais à la fois, il y a plein de musiciens pas très beaux, et par leur talent de musicien, deviennent hyper sexy, quoi. Ouais, je suis sûr que Mozart, tu vois, des représentations, il n'y a pas de photo, le représentant devait avoir un charme fou. C'est la rockstar de cette époque.
0: Ouais.
1: Où il se tapait toutes les plus belles gonzesses, il fait 1m50 au garrot, mais le mec doit être tellement fascinant que je pense que j'aurais été aussi amoureuse de lui que peut-être plus.
0: C'est bien, à toutes les époques, vous en avez une rockstar.
1: Il y a un zico à prendre, c'est sûr.
0: Il y a le côté musicien, mais il y a aussi le côté humain, homme, qui était Kurt Cobain, qu'on découvre dans le spectacle. Et c'était un type super droit, qui n'a pas eu peur de se couper d'une partie de son public en disant « Alors moi, les homophobes, venez pas me voir.
1: Sûr.
0: Les fachos, venez pas me voir. » Ça aussi, ça vous touche ?
1: Bien sûr, parce que c'est quand même extraordinaire qu'il y a des gens qui ont décidé « Je vais te dire ce qui est bien de faire. Tu vas aimer celui-là, tu vas aimer celle-là et pas cela. » Je trouve ça, tu sais, mais déjà quand il y a eu le mariage pour tous en France, qu'on manifeste à ce point alors qu'on enlevait des droits à personne, on en donnait juste un peu plus à certains. Tu te dis, mais qu'est-ce que c'est que tu vas dans plein de pays d'Afrique où l'homosexualité on les met en prison? Moi j'ai vu plein de documentaires où des jeunes femmes qui sont avortées dans certains pays d'Amérique du Sud prennent 40 ans de prison. Et ce qui est quand même extraordinaire, c'est quand les hommes se mêlent de ça. Parce que l'avortement, s'il y a quelqu'un que ça concerne, il n'y a pas un mec qui est concerné par ça. Moi je me souviens d'une femme féministe connue qui disait, elle n'a pas besoin, sa vie est féministe, en parlant de moi. Et c'est vrai. Moi, j'ai toujours fait ce que j'ai voulu, quand j'ai voulu, avec qui j'ai voulu. Et personne n'a le droit de me dire du monde. Je te dis, je n'atteins pas l'intégrité physique, morale de quelqu'un. Je fais du mal à personne. Ouais, je sors avec des mecs jeunes. Et alors, c'est pas ton cul, c'est parce que juste t'as les boules de pas avoir les mêmes mecs que moi. Parce que sinon, je vois pas en quoi ça te dérange. Les hommes ont toujours fait ça, depuis toujours. Et alors ? Je fais du mal à quelqu'un, ils sont pas mineurs, hein. Je sors pas avec des mecs de 16 ans, donc ils sont plus jeunes que moi, et alors? Voilà. Je pense que toutes les meufs, vous rêvez de ça et vous n'avez pas les couilles de le faire, peut-être. Excusez-moi, j'enlève le mot couille parce que souvent, le mot couille est associé à quelque chose de courageux. C'est dingue, ça. C'est dingue.
0: Du coup, comme Kurt Cobain, il a 27 ans pour toujours, il a l'âge idéal pour vous.
1: Ah, mais il serait absolument parfait. Mais de façon, à n'importe quel âge, il aurait été parfait. Tu sais, comme je t'ai dit, même s'il avait fait du zouk, et je déteste le zouk, il aurait été parfait s'il avait... C'est comme Hendrix. Même s'il avait joué du triangle, j'aurais adoré, j'en avais rien à foutre. Ouais.
0: Merci beaucoup.
1: Merci à vous.
0: On se quitte en écoutant Comme As You Are, parce que c'est le titre
1: obligé
0: du spectacle. Et j'espère que vous allez continuer longtemps à tourner avec. Hein.
1: Bah, j'espère,
0: partout,
1: c'est un tel plaisir d'être avec les deux. En plus, c'est un vrai plaisir. J'ai plus de plaisir à faire ça que tout ce que je fais.
0: Bah, continuez alors.
1: Ah ouais.
0: Merci.
1: Merci à vous.

0: sur l'album Nevermind de 1991 et le spectacle Come As You Are, imaginé, voulu, rêvé par Béatrice Dalle, qui était hier au festival Sœurs Jumelles et qui se balade dans les théâtres partout en France. Sur scène avec elle, il y a Bastien Burger à la guitare et Maëva Nicolas, la chanteuse de Bandy Bandy, qui chante les chansons de Nirvana.
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0: Attention les amis, ceci n'est pas un exercice. Mylène Farmer a enfin communiqué sur son nouvel album. Égrégore sortira le 30 octobre prochain. Notez-le dans vos tablettes. Ne ratez pas cette sortie absolument exceptionnelle. Vous en entendrez parler sur votre radio ici. Évidemment, vous vous en doutez. Et puis en attendant, réécoutons une des chansons emblématiques de Mylène et un des clips les plus cinématographiques. Ça s'appelle Libertine.

0: La chanson, mais aussi le clip. Hein. N'hésitez pas à aller le chercher sur YouTube, par exemple, pour le revoir, hein, ce clip dans le 18e siècle. Un vrai court-métrage hein, de près de 11 minutes. Ça a vraiment révolutionné l'art du vidéoclip en France. Mylène Farmer. Allez, Décibel, c'est terminé pour ce soir. Merci à l'équipe de l'émission. Il y avait à Paris Iris Guitoni et Thomas Allard. Et à Rochefort, Hervé Dinf, Paul Caillot et Géraldine Mayer. Il y avait vous aussi et les sœurs jumelles qui nous ont bien accueillis. Demain, attention, le rendez-vous est à 19h.
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4: Pour l'avoir croisé plusieurs fois, je peux vous dire que ce garçon a énormément de talent et beaucoup, beaucoup de chansons à revendre.

c'est très Beatles, hein. Je me suis demandé si d'ailleurs Julia n'était pas très simplement une référence à cette chanson des Beatles magnifique. Je crois qu'il y a un peu de ça, mais ça doit être inconscient.

0: Évidemment.
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1: Eh ben, on accueille tout de suite nos candidats. Bonjour Anne-Sophie, bonjour Stéphane,
2: bonjour.
1: Comment ça va?
3: Bonjour.
1: Alors Anne-Sophie, tu joues avec moi et tu joues aussi avec ICI Sud-Lorraine.
3: Oui.
1: Tu as 43 ans, tu habites Sanchez dans les Vosges.
3: Exactement.
1: Alors t'es Sanchoise, t'es Sanchaise, t'es quoi?
3: Sanchéen,
1: Sanchéenne. Ah oui, d'accord, toujours, je ne trouve jamais. Sanchéen, Sanchéenne. Tu es mariée avec Alban.
3: Oui.
1: Tu as 2 filles. Comment s'appellent tes filles?
3: Alors, mes filles s'appellent Jade et Sacha.
1: Oh là là là là là là. Je vois qu'elles ont 8 et 13 ans. T'as encore une petite année de tranquillité avant les tourments de l'adolescence.
3: Ah ouais. En fait, ça commence un peu déjà.
1: Oh là là là là. Je suis de tout cœur avec toi.
3: Mais bon.
1: Eh oui,
3: bah
1: c'est...
3: Oh, merci.
1: Je suis dans tout cœur avec toi. Alors, il paraît que tu as un petit chien qui s'appelle Milou.
3: Oui. Ben, il est à côté de moi d'ailleurs là.
1: Alors c'est quoi comme modèle? C'est un Milou vraiment ou...
0: Un Fox Terrier?
3: Non, c'est un Milou Russell Terrier, un mix de 2 races.
1: Ah d'accord, ok. Bon bah c'est un terrier, ça creuse. Voilà, ok.
3: Ouais, ben, exactement. Ben, encore tout à l'heure, il avait la tête dans un trou. Donc...
1: Aïe, aïe, aïe, aïe, aïe. Mais c'est des chiens de terrier, ça te fait des trous, ça te...
3: Oui.
1: C'est un... Ouais,
3: parfait. Eh oui, en plus des Milou.
1: Eh ouais. Alors tu es infirmière à domicile.
3: Oui.
1: Voilà. Avant, tu étais à l'hôpital, en tant qu'infirmière
3: aussi.
1: C'est
3: ça. Oui, oui, tout à fait.
1: Mais alors, rien à voir. Petite, tu voulais être paléontologue.
3: Oui, j'étais fan de... Bah, je pense que c'est Jurassic Park qui m'a dit. Et je les voyais, et je disais, oh, c'est ça que je veux faire plus tard. Mais j'ai voulu longtemps, encore jusqu'au lycée, je voulais encore faire ça.
1: Et alors, qu'est-ce qui t'a arrêté?
3: Et après... En fait, fac d'histoire, tout ça, ça me branchait pas trop parce que c'est pas comme à la télé, en fait. Donc,
1: ah oui, c'est
3: c'était de longues
0: c'est plus
3: études,
0: dur.
3: C'était plus dur que ce qu'on voyait. Voilà.
1: Ouais. Oui, puis surtout, il n'y a pas des vrais dinosaures qui sont reproduits quelque part. Ah là là là là là.
3: Voilà.
1: Alors, on va essayer tout de suite, ensemble, de marquer le premier point avec la première question, vrai ou faux. T'as une petite ambiance militaire. Ça, c'est la femme d'Éric Bastien qui le réveille le matin.
0: Ah, terrible.
1: Alors, écoute bien. En Thaïlande, le service militaire se joue à la loterie. Alors, est-ce que c'est vrai qu'on joue à la loterie le service militaire? Top chrono, 5 secondes.
3: Soyons fous, je dis oui.
1: Eh ben, t'as bien raison, soyons fous. Et oui, en Thaïlande, il y a une partie du service militaire qui fonctionne par tirage au sort. Et chaque année, il y a des hommes de 21 ans qui doivent participer à une sélection, donc à une véritable loterie. Et donc, bah voilà. Donc, bravo, premier point.
0: Et j'ai vu des images de ça, c'est vraiment moche. Parce qu'il y a des gars qui n'ont vraiment pas envie d'y aller. Et il y a des types qui sont là, et on tire au sort.
1: Hunger Games,
0: il y a des déceptions.
1: Voilà.
0: Stéphane est avec nous, avec ICI Paris, Île-de-France. On va l'accueillir avec plaisir. Ça va, Stéphane?
4: Ça va très bien, et toi?
0: Ouais, ça va super. Stéphane, il est dans le train, il est comme ça, voilà. On le suit dans ses voyages et ses pérégrinations.
1: Mais où vas-tu?
0: Mais oui, où tu vas?
4: Je vais sur Paris, visiter la Tour Eiffel.
0: Bah voilà, bien, oui, parce qu'il est de la région, il est de Seine-et-Marne, de Gretz-Armainvilliers. Bonne visite de la Tour Eiffel. Tu verras juste en haut de la Tour Eiffel, t'as tous les émetteurs radio. Si tu bouges un peu trop, plus personne pourra nous écouter. Voilà, ouais, on fait attention.

0: Stéphane, tu
1: c'est drôle, toi.
0: Bah oui.
1: C'est drôle ce que tu viens de dire.
0: Pourra vous couper la parole.
1: Ah, oh, c'est génial.
0: Pourra vous couper la parole. Ouais, ouais. Parce qu'il y a un bouton spécial d'Amino. Donc,
1: ah, c'est ça.
0: Oui, bien sûr, c'est en place. Célibataire avec un chat. Comment s'appelle ce petit chat, Stéphane?
2: Il s'appelle Pompon.
0: Pompon, c'est original comme nom.
2: Voilà. C'est comme le chat dans Le Cerveau avec Belmondo.
0: Ah oui, voilà, ah oui, oui, oui, ah oui. Avec Bourville aussi, The Brain. Pompon, je ne savais pas qu'il s'appelait Pompon dans le film. Ok. Oui. C'est à cause du film que tu l'as appelé comme ça ou...
2: Oui, c'est à cause du film, ouais.
0: D'accord. Tu es agent d'accueil. Alors voilà quelque chose qui est intéressant. Au mois d'août, tu vas travailler au musée Grévin.
2: Oui, oui, oui. Ça y est, ils vont. En fait, j'ai fait déjà un stage d'un mois chez eux au mois de mai.
0: Ouais.
2: Et ils m'ont proposé un contrat saisonnier 3 semaines au mois d'août.
0: Et tu vas faire voilà. Quoi?
2: Alors, en fait, c'est pour accueillir les visiteurs. Et les renseigner s'ils ont des questions sur les statues.
0: Ben, c'est génial, musée Grévin, musée avec les personnages de cire, sur les grands boulevards à Paris, avec tous les artistes que l'on aime. Et puis, il y a tout un pan sur l'histoire aussi. Tu vas te régaler et on te croisera avec plaisir. Petit, tu voulais être vétérinaire.
2: Oui, oui, oui.
0: Et finalement, bon, non. Pardon. Tu voulais être musicien.
2: Oui, je voulais être vétérinaire parce que j'adore tellement les animaux que.
0: Ah, je comprends.
2: Que voilà, voilà.
0: Écoute, en tous les cas, nous, on est heureux de t'accueillir dans le train. On espère que ça ne va pas couper. T'es avec nous jusqu'à 13h. On a une première question qui arrive tout de suite et elle vaut un point avec. Oh là, pour les nostalgiques et ceux qui aiment les pubs, écoutez.
3: Fraîcheur de vie.
0: Bien,
1: ça nous rajeunit pas.
0: Il y a un mec, il y avait de l'eau aussi, il faisait du rat, il faisait du canyoning, ou je sais plus.
1: Bah, il y en avait plein, hein, c'était mais vraiment la pub du chewing-gum des années.
0: Et d'ailleurs, hein. Vous êtes tellement un puits de science que vous savez que cette musique vient de d'avant, c'est ça, je crois.
1: C'est une chanson américaine. Ouais. Where we went young and free. Nan, nan, nan,
0: nan,
1: c'est une chanson.
0: Ah, l'intelligence de cette femme, en une seule personne, quoi, ça, c'est fou. Les chewing-gums peuvent mettre jusqu'à 7 semaines à être digérés lorsqu'on les avale, ce qu'il ne faut pas faire. Top chrono, 5 secondes, 7 semaines pour être digéré.
2: J'y accède, c'est vrai.
0: Alors c'est faux. Comme les autres aliments non digestibles, le chewing-gum traverse tout simplement notre système digestif. Il est éliminé en quelques jours. Donc de ce côté-là, il n'y a pas vraiment de souci. Mais bon, faut pas les avaler quand même. Hein, c'est pas terrible.
1: Hein. Ah non, moi j'en ai avalé plein quand j'étais petite. Merci bien.
0: Ah bah oui.
1: Allez, ça fait un point pour Anso, pas de point pour Stéphane. Et là tout de suite, ah là là, Thierry Pasteur. Oh. Bah c'est le coup de folie.
0: Bah, bien
1: quoi.
0: Sûr,
1: bah,
0: c'est le coup de folie.
1: Parce
0: on
1: que
0: adore.
1: Comme vous écoutez ici, c'est le coup de folie.
0: Allez, toujours. À tout de suite.

0: Le coup de folie, c'était Thierry Pastor, magnifique Thierry Pastor, sur ici.
1: Ta ta ta ta, rien compris.
2: Ta ta ta ta ta.
1: Oh là là, le coup
0: de folie,
1: c'est ma
0: vie. Bon, je pourrais tout de suite mon candidat dans le train. Il a raccroché. De toute façon, vous faites tout pour que je perde.
2: Oh, mais ce culot.
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2: Alors, nous sommes avec Anne-Sophie qui joue avec ici, Sud-Lorraine, qui elle n'est pas dans le train. On parlait juste avant de, avec Stéphane, il dit qu'il adore les animaux, mais toi aussi, tu adores les animaux.
4: J'adore.
2: Tu fais des dons à 30 millions d'amis à la SPA, c'est génial.
4: Oui, c'est important. Ah, ouais. Bah, ça, j'adore les animaux, et quand je vois ce qu'on peut leur faire subir, ça me rend malade. Et...
2: Ah, moi aussi.
4: Et c'est pour ça que je voulais être vétérinaire aussi quand j'étais gosse. Mais j'ai fait un stage, c'est le stage quand t'es en troisième.
2: Ah oui! Le fameux.
4: Et quand j'ai vu les chiens arriver dans des états, il fallait les amputer, il fallait euthanasier, et j'ai pas supporté, je pleurais tous les soirs, j'ai dit je peux pas.
2: Comme moi. Mais par contre, c'est bien que tu donnes des sous à 30 millions d'amis à l'SPA, parce qu'ils font un travail remarquable.
4: C'est ça, exactement, et je tiens vraiment à les féliciter pour tout ce qu'ils font pour les bêtes.
2: Alors, tu aimes les animaux, tu as le petit Milou, on a vu, mais alors tu adores jardiner, il paraît.
4: Oui,
2: qu'est-ce qu'il y a dans ton petit potager? Fais-moi rêver.
4: Alors, il y a des courgettes, des concombres, des tomates, des poivrons, des haricots qui peinent à pousser.
2: Ah.
4: Oui.
2: Pourquoi ils poussent pas? Il fait trop chaud.
4: Ben, soit c'est trop chaud, soit il pleut trop. C'est compliqué.
2: Ouais, c'est compliqué.
4: C'est compliqué.
2: Non, les haricots.
4: Et puis des petits oignons.
2: Alors, du coup, après, tu cuisines tout.
4: Les ratatouilles du jardin.
2: On adore les ratatouilles du jardin. Et figure-toi, Eric Bastien, parce que c'est notre plat préféré.
0: Oui.
2: Elle fait des lasagnes.
0: Évidemment, bien sûr. Et maison, je suis sûr.
4: Bien sûr, je fais la sauce tomate avec aussi.
2: Oh là là. Mais attention, là, c'est aussi pour toi, Eric.
0: Oui, allez.
2: Et oui, parce qu'elle fait. Non, elle fait des gâteaux, des muffins à la cerise, des cookies, des crêpes et des confitures.
0: Oh là là. Anne-Sophie, 116 avenue du président Kennedy dans le 16e. Tu sais, tu mets tout ça dans un Tupperware, tu emballes dans un papier cadeau avec un petit billet de 500 et tu nous envoies tout ça avec bonheur.
2: Voilà. Alors, tu as déjà.
4: La confiture de la cerise était bonne.
2: Oh, ça va, arrête, tu me fais rêver. On va marquer le deuxième point qui a une petite ambiance.
0: Alors, vous imitez les phoques parce que vous faites bien le dauphin.
2: Non,
0: déjà,
2: je fais le dauphin, mais je sais pas faire le phoque. Enfin, je peux faire comment il marche.
0: C'est ridicule.
2: C'est ridicule. Voilà. Alors, écoute bien. Face à la disparition de la banquise, la Norvège a installé des plateformes artificielles pour aider les phoques à survivre. Face à la disparition de la banquise, la Norvège a mis des plateformes artificielles pour aider les phoques à survivre. Vrai ou faux? Top chrono, 5 secondes.
4: Je dirais faux. J'en ai jamais entendu parler.
2: Eh ben non, c'est vrai. Il y a des chercheurs qui ont testé des plateformes de glace artificielle pour aider évidemment les phoques. Et ça marche très très bien. Et c'est temporaire, mais au moins ils peuvent se reposer, se reproduire. Pas de points, mais tu as appris un truc.
0: Oui, donc ce qui fait toujours qu'un point pour Anne-Sophie et zéro pour Stéphane. Est-ce qu'on a retrouvé Stéphane dans son train ou pas du tout?
5: Oui, je suis là.
0: Voilà, Stéphane qui prend des risques, qui fait le voyage avec nous, c'est bon ça. T'as payé ton ticket, tu vas pas te faire arrêter, ça va, tout roule.
5: Non, c'est bon, il y aura pas de problème.
0: Ok, on est bien. Stéphane avec ici Paris de France qui s'en va visiter la Tour Eiffel avant, je le rappelle, le travail au musée Grévin quand même, c'est exceptionnel ça, pour le mois d'août. Alors on va parler de jardin, je reprends ma guitare parce que tout à l'heure vous m'avez écouté jouer avec la guitare.
2: Ouais, tu joues très très bien. Hein.
0: Tu peux quand même
2: dire
0: que je fais.
2: C'est fabuleux.
0: Exactement, fabuleux destin d'Éric Bastien. Alors tu jardines aussi. Parle-moi un petit peu de ton potager.
5: Ah oui, moi c'est une passion que mon papa m'a transmise. Et cette année je me suis lancé, parce que maintenant il est âgé, et je me suis lancé moi-même tout seul comme un grand. Mmh. Et j'ai fait des tomates, cerises, des tomates normales, des salades, et surtout mon fruit préféré qui est les fraises.
0: Les fraises, voilà, c'est bon ça les fraises, surtout l'été, une petite envie de fraises aussi, voilà. Bon, il cuisine pas trop notre Stéphane, non, parce que quand il le fait, c'est raté, hein, c'est cauchemar en cuisine ton truc.
2: Ah ouais, ça c'est déco. Je t'adore Roxane, mais j'aimerais que tu n'associes pas mon émission à cauchemar en cuisine, non, parce que...
0: Remettons en place les choses. Le générique qu'on a écouté juste avant et qu'on va remettre,
2: c'était déco.
0: Cette excellente émission qui arrive sur M6. M6 à la rentrée. Bien sûr. Et alors voilà. Que moi, je voulais parler de cauchemar en cuisine.
2: En cuisine, ouais.
0: Sur M6 également, avec Philippe Etchebest. Bon, tout ça pour dire que tu fais du trop cuit, quoi. C'est, voilà. Tu sais pas cuisiner, quoi.
2: Je sais pas.
5: Non. Oui.
0: Tout ça pour ça, Stéphane. Hein. Bon, Stéphane, voilà. On va jouer. Attention, le train à destination. Oui. On y va dans le taquet. Prochain arrêt.
5: Le dernier. Regrette
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2: à roulette.
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0: Tu connais ça?
2: Ah bah oui, parce que moi j'en ai fait du patin à roulette, hein, j'ai l'âge, hein, je t'explique.
0: À la main jaune?
2: Ah, mais bien sûr, à la main jaune.
0: Pour ceux qui connaissent, ça parle de la main jaune. C'est dans le film La Boum, là, on les voit avec le patin à roulette. Bon, Marie-Paul Bell, pour parler des patins à roulette, Stéphane, pour un point, les patins à roulette ont été inventés avant le vélo. Avant le vélo, vrai ou faux, top chrono?
5: Je dirais que c'est faux.
0: Eh ben c'est totalement vrai, les premiers patins à roulettes apparaissent vers 1760, c'était inventé par un Belge d'ailleurs, alors que le vélo n'arrive qu'en 1817. Voilà.
2: Et à la main jaune, c'était des rollers, hein, c'était pas des patins à roulettes.
0: Ils faisaient pas du patin à roulettes à la main jaune?
2: Non, les patins à roulettes, c'est un truc avec des lanières en cuir que t'attachais sur ta godasse.
0: Arrêtez, ça m'excite.
2: C'était horrible, c'était casse-gueule, alors que le roller, t'avais la chaussure et tu mettais le pied dedans. Oh, voilà.
0: Quelle
2: Allez,
0: époque.
2: Ça fait un point pour Anso, pas de point pour Stéphane, et là tout de suite... C'est de circonstance. 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

0: Pharrell Williams, Happy, comme tous les jeudis.
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1: Nous sommes au taquet avec Anne-Sophie qui a un point et Stéphane qui n'a pas de point. Alors, Anne-Sophie, ah là là, Anne-Sophie, elle aurait aimé déjeuner avec lui. Eh hein. Oui. Bon. Ça va pas être possible, tu sais.
3: Ça va être compliqué.
1: Ça va être compliqué. En plus, t'as même pas pu le voir en concert.
3: Ah, ça c'est mon grand regret, ouais. Ah, je pensais extraordinaire à voir. Ouais.
1: Ah bah oui, ça c'est sûr. Tu as vu le film qui est sorti ?
3: Ah oui, bien sûr, il est génial. Ah, il est génial.
1: Bon bah déjà au moins t'as vu le film. Déjà c'est pas mal.
3: Voilà.
1: Bon, je peux pas te promettre un déjeuner avec Michael, c'est fortement compromis.
0: Sauf pour ceux qui pensent qu'il n'est point décédé.
3: Oui, bon.
0: Et qu'il a rejoint Elvis et tous les autres.
1: Ah oui, donc on est sur du complotisme. D'accord.
0: Bon, beaucoup pensent à cela. Hein.
1: Bien sûr. Alors, ouais. Écoute, c'est simple. Là, il va y avoir juste l'intro de la chanson. Non, non, je t'ai entendu soupirer. Non. Non, voilà, je préfère que tu dises que.
3: Allez.
1: Alors, il y a l'intro, c'est l'une après l'autre. C'est vraiment des tubes, chérie. Tu vas les reconnaître. Écoute okay. Bien, première D'accord. intro.

0: Allez, c'est qui chante? Top chrono.
1: C'est Imagine de John Lennon.
2: Ah bah tu vois, fallait pas soupirer. Pourquoi t'as soupiré? Alors que c'était Imagine all the people. Eh oui, living in the
3: world. Tout ça, tout ça.
2: On adore cette chanson, la plus belle chanson de John Lennon. Eh oui, donc t'as déjà un point.
1: Le texte est très beau, oui.
2: Ah, tu vois. Alors attention, c'est encore plus facile.
3: C'est pour vous ça.
2: C'est une spéciale dédicace de la programmation d'Éric Bastien. Qui sait à quel
3: c'est
2: point
3: cadeau.
2: J'aime cet artiste. Allez.
3: Ah, fastoche.
1: Michel Sardou.
2: Voilà, c'est Michel Sardou, les lacs
1: du Connemara.
2: Brûlés.
3: Tu la chantes, hein, tu vois.
2: Bah, je la connais quand même.
3: Allez, encore.
2: C'est pas parce que je préfère Johnny que. Voilà, ça suffit, jingle. Allez, Anne-Sophie, tu as 3, ma chérie, bravo.
3: Stéphane qui est en train, rappelons-le, hein, Stéphane que nous suivons depuis midi.
2: Voilà.
3: Un petit point SNCF, Stéphane, comment ça va? Ça se passe comment, le trajet?
2: Tu es à quel niveau de l'arrivée de la Tour Eiffel?
4: Pas loin. Je suis à Val-de-Fontenay, donc quelques stations encore.
3: Okay. Écoute, avant 13h, on s'engage à ce que tu arrives au pied de la Tour Eiffel. Stéphane, merci d'être avec nous. Donc, on a bien compris que tu habitais du côté de Marseille. Et on salue tous les Marseillais. Oui, tu peux dire que la vanne n'est pas bonne. Allons-y. Voilà, c'est ça. C'est des vannes de fin de saison, je vous l'ai dit.
2: Ouais, de fin de série aussi.
3: Je reçois totalement. Juste un mot avant de faire le quiz. On va écouter un petit extrait d'Indochine. Parce que t'es le fan absolu. T'as même les tatouages. T'as le tatouage.
4: Oui, j'ai un tatouage de mes trois idoles qui sont Jean-Louis Aubert, Indochine et Renaud.
3: Ouais.
4: Et dans un carré d'as.
2: Ah, t'as mis la tête de tes chanteurs à la place des rois et tout ça.
4: Exactement.
3: C'est pas mal ça. C'est pas mal.
2: Et tu l'as où ce tatouage?
3: T'as discret ça.
4: Au biceps gauche.
2: Ah d'accord, biceps gauche.
3: Bon, okay, bah, très bien. Fan d'Indochine, il a plein de vinyles, il collectionne les cartes postales. Enfin voilà, il aime tous ces artistes comme Renaud et Jean-Louis Aubert. Alors est-ce qu'ils sont dans ton quiz?
2: On verra bien.
3: Non, ce serait trop simple. Bah on va partir sur des intros, hein, c'est exactement la même chose. Tu écoutes une courte intro, c'est-à-dire à peine 10 secondes, et c'est à toi de retrouver le chanteur. Voici le premier. Voyez, les extraits sont trop longs, les auditeurs sont tellement bons, les candidats sont exceptionnels. Tu as dit que c'était
4: Bruce Springsteen.
3: Oui.
2: J'adore ce mec.
3: Ouais. Ça fait quand même déjà un premier point.
2: Bah oui.
3: Ce qui à cette heure-ci était quand même assez inattendu et inespéré pour moi. Mais...
2: J'aime ce coaching négatif.
3: Ouais, Stéphane, je sens qu'il y a un deuxième point qui arrive. Et là, on part très très loin.
2: Tu te tais, pas d'indice.
3: Tu te tais, pas d'indice. Oh là là! Et t'as le titre?
4: Belle Hiver-Mer.
3: Oh, oui, oui.

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2: Je vous rappelle que demain, pour la finale, il y a deux très beaux gâteaux.
3: Oui, voilà, quelle heure, le brunch.
2: Alors, il y a deux places VIP pour assister au concert de Katy Perry le dimanche 12 juillet au Zénith de Nancy. Vous aurez évidemment un accueil personnalisé. Vous allez avoir un cocktail dînatoire, des places premium, un parking, 100 euros de carburant pour y aller. Ça, c'est le premier prix. Et le deux. Ah oui, évidemment, vous aurez l'hôtel pour sur place.
3: C'est
2: vous inquiétez même pas.
3: Ah oui.
2: Et ensuite, on aura pour tous les participants, gagnants comme perdants, deux places de cinéma pour aller voir le film Les Parfaits, Arnaque en famille avec Audrey Fleurot et Ramzy. Et c'est pour le deuxième prix, c'est évidemment notre sublime machine à café Joe Malongo avec 32 dosettes, 6 verres en verre, jingle, reprise de la compète. Alors, je rappelle que nous sommes avec Anne-Sophie, qui joue avec ici Sud-Lorraine, qui a 3 points, et Stéphane, ici Paris, Île-de-France, qui en a 2. Alors, Anne-Sophie, nous allons parler d'amour. Voilà. Oui, nous allons parler de ta rencontre.
4: Tu danses avec lui.
3: Ah, c'est pas d'aujourd'hui, ça.
2: C'est ça, j'ai repris
4: son épaule.
2: Oh là là. Bah oui. Alors, je vous explique, Sophie, elle a 43 ans. Bon, elle rencontre son chéri, elle était célibataire. T'avais un cousin qui voulait absolument te caser. Hein,
5: oui.
2: Voilà. Du coup, il organise une fête pour un anniversaire en se disant bon, allez, j'invite plein de célibataires.
5: Et voilà.
2: Sauf qu'en boîte, là où il organise son truc, il y a un autre anniversaire. Et qu'est-ce qui s'est passé?
5: Alors là. J'ai vu justement mon futur mari et je l'ai vu dans cet autre anniversaire. Je me suis dit, oh purée, mais c'est qu'il est mignon comme tout lui. Hein.
2: Tu repères le beau gosse, quoi. Hein, voilà.
5: Voilà, exactement. Je repère le beau gosse. Et du coup, à force de repérage, on danse ensemble et puis on sympathise et le petit bisou de la soirée.
2: Le petit bisou de la soirée. Mais enfin, lui, il n'avait pas tout compris au début parce que tu te faisais draguer par un autre mec. Donc du coup, il n'avait pas capté les signaux. Hein,
5: Non.
2: Ouais.
5: Et c'est toujours comme ça, il y en a un qui vous plaît, mais c'est l'autre qui vient tout le temps sur votre dos.
2: Connaît, hein, nous les femmes.
3: Alors, quand est-ce qu'il y a eu Kiss Me
2: Le soir, elle vient de le dire.
3: Il y a eu Kiss Me le soir, d'accord.
2: Donc il y a eu un petit bisou, échange de numéros, bim bam boum, on se revoit. Et ça fait combien de temps que vous êtes ensemble maintenant?
5: Eh ben, ça fait 16 ans.
2: Et oui, et ça fait 3 ans que vous êtes mariés?
5: C'est ça. Et qu'on a nos filles, et qu'on a, voilà, on a construit notre petite famille, donc c'est top.
2: Oh là là là. Bon. Alors,
5: c'est que du bonheur.
2: C'est que du bonheur, évidemment. Alors ma chérie, c'est le moment de marquer 3 points de plus avec la question à choix multiple. Je vais te poser la question, je vais te proposer des réponses et à mon top chrono, tu auras 10 secondes pour me donner ton choix. Allez, tiens, je vais te faire écouter un petit truc très sympa.
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0: Sous l'océan, pourquoi ? Parce qu'on va parler, bien évidemment, de la mer. Alors, sur une carte de l'Australie, si tu regardes la carte de l'Australie, où est la grande barrière de corail ? Où elle est ? Où elle se situe ? Alors, elle est... Écoute bien. Non. Écoute. Est-ce que la grande barrière de corail est au nord-est de l'Australie ? Au sud-ouest de l'Australie ? Au sud-est de l'Australie ? Ou au Damidolande. Donc, sur la carte de l'Australie, où se trouve la grande barrière de corail ? Nord-est, sud-ouest, sud-est, au Damidolande. Top chrono, 10 secondes.
1: Allez,
0: c'est... Nord-ouest. Tu dis... Nord-ouest. Oh, non, il n'y a pas nord-ouest, il y a nord-est. Il n'y a pas nord-ouest, il y a nord-est ou sud-ouest. Alors lequel des deux tu
2: veux ? Voilà, non, c'est nord. Je dirais nord-ouest.
0: Non.
2: Nord-est, oh, décidément.
0: Voilà, okay. Je te reprends parce que t'as dit nord, mais voilà. Ok, oui, c'est ça, c'est la bonne réponse.
2: Nord-est, oh là là, je suis bloquée.
0: Et ben voilà, allez, c'est bien, c'est au nord-est, évidemment.
1: Bien, je vous propose de retourner sur les rails avec plaisir pour retrouver Stéphane que nous suivons depuis midi. Stéphane, en direction de la Tour Eiffel, on s'est promis avant 13h que tu y serais. Où est-ce que tu en es ? On fait le point, hein, toutes les 5 minutes.
3: Oui, je vais bientôt y être. Je vais bientôt arriver.
0: Ah, merci. Voilà, super.
1: Merci Stéphane, notre envoyé spécial pour ici. Stéphane, alors je rappelle qu'il est fan de Jean-Louis Aubert, de Renault, d'Indochine, qu'il a même tatoué voilà, les visages sur son biceps. Hein, c'est bien ça, hein, avec ça. Tous ses artistes préférés. Je sais que t'as un mec super bien, tu fais partie en plus d'une association, tu veux peut-être nous en dire un petit mot, qui s'appelle Unissons-nous en trois mots.
3: Oui, Unissons-nous. En fait, c'est une association qui aide les plus démunis. Et par exemple, une famille qui demande, par exemple, une poussette et des couches ou quelque chose comme ça, on essaye de leur avoir dans les plus brefs délais.
1: Ok, tu aides les personnes en difficulté, voilà. Tu cherches des dons, des adhérents, des vêtements. Tu fais des maraudes aussi, un petit peu ?
3: Oui, et les maraudes aussi, on fait. Oui, tout à fait.
1: C'est super. Stéphane, tu collectionnes des vinyles, des DVD, des bandes dessinées, t'adores Louis de Funès, mais t'es fan des dessins animés japonais surtout.
3: Oui, surtout ceux de mon enfance, comme Albator, Capitaine Flamme, Goldorak.
1: Albator. Et puis celle-là aussi. Les chevaliers du Zodiac, ça parle à beaucoup de gens hein, qui ont vécu, qui étaient enfants dans les années 80. C'est Capitaine Flamme, Dragon Ball Z. Ce qui permet de comprendre que t'aimerais découvrir le Japon, j'en déduis. Hein.
3: Ah oui, ça, c'est mon rêve d'aller au Japon. Oui, ça c'est vrai.
1: Je te souhaite de le découvrir. Pour l'instant, découvrons ta question. Allons-y. Question à choix multiples, avec une petite ambiance. Money, c'est David Guetta. Quel animal imaginaire est aujourd'hui le surnom donné aux startups valorisées à plus d'un milliard de dollars ? Je répète, un animal imaginaire aujourd'hui qui est aussi le surnom donné aux startups valorisées à plus d'un milliard de dollars. S'agit-il d'un dragon, d'une licorne, d'un griffon ou d'un Davido Fox Terrier ? Bien que top chrono, dragon, licorne, griffon... Ou le Damido Fox Terrier entre deux rails.
3: Je dirais le griffon.
1: Ah, c'était pas loin.
0: C'est pas la même bête.
1: Sur mes propositions, c'était la ligne au-dessus. C'était la licorne. La licorne, dans le monde de la tech, c'est un terme qui désigne une jeune entreprise qui n'est pas encore cotée, mais qui est valorisée à plus d'un milliard de dollars. Je suis désolé.
0: Stéphane, tu restes à 2. Anso, tu as 6. Et là, tout de suite, c'est le moment de s'ambiancer un peu.
1: Oui.
0: Voilà, il est l'heure, quoi. On va se poser.
1: Il est 1h15 quasi, là.
0: On est à la maison, on est en voiture, on se fait une petite pause musicale. À tout de suite, mes chatons.

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1: J'aime quand on s'ambiance en studio. Vous, si vous, vous pouviez voir les chorégraphies, on dirait un pan,
2: oui, Bastien. Un phoque même.
1: Il tourne autour de la table en bougeant. Bon, bref.
2: Je sors mes plumes, tout
1: voilà,
2: ça.
1: Voilà, voilà, voilà. Les trucs en plumes. Alors.
2: La grande Zaza.
1: Anso à 6.
2: C'est son choix.
1: Stéphane à 2.
2: C'est aussi son choix.
1: Ça, c'est plus son choix. Alors, on va parler d'un truc qui m'a fait crever de rire parce que c'est arrivé à moult amis à moi. Anne-Sophie, c'est ma petite chèvre de la semaine. Parce qu'elle rencontre le fils d'un patient avec qui elle sympathise. Voilà, et puis elle le voit à l'extérieur. Et là, elle se rend compte que le gars, il est assez imbu de sa personne. Il dit toujours, ah, moi, je, ta, ta, ta. Et là, qu'est-ce qui se passe? Ta copine t'envoie un texto pour te dire ça s'est passé comment?
3: Et là, voilà. Et là, je réponds à ma copine. Enfin, je pense répondre à ma copine en disant, oh la cata, laisse tomber, j'ai une fille, sa papa qui se la pète, vraiment un trou du cul. Et je reçois la réponse. Et la réponse, en fait, eh ben, c'était lui. Et je lui avais envoyé à lui le message.
1: Et il a répondu quoi, lui?
3: Il a répondu, oh ben, c'est bien, maintenant je sais ce qu'il en est. À jamais.
1: Oh mon Dieu.
3: Ah oui. Quand j'ai raconté ça à ma copine, puisqu'on a ri. Après, ce moment, j'étais pas.
1: Bah oui.
3: Mais après, j'ai dit, oh, puis après tout, bon, pas trop pire, c'est fait.
1: Bon, tu l'as jamais revu ou pas?
3: Non, je l'ai jamais revu.
1: Oh, bah oui, tu m'étonnes. Oh mon Dieu. Bah oui. C'est-à-dire que c'est vraiment un fils à papa qui se la pète. Bon.
3: Oh ouais, ouais. J'aime pas les gens qui se la racontent comme ça. Non. Moi, j'aime bien les gens simples.
1: Eh bah, t'as bien raison, ma chérie. Moi non plus, j'aime pas les gens qui se la pètent. Alors.
3: Voilà, exactement.
1: Par contre, là, excuse-moi, mais avec ma réalisatrice Céline, on a eu un petit moment de...
2: De fraîcheur.
1: Non, d'angoisse. Parce que figure-toi que ma petite Anne-Sophie, elle a un talent inutile.
2: Ah.
1: Elle tord ses bras à 90 degrés à l'envers. C'est-à-dire, tu peux m'expliquer comment tu fais?
3: En fait, si tu veux, par exemple, si je pose mes mains à plat sur une table, la partie de devant le coude, en fait, et le coude vont se tordre et repartir de l'autre côté.
1: Ah my God.
3: C'est une malformation de naissance.
2: On a essayé, mais...
3: Quand je fais ça à la maison, mon mari, il est dégoûté. Mes enfants aussi, elles partent en courant. Enfin, c'est dégoûté ce que tu fais, maman.
1: En régie, il y a Roxane qui a la technique, qui fait, moi aussi, ça, c'est mon truc. Bah, tu nous montreras comment c'est, Roxane, qu'on puisse voir en vrai. Voilà.
3: C'est bizarre, ça fait bizarre.
1: Ok, ça fait bizarre.
2: Ouais. Avec des gens strange un peu.
1: Ouais, mais moi, j'adore. Ouais. Alors, ma chérie, écoute bien. Là, c'est à 6 points, t'es en tête. Je vais te donner l'opportunité d'en marquer 5 de plus. Grâce à la question cash et cette petite musique. Téléphone, on aime, c'est bon.
2: C'est un père à Stéphane qui adore Robert.
1: Ah, j'adore. Alors, ma petite Anne-Sophie, quel est le surnom du ministère français de l'économie et des finances? Quel est le surnom du ministère? Écoute bien, le ministère français de l'économie et des finances. On lui donne un nom plus court. Top chrono, 10 secondes. On dit... Ah si. Si, chérie.
3: Des finances.
1: On sait bien...
3: Les impôts?
1: Ah non, on n'appelle pas ça les impôts. On appelle ça...
3: L'économie des finances.
1: On appelle ça...
3: publiques.
1: Bercy. On appelle ça Bercy. Parce que leurs bureaux sont à Bercy.
2: Et merci beaucoup, hein.
1: Oh là là, bon allez, je te...
2: Ta femme travaille à Bercy, je la suis parfaitement.
1: Bon, tu restes en tête avec 6 points.
2: Faites attention, ma femme travaille à Bercy, faites attention à les dossiers.
1: Faites attention à...
2: Ah, excusez-moi, nous repartons en direct, retrouver notre reporter depuis la Grande Couronne en direction de Paris. Stéphane, comment ça va dans le train?
4: Ça va super bien, en plus il y a la clim, alors c'est bien.
2: Parfait, on est où là? Parce qu'on sera... Alors, pour ceux qui nous rejoignent, on s'approche de la Tour Eiffel, c'est là que tu vas.
4: Oui,
2: on en est où,
4: et là,
2: là
4: je suis à Rosa Parks, qui est juste avant Magenta.
1: Ah bah ça va, t'as encore un petit 20 minutes quand même.
2: Voilà, ça parle pas grand monde tout ça, mais t'es pas loin. En gros,
1: t'arrives.
2: On y croit, il nous reste quelques minutes avant d'arriver au pied de la Tour Eiffel. Oula.
4: Oui.
2: Je sens le coup de frein.
1: Ah bah c'est le métro là.
2: Bon Stéphane, alors bougeons avec toi depuis tout à l'heure. Stéphane, des petits soucis quand même, un petit gaffeur aussi, hein, Stéphane.
1: Ah oui.
2: Stéphane est dans une grande surface, il y a un monsieur qui propose de déguster du nougat. Qu'est-ce qu'il dit Stéphane?
4: Non merci, je suis pas très fromage.
1: Voilà. Ah bah oui bien sûr.
2: Mais oui, le gars de c'est pas reconnaître du nougat du fromage. Bon voilà, non mais ça s'arrête pas là.
4: Ça.
2: Au cinéma, bon, Stéphane, il voudrait bien entrer dans une salle, hein, si le film a commencé, mais qu'est-ce qu'on t'a dit?
4: Je ne travaille pas ici, monsieur.
2: Voilà, petit demande. Il dit, est-ce que je peux rentrer? Est-ce que je peux aller là? Le film à doigts. Non, non, je ne travaille pas. Voilà. Puis, c'est comme ça, tout le temps comme ça. C'est pas fini. Il mange une galette des rois au boulot, alors qu'il a un plombage. Le plombage, il saute.
4: Voilà, à cause de la fève.
1: Ah, t'as croqué la fève.
2: Eh oui, alors du coup, il y a du sang un petit peu partout, il a fallu aller chez le dentiste, et après tu travaillais. Le patron, il a pas aimé. Hein.
4: En plus, devant le directeur qui faisait un discours pour la nouvelle année.
2: Bon, je crois que je vais arrêter là parce qu'on a bien senti que voilà, du bon Pierre Richard quand même. Hein.
4: Voilà, c'est ça.
2: Nous allons tenter de t'offrir 5 points de plus, Stéphane, avec cette question. Cinéma, justement. Quel film a pour slogan, ça vaut 5 points, question cash, pas de proposition, que la force soit avec toi. Quel film a pour slogan que la force soit avec toi. Top chrono, 10 secondes.
4: Et la guerre des étoiles. Star Wars.
2: La guerre des étoiles, Star Wars.
1: Star Wars.
2: Bien sûr, créé par George Lucas en 77, c'est l'une des sagas les plus populaires de l'histoire
1: dans
2: du cinéma.
1: Dans un monde fort, fort lointain.
5: Que la force soit avec toi.
1: Je suis ton père.
5: Ouais, je suis ton frère.
1: Alors, Stéphane, tu passes en tête, tu as 7. Anso, tu as 6. Et là, tout de suite, vous écoutez ici et vous vous dites, mon Dieu, mais vers où va-t-elle nous emmener ?
2: Tout le monde se pose cette question.
1: Évidemment.
2: Valérie.
1: Eh bien, je vous emmène avec Gaëtan Roussel. Tout s'en va. Tout s'en va, mais vous
2: tout
1: restez... Tout paraît volo, vous restez ici, vous écoutez ici, on vous aime, à tout de suite.
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0: Tout s'en va, Gaëtan Roussel.
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2: Et nous sommes au taquet avec Anne-Sophie qui a 6, Stéphane qui a 7. Ah, Anne-Sophie, nous allons raconter une dernière anecdote avant le bingo. Oui, parce que pour son enterrement de vie de jeune fille, bon, évidemment, elle a dû se déguiser, comme tous les trucs de machin de jeune fille, là. Alors toi, t'étais déguisée en licorne.
3: Oui, tout à fait. Avec, il y avait une petite jupe multicolore arc-en-ciel, il y avait une corne sur la tête, un serre-tête avec des cornes, et maquillée, bien maquillée, quoi.
2: Ouais, comme un camion volé. Voilà. Mais sauf que, bon, tu traverses la ville comme ça, mais t'as rencontré qui ?
3: Il y avait un enterrement de vie de garçon au même moment. Seulement, j'étais toute seule, mes amis m'attendaient dans un bar, et moi, je sortais d'un salon de massage. Et là, je tombe nez à nez avec un enterrement de vie de garçon, et le monsieur était déguisé en zizi.
2: Voilà.
4: C'est normal. Voilà. C'est la vie normale.
2: Alors, il paraît que vous avez fait une photo ensemble.
3: Ah ouais, non, mais il court vers moi, il fait « Ah, je peux faire une photo avec la licorne ».
4: On veut le dossier, là.
2: Je veux cette photo.
4: Demain.
3: Mais je ne l'ai pas, cette photo.
2: Oh, comment ça, tu l'as pas?
3: C'est le zizi qui l'a, c'est pas
2: moi. C'est le zizi qui l'a, mon Dieu. Le zizi, si tu nous écoutes. Écoute-moi bien, tu nous envoies la photo. Voilà, alors.
4: Pour les gens qui prennent l'émission en cours, c'est compliqué, là.
2: Mais les gens qui nous suivent n'ont pas pris l'émission en cours. Ce sont des gens du Dami d'Hollande. J'en suis...
4: Je
2: fais les points, ça faisait longtemps que je n'avais pas fait le point. J'en suis à 917 demandes.
4: Non, c'est vrai?
2: Oui. Alors, pour t'encourager à gagner ce bingo... Je vais te faire écouter un duo que tu adores.
5: Maintenant, mais pas après. Chéri, l'instant, balayer le passé. Certains voudraient vivre vieux.
2: Eh oui.
5: C'est une erreur.
2: Vianney et Renaud, maintenant. Oh. Maintenant, bah oui, ma maintenant, c'est le moment du bingo, ma chérie. Alors écoute bien. Le bingo, là, on est comme il fait chaud, on est parti sur l'idée de parler de vacances. Donc à mon top chrono, tu vas me donner un maximum de noms de stations balnéaires. Donc toutes les villes qui ont des plages, hein, en gros. Voilà, toutes les villes en bord de mer où on peut aller se baigner. Pas Lyon, par exemple. Hein, voilà, allez, top chrono 10 secondes.
3: Alors, Biarritz, Marseille, Saint-Tropez, Cannes, Nice, Menton, Monaco...
2: Eh ben tu m'en as donné 7. Il y avait Saint-Tropez, Sainte-Maxime, Saint-Raphaël, La Baule, Collioure, Lacanau, La Rochelle évidemment, Royan, Biscarro, Saint-Malo. Mais tu m'en as donné 7, c'est très bien.
4: C'est les stations balnéaires françaises, hein.
2: Alors non, si tu veux on peut parler des stations balnéaires belges.
4: Sur Monaco, hein. Monaco.
2: Oh là là.
4: Ah bah excusez-moi. Excusez-moi.
2: Elle m'a pas dit Los Angeles.
4: Excusez-moi,
2: elle
4: Monaco,
2: m'a dit Venice
4: Monaco
2: Beach.
4: Monaco n'est pas la France.
2: Oui,
4: Alors,
2: allez.
4: Alors ce point on l'enlève?
2: Oui, non, on l'enlève pas, c'est 7 et voilà. Et de toute façon, elle a dit très vite, je l'ai entendu au loin, elle a dit La Baule. Voilà.
4: C'est là qu'on voit que vous 7. Êtes la présidente du Dami d'Hollande.
2: Exactement.
4: Bon, on sera aussi indulgent avec toi Stéphane petit point SNCF bien sûr, Stéphane que l'on suit depuis midi. Stéphane, alors on ne met plus le jingle SNCF car il n'est plus dans le train.
2: Ah. Voilà. Il est où maintenant?
4: Où est-ce qu'il est celui-là?
6: Je suis descendu justement à Rosa Parks pour mieux participer à l'émission.
2: Ah, c'est bien.
4: C'est gentil. Voilà. Mais t'es pas la Tour Eiffel, du coup. T'es pas arrivé.
6: Faut pas que ça coupe. Non, je suis pas arrivé, je vais arriver après.
4: On fera un point à 14h, à 15h, à 16h, dans toutes les éditions d'après-midi, les journaux.
2: Et surtout, on veut la photo. On veut la photo.
6: Surtout que j'ai déjà fait un stage chez vous. À Issy-Lorraine, justement.
4: On se souvient, on a les photos de cette époque-là.
2: Non, mais par contre, moi, je veux la photo de toi devant la Tour Eiffel quand tu arrives.
4: Ah oui, c'est pas mal.
2: Tu l'envoies à Gwen Coupes.
4: Je rappelle Stéphane, pour ceux qui aiment visiter Paris l'été, il y a beaucoup de gens de toute la France qui viennent visiter Paris l'été parce qu'il y a moins de monde. Il y a moins de monde, c'est plus sympa. Eh bien, il sera au musée Grévin, Stéphane. Alors, c'est pas le personnage de Stéphane Merde. Hein. Stéphane, c'est un vrai, il bouge pour de vrai.
2: Il accueille les gens.
4: Exactement. Enfin, il les accueille ici, il n'y a pas de problème de douane à l'entrée, hein, parce que la douane américaine, quand tu voyages.
6: Oui, hein, je m'en souviens de ça.
4: Ouais, qu'est-ce qui t'est arrivé? T'as voulu faire
6: En fait, j'ai voulu. Je me suis fait un délire tout seul, c'est-à-dire de partir à Los Angeles pour voir un show de casse qui s'appelle WrestleMania 21 en 2005. Et à l'arrivée à l'aéroport, j'ai fait sonner l'alarme, quoi. Voilà.
4: Tout simplement, ils n'ont pas apprécié, voilà. Mais ça s'est bien passé, t'es rentré à la maison, ça va, ça va.
6: Tout à fait, tout à fait.
4: Allez Stéphane, t'es dans de bonnes conditions, t'es sur le quai du RER, je t'imagine bien. Et tu joues avec tout, c'est 6, non? C'est 6, hein, le score à battre.
2: 7.
4: Ah non, il n'y a pas Monaco, donc c'est 6.
2: 7. Laisse-moi tranquille.
4: Voici donc ton bingo. 10 secondes pour citer un maximum de noms de stations de montagne. Noms de stations de montagne. Allez, top chrono, 10 secondes.
6: Allez, la Plagne, le Jura. Je suis jamais allé à la montagne, ça va être difficile.
2: Eh ben, t'en as qu'un, même si elle avait marqué que 6, hein, voilà.
4: Avoria, Serre Chevalier, Chamonix, Val d'Isère, ouais. Méribel, Alpes d'Huez, où il fait même pas 20 degrés en ce moment. Eh oui, non, je vous jure que c'est vrai.
2: Bien, ma petite Anso, tu seras en finale avec nous demain.
3: Ah, super.
2: Voilà, bravo.
3: On peut retirer Monaco, du coup. Hein.
2: Oui, même tu peux retirer Monaco, t'as gagné. Ouais. Et puis Stéphane, tu gagnes les places de cinéma pour aller voir le film Les Parfaits. Ça, c'est magnifique. Je remercie Céline à la réalisation, Roxane à la technique, Sadika au standard, Maître Coupez au savoir, Éric Bastien.
4: Oui, écoutez, j'ai toujours perdu, j'ai encore perdu.
2: Oui, on fera un point demain, vous inquiétez
4: s'il vous plaît,
2: pas.
4: Oui.
2: Allez, je vous embrasse tous.
4: Finale.
2: Je vous embrasse tous un par un, je vous aime très fort. Prenez soin de vous, à demain. Vous avez écouté Au Taquet, il est 5h, Paris s'éveille. C'est l'heure de quoi, mon petit chou?
4: C'est l'heure de, avant de se retrouver à midi d'ailleurs, je précise, c'est l'heure de retrouver Johan Rock, qui est très en forme, il arrive pour les petits matins là.
2: One for the money, two for the show.
4: À tout de suite.

0: Est-ce bien utile de vous le présenter ? C'était Michael et ses frères, la famille Jackson au grand complet.
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0: Alors que le jour n'est pas encore levé, vous, si, tant mieux, soyez les bienvenus en espérant que vous avez passé une bonne nuit. Ici, dès 5h, on s'occupe de bien vous faire démarrer cette journée avec les conseils pratiques qui vont bien pour améliorer votre quotidien et puis les chansons qui font du bien. Jean-Jacques Goldman et le groupe Chicago dans un instant, sans oublier les temps forts de l'actualité ce jeudi. Bonjour Cyril Ardoredon.
2: Bonjour Johan Rock, bonjour à tous.
0: Quelle est l'info de ce jeudi, la principale ?
2: Nous reviendrons sur les feux de forêt qui touchent actuellement le sud de la France. 800 hectares dévastés entre l'Hérault et l'Aude notamment.
0: Ce matin, par ici, les économies passent au crible. Vos factures de gaz et d'électricité pour mieux vous faire économiser. Et puis ce matin, vous le savez, on aime vous écouter. Racontez-nous ce que vous comptez faire de cette journée. 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
0: Ravi de vous savoir des nôtres. Ce jeudi, il est 5h. Le journal présenté par Cyril Ardoredon et la pression est forte face aux feux de forêt.
2: 6 départements des Pyrénées-Orientales aux Bouches-du-Rhône sont en alerte rouge pour cette raison, alors que plusieurs incendies se sont déclenchés hier, dont un qui a démarré à Beaufort dans l'Hérault avant de poursuivre son évolution dans l'Aude. Au moins 800 hectares sont déjà partis en fumée. Clément Rouvière est le maire adjoint de Meillac dans l'Aude, commune touchée par les flammes.
3: Nous avons eu 200 personnes qui ont été évacuées, principalement des lotissements et que nous avons recueilli près d'une cinquantaine de personnes dans notre salle des fêtes. Ces conditions de chaleur, de sécheresse sont très importantes. On a une végétation qui est très sèche. Il faut se rendre compte que depuis le mois de mai, on n'a pas eu une seule goutte de précipitation, ce qui fait que les sols sont très secs et le vent n'arrange pas la situation. Et on peut craindre, hélas, de futurs incendies dans les semaines à venir. J'appelle la population à être très prudente. Les personnes évacuées sont invitées à rester en sécurité. Les personnes qui sont confinées dans le village sont priées de rester chez elles également. On demande à ce qu'il y ait le moins de circulation possible dans les rues pour bien laisser le passage.

0: surmobilisation.
1: Opération déminage avec une nouvelle cellule interministérielle de crise délocalisée à Marseille autour de Sébastien Lecornu. Le Premier ministre, sous pression politique aussi, accusé par les écologistes d'avoir des morts sur la conscience et d'être en partie responsable de l'impréparation du pays, alors que des députés de la France insoumise ont annoncé se rallier à leur motion de censure. Sébastien Lecornu leur reproche de faire des calculs politiques, de générer de l'instabilité dans un moment de vérité pour le pays. Lors du Conseil des ministres, Emmanuel Macron a lui appelé le gouvernement à tirer profit du léger répit du moment pour anticiper les conséquences de la prochaine canicule, principalement pour les agriculteurs. Sébastien Lecornu doit justement animer demain une réunion spéciale sur le sujet, alors que le président réfléchit à un déplacement sur le terrain de façon à montrer que la priorité reste la mobilisation des services de l'État.
0: Paul Barcelone, et ce matin à 6h, les 4 derniers départements en vigilance orange canicule sont rétrogradés en jaune. Il s'agit dans le détail du Var, des Alpes-Maritimes et de la Corse. La carte de France colorée aussi ce week-end, cette fois-ci par bison futé. Premier week-end de départ en vacances, de l'orange partout demain dans le sens des départs. C'est même rouge pour le quart nord-est et l'Île-de-France. C'est orange pour le quart nord-ouest dans le sens des retours. Samedi encore, ce sera orange partout en France pour les départs et rouge pour le quart nord-ouest. Prévision complète sur ici.fr.
2: Ici, 5h04, la Coupe du Monde de foot et la France de retour à l'entraînement.
0: Après leur très belle victoire 3-0 face à la Suède et avant le match face au Paraguay samedi soir, des exercices donc pour les Bleus à Boston sous un soleil de plomb, 35 degrés, et devant des médias internationaux subjugués par leurs prestations. Julien Froment.
3: Quand on demande aux journalistes de la presse internationale de décrire l'équipe de France en un mot, voici leur réponse.
4: Fantastique, spectaculaire.
5: Favorite.
3: Wu Cheng est journaliste pour le site chinois 163.com.
4: C'est incroyable. Offensivement, tu peux pas avoir autant de talents ensemble. Ouais, c'est incroyable.
3: De l'autre côté des Alpes,
5: Andrea
3: Ramazzotti, lui, travaille pour la Gazzetta dello Sport, le plus grand quotidien sportif en Italie. Il est habitué à voir de grands joueurs, mais un en particulier chez les Bleus le subjugue.
6: C'est incroyable. Je l'ai vu jouer par le passé au Bayern Munich, mais je ne l'avais jamais vu travailler d'aussi près. Donc c'est fascinant la façon dont il touche le ballon, mais aussi sa manière de se comporter en dehors du terrain. Vraiment très impressionnant.
3: Même Pablo Polo, qui suit l'équipe de France pour le journal espagnol Marca depuis de nombreuses années, voit les Français favoris devant l'Espagne.
7: Avec les journalistes qui suivent l'Espagne, que j'ai eu l'occasion de parler, oui. Ils ont l'impression que cette fois, ça va être compliqué. Cette France, c'est dangereux.
3: Au Bleu de garder le rythme face au Paraguay samedi pour maintenir la flamme avec la presse internationale.
0: Voilà, France-Paraguay samedi soir, coup d'envoi à 23h. Rencontre à suivre en intégralité sur votre radio ici, sur ici.fr et sur notre chaîne YouTube. Avant match dès 22h30 et débrief après le match. Et puis les autres rencontres. La Belgique s'est imposée sur le gong aux prolongations 3-2 face au Sénégal. L'Angleterre bat la République démocratique du Congo 2-1. Et les États-Unis victorieux de la Bosnie-Herzégovine 2-0 avant les Espagnols, champions d'Europe en titre, qui affrontent ce soir l'Autriche à partir de 21h. La météo.
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0: 5h06, bon réveil. Johan Rock, la météo aujourd'hui, c'est du beau temps sur une large partie du pays.
2: Avec tout de même à surveiller une petite perturbation qui s'étend ce matin de la Bretagne jusqu'au Hauts-de-France, en passant par les côtes normandes, brouillard, petite pluie. Une grisaille qui va s'étendre progressivement au cours de la matinée en direction du bassin parisien. Et puis pour le reste, les températures au lever du jour, elles sont relativement 12, 17 en milieu de matinée à Bordeaux, 12 à Aurillac, 16 dans la capitale, 20 à Lyon, alors que dans l'après-midi, le ciel sera chargé sur toutes les régions du nord-ouest, avec des pluies donc sur la Bretagne, la Normandie et les Hauts-de-France. Sur le reste du pays, cet après-midi, du grand beau temps. 30 à Toulouse, 24 à Biarritz, 30 à Strasbourg et toujours ces fortes chaleurs dans la région du sud-est. 35 la maximale à Montpellier ce jeudi après-midi. Et chez vous, comment ça se passe? Vous nous postez un petit message sur la page Facebook d'ici. Le nom de votre commune, une température tous les matins. Ici, on fait la météo ensemble.

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1: Paraît-il qu'il serait en train de plancher sur le prochain album de Céline Dion. C'est ce qui se dit. On va voir si ça se vérifie. Paraît-il. Jean-Jacques Goldman, il est ici ce matin pour vous réveiller sur votre radio locale. Il ira jusqu'au bout de vos rêves. Merci d'être là.

0: filles chaque matin. On écoute vos chansons préférées. 5h10, bon réveil.
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0: C'est l'histoire d'un record, celui de l'homme le plus brillant au monde. Il a 58 ans, il vit en Australie et de sa bouche sortent des cris qui résonnent aussi fort que le moteur d'une tronçonneuse. C'est-à-dire que ça fait 121,7 décibels. Ne cherchez pas, personne ne fait plus de bruit avec sa bouche que ce type-là. Il a battu le record la semaine dernière. Il a déclaré à ce moment-là « Je suis tellement fier, il m'a fallu beaucoup de temps et d'énergie à m'entraîner chez moi pour parvenir à cet exploit. » Il a rajouté « Ne pas vouloir en rester là, son ambition à présent, faire plus de bruit qu'un Boeing au décollage, soit 135 décibels. On salue donc le courage de sa compagne, qui a dû se barrer, à moins qu'elle soit sourde. Et évidemment, on soutient par la pensée les voisins de cet homme qui habite dans sa rue, voire même les villages alentours. Il y a des moments comme ça, des exploits qui forcent le respect. On salue cet homme, donc ce matin, c'était le petit exploit du jour.
2: Je pense que c'est mon voisin.
0: Le message est lancé. Vous avez un bon avocat.
2: Voilà. Écoutez, faut en trouver un.
0: Faut officialiser la chose. Pour l'heure, il est 5h11. Cyril, les conséquences de la canicule à présent, cette fois, sur la filière volaille.
2: Avec 2 millions à 3 millions de volailles qui sont mortes durant l'épisode caniculaire, selon la filière. Reportage à venir dans une exploitation du Morbihan.
0: Et pour la musique, elle arrive bientôt dans vos oreilles. Zazie. 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Allez, il est temps de faire des économies. Bonjour Valère Coréard, ce jeudi encore, vous allez nous livrer un de vos bons plans pour booster notre pouvoir d'achat. Aujourd'hui, vous nous parlez gaz et électricité.
3: Oui, dans une étude publiée en juin, la CRE, Commission de régulation de l'énergie, a analysé la cohérence de 400 offres d'électricité et 300 de gaz. Et le constat est sans appel, les consommateurs qui font le plus jouer la concurrence en comparant correctement les prix arrivent à économiser 10% sur leur budget énergie par rapport aux autres. Ce qui signifie qu'on peut aussi payer plus cher que les autres, si on fait mal cette comparaison. Mais je vous le dis depuis des mois, faire jouer la concurrence est un excellent moyen de faire des économies, bien sûr, à condition de trouver l'offre la plus adaptée à vos besoins. On apprend d'ailleurs dans cette étude que seuls 9% des consommateurs changent de fournisseur dans l'année. C'est très peu, C'est sans doute lié à un manque de temps, un manque de compréhension aussi des offres. La crainte peut-être de coupures ou des tracas administratifs.
0: Mais alors Valère, comment s'y retrouver dans les nombreuses offres de fourniture de gaz ou d'électricité ?
3: Alors, il faut déjà regarder votre consommation en volume, vos habitudes aussi, et puis utiliser un bon comparateur, indépendant surtout et gratuit. Vous avez le comparateur du médiateur national de l'énergie ou celui de l'UFC Que Choisir. Les deux sont gratuits et indépendants, donc on est OK. Prenez le temps de bien les prendre en main, comparer. N'hésitez pas à échanger avec votre futur éventuel fournisseur. Dernier conseil, les tarifs de l'électricité ont sensiblement baissé ces dernières années, ce qui veut dire qu'un tarif fixe, souscrit il y a quelques années, n'est plus forcément intéressant aujourd'hui. Là encore, si vous basculez sur du tarif évolutif, cela vous demandera de surveiller les prix et, si besoin, changer de crèmerie. Vous avez déjà changé de fournisseur de gaz ou d'électricité, tout s'est bien passé. Mon mail, parisideseconomies@radiofrance.com.
0: Dans Paris ici les économies, demain Valère, vous aborderez un tout autre sujet. On parlera du bonus réparation financé par l'État. En attendant, on retrouve tous vos conseils en podcast et en replay sur le site de la radio ici.fr. Il est 5h14.
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0: Dans l'info d'ici, ce matin, la canicule a eu un grave impact sur les élevages et les agriculteurs, Cyril.
2: Entre 2,5 et 3 millions de volailles sont mortes durant l'épisode caniculaire, selon la filière. Le ministère de l'Agriculture vient d'annoncer des prêts pour que les exploitants adaptent leurs bâtiments. Une réunion du gouvernement a lieu demain sur les conséquences de ces fortes chaleurs sur l'agriculture. Et parmi les départements très touchés, le Morbihan, premier producteur de volailles en France. Et Jean-Michel Nagal, les exploitations industrielles ont essuyé de lourdes pertes, mais vous avez rencontré des éleveurs bio qui ont aussi perdu des animaux.
4: Oui, une cinquantaine de volailles qui n'ont pas supporté la chaleur. Ils ont retrouvé les corps le mardi matin en entrant dans les bâtiments.
5: Personnellement, on s'en veut dans un premier temps. Choqué, un peu en colère contre nous et... On pense que ça va le faire et en fait ça le fait pas aussi bien que ce qu'on pensait.
4: Des volailles qui sont restées à l'intérieur des bâtiments alors que les portes étaient ouvertes. C'est précisément ce qui leur a été fatal selon ce couple d'éleveurs.
6: En journée, la volaille, alors qu'on est monté à des 38, elle a supporté la chaleur. Le problème a été plutôt la nuit où ça descendait entre 24 et 26 degrés. Le poulet landais, qui sera un peu le même système que ce qu'on fait ici, il supporte.
4: Mais les poulets ne transpirent pas, ils ont besoin d'air et il n'en manque pas ici. 5 hectares pour 3500 volailles, avec des arbres, de la végétation, rien à voir avec les élevages industriels. Ils vont quand même devoir s'adapter, mais ce n'est pas si simple, même pour l'installation de brumisateurs.
6: Quand vous arrosez la volaille à l'intérieur d'un bâtiment, vous avez de la litière, vous allez activer la décomposition de votre fumier qui va relancer la chaleur. On est obligé de se réinventer en fait.
4: Et ils se posent même la question de se séparer de leur élevage pendant l'été si la Bretagne est confrontée à de telles canicules dans les années à venir.
2: Un reportage de Jean-Michel Naga, ici Armorik, à retrouver sur ici.fr.
0: À 5h16, l'envers du décor d'une chaîne info comme si vous y étiez, c'est au programme des coulisses télé de ce jeudi. Patrice Gascoigne est parti avec son micro du côté de BFM Télé. On va le retrouver juste après Chicago, un concentré de douceur sur votre radio locale.

0: 5h20, vous venez d'ouvrir les yeux avec cette chanson dans les oreilles. Vous êtes ici, soyez les bienvenus. Et c'est un 2 juillet qu'elles sont nées, Flavie Flamand, Maïtena Biraben, deux animatrices télé qui ce jeudi fêtent leur anniversaire. Tout comme l'inoxydable Lynn Renaud, 98 ans ce jeudi, meneuse de revue au Music Hall. À ses débuts, l'interprète chantait sur la caravane du Tour de France. C'était il y a déjà quelques années. 81 ans aujourd'hui également pour Pierre Lescure, l'ancien PDG de Canal+, du temps où on parlait encore du fameux esprit canal. Depuis, on le retrouve tous les soirs sur France 5 dans C'est à vous. Et puis on souhaite un bon anniversaire à Samy Nasseri, chauffeur sans limitation de vitesse dans la franchise des taxis. Enfin, c'est un 2 juillet que Nostradamus tirait sa révérence. C'était du temps de la Renaissance, 1566. De son vivant, Nostra, pour les intimes, pratiquait la médecine, mais il est entré dans la postérité, c'est pour ses prophéties devenues légendaires. Bon anniversaire à vous, surtout si c'est un 2 juillet que vous êtes né. On vous souhaite de profiter au maximum de cette journée.
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0: Tous les matins, Patrice Gascoigne tend son micro à celles et ceux qui font la télévision, devant les caméras ou derrière. Aujourd'hui, Patrice, vous êtes parti à la rencontre de celui qui tient la tranche du midi sur BFM Télé. Il s'agit de Christophe Delay.
3: Alors, je suis sûr que si je vous dis Christophe Delay, tout de suite, vous pensez à une émission culte. Celle qui réjouit les fans de faits divers depuis des années.
4: Après un meurtre dont on aurait pu ne jamais le soupçonner, une scène de crime sans indice. Une victime méconnaissable que personne ne recherchait.
3: Mais oui, vous avez reconnu l'ambiance et le ton de Faites entrer l'accusé, diffusé sur la chaîne RMC Life et présenté par Christophe Delay. Mais vous le connaissez peut-être aussi en tant que visage emblématique de la chaîne d'information BFM TV. Il est aux commandes de la tranche du midi, le 12-14h, qui vient grignoter les audiences des traditionnels JT de 13h. Lui qui a présenté quasiment pendant 20 ans la matinale de BFM TV, le voilà avec un nouveau rythme de vie. Mais dites-moi Christophe Delay, est-ce que c'est si différent d'une matinale que de présenter la tranche du midi ?
5: Il y en a beaucoup. La première chose qui est difficile pour moi, c'est de parler moins vite. Parce que moi, j'ai un débit assez rapide et puis j'aime l'énergie. Et donc, j'aimais bien l'énergie du matin. Mais là, à la mi-journée, on a plus de temps. Donc, on peut aller plus lentement, prendre le temps d'expliquer. Ça, il faut que je l'apprenne encore. Donc, ce qui est intéressant, c'est qu'on a plus d'espace. Et qu'on peut donc prendre plus de temps pour non seulement raconter les faits, mais expliquer également les faits.
3: Comment on fait pour faire exister une tranche du midi quand en face on a les grands jeux télé de TF1 et de France 2 par exemple ?
5: On ne peut pas batailler contre les grands jeux, je crois pas, je crois qu'on ne peut pas batailler. Là, on bataille contre nos concurrents, mais on se rend compte qu'il y a quand même une source importante de téléspectateurs, et notamment de gens qui quittent par exemple le journal de TF1 ou du service public à 13h30 passé, et qui, parce qu'ils sont des drogués d'infos, vont zapper sur les chaînes d'infos et regardent ce qui se passe. Donc nous, on regarde tous ces chiffres-là et, par exemple, notre 13-30-14, il est très très travaillé parce qu'on sait qu'il y a de la bascule.
3: Bascule, ça veut dire que des téléspectateurs, qui, parmi ceux qui nous écoutent, qui étaient peut-être en train de regarder le journal de 13h de TF1 ou de France 2, à la fin, ils vont voir un peu ailleurs ce qui se passe.
5: Exactement. Sur l'une des quatre chaînes info.
3: Les secrets, les coulisses de Midi BFM par son journaliste présentateur vedette Christophe Delay. On se retrouve demain pour d'autres bien informés coulisses télé.
0: À demain Patrice Gascoigne. Et si vous veniez vous sur l'antenne d'ici, histoire de nous dire comment se profile cette nouvelle journée cette semaine, dès lors que vous passez sur l'antenne, on vous offre un pack été, c'est un sac collector ici, look vintage, comprenant plein de surprises, dont aujourd'hui un roman de Marc Lévy et une paire de lunettes ici pour voir et profiter de l'éclipse en toute sécurité. Ce sera le 12 août prochain, 0810 055 056. À présent, Zazie est ici.

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1: Merci d'avoir choisi ici pour commencer la journée. Avant 5h30, le retour de l'info, on va remonter le temps avec vous, Stéphane Bern, ce jeudi. Départ pour un voyage dans une époque où les mots étaient plus souples que nos profs de géométrie.
2: À Nîmes, le monument le plus célèbre s'appelle la Maison Carrée. Problème, elle n'est pas carrée. Pourtant, personne ne s'est plaint pendant près de 2000 ans. Pas un tweet, pas un avis Google, nada. Nîmes, début du 1er siècle de notre ère. Sur le forum de la cité romaine de Nemosus, un temple tout neuf surgit au cœur de la ville. Il domine la place, posé sur son haut podium avec ses colonnes parfaitement alignées. C'est propre, c'est symétrique, c'est romain. Du chantier livré, clé en main, sans réserve, sans malfaçon.
3: Le bâtiment, des métiers qui vous construisent.
2: Ce temple est dédié à deux jeunes princes, Caius et Lucius César, les héritiers de l'empereur Auguste, deux futurs ex-dirigeants morts avant d'avoir gouverné. Alors, Rome leur construit un monument impeccable, histoire de rappeler que le pouvoir, lui, ne meurt jamais. Puis il y a ce nom, la Maison Carrée.
4: T'es carré, solide et droite dans ta tête et dans ton cœur, toi.
2: Sauf que si vous vous placez devant, il n'y a pas de suspense. Ce n'est pas un carré, c'est un rectangle, un vrai, allongé, assumé. Un carré qui a pris un peu de liberté. En réalité, le piège vient de nous. Pendant des siècles, carré ne voulait pas dire strictement carré, comme aujourd'hui. Cela pouvait désigner une forme régulière à angle droit. Un quadrilatère bien tenu, disons. On parlait même de carré long pour un rectangle. Bon, jusque-là, j'espère que mon explication, elle est carrée. Deux mille ans plus tard, il est toujours là, presque intact, parfaitement rectangulaire et toujours appelé carré. Finalement, c'est notre définition qui s'est durcie. Le monument, lui, reste droit dans ses angles.
1: Vous écoutez ici, ça c'est clair et carré. Ce jeudi matin, j'espère que vous avez bien dormi. Et si c'est pas le cas, parce que la chaleur est là et vous en a empêché, restez avec nous. Tout à l'heure, notre invité vous prodiguera quelques bons conseils pour fermer l'œil, justement, de la manière la plus naturelle qu'il soit. Pour l'heure, il est 5h30. L'info en France et dans le reste du monde, c'est l'heure du 90 secondes. Avec vous, Cyril Ardo-Redon.
5: Des feux de forêt dans les Bouches-du-Rhône, le Var, au moins 800 hectares partis en fumée dans l'Hérault et l'Aude, alors que 6 départements sont en vigilance rouge pour cette raison, des Pyrénées-Orientales aux Bouches-du-Rhône aujourd'hui et demain. Dans ce contexte, le Premier ministre Sébastien Lecornu convoque une cellule interministérielle de crise aujourd'hui à Marseille sur les incendies et la gestion de la canicule par le gouvernement. Ce matin à 6h, il n'y aura plus aucun département en alerte rouge canicule selon Météo France. On les voit dans nos centre-ville pour nous inciter à donner. Plus de 180 ONG françaises de solidarité internationale alertent sur leur situation. Depuis 2024, 10 000 emplois supprimés, 1300 projets abandonnés ou revus à la baisse, 75 organisations pourraient disparaître à cause des baisses des aides de l'État. Près de 30 ans après sa condamnation pour le meurtre de son frère, de sa belle-sœur et de deux nièces, la Cour de révision se prononce aujourd'hui sur l'affaire Dany Le Prince. Si la condamnation est annulée, il y aura un nouveau procès. Le Sartois de 69 ans, libéré de prison en 2016, clame son innocence. Du monde sur les routes pour ce premier week-end de départ en vacances. Bison futé voit orange demain dans le sens des départs. Rouge pour le quart nord-est. Ce sera compliqué aussi samedi et plus particulièrement pour le quart nord-ouest. Prévision complète à retrouver sur ici.fr. Et puis les Bleus de retour à l'entraînement à leur camp de base de Boston avant France-Paraguay samedi à 23h. Cette nuit, les États-Unis, la Belgique, l'Angleterre se sont qualifiés pour les 8e de finale avant Espagne-Autriche ce soir à 21h.
1: Il est 5h31, l'info d'ici, 6 départements du pourtour méditerranéen qui sont encore aujourd'hui en vigilance rouge face aux feux de forêt.
5: Des Pyrénées-Orientales aux Bouches-du-Rhône avec déjà des feux de forêt importants. Plus de 200 hectares de forêt parcourus à Rognac et à Lançon-Provence, près d'Aix-en-Provence. Dans l'Hérault et l'Aude, ce sont plus de 800 hectares qui sont partis en fumée au nord de Narbonne. Faucine Calmel, voilà qui rappelle de mauvais souvenirs un an après l'incendie des Corbières qui avait ravagé non loin de là 17 000 hectares. hectares.
0: L'incendie s'est déclaré sur la commune de Beaufort, un village qui vit déjà au rythme des restrictions d'usage de l'eau depuis un mois pour l'arrosage, le remplissage des piscines, l'irrigation des cultures. Alors la maire Françoise Pérez s'inquiète de ce premier gros feu de la saison sur des sols asséchés.
6: C'est un très très gros incendie. Disons que Beaufort, on a eu beaucoup de chance parce que c'était vent du nord, donc il n'est pas venu chez nous, mais ça aurait été une catastrophe aussi. Hein. Oui, on craint parce que là, c'est très très sec. On a eu beaucoup d'eau cet hiver. C'est vrai que c'était très très bien, mais là, avec la canicule, c'est très très sec.
0: Une seule étincelle et tout peut s'embraser, se désole le maire d'un village voisin qui a dû batailler pour évacuer une centaine de ses administrés. À Mayac, 600 habitants, le premier adjoint fait face à sa première crise de l'été et sûrement pas la dernière, craint Clément Rouvière.
7: Évidemment qu'on est très inquiet pour tout l'été qui arrive. Ça fait 3 ans consécutifs qu'on a une période de sécheresse importante. Et surtout, c'est le vent qui souffle actuellement. Si ce vent se calme déjà, ça permettra un peu d'apporter un peu de répit, je pense, aux forces de secours.
0: Mais avec des rafales à 60 km/h et jusqu'à 32 degrés prévus cet après-midi, l'Aude, comme l'Hérault et 4 autres départements du pourtour méditerranéen, restent en vigilance rouge pour les feux de forêt aujourd'hui et demain.
5: Un reportage de Faustine Calmel et un feu de forêt a parcouru par ailleurs une trentaine d'hectares à Fréjus dans le Var. Il est désormais fixé. Plus de 2000 personnes ont été évacuées à titre préventif de plusieurs campings et ont pu les retrouver en début de soirée. On parlait des alertes rouges aux feux de forêt. Plus d'alertes rouges canicule à partir de 6h. Plus d'alertes orange canicule, pardon, à partir de 6h ce matin. Pour le reste de la météo, Johan.
1: Il va faire toujours chaud hein, dans le sud-est avec un thermomètre qui va flirter avec les 35 degrés de maximale à Montpellier en milieu d'après-midi. Et puis, pour le reste, c'est du beau temps, grand soleil sur une grande partie de la France avec tout de même ce matin une petite perturbation qui va de la Bretagne jusqu'au Hauts-de-France en passant par les côtes normandes avec des ondées et des brumes et beaucoup de nuages, des températures en matinée. On relèvera 17 à Bordeaux, 12 à Aurillac, 20 à Lyon et puis dans l'après-midi, à l'exception donc du sud-est, des températures douces, 30 à Toulouse, enfin 12 estivales en tous les cas, 24 à Biarritz, on relèvera 30 à Strasbourg et 23 à Charleville-Mézières. Chez vous, comment ça se passe? Eh bien, vous nous l'écrivez, comme vous avez l'habitude de le faire, sur la page Facebook d'ici. Mathilde nous écoute depuis Montélimar. Ce matin, chez elle, il fait 20 degrés. Erika, elle vit à Bandol. Il fait 23 degrés relevés ce matin dans son jardin. Et puis Yann, lui, est du côté de Brest, où ce matin, il fait 16 degrés.
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1: À 5h35, on n'écoute pas suffisamment Alain Chamfort pour tourner les chansons qui manquent. En voici une. Déchaîne-moi sur votre radio locale.

0: Bon réveil, c'est bien ici que vous écoutez. Il est 5h38.
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0: Et si vous êtes des fidèles, vous savez qu'on aime traquer le matin les arnaques, celles qui sont partout, tapis dans l'ombre, au moindre de vos faux pas, elles menacent de vous attaquer. Heureusement, Audrazo vous alerte. Pour vous éviter le pire, ce matin, on va parler d'un outil qui, justement, pourrait nous éviter le pire.
2: Et il permet, cet outil, de savoir si on est victime ou pas d'un investissement frauduleux.
0: C'est dans un instant sur votre radio locale et dans les quelques minutes qui arrivent, on va écouter ça. Célébrons The Cool and the Gang dans vos oreilles. À venir, pour l'heure, nous accueillons Daniel. Bonjour Daniel.
2: Bonjour Daniel.
3: Bonjour.
0: Daniel, vous nous appelez depuis la Manche. Comment s'appelle votre commune ?
3: Sainte-Pie-en, ça veut dire sapiens, la sagesse.
0: La sagesse. Est-ce que vous êtes la sagesse incarnée, Daniel ?
3: Non.
0: Bon, je préfère, on s'ennuie avec les gens trop sages, a priori.
2: C'est vrai.
0: Bon, si j'ai bien compris, pour vous, cet été, pas de vacances, parce que vous vous occupez de vos poules et vos poussins, et évidemment, c'est sacré.
3: Mais oui, mais j'en ai deux seulement, mais là, depuis 21 jours, puisque ça dure 21 jours, la naissance des bébés est attendue cette semaine, d'un jour à l'autre.
0: Vous leur avez donné des prénoms ou pas encore ?
3: Non, mais la maman...
2: On
3: la
2: a des propositions.
0: Moi, je dirais Cyril.
2: Et moi, je dirais Johan.
0: Allez, bon coup, c'est vendu, c'est gagné. Bon, pour l'heure, qu'est-ce que vous allez faire de votre journée, Daniel, ce jeudi ?
3: Eh bien, par bonheur, il fait gris dans la baie du Mont-Saint-Michel, il fait frais. Toutes les nuits là sont fraîches, tandis qu'on a quand même eu un petit pic de canicule les jours derniers. Donc, j'avais peur pour la poule, les deux poules, j'en ai que deux. Donc, j'ai veillé sans arrêt à ce qu'elles aient de l'eau fraîche, de l'eau fraîche, de l'eau fraîche.
0: Ben voilà.
3: Elles aiment beaucoup la chaleur, elles se mettent au soleil.
0: Mais pas trop quand même.
2: Oui, attention. Hein.
0: Écoutez, on va leur envoyer un sac ici à vos deux poules. C'est un sac collector, vous allez voir, rempli de surprises. Je suis sûr que vos poules adorent Marc Lévy. C'est le dernier roman.
3: Mais c'est surtout, mais j'ai jamais lu Marc Lévy.
0: Eh ben voilà, ça sera l'occasion. On rajoute à ça les lunettes éclipse.
3: Ah voilà.
0: Eh ben oui, parce qu'il y a une éclipse le 12 août prochain.
3: Mais c'est pour ça que j'appelle, parce que la dernière éclipse, je l'ai regardée.
0: Et puis il y a plein de choses. Vous allez voir, je vais pas tout vous décrire, mais il y a beaucoup de choses dans ce sac.
2: Vous êtes gâtés.
0: Qui va partir dans la Manche d'ici quelques heures, direction chez vous.
3: Super.
0: Je vous souhaite une belle journée, Daniel.
3: Merci à vous, merci, bonne journée.
0: Ici, 5h40, on se réveille ensemble.
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0: À 5h41, c'est pas vrai, votre rendez-vous anti-arnaque. Avec vous, Audrazo, ce jeudi, focus sur un outil très pratique. Il permet de savoir si on est victime ou pas d'un investissement frauduleux.
6: Oui, vous êtes nombreux, vous, les auditeurs, à me dire que vous avez envie d'investir votre argent dans tel ou tel placement financier et que vous avez quand même quelques doutes, arnaque ou pas. L'outil dont je vous parle, je vais vous mettre le lien sur ici.fr. C'est une page internet, un simulateur. Il est sur le site de l'AMF, l'Autorité des marchés financiers. Suis-je victime d'une arnaque ? C'est son titre.
0: Et alors, comment ça marche ?
6: Alors, c'est tout bête. En fait, l'AMF vous pose une série de questions. Est-ce que l'investissement proposé est présenté comme très rentable et sans risque ? Est-ce que vous avez été contacté via un réseau social ou après avoir laissé vos coordonnées sur Internet ? La personne qui est en contact avec vous, est-ce qu'elle est particulièrement sympathique et est-ce qu'elle vous incite à faire un versement rapidement ? Une fois le questionnaire fini, la page vous affiche un curseur, pas d'arnaque ou risque d'arnaque ou risque élevé d'arnaque. Je vous ai parlé il y a quelques mois de cet ingénieur qui a perdu près de 350 000 euros dans un placement frauduleux. Eh bien, il coche toutes les cases de ce questionnaire. Oui, il a laissé ses coordonnées après avoir lu un article web mensonger sur une plateforme de trading. Oui, le faux trader qu'il appelle est avenant, sympathique, convaincant. Oui, notre ingénieur voit ses gains monter en flèche et puis patatras, son monde s'écroule, c'est ce qu'il dit quand il veut récupérer son argent. Il n'y a pas d'argent, il a tout perdu. Donc avant de vous lancer dans quoi que ce soit, ne vous précipitez pas, allez sur cette page. Vous trouverez aussi d'ailleurs dessus le numéro de Épargne Info Service. Suisse. C'est une plateforme où vous pouvez poser vos questions, notamment si vous avez un doute sur un investissement.
0: Merci Aude, et puis vous retrouvez évidemment tous les liens utiles de C'est pas vrai sur le site de votre radio locale ici.fr. Dans 3 minutes, nous avons rendez-vous avec le monde merveilleux du vivant, histoire de mieux comprendre ces espèces animales qui peuplent notre planète. Juste après, Vita qui est là. Promets-moi, nouveauté, ici, 5h43.

0: journée commence bien. Évidemment, vous êtes ici et à 5h46. Si on allait voir comment se débrouille la nature, quand nous, les êtres humains, on ne s'en mêle pas. Bienvenue dans le monde merveilleux du vivant. Aujourd'hui, trois choses à savoir sur une plante sauvage qui pousse partout en France, sur sol sec, dans les cultures, les terrains vagues, les jardins et au bord des chemins. Bonjour Benoît Prospero.
1: Oui, et il s'agit de la mauve sylvestre. Bonjour à toutes et tous. La mauve sylvestre, vous savez, c'est cette plante aux feuilles palmées avec des fleurs divisées en cinq pétales mauves veinées de pourpre. Au programme mucilage, fromageon et charlemagne. Et donc, première chose à savoir, les feuilles de la mauve sylvestre contiennent des mucilages. C'est quoi les mucilages? Vous savez, si vous frottez les feuilles entre vos doigts, vous pouvez sentir parfois, comme avec la mauve sylvestre par exemple, une substance visqueuse. Eh bien ça, ce sont les fameux mucilages. Concrètement, ce sont des molécules qui gonflent au contact de l'eau et forment une sorte de gel. Et la bonne nouvelle, c'est que l'on peut préparer les feuilles et les fleurs en infusion, tout simplement pour profiter des bienfaits de la plante contre la toux ou encore aider à la cicatrisation.
0: Et ça, on le fait depuis déjà des temps anciens.
1: Ah ben vous avez tout à fait raison. Et au-delà de ça, la mauve sylvestre est aussi comestible et on peut manger toutes les parties de la plante. Fleurs, feuilles et les fameux fruits secs appelés fromageons. Pourquoi fromageons? Eh bien parce qu'ils ressemblent à coller les uns aux autres et c'est la deuxième chose à savoir, à des parts de camembert. Mais ne sentent absolument pas le fromage puisqu'ils dégagent en bouche une légère saveur de noisette fraîche.
0: Et alors, troisième chose à savoir, Benoît, en plus d'être délicieuse et esthétique, la mauve sylvestre est aussi nutritive.
1: Oh que oui, elle contient des protéines et certains minéraux comme le calcium et le potassium en bonne quantité. Et manger de la mauve n'est pas nouveau. En Méditerranée, on consomme la mauve sylvestre depuis au moins l'Antiquité et au Moyen-Âge, nom d'un pélican en deltaplane, Charlemagne invitait même les jardiniers à la cultiver comme plante potagère dans les jardins des monastères. Le monde vivant est merveilleux et pour toutes ces infos, on remercie une nouvelle fois Christophe de Audi et si vous voulez en savoir plus sur les plantes et aussi les algues, rendez-vous sur lechemindelanature.com ou sur les réseaux sociaux Le Chemin de la Nature.
0: Merci à vous Benoît Prospero et pour retrouver tous les épisodes du Monde Merveilleux du Vivant, une seule adresse ici.fr.
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0: À quasiment 6h-10, c'est à la une de la presse ce jeudi. Mieux dormir quand il fait chaud, Cyril.
3: C'est le dossier du magazine Top Santé qui, ce mois-ci, vous donne des solutions pour parvenir à enfin trouver le sommeil. Et avec nous, la journaliste qui a signé le dossier.
0: Bonjour Elia Hakimi.
4: Bonjour Johan.
0: Pour quelle raison a-t-on autant de difficultés à trouver le sommeil quand il fait chaud?
4: Alors, lorsque le mercure s'emballe, le corps lutte pour maintenir son équilibre thermique. Or, pour s'endormir, l'organisme, en fait, a besoin de baisser légèrement sa température interne. En fait, la chaleur ambiante, elle empêche cette baisse naturelle de température. C'est une vulnérabilité qui est particulièrement marquée pendant le sommeil paradoxal. C'est une phase essentielle à la récupération mentale et émotionnelle. Résultat, il va y avoir des micro-réveils à répétition, un sommeil fragmenté et une sensation de repos insuffisant au petit matin.
0: Alors dans le dossier de Top Santé, vous donnez quelques pistes et solutions pour mieux dormir cet été, à commencer par les plantes. Quelles sont celles susceptibles de nous apaiser?
4: Tout d'abord, les plantes dites adaptogènes. Ce sont celles qui aident l'organisme à mieux faire face au stress. Parmi elles, on a l'ashwagandha, qui est une alliée de choix pour contrer le stress thermique, ce stress qui est lié un peu à la chaleur. C'est une plante qui nous vient de l'Inde, qui agit en profondeur, en régulant le cortisol. Et donc, elle nous aide à limiter la fatigue, l'anxiété, les troubles du sommeil qui sont liés aux fortes températures.
0: On la trouve en pharmacie?
4: Tout à fait, en pharmacie. Et l'idéal, bien évidemment, c'est d'expliquer nos symptômes aux pharmacien et c'est lui qui va proposer la plante la plus adaptée en cas de forte chaleur.
0: Quid de l'homéopathie? Est-ce que vraiment ça peut aider lorsqu'on a des difficultés à dormir en ce moment?
4: L'homéopathie peut aider. Le traitement des troubles, il est individualisé. On tient compte des symptômes de chacun. Je vais vous donner un exemple. On a par exemple sulfure qu'on peut prendre pour les personnes qui sont plutôt sensibles à la chaleur et sujettes à la transpiration abondante. Quand on a d'autres symptômes, on prendra d'autres traitements. La posologie, elle est toujours la même. 5 granules au coucher en dilution de 15 CH.
0: Dernière question, le ventilateur, la clim, bonne ou mauvaise idée?
4: La clim, elle est intéressante parce qu'elle va réguler la température ambiante, mais elle a aussi tendance à assécher l'air, d'où l'intérêt de garder un drap sur soi pour éviter limiter cet inconfort. Le ventilateur, lui, il ne va pas refroidir l'air, mais procurer plutôt une sensation de fraîcheur. Mieux vaut juste ne pas diriger le flux directement sur le visage, mais plutôt le rediriger vers les pieds, le corps. Dernier conseil, comme dans les pays chauds, on peut aussi poser un linge mouillé devant sa fenêtre ou vaporiser légèrement les rideaux pour augmenter l'humidité de l'air et donc mieux supporter la chaleur.
0: Mieux dormir quand il fait chaud, un dossier à retrouver dans Top Santé cet été. Merci Elia Hakimi d'avoir été des nôtres ce matin.
4: Merci beaucoup Johan, c'était un vrai plaisir.
0: Vous écoutez ici, il est 5h52. Est-ce que vous allez sur TikTok ?
3: Non, moi j'évite.
0: Il y a une nouvelle mode qui consiste à transformer les SMS en tubes de l'été.
3: Ah oui ?
0: Ouais, c'est un sacré truc. Dans un instant, on en parle. C'est tendance juste après Cool and the Gang. Bon réveil.

0: Écoutez ici, avant de retrouver le journal de 6h et toutes vos infos locales, je vous présente celle qui est notre radar des tendances. Muriel Jordan décrypte pour nous chaque matin un phénomène de société. Ce matin, Muriel, vous avez déniché une nouvelle lubie sur TikTok.
1: Oui, un truc que j'ai découvert grâce au fils d'une copine. Sur TikTok, des internautes s'amusent à créer des chansons à partir de conversations SMS ou WhatsApp. Des messages envoyés, je sais pas, à vos proches par exemple, des amis, des collègues ou même à vos ex. Tout est possible, et bien entendu avec le concours de l'intelligence artificielle. Voilà un exemple que j'ai trouvé sur Internet. Alors là par exemple, c'est quelqu'un qui utilise les SMS reçus par son ex pour en faire un rap.
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Ça envoie du lourd, non? Ça peut aider à faire le deuil d'une relation, pourquoi pas. Vous avez aussi la même chose en version punk à partir de SMS du petit ami d'une internaute.

0: Ouais, c'est plutôt marrant. Et en tout cas, tout ça cartonne sur les réseaux sociaux. C'est un incroyable succès. Les vidéos font des millions de vues et certaines chansons sont même devenues virales.
1: C'est une tendance, Muriel, qui semble-t-il va perdurer car certaines applis permettent de créer une musique en seulement quelques secondes.
0: Eh ouais, en 20 secondes, l'intelligence artificielle peut vous pondre un titre. Et en moins de 20 secondes, elle nous rappelle aussi tout le boulot des artistes qui peut être saboté en deux clics. Parce que, rappelons-le quand même, l'utilisation de l'IA dans la musique soulève des questions sur les droits des artistes, sur leur travail, leur rémunération. Et d'ailleurs, nos oreilles font de moins en moins la différence entre chansons générées par l'IA ou vraies chansons écrites par une vraie personne. Il ne faudrait pas que cette tendance, en apparence bon enfant, remplace le boulot créatif des artistes. En tout cas, ces SMS version tube de l'été, bah vous allez en voir partout. Il y a même une jeune maman qui a fait un titre pop à partir des SMS de sa fille. Et ça a fait le buzz.

0: Bref, transformer les SMS en chansons, c'est tendance. Eh, comme quoi, même les SMS d'un ex qu'on voulait oublier sont devenus des déchets recyclables.
1: Paraît-il. À demain, Muriel Jordan, et on se retrouve demain, même heure, même antenne. Ce jeudi, ici, Ma France, émission spéciale canicule, ce sera de 13 à 14 heures. Maud Bréjean, porte-parole du gouvernement, répondra en direct à toutes vos questions. On se retrouve demain, 5 heures. En attendant, on vous laisse en compagnie de toute l'équipe d'ici matin, à vos côtés. Excellente journée à vous.
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3: Merci Johan, excellente journée à toute l'équipe également et on vous retrouve demain matin dès 5h sur Ici Champagne-Ardenne.
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3: Nous sommes le jeudi 2 juillet, il est 6h, bonjour à tous. Margot Turzi, bonjour.
4: Bonjour Nicolas, bonjour à tous.
3: L'accompagnement des enfants malades s'adoucit à Reims.
4: Grâce à l'hôpital Montoudou, un mini-hôpital pédagogique inauguré hier à l'hôpital américain pour aider les petits patients atteints d'un cancer à mieux comprendre leur parcours de soins. Au cœur de ce dispositif, il y a un copain, pas comme les autres, la peluche Toudou, un nounours distribué à chaque enfant pour les accompagner, eux, leurs parents et leurs soignants, Sophie Allemand.
5: Dans son maillot de football rouge, Ronaldo, le petit Isaac, 4 ans, suivi par un grand pied à perfusion, tient dans ses mains.
6: Un nounours.
7: Est-ce qu'il est tout doux ou pas ?
6: Oui.
5: Son tout doux, qui porte un pansement.
7: Toi aussi, t'as un pansement, il me semble. T'as un pansement, t'as un cathéter quelque part. Donc il est comme toi finalement.
5: Mélanie, son infirmière en oncologie pédiatrique, lui explique tout ce qu'il peut faire avec Toudou.
8: On peut dormir avec,
7: décharger ta colère par exemple, quand t'as plein d'émotions qui te submergent, de lui faire un câlin, ça me permet de te montrer les soins, ce que je vais faire, et ça te rassure avant qu'on fasse un soin. C'est un outil supplémentaire qui rend le soin plus ludique et plus facile en fait.
5: Pour Karine, la maman d'Isaac, c'est important qu'il puisse comprendre ce qu'il va vivre.
9: C'est sûr que la première fois qu'on y va, ils ont tous peur. Hein. Ça peut être un plus pour eux, pour qu'ils soient moins stressés.
5: Et le visualiser.
9: Le scanner, le cathéter, le pansement, tous les médicaments à prendre à la maison aussi. Il les accepte aussi quand même, malgré que ça soit pas facile pour lui non plus. Comme perdre les cheveux, c'est une étape aussi difficile.
5: Et pour ça, Mélanie a une idée.
7: Ton deux, c'est raser les cheveux de la peluche et comme ça, ça dédramatise les choses.
5: Isaac va donc poursuivre ses 4 jours de cure à l'hôpital, accompagné par son Toudou.
4: Et grâce à l'hôpital de Montoudou, les enfants peuvent aussi découvrir leurs futurs examens et traitements via des reproductions d'équipements médicaux comme les IRM. Le dispositif Rémois est le 15e en France et un 16e sera inauguré à Lyon la semaine prochaine, piloté par l'association PharmaVie. Dans tout le Grand Est, c'est la prise en charge de l'endométriose qui s'améliore alors qu'une femme sur 10 en France est concernée par cette

0: sages-femmes, les gynécologues qui prennent en charge ces patientes ne savent pas forcément à qui adresser ces patientes. Vous avez toute la problématique liée aux douleurs qui peut nécessiter une prise en charge médicale, mais également des soins en kinésithérapie, ostéo ou autre. Le problème aussi des troubles digestifs avec une prise en charge nutritionniste. Les problèmes qui peuvent nécessiter une prise en charge par psychologue, les problèmes liés à l'infertilité ou à la préservation de la fertilité. Donc tous ces professionnels ne sont pas forcément connus, ni par les patientes, ni par les professionnels de santé. Et l'idée, c'est de créer un annuaire leur permettant de se repérer dans cette prise en charge.
1: Et en plus des professionnels de santé, les associations de patientes font aussi partie du nouveau dispositif Endo Grand Est.
2: Des distributions de bouteilles d'eau sont organisées ce matin dans des communes du Grand Reims.
1: À partir de maintenant, 6h, à Joncherie-sur-Vel et Cerzy-et-Prin, une intrusion sur un réservoir, on ignore laquelle exactement, a contraint Veolia à couper l'eau du robinet le temps de vérifier qu'elle reste conforme. En attendant, il ne faut pas l'utiliser pour boire, cuisiner, se brosser les dents et laver les bébés. Un nouvel incendie de végétation hier dans les Ardennes. 1,5 hectare de récolte a pris feu dans un champ de 10 hectares vers 15h30 à Remilly-les-Potées. Et les pompiers ont été aidés par l'agriculteur pour stopper les flammes. Toujours dans les Ardennes, une maison de 100 mètres carrés a été entièrement détruite par le feu à Montermé vers 13h, sans faire de victimes. À Épernay, un bâtiment doit être détruit après un incendie, celui de la boîte de nuit Le 14, ravagé par les flammes le week-end dernier. D'après les conclusions de l'expert, il y a trop de dommages et le bâtiment risque donc de s'effondrer. Une opération de sécurisation a démarré hier dans la rue Pierre-Semard et la circulation devrait, si tout va bien, être rétablie d'ici ce week-end.
2: Un candidat à la présidentielle est dans les Ardennes aujourd'hui.
1: Nicolas Dupont-Aignan, président du parti Debout la France, est à Charleville-Mézières pour dédicacer son nouveau livre entre 16h et 18h au Garden Ice Café de la place Ducale. Une autre habituée des candidatures à la présidentielle, Marine Le Pen, s'est-elle exprimée hier sur LCI à 6 jours de la décision de la Cour d'appel de Paris dans l'affaire des assistants parlementaires européens du FN. La chef de file du Rassemblement National a estimé impossible de faire campagne si elle est éligible au scrutin de 2027, mais qu'elle doit porter un bracelet électronique. En première instance, Marine Le Pen a été condamnée à 5 ans d'inéligibilité avec exécution immédiate.
2: Merci de vous réveiller avec ici matin. Il est 6h05. Le savoir-faire marnais, Margot, s'affiche au cinéma.
1: Et le musée France 40 de films a été sollicité par les équipes des longs-métrages La bataille de Gaulle d'Antonin Baudry pour reproduire 2 répliques d'un canon d'artillerie que vous avez aperçu sur grand écran si vous avez vu le premier volet pendant la scène de la bataille de Bir Hakeim de 1942 en Libye. Robin Vermeaux-Desroches est salarié du musée France 40 et il n'est pas peu fier.
3: Je suis vraiment super content d'avoir vu les canons dans le film. On voit aussi à plein de moments différents, on va voir d'autres matériels, voilà, qu'on avait loué, des tentes, des caisses, alors des choses peut-être plus anecdotiques, mais c'est assez marrant, voilà, d'être dans le ciel de cinéma, puis tiens, ça c'est à moi, ça c'est la tente qui est là, ça c'est la caisse qui est derrière les toilettes du musée. Quand on loue beaucoup de matériel, il y a des fois des choses qui se retrouvent dans le fond du décor qui sont floues à l'image, donc on n'arrive pas forcément à tout voir, mais ouais, on en a vu une bonne partie. C'était assez sympa, c'était le moment où De Gaulle il est un peu en train d'halluciner. Quoi, il est malade, il est dans une tente en train de se faire soigner. La tente dans laquelle il est, c'est une des tentes qu'on a aussi au musée, qu'on a loué. Donc ça fait partie des autres trucs qu'on a vus, qui étaient assez marrants.
1: Et dans l'info d'ici à 6h30, direction l'atelier du musée France 40 de films, là où le canon d'artillerie a été reproduit. Une des 2 reproductions est d'ailleurs exposée en ce moment au Pâté Tillois. Et pendant ce temps, le premier volet de la bataille de Gaulle poursuit son joli bonhomme de chemin. 1 300 000 entrées enregistrées à la fin du week-end. Une fréquentation sans doute boostée par la canicule et la fête du cinéma. Elle a permis de vendre 45% de billets en plus en France par rapport à l'édition 2025.
2: Il est incroyable ce musée à films. Allez jeter un œil.
1: Ah oui, bien
2: allez
1: sûr.
2: Allez visiter parce qu'il est.
1: Go.
2: Ouais. Vraiment bravo à tous les bénévoles qui le font vivre. Beaucoup de soleil encore aujourd'hui, hein, ça ne vous étonnera pas beaucoup. La pluie n'est pas attendue au cours des 10 prochains jours. Hein, donc on va garder ce type de temps très sec, très ensoleillé, avec des températures qui sont conformes à la saison encore aujourd'hui avant que ça augmente progressivement. On a d'ailleurs ce matin seulement 11 petits degrés à Reims et à Verzenay à l'heure qu'il est. 12 à Hermonville, il fait 12 à Chalon aussi, à Suippes, Sedan et Cézanne, 13 degrés à Sainte-Menou et 15 à Chouilly. Et puis donc sous ce soleil cet après-midi, on va garder donc des valeurs.

0: tout à fait encaissable, on va dire. 24 à Givet, 25 à Reims, à Fismes. On aura aussi 25 degrés vers Fagnières ou Châlons-en-Champagne, 26 degrés à Montier-en-Der, également à Troyes et à Cézanne. Voilà le menu aujourd'hui. Du côté de la qualité de l'air, Atmo Grand Est fait état d'un indice de qualité moyen aujourd'hui, voilà, entre bon et moyen sur l'ensemble de la région.
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0: Vous reconnaissez ces petits morceaux de guitare? Ben oui, évidemment, c'est Renan Luce, c'est La Lettre sur Ici Champagne-Ardenne à 6h08. Je vous souhaite un très très bon réveil et merci d'avoir choisi Ici Matin pour commencer ce jeudi.

0: Aïe, papa, aïe, papa, aïe, papa. La lettre Renan Luce sur Ici, Champagne, Ardennes. On chantera le blues avec Patricia Cass aussi, hein, dans 5-10 minutes.
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0: Très heureux de vous retrouver ce matin. J'espère que la nuit a été bonne pour vous. On commence la journée ensemble et c'est parfait comme ça. Vous êtes au bon endroit, hein, pas de doute. Pour déjà poser les bases, nous sommes le jeudi 2 juillet. On fête les Martiniens aujourd'hui. Le soleil est déjà debout depuis un petit moment, comme vous sans doute, et se couchera ce soir à 21h52. Tiens, je vais vous apporter ce matin l'illustration de l'expression « qui peut le plus, peut le moins ouais, », que vous pourrez d'ailleurs expérimenter si vous partez bientôt en vacances en train via la gare Montparnasse. Avant de rouler assis à 300 km/h en TGV, vous roulerez debout à 11 km/h grâce au trottoir roulant rapide du métro parisien. Le premier du genre à la RATP qui avait été inauguré le 2 juillet, c'était en 2002. 10 fois plus rapide qu'un trottoir classique, 11 km/h sur 160 mètres qui permet de transporter jusqu'à 10 000 passagers par heure. C'est pas rien. Ils sont nés un 2 juillet. Pierre Lescure, il fête ses 81 ans aujourd'hui, journaliste, emblématique patron de Canal+, à l'époque de ce générique mythique, évidemment, le générique de Canal+. Voilà, il manque juste derrière le cinéma, cinéma, et on y est. D'ailleurs, je vous y emmène. Sami Nasseri, il a 65 ans aujourd'hui. L'acteur, évidemment, du film Taxi, sorti en 98. Et puis Lynn Renault a aujourd'hui 98 ans. Lynn Renault, on l'embrasse. Et évidemment, on se souvient de sa performance dans Les Ch'tis, aux côtés de Danny Boone.
2: Couchez ta tête, hein? T'as encore oublié de gamelle?
3: Non, mais maman, je mange avec les collègues ce midi.
2: T'as pas besoin de dépenser des sous pour rien.
3: Mais c'est pas pour un, c'est pour manger.
2: Prends de gamelle, fais pas t'un frimeux.
0: Lynn Renault, joyeux anniversaire, 98 ans aujourd'hui. 74 ans pour Jean-Claude Borelli, célèbre trompettiste de jazz. Et bon anniversaire à vous. Si c'est le vôtre, vous restez avec nous parce que dans un instant, on vous aide à choisir la crème solaire idéale selon votre type de peau. Parce que le seul coup de soleil acceptable cet été, on sera bien d'accord, c'est celui qui passe sur Ici Champagne Ardennes, pas sur vos épaules.
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0: Il est 6h15, un été en pleine forme, on le passe grâce au conseil de vous, docteur Kerziak. Et aujourd'hui, crème solaire, donc vous nous aidez à choisir laquelle selon notre type de peau. Bonjour.
10: Bonjour à toutes et à tous, c'est le tube de l'été. Alors pas le tube à la radio, mais le vrai tube de crème solaire et pas n'importe laquelle. Vous êtes plutôt peau claire qui rougit en 10 minutes, vous êtes plutôt peau mate qui bronze sans brûler ou peau noire qui ne craint rien. Bah, détrompez-vous, hein. Tout le monde a besoin de protection. Et bien choisir sa crème, ce n'est pas sorcier. Première question qui se pose, quel indice de protection? Bah oui, c'est ce qui est marqué, le fameux SPF, hein, l'indice de protection solaire, 30, 50, 50 plus. En gros, une peau très claire, cheveux roux ou blonds qui brûlent en 5 minutes, c'est du SPF 50 plus, obligatoire, tous les jours, même à l'ombre. Une peau claire qui bronze un peu après avoir rougi, SPF 50, sans discussion. Une peau mate, là, on peut se permettre du 30 ou du 50 selon l'intensité du soleil. Et une peau foncée ou noire, beaucoup pensent qu'elle est protégée naturellement. C'est faux. Le risque de coup de soleil est faible, mais le risque de vieillissement accéléré, lui, il existe. Et le risque de cancer, il existe aussi. Donc, au minimum, c'est un SPF 30 sur le visage et sur les zones sensibles, le nez, les oreilles, les épaules. Deuxième question, minérale ou chimique? Bah, les chimiques, ça va bien absorber les UV, ça les transforme en chaleur. Et elles sont légères, invisibles, parfaites pour le corps. Mais attention, elles vont pénétrer un peu dans la peau. Les crèmes minérales, l'oxyde de zinc, elles font écran comme un miroir, elles sont plus épaisses, elles sont souvent hypoallergéniques, sans danger pour les bébés, donc c'est pas mal pour les peaux sensibles. Et mon conseil pour le visage, surtout si la peau est sensible ou réactive, c'est de privilégier la crème minérale.
0: Alors vous nous parlez des crèmes, il y a aussi des sprays, des gels, comment on choisit ça ?
10: Il y a plusieurs textures et c'est pas que du confort. Les peaux grasses ou acnéiques, faut miser sur des formules non comédogènes. C'est plutôt des gels, des sprays ou des lotions un peu fluides. Faut éviter les crèmes trop riches. Les peaux sèches, au contraire, on va prendre des crèmes hydratantes avec une texture plus onctueuse. Et puis les enfants, c'est toujours un indice 50+, minéral ou spécial bébé. Et on va éviter les sprays parce qu'en plus ils vont respirer, ils risquent d'inhaler. Et les zones fragiles, les lèvres, les oreilles, les cicatrices, là on applique la protection très haute sous forme de stick. Il y a aussi des erreurs à ne pas commettre, c'est mettre une couche trop fine. Il faut une noisette pour le visage, une cuillère à café pour le visage et le cou, et une cuillère à soupe pour le corps entier. Et puis l'autre erreur, c'est de ne l'appliquer qu'une fois par jour. Maintenant, il faut la renouveler toutes les deux heures, et après chaque baignade ou transpiration. L'autre erreur, c'est de garder le tube de l'année dernière. Après 12 mois, l'efficacité va baisser, bien évidemment. Allez, vous êtes parés maintenant avec la crème, le spray ou ce que vous voulez. Et si vous avez un doute sur votre peau, demandez conseil à votre pharmacien ou à votre dermato. Bon été, bonne santé, à l'écoute d'ici, bien sûr.
0: Merci beaucoup Gérald, et à demain sur Ici Champagne Ardenne. Il est 6h17 dans la cabine d'une moissonneuse. Voilà où vous emmène votre radio dans 3 minutes. Et pas besoin de crème solaire pour ça. Il y fait bon, on est à l'abri du soleil, c'est climatisé. Et la vue, en plus, est imprenable sur le champ qu'on récolte. En plus, la sono est bonne pour écouter Patricia Cass.

0: Tiens, on va profiter de ce solo de trompette sur Mademoiselle chante le blues de Patricia Cass pour souhaiter rappeler un bon anniversaire à Jean-Claude Borelli, trompettiste de jazz qui fête aujourd'hui ses 74 ans. Voilà, un petit clin d'œil au passage. Il est 6h20, c'est l'heure de retrouver nos terres de Champagne-Ardenne et c'est parti pour les moissons. Hein. Alors on va aller, tiens, justement à l'intérieur de ce qui permet de moissonner. Une moissonneuse batteuse, combien ça coûte? Faut-il un permis pour la conduire? Olivier Catiot, vous êtes dans les champs à bord d'un de ces bijoux de technologie.
1: Nous sommes dans la moissonneuse d'Adrien Hirson. Bonjour.
2: Bonjour Olivier.
1: Votre exploitation va entre Chouy et Plivaux. Vous faites essentiellement des céréales et cet outil, la moissonneuse, c'est indispensable.
2: Indispensable pour la récolte des cultures, oui.
1: Essentiellement entre quoi? Entre fin juin et mi-juillet?
2: Entre fin juin et mi-juillet, voire des fois un petit peu plus tard pour certaines cultures assez spécifiques. C'est aussi la même machine qui ressort pour faire les maïs souvent courant octobre.
1: Donc en gros, elle sert quoi? 2 mois dans l'année?
2: Ouais, à peine.
1: Un sacré investissement, ça coûte combien une moissonneuse comme ça?
2: Alors celle-ci est assez ancienne, mais j'ai pas les nouveaux tarifs, mais je pense qu'on doit pas être loin des 300 000 faciles, haut la main.
1: Décrivez-nous, là, il y a un genre de joystick, il y a plein de boutons, il y a de la technologie, ça se manipule. Il y a quoi, il y a un permis de moissonneuse? Comment on apprend à conduire,
2: non,
1: à l'utiliser?
2: Non, je pense que ça se transmet de chauffeur en chauffeur avec l'expérience. On a eu la chance de capitaliser sur quelqu'un qui la connaît très très bien. Alors effectivement, là, il y a un petit joystick où on peut manipuler forcément l'avancement et le recul de la machine, aussi la hauteur de coupe, la vitesse des rabatteurs qui vont amener le flux dans la machine, et puis ensuite la vis à grain qui va être commandée ici par le petit bouton et qui va permettre d'envoyer le grain dans la benne pour aller au silo.
1: Il faut combien de temps pour remplir une benne?
2: Il faut à peu près une heure.
1: Donc à chaque fois, c'est des allers-retours?
2: Exactement, toute la journée, les allers-retours à la coopérative ou sous le hangar si on décide de stocker la récolte.
1: Alors on y est bien, hein, c'est climatisé et puis la vitre est quand même panoramique, c'est pas mal.
2: Effectivement, c'est indispensable. Alors quand les récoltes sont bien droites, ça pose pas trop de soucis, mais il est indispensable d'avoir une bonne visibilité, notamment quand on a des cultures qui vont être couchées ou à ras du sol. C'est impératif de voir ce qu'on coupe.
1: La moisson, quel que soit le végétal qu'on moissonne, il faut impérativement que le temps soit sec, qu'il pleuve pas.
2: Alors effectivement, certaines céréales réabsorbent, notamment l'orge, réabsorbent rapidement l'humidité. Donc dès qu'on a un temps des fois gris, ça va mettre beaucoup de temps à sécher, ou une petite pluie, on peut être rapidement arrêté.
1: Tout ce que vous moissonnez ensuite, ça part où? Dans des silos? Quelle est la suite?
2: Alors nous, le grain, on en stocke une partie sous les hangars qui vont après être revendus au fur et à mesure de l'année, suivant les cours, suivant les contrats déjà passés, ou alors directement dans les silos de la coopérative qui, elle, après assure la commercialisation.
1: Alors ça a beau être un bijou de technologie, il n'y a quand même pas de pilote automatique, il faut être attentif à tout. Quels sont les dangers quand on moissonne?
2: Alors on a quand même des fois un GPS qui permet d'aller droit, mais pour autant rien ne remplacera l'humain. Il faut faire quand même attention, des fois ça peut être aux enfants ou à toute personne qui circule autour de la machine. On a quand même une visibilité sur l'arrière qui est assez limitée, et il ne faut pas oublier que c'est un outil qui coupe quoi sur l'avant. Donc faire attention aux humains déjà prioritairement, aux animaux, enfin voilà, tout ce qui peut, tout l'environnement de la machine. C'est quand même des machines animées en mouvement et qui coupent.
1: En matière d'animaux, dans les champs, pendant les moissons, il y a quoi? Il y a des chevreuils, il y a des oiseaux, il y a...
2: On peut voir des perdrix, des lièvres, des chevreuils, mais en général, vous inquiétez pas, ils sont déjà partis quand on arrive.
1: Ouais, parce que c'est assez bruyant. Ça fait un petit nuage de poussière, on vous voit arriver.
2: Effectivement, ouais, en ce moment, on peut voir sur les chemins des grandes traînées de poussière blanche. Surtout qu'en général, il n'y a pas que la moissonneuse qui arrive, il y a aussi les deux bennes, donc ouais, ça fait un peu de poussière.
1: Il y a quand même un klaxon au cas où?
2: Ah, il y en a un, ouais, effectivement. Je pense qu'on peut le retrouver, mais...
1: Et voilà, merci beaucoup Adrien Hirson.
2: Merci Olivier.
0: Voilà, cette année les moissons ont débuté avec une petite semaine d'avance, hein, et puis alors c'est les escourgeons en ce moment, et arrive bientôt le colza, le blé, l'orge de printemps, et on souhaite évidemment bon courage à tous nos agriculteurs là qui vont rejoindre les champs. Vous retrouvez toutes ces images et découvrez donc l'intérieur de cette moissonneuse en photo, en image sur l'appli ici ou ici.fr. Il est 6h24, merci de vous réveiller avec ici Champagne-Ardenne. Tiens, avec une bonne dose d'énergie, signé Bruno Mars, avant de retrouver votre horoscope sur ici Champagne-Ardenne. Excellent réveil.

0: Mars qui en appelle à Mr. DJ pour passer une belle journée. Bah oui, oui, tiens, je vous souhaite moi aussi une très très belle journée. Et Eliane nous souhaite un bonjour de l'île Maurice ce matin sur la page Facebook. Salut Eliane, merci de nous écouter.
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0: Allez, découvrons maintenant l'horoscope de ce 2 juillet. Catherine Viguier, vous mettez en valeur l'un des 12 signes.
6: Les Verseaux, leur univers intérieur est source de remise en question.
7: Bélier, le foyer vous mobilise, mais où que vous soyez, vous avez la foi, vous êtes motivé.
8: Taureau, l'évasion intellectuelle, physique vous vont bien, mais en vous, autour de vous, il y a des choses que vous cherchez à comprendre.
9: Gémeaux, si vous vous sentez prisonnier, empêché, eh bien vous allez briser vos chaînes.
10: Cancer, la journée est idéale pour mieux vous connaître, pour sublimer votre vie intérieure. Tout ceci se fait lentement.
11: Lion, quelqu'un vous manque ou bien encore vous attendez ce contrat de travail.
12: Le maître mot est patience.
13: Vierge, sur le plan professionnel, derrière les apparentes difficultés, rien n'est perdu.
14: Balance, en vacances ou pas, vous bougez beaucoup, mais certains ont du mal à vous suivre.
15: Scorpion, bon, voyager vous fait du bien, mais se profile une évolution dans votre vie et vous y pensez secrètement.
16: Sagittaire, où que vous soyez, privilégiez le dialogue plutôt que l'affrontement, ça vaudra mieux.
17: Capricorne, ne vous attardez pas à ce que l'on dit dans votre dos, y compris des conseils, suivez votre voie.
18: Verseau, une journée qui vous appartient, savourez-la, soyez amis avec vous-même, votre meilleur ami.
19: Poisson, après avoir encouragé les uns les autres, il est temps de vous encourager, vous.
20: Et pour nous tous, on part dans les profondeurs de soi-même et on s'invente une vie.
0: Merci Catherine.
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0: Il est 6h30, l'actualité de ce 2 juillet, c'est le 90 secondes en français dans le monde. Cyril Ardo-Redon.
21: Ce sont les premiers gros feux de l'année. Au moins 800 hectares de forêt brûlés dans l'Hérault et l'Aude. 230 hectares partis en fumée dans les Bouches-du-Rhône. Une trentaine à Fréjus dans le Var. 6 départements du pourtour méditerranéen, des Pyrénées-Orientales aux Bouches-du-Rhône restent en vigilance rouge feux de forêt aujourd'hui et demain. Il y a eu jusqu'à 72 départements en alerte rouge au pic de la canicule. Et ce matin, plus aucune vigilance particulière. Fin d'alerte pour les 4 derniers départements concernés, les Alpes-Maritimes, le Var et la Corse. Et des mesures rapides pour améliorer les conditions de vie des détenus et du travail des agents. Une loi contraignante pour limiter la surpopulation carcérale. C'est ce que demande la contrôleure générale des prisons qui tire une nouvelle fois la sonnette d'alarme. Des recommandations émises en urgence au ministre de la Justice et de la Santé. Sans réponse pour le moment. Et des stars de la pétanque dont le français est multiple champion du monde Dylan Rocher, placé en garde à vue cette semaine, soupçonné d'avoir manipulé une partie et truqué des paris. Des faits présumés qui remontent à septembre 2025 dans les Hauts-de-Seine près de Paris. La Coupe du Monde de foot, les États-Unis, la Belgique, l'Angleterre se sont qualifiés pour les huitièmes de finale cette nuit avant Espagne-Autriche ce soir à 21h. La France joue elle samedi face au Paraguay. Et puis premier week-end de départ en vacances du monde à prévoir sur la route dès demain selon Bison Futé qui voit orange dans le sens des départs et même rouge dans le quart nord-est. Prévision complète à retrouver sur ici.fr.
0: Merci Cyril, on vous retrouve tout à l'heure à 7h30. Margot Turgis dans l'info d'ici. Ce matin, on s'installe confortablement. C'est peut-être pas l'heure d'une projection, mais le pop-corn est sur les genoux et on savoure un bon film.
2: Et deux pour le prix d'un, même La Bataille de Gaulle. Deux films réalisés par Antonin Baudry sont au cinéma en ce moment. Et dans le premier volet, aux 1 300 000 entrées, il y a un peu de savoir-faire marnais pour les besoins de cette super production à la française. Le musée France 42 films a été sollicité, Louison Leroy, pour reproduire un canon d'artillerie.
3: C'est la scène marquante du premier volet du film. 1942, dans le désert libyen, les forces françaises libres luttent pendant 15 jours pour ralentir la progression des armées allemandes et italiennes en Afrique du Nord. C'est la bataille de Bir Hakeim. La brigade du général Koenig utilise un canon de calibre 75 mm reproduit à l'identique pour le grand écran.
22: Ah bah c'est toujours assez amusant de se retrouver dans la salle de cinéma, bien assis, avec un pot de pop-corn dans un beau fauteuil rouge, de voir les acteurs ensanglantés à côté du canon et se dire « Tiens, c'est marrant, ce canon, je l'ai fabriqué dans mon garage à film, juste à côté de Reims. »
3: Laurent Vermeaud-Desroches est le fondateur du musée France 40 de film. C'est dans l'atelier attenant au musée que de vraies armes utilisées pendant les deux guerres mondiales sont restaurées pour être exposées. Un savoir-faire qui plaît à l'industrie du 7e art.
22: Depuis maintenant plusieurs années, on fournit un petit peu de matériel pour le cinéma. Alors au début, c'était pas du tout voulu. Ils sont venus une fois, puis après, je pense que de production en production, ils se repassent un peu le mot.
3: Jusqu'à être approchés par l'équipe de La Bataille de Gaulle.
22: Et donc, ils sont venus chez nous en nous disant, on veut tourner des scènes avec des canons Bir Hakeim en Afrique, mais le Maroc ne veut pas qu'on vienne avec des vrais canons. Donc, il a fallu fabriquer deux faux canons. Donc, ils nous ont contactés. Voulez-vous faire les canons? Oui. Est-ce que vous êtes en mesure de les faire? Oui. Et donc, on les a fait.
3: Si cela était possible. C'est parce qu'un véritable canon 75 est exposé au musée France 40 de film. À partir de ce modèle d'origine, des plans minutieux ont été réalisés pour coller au plus près à la réalité. Un travail réalisé, il faut le dire, un peu dans l'urgence, à quelques semaines seulement du début du tournage du film. 7 personnes ont travaillé du matin au soir pour fabriquer ces deux répliques. C'est le cas de Gabriel, 22 ans.
23: C'est juste un canon creux fait avec du tube et de la tôle, et il y a du kilomètre de soudure dessus.
3: Un travail colossal donc, mais rendu à temps et qui rend fier le jeune soudeur.
23: Le voir dans le film, c'était un plaisir et puis une récompense. On le voit 10 bonnes minutes au moins, durant la bataille de Bir Hakeim, et c'est une très belle récompense.
3: Le musée France 40 de film a touché 30 000 euros de la production du film pour ses deux répliques, de l'argent entièrement réinvesti pour développer le musée. Quant à Gabriel, il remet son masque et reprend son chalumeau. Il réalise la réplique d'une grille de cellules de prison pour une série de TF1.
2: Et si vous allez au Pâté Tillois, vous pourrez même voir l'une des deux répliques du canon utilisé pour la bataille de Gaulle. Elle y est exposée en ce moment. Le Pâté Tillois qui a enregistré plus 17% de fréquentation sur les 3 premiers jours de la fête du cinéma par rapport à 2025.
0: Margot, dans le journal tout à l'heure à 7h, on reviendra sur la santé du BHV de Reims.
2: La santé incertaine entre les remous causés par l'arrivée de Chine l'automne dernier et puis la fermeture programmée du Furet du Nord.
0: Et puis un nouvel hôpital a été inauguré hier à Reims.
2: Un hôpital pédagogique, l'hôpital de Montoudou, pensé pour les enfants atteints d'un cancer.
0: L'hôpital de Montoudou, c'est joli, c'est mignon ça. C'est tout doux au réveil, c'est parfait, comme ce soleil qui vous accueille également et sa douce fraîcheur. Oui, parce qu'il fait un petit peu frais ce matin sur la région, profitons-en, on peut le dire aujourd'hui. 11 degrés à Reims et Verzenay, il fait 12 à Hermonville, vers Châlons aussi, Fagnières, Suippes, Sedan ou Cézanne, 13 degrés à Sainte-Menou, Givry en Argonne, 15 degrés à Chouillé dans la Côte des Blancs alors qu'il est. Et puis cet après-midi, la chaleur restera douce encore puisqu'on aura 24 degrés prévus à Givet, 25 à Reims et à Fismes. On aura 26 à Châlons, 27 degrés vers Vitry-le-François, Cézanne et puis 28 degrés attendus du côté de Troyes. Cet après-midi, la qualité de l'air est d'un niveau bon à moyen, nous dit Atmo Grand Est qui surveille ça pour nous. Donc ça va plutôt bien de ce côté-là aussi. Et puis la circulation à 6h36, c'est fluide bien sûr. Un petit coup de fil rapide si jamais ça se compliquait. 03 26 48 2000.
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0: La Sarbacane de Francis Cabrel. Elle vous accueille ce matin au réveil sur ici Champagne Ardenne. Ravi de vous accueillir. On va découvrir dans quelques instants vos petits plaisirs de l'été. Tiens, réfléchissez-y. C'est pas facile à dire ça. D'ailleurs, j'aurais pas dû me lancer. En bref, vous y pensez. Et puis peut-être que vous serez déjà plongé dans les vacances. Allez savoir.

0: En panne lourde comme les bouteilles de butane. Oh, c'est fini ça, évidemment. 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
0: Bon réveil à vous, merci d'être là. Et dites-moi, vous avez un chat peut-être à la maison et il a tendance à escalader les rideaux comme un alpiniste en pleine conquête de l'Everest. Eh bien, vous allez pouvoir ce matin, grâce à votre radio préférée, découvrir pourquoi votre salon est devenu son terrain d'aventure préféré grâce au conseil de notre veto dans 3 minutes. Je vous donnerai également des idées de sortie pour votre été. Et puis, on va parler de vos petits plaisirs de l'été. Ce sera quoi le vôtre? Alors, vous avez réfléchi un peu? Moi, j'ai réfléchi un petit peu à tout ça et je me suis dit que mon petit plaisir de l'été, c'était quand même de me sentir milliardaire parce que j'avais trouvé un coin d'ombre libre sur la plage pour m'installer. Et ça, c'est pas rien, ça je vous le dis. Allez, on découvre vos plaisirs de l'été. Vous les partagez avec nous tous les jours et on adore ça.
2: Tarte aux concombres. Dit comme ça, ça vend pas du rêve, mais... Bonjour, je m'appelle Maël de Reims et je suis dans les petits plaisirs de l'été, ici Champagne Ardennes. Mon petit plaisir, dès que je suis en vacances, c'est de me poser à l'ombre sur un transat avec un bon livre, une bonne boisson et juste profiter du temps et du repos que j'ai. L'été, je suis plutôt campagne. Moi, ce qui m'intéresse plus, c'est justement d'aller me promener dans le vignoble, mais aussi dans les champs qui restent à côté. Et voilà, voir l'évolution de la nature, et notamment ses couleurs d'été. Mon parfum de glace préféré, très classique, mais la vanille, parce que c'est une valeur sûre. Et ça passe toujours bien. Alors, un peu de pistache aussi, pourquoi pas, pour un petit côté très actuel d'ailleurs. La soirée idéale de l'été, c'est avec des amis, autour d'un barbecue, avec un soleil couchant, de la musique tranquille, et puis de longues conversations sur tout et rien. Alors ma recette de l'été, c'est une tarte aux concombres. Alors dit comme ça, ça vend pas du rêve, mais avec à l'intérieur du thon et du fromage blanc et recouvert par-dessus de lamelles de concombre. C'est frais, c'est bon et ça cale bien. Mon tube de l'été, c'est « L'été sera chaud » d'Éric Chardin. On s'ambiance facilement dessus. La tendance look de l'été 2025, pour moi, c'est une chemisette légère, colorée aussi, pourquoi pas des motifs fleuris, et puis des lunettes de soleil, évidemment.
3: Mais donc, vous avez le soleil dans les bagages?
2: Je souhaite aux auditeurs d'ici Champagne-Ardenne d'aller aussi profiter de la fraîcheur des musées ou des lieux de culture pour s'enrichir. Un bel été à tous les auditeurs et toutes les auditrices d'ici Champagne-Ardenne.
0: Merci Maëlle, un bel été à vous également, à Reims ou ailleurs. Vous nous prévoyez un été qui sera chaud apparemment. Oui, c'est vrai, on a déjà bien souffert de la canicule. On vous propose d'ailleurs ce midi, une émission spéciale Ma France entre 13h et 14h. Les leçons à tirer de ces épisodes de chaleur extrême. Maud Bréjon, la porte-parole du gouvernement, répondra en direct à vos questions. Vous pouvez d'ailleurs appeler dès maintenant pour vous inscrire au 03 26 48 2000. Dans un instant, les conseils du vétérinaire.
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0: Bon, vous avez perdu la guerre contre 4 pattes et 18 griffes sur armée?
9: Premièrement,
0: pas de panique. Nous sommes avec le docteur Pierre Fabin pour essayer de comprendre pourquoi nos chats ont cette manie destructive pour notre déco.
9: Premièrement, il faut savoir qu'il ne fait pas ça pour vous embêter. Dans la nature, le chat est en fait un prédateur, mais aussi une proie. Pour se rassurer et surveiller son environnement, il a un besoin viscéral d'être en hauteur. Le problème de nos intérieurs, c'est qu'il manque souvent de prise pour grimper. Le rideau lourd, texturé et solidement accroché représente l'échelle parfaite. En plantant ses griffes dedans, il s'étire de tout son long et il faut savoir que votre chat adore ça. En plus, ça lui permet de marquer son territoire visuellement et olfactivement grâce aux phéromones situées entre ses coussinets. Chez le jeune chat, c'est aussi un défouloir. Le balancier du tissu devient un parc d'attractions pour vider son énergie.
0: Bon, c'est bien beau l'instinct naturel, hein, mais comment on l'empêche de transformer nos fenêtres en échelle sans le traumatiser ?
9: Et la punition, justement, ne sert à rien. Si vous criez ou tapez dans les mains, il assimilera le rideau à de l'attention et recommencera dès que vous avez le dos tourné. La vraie solution, c'est de lui offrir une alternative légale et attractive juste à côté. Installer un arbre à chat bien stable, d'1,50 m minimum, juste devant la fenêtre. Le chat veut regarder dehors, c'est sa télé. Si l'arbre est isolé dans un coin sombre, il choisira toujours le rideau. Frottez les poteaux avec de l'herbe à chat pour l'attirer. En parallèle, rendez vos rideaux désagréables. L'astuce imparable, c'est de scotcher temporairement du papier aluminium sur le bas du tissu. Les chats détestent le bruit froissé de l'alu sous leurs pattes.
0: Oui, bah, au niveau déco, c'est moyen quand même. Mais bon, si on vit dans un petit espace sans place pour un immense arbre à chat, qu'est-ce que vous nous proposez là pour sauver ces rideaux ?
9: Pensez aussi à éloigner vos meubles sur lesquels il peut prendre appui. Si un bout du canapé ou de la table basse touche le rideau, c'est le tremplin idéal pour s'y accrocher sans effort. Autre astuce redoutable, remplacez vos doubles rideaux lourds par des voilages très légers et fluides ou des stores lisses. Le chat comprendra tout de suite que cette matière ne supporte pas son poids et que ses griffes dérapent. Et enfin, couplez simplement la pointe de ses griffes avant avec un coupe-griffe adapté. Si elles sont moins pointues, elles s'accrocheront beaucoup moins dans le tissu.
0: Merci pour ces conseils, Pierre Fabin. Rendez-vous sur ici.fr ou l'appli ici pour retrouver les anciens ou celui-là si vous l'avez pris en route.
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0: Et votre radio ne vous laisse pas comme ça passer l'été sans rien faire. Non. L'agenda de l'été, il arrive dans quelques instants. Il y a pas mal de musique à vous proposer. Il n'y aura pas Electric Light Orchestra. Là, c'est tout de suite pour vous.

Last Straight to London, c'était Electric Light Orchestra. Tiens, en parlant de train, il y a une nouveauté là qui arrive à partir de demain devant la gare de Reims. C'est un système de consigne automatique pour laisser vos bagages. Voilà, vous pouvez laisser ça dans la journée. C'est en service à partir de demain et c'est entre 5 et 25 euros la journée pour laisser votre bagage donc à l'entrée de la gare de Reims et pouvoir aller visiter la ville. Tout léger, voilà, nouveauté dès demain. 6h51, votre agenda de l'été qui met à l'honneur le cheval, tiens, pour commencer. Cheval de trait ardennais, c'est la journée du cheval à Arny dimanche et il y a plein de choses étonnantes à voir. Un concours de débardage avec des chevaux de trait, un spectacle équestre, les traditionnels parcours d'attelage et de dressage, sans oublier la grande foire artisanale et la brocante. Il y aura des concerts, des spectacles, des animations pour une belle journée à vivre en famille, donc dimanche à Arny. Un concert dans le cadre gallo-romain unique et au soleil couchant, ça c'est beau. Et c'est bien sûr les concerts au Crypto à Reims, le Crypto Portique, place du Forum. Ce soir, c'est On ne peut plus chill, c'est le New Reggae de Robbie.

0: pas bien là ? Hein ? Bah, ce soir, vous serez pas mal non plus. En plus, vous pourrez boire un petit verre. Là, il y a pas mal de bars autour. Rendez-vous place du Forum sur le Crypto Portique ce soir 19h. Roby dans le cadre des concerts au crypto. Samedi se tient le 77e rassemblement des passionnés d'aviation. C'est Eurofly RSA. C'est l'événement incontournable de l'été pour les amateurs d'aéronautisme. Il y a des centaines d'aéronefs qui seront là, de construction amateur, des avions de collection. Il y a 3 jours de rencontres entre passionnés, exposants. Il y a des conférences techniques aussi, si vraiment vous êtes pointus. Il y a la brocante aéro. C'est samedi et c'est à Brienne-le-Château, si vous voulez y aller. Et puis les flâneries musicales de Reims, pour terminer, vous invite à une soirée empreinte d'intimité viennoise avec Yevgeny Sudbin pour un grand récital de piano dans le sublime cloître du musée historique Saint-Rémy. Il y interprète Mozart ce soir à 20h.
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0: Nous on va plutôt à Bruxelles là, faire un petit détour ensemble, si vous voulez bien, à 6h53 sur ICI Champagne-Ardenne, avant l'humour en tube, où on entendra Arnaud de Samer et Farid.

0: Boulevard désert, Bruxelles. J'ose même pas imaginer la folie à Bruxelles hier soir après ce match complètement fou qui a permis donc aux Belges de se qualifier face au Sénégal. C'était incroyable. 3-2 finalement au cours de la prolongation. C'était assez dingue à voir. Bruxelles, boulevard désert. Et dans un instant, vous restez avec nous parce qu'il y a l'humour en tube qui arrive avec Fred Ballard sur Ici Champagne-Ardenne. Très bon réveil.
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0: Vous pouvez rester avec nous dans moins de 3 minutes, le journal à 7h. On reviendra sur l'avenir du BHV à Reims. Avant cela, l'humour en tube et on va se mettre la tête en vacances. Les grandes vacances approchent et les photos de vacances vont bientôt déferler aussi dans vos groupes WhatsApp. Mais dans l'humour en tube, Fred Ballard s'est intéressé au grand retour du Polaroid qui n'a pourtant pas que des avantages.
5: Je vous livre cette statistique assez rigolote. 7% des personnes du troisième âge qui prennent un Polaroid décèdent avant que la photo apparaisse.
6: C'est vrai que ça peut mettre un certain temps et parfois la photo n'apparaît jamais. Donc le Polaroid, c'est sympa. Mais Arnaud sa mère nous conseille quand même le numérique pour nos photos de vacances, surtout pour les selfies devant la mer.
5: Quand on prend une photo à bout de bras comme ça, en règle générale, on a une tête de con. Et donc là, on peut, sur l'écran, tout de suite effacer. On recommence, on regarde, on efface, on connaît. Et puis au bout d'une cinquantaine d'essais, on a une photo à peu près potable. Alors que le Polaroid, on prend une seule photo, mais après c'est le suspense. Pourvu que j'ai pas une tête de con.
6: Oui, d'autant que le Polaroid est censé être conservé et affiché aux yeux de tous sur la porte du frigo. Hein. Mais bon, d'un autre côté, une tête de con sur la porte du frigo, c'est la garantie d'un fou rire à chaque passage en cuisine. Ce qui n'est pas le cas de certains selfies postés sur les réseaux sociaux.
7: Elle est super sexy, elle met des photos d'elle toute la journée. Le maximum du narcissisme pour moi. Elle met une photo d'elle, elle écrit en dessous « Bonne journée ». Pour elle, c'est un don. Bonne journée, sois honnête avec moi, c'est pas du tout ce que tu veux me dire. Ce que tu veux me dire, c'est je suis bonne et vous ne toucherez jamais, bande de crevards. C'est ça que tu veux dire.
6: Voilà, donc il faut savoir parler le selfie couramment si on veut passer un été bien poilant sur les réseaux sociaux. Farid est un expert en narcissisme pixelisé. Et pour celles et ceux qui ne sont pas photogéniques, mieux vaut une bonne grimace qu'une moue de rascasse.
0: Merci beaucoup Fred Ballard et à demain pour un nouveau Humour en tube.
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0: Merci de vous réveiller avec Ici Champagne-Ardenne. Bonjour, il est 7h. Bonjour Margot Turgy.
8: Bonjour Nicolas, bonjour à tous.
0: Le journal à 7h avec cette question. Margot, quel avenir pour le BHV de Reims et ses 70 salariés?
8: Après les remous causés par l'arrivée de Chine l'automne dernier et la fermeture de la librairie Le Furet du Nord annoncée cette semaine, le devenir des ex-galeries Lafayette de la rue de Velle peut sembler incertain, mais une grande métamorphose se prépare pour 2027, assure Olivier Klein, c'est le directeur des 7 BHV en région. Et c'est la première fois qu'il s'exprime sur Ici Champagne-Ardenne.
9: Quand on s'appelle Galerie Lafayette, on a 7 magasins. Et que du jour au lendemain, il y a un changement d'enseigne. Vous doutez bien qu'il y a forcément une année de transition, et c'est l'année qu'on est en train de vivre, où effectivement notre magasin est peut-être un peu moins séduisant.
10: Et avec beaucoup de marques qui ont disparu.
9: Oui, il y a des marques qui sont sorties, mais c'est la vie d'un grand magasin. Vous avez des marques qui rentrent, vous avez des marques qui sortent, vous avez des marques qui se posent des questions par rapport aussi à notre positionnement. Aujourd'hui, on est en train de faire un gros travail de fond pour réaccueillir de nouvelles marques dans le magasin. Et vous allez voir, ça évolue pas mal. Et on est en train de signer pas mal de choses, mais les timings ne sont pas les mêmes. Une marque, pour sortir, elle peut sortir du jour au lendemain. C'est le principe du grand magasin. Par contre, pour faire rentrer une marque, ça prend du temps parce que le fournisseur doit produire le stock qu'il va mettre chez vous, il doit investir dans du mobilier. Et quand on met tout ça bout à bout, les temps pour faire rentrer une marque sont beaucoup plus longs que les temps pour faire sortir une marque.
8: Et dans l'info d'ici de 7h30, on continue de parler de l'avenir du BHV de Reims. Parmi les marques bientôt absentes de ce BHV, il y a donc le Furet du Nord, conséquence du plan de réorganisation annoncé par son propriétaire, le groupe Nozoli, après son redressement judiciaire. Et entre les livres, Melvin Herman, les clients sont déjà tristes de la future disparition de leur librairie.
11: Des rayons déjà vides et des employés plus nombreux que les clients dans le centre de Reims, c'est la fin d'une institution. Céline est enseignante, plusieurs livres en main, elle est venue acheter son agenda pour la rentrée.
12: Je trouve ça triste qu'on ferme une grande enseigne comme celle-ci, qui est historique. C'est le cours de la société, mais c'est pas pour ça que ça nous arrange et que ça nous fait plaisir.
11: Un commerce de plus qui ferme, à part la Fnac, il ne restera plus grand-chose en centre-ville, selon une autre cliente. Quelques rayons plus loin, Catherine et son mari partagent ce constat. Ils avaient leurs habitudes ici.
13: Les librairies, c'est important, bah oui, et quand il y en a une qui disparaît, bah...
14: on est en deuil.
11: Plus que le symbole, le Furet avait aussi son côté pratique. Pour Béatrice, elle flâne dans le rayon jeunesse avec sa petite fille.
15: Ça va me créer plus de problèmes parce que là, c'était direct avec le tram, quoi.
11: Celle qui n'achète jamais rien sur Internet se demande comment elle va faire.
15: Si je pouvais, j'achèterais tous les livres.
11: Mêmes habitudes pour ce couple de retraités qui regarde les livres de tourisme. Muriel, une ancienne ch'ti, comme elle le dit.
16: On était ravis de voir qu'il y avait une antenne. Je trouve que c'est vraiment dommage, mais peut-être que c'est la mode des achats en ligne.
11: Devant la littérature d'horreur,

0: Champagne-Ardenne. Avec lui, on va aussi parler industrie et transition écologique après la canicule historique de la semaine dernière. Une nouvelle cellule de crise sur le sujet est d'ailleurs prévue aujourd'hui autour du Premier ministre Sébastien Lecornu à Marseille. Les canicules en série, enfin une prise de conscience ou pas, c'est la question qu'on va se poser ensemble dans une nouvelle émission spéciale de Ma France entre 13h et 14h sur ICI Champagne-Ardenne. Si vous avez des pistes de solutions ou simplement envie de réagir, vous pouvez nous appeler au 03 26 48 2000. La porte-parole du gouvernement, Maude Bréjon, sera là pour vous répondre. Une grosse fuite hier au stade de l'Aune de Reims. Une canalisation s'est rompue vers 14h et 500 000 litres d'eau se sont déversés dans les galeries du bâtiment. 5 plongeurs ont été mobilisés et les services de la ville ont pu colmater la fuite. C'est à lire sur ici.fr.
1: Il est 7h04, vous écoutez ici matin. Les hôpitaux du Grand Est s'unissent pour améliorer la prise en charge de l'endométriose.
0: Cette maladie gynécologique chronique qui concerne une femme sur 10 en France. Pour mieux informer les professionnels de santé et le grand public, les centres hospitaliers de Reims, Nancy et Strasbourg ont lancé le dispositif Endo Grand Est. C'est une très belle avancée pour Justine Matuzic, infirmière en Moselle et coordinatrice des parcours endométriose à l'association Endo France. Elle a dû attendre plus de 10 ans pour être diagnostiquée.
2: L'endométriose se démocratise beaucoup, on en parle de plus en plus. Donc ça, c'est vraiment quelque chose de super. Et en plus, il y a beaucoup moins de tabous. Il y a beaucoup moins de tabous, il y a beaucoup plus de femmes qui se battent pour faire reconnaître cette pathologie. Et je pense que la génération après moi aura peut-être moins de soucis pour se faire entendre. Donc ça, c'est vraiment une bonne chose. Après, il y aura toujours de l'errance, il y aura toujours du retard de diagnostic parce que c'est du cas par cas. Mais je pense que rien que cette filière, ça va être une avancée majeure pour limiter ce délai qui est encore une fois beaucoup trop long pour établir un diagnostic.
0: Avec le dispositif Endo Grand Est, l'espoir, c'est donc de réduire le délai du diagnostic. Il est aujourd'hui de 7 ans en moyenne. Le cancer touche chaque année 2500 enfants et adolescents en France. Alors pour les aider à mieux comprendre leur parcours de soins, un hôpital de Montoudoux a été inauguré hier à l'hôpital américain de Reims. C'est le 15e en France et l'atout numéro 1 de ce mini-hôpital pédagogique, eh bien c'est tout doux, un ours en peluche donné aux petits patients, raconte Max Bessette de Malglaive, parrain de l'association L'Hôpital de Montoudoux. Il s'est battu contre une leucémie quand il était petit.
3: Le principe est tout simple, on fait passer aux nounours tous les soins qu'on va faire aux enfants pour qu'ils comprennent, pour qu'ils aient moins peur et pour les accompagner pendant les journées d'hospitalisation à l'hôpital. Et ça les accompagne durant toute leur maladie, tout le parcours qu'ils ont à l'hôpital avec les parents et l'aide-soignant. Donc c'est un truc qui est vraiment essentiel aujourd'hui, je pense. Moi, je pense que ça m'aurait rassuré pour tout ce qui est soins, par exemple les piqûres, le cathéter, les radios à faire. Et je pense que ça aurait soulagé également, je pense, mes parents. C'est des mots compliqués qui font peur. Les soins peuvent faire mal, peuvent faire peur aussi. Alors le fait de tout expliquer, de prendre le temps de le faire sur la pluche, les enfants à leur échelle ont besoin d'une explication assez simple. Mais c'est vrai que quand on n'a pas d'explication sur les soins, c'est terriblement angoissant. Et là, de le faire voir sur la pluche, sur le tout doux, ça permet de rassurer et surtout de voir les étapes qu'il y a dans l'évolution de la maladie et les soins qu'on va avoir en fonction des jours en hospitalisé. Donc c'est un accompagnement qui est vraiment, vraiment essentiel.
0: Et le premier hôpital de Montoudoux a plus de 10 ans. Il a été inauguré à Cannes en 2015.
1: Le festival Clin d'œil est de retour à Reims.
0: Pour sa 12e édition, ce festival international des arts en langue des signes vous propose jusqu'à dimanche des spectacles, une compétition de cinéma ou encore du chansigne, c'est-à-dire les paroles d'une chanson traduite en langue des signes. Plus de 20 000 personnes d'une quarantaine de pays y participent.
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0: Il fait beau.
1: 10 degrés à Reims.
0: Ah, c'est frais, c'est
1: Reims,
0: bien.
1: Reims-Prunet, pas en ville évidemment, mais sur la station automatique Météo France, 10 degrés, même chose. Du côté de Chalon aussi, 12 à Sainte-Menou, 13 à Vitry, une quinzaine de degrés à Chouilly. Voilà ce qu'on relève à l'heure qu'il est, 7h07. Et puis cet après-midi, on aura des valeurs entre 27 et 29 degrés sur la Marne, un petit peu moins sur les Ardennes. Et tout cela sous un soleil qui va dominer largement le ciel de Champagne-Ardenne.
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1: Si vous avez besoin de la musique pour accompagner votre petite gym douce du matin, on a ce qu'il faut. Bernard Lavillier, Stand the Ghetto.

0: Stan the Ghetto, Bernard Lavillier sur ICI Champagne-Ardenne à 7h12. Merci de nous écouter à Chalon, ville de cirque. Et la ville d'ailleurs compte bien vous associer à son prochain grand projet cirque. D'ailleurs, une réunion publique sur ce projet cirque aura lieu ce jeudi soir à 18h30. Ça se passera à la Halle du Marché.
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0: Ravi de vous accueillir ce matin à 7h12 au réveil. Tout va bien? Vous êtes en forme? Parfait. De bon matin, on va se projeter au soir, demain soir précisément, parce que si vous aimez les marchés nocturnes, l'été, nous aussi sur ICI Champagne-Ardenne. Et comme on aime partager ce qu'on aime, on va vous présenter ce que vous trouverez au marché nocturne du lac du Der demain soir. Rendez-vous pour ça dans 5 minutes. Avant cela, je ne sais pas si vous êtes prêts à quitter votre région et votre vie à cause des canicules à répétition. Apparemment, de plus en plus de Français sont prêts à le faire. On va en parler dans Mon œil avec Alain Ginestet dans un instant.
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0: Allez, on écoute maintenant le témoignage que Nathalie nous a laissé sur le WhatsApp d'ICI Champagne-Ardenne.
3: Bonjour toute l'équipe d'ICI Champagne-Ardenne. Je voulais apporter mon témoignage dans l'émission en tant que donneuse de sang, c'est vraiment essentiel.
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0: Merci en tout cas d'avoir témoigné ce matin, c'était très sympa.
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4: Merci à vous et bonne journée.
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0: Il est 7h15 et on regarde l'actu à travers l'œil d'Alain Ginestet. Alain, qu'est-ce que j'apprends? Vous vendez votre villa sur la Côte d'Azur?
5: Ah, je la vends pas, je la donne, je vous l'offre, puisque je fais partie du tiers des Français, 34% exactement, qui pourrait envisager de déménager en raison des canicules. Incroyable chiffre dévoilé ces derniers jours par le site Le Bon Coin et qui vient confirmer, voire accentuer, le sondage ICI Odoxa de septembre dernier. Deux études qui nous apprennent que le climat devient progressivement un vrai critère d'installation immobilière, au même titre que le budget ou le travail. Bien sûr, ce sont les habitants des régions réputées les plus chaudes qui sont les plus nombreux à envisager un départ, et notamment ceux qui vivent en Provence-Alpes-Côte d'Azur. Mais pour aller où ? Tiens, en Bretagne ou en Normandie, ces zones si souvent moquées pour leur pluie ou leur fraîcheur et qui pourraient devenir des refuges climatiques. Les Alpes, les Pyrénées ou le Massif central sont aussi des régions qui semblent subitement redevenir intéressantes, mais c'est quand même pas demain la veille que Clermont-Ferrand risque une forte arrivée d'exilés venus de Saint-Jean-Cap-Ferrat. Pas d'exode climatique massif à l'horizon, certes, mais il faut envisager que demain, le vrai luxe, ce sera la fraîcheur et que l'agent immobilier le plus influent sera le thermomètre. Et si ce mouvement se confirme dans la durée, ce que prouvent déjà ces deux sondages à 9 mois d'intervalle, la pression immobilière pourrait elle aussi déménager. Et l'attractivité de certains territoires se trouvait changée, probablement pas au point quand même de transformer les fans de l'OM au foot ou de Toulon au rugby en supporters de Rennes ou de Vannes. Faut quand même pas exagérer.
0: Non, merci beaucoup Alain Ginestet. À demain. 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
0: On prend le temps d'écouter Chris Isaac et Blue Hotel à 7h16.

0: Ah, on s'est vous régalé au réveil hein, sur ici Champagne Ardenne avec des beaux gosses à la voix de velours. Et attendez, c'est pas fini. Après Chris Isaac, il y a Julien Doré qui arrive avec La Fièvre dans un instant. Et d'abord à 7h20, on partage ce que l'on aime sur ici Champagne Ardenne. Et ici, on aime profiter du lac du Der. À partir de demain et tous les vendredis de juillet et août, la station nautique de Gifaut Mont-Champaubert accueille un marché avec des animations musicales et festives.
1: Ça fait partie de ces moments quand on est en vacances l'été, souvent d'ailleurs au bord de la mer. Ce sont ces marchés nocturnes. On aime bien ça, nous les Français. Il se trouve que le lac du Der à Gifaut Mont-Champaubert, depuis plusieurs années déjà, propose des marchés nocturnes. Méline Tramontana, chargée de promotion pour le lac du Der en Champagne. Ce rendez-vous-là, il a un vrai succès auprès du public.
2: Oui, tout à fait. Et c'est un rendez-vous qui est autant fait pour les locaux que pour les visiteurs qui ne connaissent pas le lac du Der. Tout simplement parce que c'est un marché un petit peu particulier dans le sens où il ne regroupe que des producteurs et artisans locaux. Il n'y a vraiment que des producteurs et artisans. Une quarantaine d'ailleurs de personnes sont présentes pour vous présenter leurs produits. On va y retrouver vraiment toutes sortes de produits locaux, que ce soit des produits à manger, des petites gourmandises typiques locales, ou alors des bougies, des produits cosmétiques, enfin vraiment il y en a pour tous les goûts. Il y a également bien évidemment de quoi se restaurer sur place. Et en plus, de 19h à 21h, vous avez un concert qui anime un petit peu la station nautique.
1: Voilà, donc on profite du marché et du concert. Et puis c'est vrai que quand on est en vacances ou même en week-end, quand on a quitté la plage, on aime bien aller faire un petit tour au marché.
2: C'est ça, ça permet en fait de créer une petite promenade en plus, si on a envie de rester un petit peu plus longtemps, de flâner. C'est vrai que l'été, les jours s'allongent, on n'a pas forcément envie de rentrer chez soi tout de suite ou de rentrer dans son hébergement. Ça permet vraiment de continuer un petit peu cette soirée. Généralement, c'est vrai que l'été, on a cette ambiance un petit peu magique que le marché du coup de l'été permet de prolonger et surtout de découvrir aussi ce qui se fait dans la région, parce qu'il ne faut pas oublier qu'il y a beaucoup de talents, beaucoup d'artisans très talentueux, et ça permet de les découvrir. Et même quand on est du coin, on a toujours des découvertes à faire.
1: Et pour ceux qui se disent, c'est bien joli tout ça, mais moi je reste 2 ou 3 semaines, j'ai pas envie de voir les mêmes commerces à chaque fois.
2: Et bien justement, c'est en ça que le marché de l'été est fait pour vous, puisqu'en fait, toutes les semaines, les artisans et les produits de bouche également se renouvellent. Donc vous trouverez des choses différentes chaque semaine. Certains reviennent d'une semaine à l'autre, mais d'autres en fait ne seront là qu'une fois. Donc faut surtout pas le rater.
1: On va sur internet, le site de l'office de tourisme du lac du Der, pour avoir exactement tous les détails sur les marchés nocturnes, mais aussi sur toutes les animations estivales.
2: Exactement.
1: Merci beaucoup.
2: Je vous en prie, merci à vous.
0: Et le premier marché nocturne de la saison, c'est donc demain de 17h à 22h, et puis chaque vendredi de juillet et août à Gifaut Mont-Champaubert. Et à l'occasion d'ailleurs de ce marché nocturne, bienvenue chez vous, s'installe au bord du Der pour une émission spéciale avec la compagnie Artata et son spectacle équestre Les Légendes du Der, dès 9h demain en direct du lac du Der, pour parler aussi bien d'activités nautiques, d'acrobranches, d'hébergements insolites, fermes pédagogiques et évidemment bonne table. Vendredi donc demain, bienvenue chez vous, spécial en direct du lac du Der entre 9h et 11h. Signé le petit s'anime aussi ce week-end. Et on va voir comment dans 3 minutes après Julien Doré et La Fièvre sur ici Champagne Ardenne. Il est 7h23.

0: Bavière. Julien Doré sur ICI Champagne Ardenne. Julien Doré dont vous pourrez savourer le dernier Pestacle. C'est le nom de son dernier concert et qui sera d'ailleurs diffusé ce soir au cinéma. Donc par exemple au pâté de Tillois. Vous pourrez le voir donc ce soir à 20h pour vivre ce concert sur grand écran. Nous, on va vivre une belle fête, tiens, ce week-end, du côté de Signy-le-Petit. Et on va voir ça dans la météo des mers avec Madame la maire de Signy-le-Petit, Béatrice Cardon. Bonjour.
1: Bonjour.
0: Alors, la tradition veut que la météo des mers commence par la météo. Quel temps fait-il chez vous?
1: Alors aujourd'hui, je pense qu'on va avoir une super journée. Là, actuellement, il fait déjà 14 degrés. Le soleil est au rendez-vous. Donc voilà, une belle journée.
0: Les nuits sont fraîches et agréables donc en ce moment.
1: Exactement.
0: Alors cette fête...
1: On récupère du sommeil.
0: Ouais, c'est ça, on récupère avant peut-être le petit coup de chaud de la semaine prochaine. La fête patronale à Signy-le-Petit va battre son plein dès samedi. Qu'est-ce que vous nous avez préparé?
1: Oui, alors justement, ils annoncent de la chaleur, mais pas trop non plus. Que ça...
0: À 15h... On vous entend pas très bien, Béatrice Cardon. Est-ce que vous pouvez, vous mettre près d'une fenêtre ou éventuellement ne pas bouger si vous bougez, je ne sais pas, mais voilà, ça...
1: Alors, là, ça va mieux.
0: Non, pas vraiment. Non, je pense que...
1: Ça va mieux.
0: Allez-y. Alors, donc, cette fête patronale, on va le tenter. Allez-y, on vous écoute.
1: Alors donc ça démarre à partir de 15h samedi sur la place de Signy-le-Petit, donc avec des manèges, des jeux gonflables, et puis nous avons le bal populaire le samedi avec Fort One, et après on enquille le dimanche avec Radio Grassland à partir de 15h.
0: Donc là c'est du swing, jazz manouche, et puis donc la fête tout au long du week-end. Il y a du monde qui vient à Signy-le-Petit pour cette fête patronale?
1: Oui, on a du monde parce que ça reste quand même une fête très très populaire, vous avez quand même les anciens manèges, des scooters, des petits manèges, des structures gonflables, donc voilà, ça reste une fête très très populaire.
0: Parfait, on vous la souhaite excellente, profitez-en bien, fête patronale de Signy-le-Petit, c'est à partir de samedi. Merci Béatrice Cardon, bonne journée à vous.
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0: Il est 7h30, un coup d'œil à l'info d'ici. Tout à l'heure, Margot, on s'intéressera au BHV.
4: Oui, on fera un point de situation avec le directeur des 7 BHV en région, dont celui de Reims.
0: Donc on verra quel est l'avenir de ce magasin emblématique de Reims. Pour l'heure, à 7h30, l'actualité de ce 2 juillet, le 90 secondes, en France et dans le monde. C'est avec vous, Cyril Ardo-Redon.
5: 275 hectares de forêt parcourus, 600 personnes évacuées dans les Bouches-du-Rhône où deux incendies se sont déclenchés hier soir près de l'étang de Berre. 850 hectares brûlés entre l'Hérault et l'Aude. Cet incendie ne progresse plus selon la préfecture. 6 départements du sud du pays restent en vigilance rouge. Feu de forêt aujourd'hui et demain. Dans ce contexte, une nouvelle cellule interministérielle de crise aujourd'hui. Elle est délocalisée à Marseille. Le Premier ministre Sébastien Lecornu promet de s'attaquer en même temps à l'atténuation du changement climatique et à son adaptation. Plus aucun département n'est ce matin en alerte orange canicule. Une carte de France colorée par bison futé ce week-end. De l'orange partout, demain dans le sens des départs, c'est même rouge pour le quart nord-est et l'Île-de-France. Premier départ en vacances et prévision complète à retrouver sur ici.fr. Il clame son innocence depuis 30 ans. La cour de révision se prononce aujourd'hui sur l'affaire d'Annie Le Prince, condamnée en 1997 pour le meurtre de son frère. frère, de sa belle-sœur et de deux nièces. Si la condamnation est annulée, il y aura un nouveau procès. Le Sartois de 69 ans est libre depuis 2016. C'est désormais le plus gros porte-conteneur français capable de transporter l'équivalent de 20 000 camions. Le navire Notre-Dame est inauguré aujourd'hui au Havre par l'armateur CMA-CGM. Les associations écologistes dénoncent son impact sur l'environnement. Et puis la Coupe du Monde de foot, les Bleus de retour à l'entraînement à Boston sous 35 degrés avant France-Paraguay samedi à 23h. Ce soir, les champions d'Europe en titre, les Espagnols, affrontent l'Autriche en 16e de finale.
0: Merci Cyril, on vous retrouve tout à l'heure à 8h30. Dans l'info d'ici ce matin, Margot, c'est l'heure d'un bilan pour le BHV de Reims.
4: Anciennement Galerie Lafayette, le grand magasin de la rue de Velle, est secoué depuis plusieurs mois, depuis l'arrivée de Chine à l'automne dernier, qui a entraîné le départ de certaines marques et de certains clients. Et alors que c'est la fermeture prochaine du Furet du Nord qui est maintenant annoncée, le directeur des 7 BHV en région, Olivier Klein, fait un point de situation pour le site Rémois. Il répond à Sylvie Bassal.
6: Chine est arrivé dans notre magasin, il est au moins un du magasin et aujourd'hui il est toujours dans une phase de test et on le sait, c'était un vrai test qui est arrivé et aujourd'hui sur les magasins, le test n'est pas forcément super concluant et aujourd'hui nous aussi on se pose toutes les questions de se dire est-ce que ce test va perdurer, est-ce qu'il va pas perdurer et quelle stratégie on va adopter derrière.
7: Est-ce que vous avez des regrets aujourd'hui d'avoir signé avec Chine ? Certains disent que ça a été le début de la fin.
6: C'est des interprétations, nous on n'a pas de regrets. Moi je suis plutôt fier que nos équipes, que nos dirigeants ne sont pas restés immobiles. Dans le commerce d'aujourd'hui, tous ceux qui restent immobiles mettent la clé sous la porte et des enseignes, des belles enseignes avec des belles notoriétés. Aujourd'hui, on est toujours là, on est toujours vivant et l'objectif, c'est de prendre cette année de transition pour se réinventer demain et après-demain. Évidemment, le schéma directeur de Magasin de Reims va complètement évoluer, va complètement changer pour se métamorphoser vers nos nouvelles ambitions. Mais là, je pense qu'il est encore un peu trop tôt pour dévoiler la stratégie et dévoiler un petit peu ce qui va se passer. Mais je peux vous assurer qu'en 2027, le magasin va prendre une nouvelle dimension.
7: Ça veut dire installer quoi de plus ? Est-ce que vous pouvez donner quelques pistes ?
6: Ce que je peux vous dire, c'est qu'aujourd'hui, il y a des marchés qui ne sont pas forcément exploité. Je prends par exemple le marché de la maison, qui peut être un marché très intéressant. Et aujourd'hui, faire de la déco, de faire du petit mobilier, pourquoi pas faire également un peu de maison dans le magasin et en plein centre-ville, c'est quelque chose qu'il n'y a pas. Finalement, si je veux aller voir un joli canapé, une jolie table basse, je suis obligé de prendre ma voiture et d'aller en périphérie. C'est peut-être aussi d'aller explorer ces marchés qui ne sont pas présents et de ne pas dupliquer finalement un empilement d'enseignes de mode et de vêtements qui peuvent être déjà présents aussi dans le centre-ville. Donc il y a plusieurs pistes qui sont exploitées sur le sujet. C'est pour ça que je vous parle de 2027.
4: Le BHV de Reims compte aujourd'hui 70 salariés. Avec notre invité, dans 10 minutes, on va parler réindustrialisation sur ICI Champagne-Ardenne, alors qu'un colloque sur le sujet est organisé en ce moment à Reims. François Bost, professeur de géographie économique et industrielle à l'URCA, est avec nous ce matin.
0: Et dans le journal de 8h, Margot, on va parler d'un canon au cinéma.
4: Un canon d'artillerie reproduit par le musée France 40 de films pour les besoins d'une très grosse production française, les films La Bataille de Gaulle.
0: Le soleil est encore à fond dans le ciel de la région aujourd'hui. Quasiment pas de nuages attendus, encore moins de pluie et ce sera pas le cas au cours des 10 prochains jours. Notamment ce matin, ce qu'il faut marquer et noter, c'est qu'il y a de la fraîcheur et on en profite avec une douzaine de degrés à Reims. Ça commence à remonter tranquillement. Il fait actuellement aussi 12 à Sainte-Menou, 13 vers Vitry-le-François, à Chalon également, une quinzaine de degrés à Chouillé. Et puis cet après-midi, les températures en Champagne-Ardenne atteindront 26 à 29 degrés. Donc pas un nuage dans le ciel. Et puis du côté de la qualité de l'air, Atmo Grand Est fait état d'un niveau de qualité bon à moyen. Les conditions de circulation, Infomobilité ici Champagne-Ardenne, RAS, c'est tranquille. À 7h36, vous pouvez rouler sereinement sur les routes de la région.
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0: France Gall, viens, je t'emmène sur Ici Champagne-Ardenne. Je vous souhaite un très bon réveil. Merci d'être avec nous ce matin. C'est Ici Matin.

0: Viens, je t'emmène. France Gall sur ici, Champagne-Ardenne. Ghislaine, elle nous emmène au marché à Vitry-le-François sur la page ici Champagne-Ardenne sur Facebook. Elle nous relève 15 degrés à Vitry, quelques légers nuages et jour de marché. Donc je vais aller voir mes producteurs locaux et elle nous souhaite un bon jeudi à toutes et tous. Merci Ghislaine, on vous embrasse. Bonne journée à Vitry-le-François.
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0: Il est 8h moins 20 sur Ici Champagne-Ardenne et on va découvrir l'histoire du jour qui nous permet de faire la connaissance de Jean-Baptiste Van Hamme. Il est professeur de zootechnie au lycée agricole de Rethel, lycée qui a accueilli en février dernier les 21e Ovimpiades, une série d'épreuves où 32 jeunes élèves bergers de 4 lycées se sont affrontés pour une place en finale au Salon de l'agriculture. Jean-Baptiste Van Hamme, c'est un peu le grand Manitou des Ovimpiades. Ça fait 15 ans qu'il entraîne des champions. Alors pas des moutons, hein, mais des élèves, ceux du lycée de Rethel, lycée qu'il connaît d'ailleurs mieux que sa poche.
2: Je suis un passionné, j'ai toujours baigné dans les animaux, dans la ferme, tout le temps. J'ai fait mes études au lycée agricole de Rethel en fait. J'ai fait une seconde, une première, une terminale en lycée agricole, un BTS au lycée agricole de Rethel. Et ensuite j'ai été vaché, j'ai travaillé au service de remplacement et j'ai toujours été en contact avec les animaux. J'ai toujours été à la ferme tout le temps dans ma jeunesse. Et puis à un moment, à travailler à la ferme, il me manquait quelque chose. Il me manquait le partage, la transmission, le contact avec les jeunes, avec les ados. Enfin, il me manquait ça. Et à un moment, j'ai eu l'opportunité de faire un remplacement dans une maison familiale. Là, il y a eu le coup de foudre pour l'enseignement. Et c'est là où je me suis dit, il faut absolument que je sois prof parce que ça va me passionner.
0: Et il est retourné à la fac, passé le diplôme. Et voilà 15 ans qu'il est prof et que la passion ne le quitte pas. D'ailleurs, il le dit lui-même, ce n'est pas un travail.
2: Il va falloir que je trouve un métier un jour parce qu'en fait, c'est pas un métier, c'est une passion.
0: Une passion qu'il transmet donc, entre autres, pour les préparer à tout connaître des moutons pour les Ovimpiades aujourd'hui. D'ailleurs, si les moutons pouvaient noter les élèves, qu'est-ce qu'ils diraient?
2: Est-ce qu'il m'attrape bien? Est-ce qu'il me saisit par le bon membre? Est-ce qu'il me fait mal? Est-ce qu'il me respecte? Pourquoi tu m'isoles de mes copains? En fait, ce serait ça. Parce que les moutons, c'est vraiment particulier. Isoler un mouton et le mettre à l'écart d'un autre groupe, c'est très très très compliqué. C'est un animal qui a vraiment gardé, je trouve, l'instinct sauvage. Un animal qui s'échappe, les autres vont vouloir s'échapper, ils vont vouloir le suivre, quoi, en fait. Ils sont restés sous l'état de proie, en fait. Enfin, c'est vraiment un animal particulier qu'il faut dompter. Et une manière d'être fort en mouton, c'est déjà de connaître le comportement du mouton.
0: Et alors, les Ovimpiades, du coup, c'est plutôt Koh-Lanta, Top Chef ou Fort Boyard avec les moutons?
2: C'est quand même un peu Koh-Lanta parce que je vous dirais qu'il y a quand même le côté physique qui est quand même présent, ça reste quand même des moutons. Donc c'est quand même un Koh-Lanta. Il y a quand même la stratégie quand même lors des épreuves, comment je vais m'organiser, hein, telle brebis, elle est peut-être plus docile que l'autre, etc. Donc il y a une partie réflexion avant d'attaquer la partie vraiment sportive. Donc ça ressemble un peu à Koh-Lanta.
0: Pour ce qui est de Fort Boyard, le père Fouras ne sera pas là normalement, même s'il y a un quiz technique qui attend les élèves. Et une chose est sûre, en tout cas, les moutons n'ont rien à craindre. Le couteau de Top Chef restera dans son fourreau. Il est 7h43 sur ici Champagne-Ardenne. Un bon réveil à vous avec une information importante, vous qui habitez les communes de l'Ouest, certaines communes de l'Ouest de Reims, à la suite d'une intrusion dans un réservoir d'eau. L'Agence régionale de santé a demandé à Veolia de couper la distribution d'eau potable dans les communes suivantes, à Brancecourt, Courcelles-Sapicourt, Favrol et Coëmy, Germigny, Janvry, Joncherie-sur-Velle, Renais, Savigny-sur-Ardre, Cerzier-Prin et Trélon. Donc si vous n'en avez pas dans ces communes-là, c'est pour une bonne raison. L'eau ne doit pas être utilisée dans ce cas de figure. Hein. Boisson, cuisine, lavage des dents et toilette des nourrissons. Le temps que Veolia fasse les vérifications nécessaires. Voilà. Donc dans ces communes-là, soyez vigilants. On va vous rappeler bien sûr tous ces conseils de prudence.
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0: Il est 7h45. La réindustrialisation est au cœur d'un grand colloque jusqu'à demain soir à Reims autour de la question « Quelle perspective pour l'industrie française et européenne ?» Et justement, cette question, on va la poser à notre invité ce matin, Margot, co-organisateur du colloque. Il est professeur de géographie économique et industrielle à l'université de Reims-Champagne-Ardenne.
8: Bonjour François Bost.
9: Bonjour.
8: Comment elle se porte, l'industrie, aujourd'hui ?
9: Ben, c'est pas florissant. On est un petit peu déçus des dynamiques depuis au moins 2023-2024. On a eu une embellie incontestable entre 2016 et 2023 où l'emploi revenait, ça c'était très clair, on recréait des usines. Il y a eu un certain enthousiasme, hein, c'est clair. Aujourd'hui, on est un petit peu inquiet sur la trajectoire. Il y a beaucoup de tensions internationales avec les États-Unis, avec la Chine également qui apparaît comme un concurrent redoutable. On parle même du rouleau compresseur chinois. Il y a beaucoup d'inquiétudes dans le monde dans l'entreprise.
8: Alors effectivement, depuis 2023, beaucoup de plans sociaux ont été annoncés, y compris à Reims. 111 salariés notamment ont perdu leur emploi chez ArcelorMittal l'année dernière. Est-ce que cette tendance risque de se poursuivre?
9: C'est pas impossible. Disons que il faudrait pas que ça s'éternise, si vous voulez. On a besoin de perspectives. C'est sûr que la présidentielle ajoute, hein, aux inquiétudes, c'est évident. Et tout ceci constitue un frein à des changements importants, parce que le monde de l'entreprise, le monde de l'industrie est aujourd'hui attelé à des défis absolument gigantesques. Le premier d'entre eux, c'est réussir la transition climatique, la transition énergétique, la transition écologique.
8: Alors justement, est-ce que c'est pas une des perspectives pour le secteur ?
9: Bien sûr, ça permet un rebond, c'est une évidence. Quand on parle de renaissance industrielle, de réindustrialisation, c'est pas à l'identique. C'est naturellement fondé sur d'autres paradigme, notre principe, et notamment la décarbonation. C'est une nécessité absolue. Le monde de l'entreprise en est parfaitement conscient. Il y a eu beaucoup d'argent, notamment des aides de l'État pour encourager les entreprises à se transformer. Et c'est sûr que le ralentissement économique, les perspectives moins florissantes, et bien évidemment, vont freiner un certain nombre de plans d'investissement qui avaient été imaginés.
8: Donc ça veut dire que l'adaptation de notre modèle industriel face au réchauffement climatique, il est quand même en cours ?
9: Il est en cours, d'ailleurs l'Europe d'une manière générale, et le continent qui est le plus en avance, hein, en la matière. Il ne faudrait pas que cette dynamique se tarisse, parce que l'objectif c'est bien de réussir la décarbonation, qui est une nécessité mais absolue, c'est le plus gros enjeu du siècle.
8: Est-ce que vous y croyez ?
9: Moi, j'y crois. Je pense qu'on est à un moment plus compliqué. Je savais que la réindustrialisation n'allait pas être un long fleuve tranquille. Je pense qu'actuellement, on est comme au milieu du gué. Au milieu du game, on est suffisamment avancé pour ne pas avoir à reculer, et il faut avancer, ça c'est clair. Surtout ne pas baisser les bras. Donc il y aura encore des plans sociaux, mais on voit encore des entreprises qui se créent, de beaux projets qui fleurissent. Par exemple, la France est un des pays aujourd'hui, on le sait peu, qui est attractif. Hein, beaucoup d'investisseurs étrangers misent sur notre pays. Il y a de la stabilité. On a de l'énergie, beaucoup d'énergie électrique à proposer. On a quand même un haut niveau de compétences. Donc il faut aussi tabler sur ces atouts.
8: Toujours à propos de réchauffement climatique, hein, il s'est évidemment rappelé brutalement à nous tous avec la canicule de la semaine dernière. Est-ce qu'il faut aussi, au sein de l'organisation du travail, repenser notamment les horaires ? Parce que dans l'industrie, il y a forcément des métiers auxquels les salariés sont bien plus exposés à la chaleur.
9: Tout à fait, tout doit être réinventé. C'est pas que dans l'industrie, mais ça va jusqu'aux écoles, tout simplement, sur les périodes de vacances. Bien sûr, on doit tout chambouler. Ça, c'est une évidence. Je crois que cet épisode de canicule, c'est pas une canicule comme une autre, il y a comme un tournant qui est en train de s'opérer, qui montre très clairement qu'on n'est pas du tout préparé, que les opinions ne sont pas du tout préparées comparativement à d'autres pays. Et on voit bien les mesurettes qui sont annoncées ici et là, mettre des climatiseurs partout, ça se fait pas comme ça. Il y a des pays qui sont très en avance. Et quelque part, ça nous rappelle aussi qu'on ne sait pas les fabriquer et qu'on les fabrique, on les fera venir depuis la Chine. Au moins, on pourra utiliser cette possibilité pour fabriquer ces produits sur notre sol. C'est une question qui n'est absolument pas abordée aujourd'hui.
8: Donc il y a encore beaucoup de travail sur le sujet de cette transition écologique, notamment dans le monde de l'industrie. Merci beaucoup François Bost. Je rappelle que vous êtes professeur de géographie économique et industrielle à l'Université de Reims-Champagne-Ardenne. Le colloque sur la réindustrialisation à Reims, c'est jusqu'à demain soir, campus Croix-Rouge de l'URCA, et tout le monde peut venir s'il le souhaite. Merci beaucoup et bonne journée.
9: Bonne journée à vous.
0: Il est 8h-10.
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0: Ordinary, c'est Alex Warren. Et puis juste après, on écoute aussi Axel Red, Sensualité, avant de retrouver Stéphane Bern et son voyage dans le temps quotidien.

0: Sa sensualité avec Axel Red sur Ici Champagne Ardenne. Nous faire passer un rectangle pour un carré, c'est gonflé quand même. Ouais, bah y en a qui ne se gênent pas pour le faire et Stéphane Bern va nous expliquer tout ça.
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0: Oui, une pointe d'histoire également, hein, tous les jours, avant les infos avec Stéphane Bern, bien sûr. Et ce matin, on voyage au temps où les mots étaient plus souples que nos profs de géométrie.
4: À Nîmes, le monument le plus célèbre s'appelle la Maison Carrée. Problème, elle n'est pas carrée. Pourtant, personne ne s'est plaint pendant près de 2000 ans. Pas un tweet, pas un avis Google, nada. Nîmes, début du 1er siècle de notre ère. Sur le forum de la cité romaine de Nemosus, un temple tout neuf surgit au cœur de la ville. Il domine la place, posé sur son haut podium avec ses colonnes parfaitement alignées. C'est propre, c'est symétrique, c'est romain. Du chantier livré, clé en main, sans réserve, sans malfaçon.
5: Le bâtiment, des métiers qui vous construisent.
4: Ce temple est dédié à deux jeunes princes, Caius et Lucius César, les héritiers de l'empereur Auguste, deux futurs ex-dirigeants morts avant d'avoir gouverné. Alors, Rome leur construit un monument impeccable, histoire de rappeler que le pouvoir, lui, ne meurt jamais. Puis il y a ce nom, la Maison Carrée.
6: T'es carré, solide et droite dans ta tête et dans ton cœur, toi.
4: Sauf que si vous vous placez devant, il n'y a pas de suspense. Ce n'est pas un carré, c'est un rectangle, un vrai, allongé, assumé. Un carré qui a pris un peu de liberté. En réalité, le piège vient de nous. Pendant des siècles, carré ne voulait pas dire strictement carré, comme aujourd'hui. Cela pouvait désigner une forme régulière à angle droit. Un quadrilatère bien tenu, disons. On parlait même de carré long pour un rectangle. Bon, jusque-là, j'espère que mon explication, elle est carrée. Deux mille ans plus tard, il est toujours là, presque intact, parfaitement rectangulaire et toujours appelé carré. Finalement, c'est notre définition qui s'est durcie. Le monument, lui, reste droit dans ses angles.
0: Merci Stéphane.
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0: Nous sommes le jeudi 2 juillet, il est 8h. Bonjour à tous, bienvenue. Le journal à 8h, Margot Turgis, info importante, l'eau a dû être coupée dans plusieurs communes du Grand Reims.
7: 10 au total, dont Joncherie-sur-Velle, Janvry, Ronet et Trélon. Une intrusion dans un réservoir, on ignore laquelle exactement, a contraint Veolia à couper la distribution d'eau, le temps de vérifier qu'elle reste conforme. En attendant, il ne faut pas l'utiliser pour boire, cuisiner, se brosser les dents ou laver les bébés, et des distributions de bouteilles sont en cours depuis 6h ce matin dans les communes concernées. Un peu de douceur pour les enfants malades. Un hôpital de Montoudou, c'est-à-dire un mini-hôpital pédagogique, a été inauguré hier à l'hôpital américain de Reims pour aider les petits patients atteints d'un cancer à mieux comprendre leur parcours de soins. Au cœur de ce dispositif, il y a un copain, pas comme les autres, la peluche Toudou, un nounours distribué à chaque enfant pour les accompagner, eux, leurs parents et leurs soignants socialement.
8: Dans son maillot de football rouge Ronaldo, le petit Isaac, 4 ans, suivi par un grand pied à perfusion, tient dans ses mains.
9: Un yo-yo.
10: Est-ce qu'il est tout doux ou pas ?
9: Oui.
8: Son tout doux, qui porte un pansement.
11: Tu sais, t'as un pansement, il me semble. T'as un pansement, t'as un cathéter quelque part. Donc il est comme toi finalement.
8: Mélanie, son infirmière en oncologie pédiatrique, lui explique tout ce qu'il peut faire avec tout doux.
12: Il peut dormir avec.
9: On peut dormir avec, décharger ta colère par exemple, quand t'as plein d'émotions qui te submergent, de lui faire un câlin, ça me permet de te montrer les soins, ce que je vais faire, et ça te rassure avant qu'on fasse un soin. C'est un outil supplémentaire qui rend le soin plus ludique et plus facile en fait.
8: Pour Karine, la maman d'Isaac, c'est important qu'il puisse comprendre ce qu'il va vivre.
9: C'est sûr que la première fois qu'on y va, ils ont tous peur. Hein. Ça peut être un plus pour eux, pour qu'ils soient moins stressés.
8: Et le visualiser.
9: Le scanner, le cathéter, le pansement, tous les médicaments à prendre à la maison aussi. Il les accepte aussi quand même, malgré que ce soit pas facile pour lui non plus. Comme perdre les cheveux, c'est une étape aussi difficile.
8: Et pour ça, Mélanie a une idée.
12: La tondeuse est raser les cheveux de la peluche et comme ça, ça dédramatise les choses.
8: Isaac va donc poursuivre ses 4 jours de cure à l'hôpital, accompagné par son toudou.
7: Et grâce à l'hôpital de Montoudou, les enfants peuvent aussi découvrir leurs futurs examens et traitements via des reproductions d'équipements médicaux comme les IRM. Le dispositif Rémois est le 15e en France et un 16e sera inauguré à Lyon la semaine prochaine, piloté par l'association PharmaVie. Dans tout le Grand Est, c'est la prise en charge de l'endométriose qui s'améliore alors qu'une femme sur 10 en France est concernée par cette maladie gynécologique chronique, souvent synonyme de très fortes douleurs, voire d'infertilité. Plusieurs centres hospitaliers de notre région, dont celui de Reims, viennent de créer Endo Grand Est, une filière pour mieux informer les professionnels de santé et le grand public. Et pour, c'est l'objectif final, réduire le délai de diagnostic, 7 ans en moyenne aujourd'hui. Cécile Maison de Malartic est chirurgienne gynécologue au CHRU de Nancy et elle détaille pourquoi c'est essentiel de faire de la pédagogie auprès du plus grand nombre de praticiens possible.

0: par psychologue, les problèmes liés à l'infertilité ou à la préservation de la fertilité. Donc tous ces professionnels ne sont pas forcément connus, ni par les patientes, ni par les professionnels de santé. Et l'idée, c'est de créer un annuaire leur permettant de se repérer dans cette prise en charge.
1: Et en plus des professionnels de santé, les associations de patientes font aussi partie du nouveau dispositif Endo Grand Est.
2: Des pompiers des Ardennes sont en route pour le sud de la France.
1: 11 soldats du feu du département vont aller prêter main forte à leurs collègues, alors que plusieurs incendies de végétation se sont déclarés. Plus de 800 hectares ont notamment été parcourus entre l'Hérault et l'Aude, mais le feu est fixé ce matin. À Épernay, un bâtiment doit être détruit après un incendie, celui de la boîte de nuit le 14, ravagé par les flammes le week-end dernier. Les conclusions de l'expert disent qu'il y a trop de dommages et que le bâtiment risque de s'effondrer. Une opération de sécurisation a démarré hier dans la rue Pierre-Semar et la circulation devrait, si tout va bien, être rétablie d'ici ce week-end.
2: Un candidat à la présidentielle est dans les Ardennes aujourd'hui.
1: Nicolas Dupont-Aignan, président du parti Debout la France, est à Charleville-Mézières pour dédicacer son nouveau livre entre 16h et 18h au Garden Ice Café de la Place du Cal. Une autre habituée des candidatures à la présidentielle, Marine Le Pen, s'est-elle exprimée hier sur LCI à 6 jours de la décision de la Cour d'appel de Paris dans l'affaire des assistants parlementaires européens du FN. La chef de file du Rassemblement National a estimé impossible de faire campagne pour le scrutin de 2027 si elle est condamnée à porter un bracelet électronique. En première instance, Marine Le Pen a été condamnée à 5 ans d'inéligibilité avec exécution immédiate.
2: Ici Matin vous accompagne à 8h06 et Margot, le savoir-faire marnais, lui, s'affiche au cinéma.
1: Oui, le musée France 40 de films a été sollicité par les équipes des films La Bataille de Gaulle d'Antonin Baudry pour reproduire deux répliques d'un canon d'artillerie que vous avez aperçu sur grand écran si vous avez vu le premier volet pendant la scène de la bataille de Bir Hakeim de 1942 en Libye. Romain Vermeaux-Desroches est salarié du musée France 40 et il n'est pas peu fier.
3: Je suis vraiment super content d'avoir vu les canons dans le film. On voit aussi à plein de moments différents, on va voir d'autres matériels qu'on avait loué, des tentes, des caisses, alors des choses peut-être plus anecdotiques, mais c'est assez marrant d'être dans le siège de cinéma, puis ça c'est à moi, ça c'est la tente qui est là, ça c'est la caisse qui est derrière les toilettes du musée. Quand on loue beaucoup de matériel, il y a des fois des choses qui se retrouvent dans le fond du décor qui sont floues à l'image, donc on n'arrive pas forcément à tout voir, mais on en a vu une bonne partie. C'était assez sympa, c'était le moment où De Gaulle il est un peu en train d'halluciner, quoi. Il est malade, il est dans une tente en train de se faire soigner. La tente dans laquelle il est, c'est une des tentes qu'on a aussi au musée, qu'on a loué. Ça fait partie des autres trucs qu'on a vus, qui étaient assez marrants.
1: Et dans l'info d'ici à 8h30, direction l'atelier du musée France 40 de films, là où le canon d'artillerie a été reproduit. Une des deux reproductions est d'ailleurs exposée en ce moment au Pâté Tillois. Et pendant ce temps, le premier volet de la bataille de Gaulle poursuit son joli bonhomme de chemin. 1 300 000 entrées enregistrées à la fin du week-end dernier. Une fréquentation sans doute boostée par la canicule. Et la fête du cinéma, elle a permis de vendre 45% de billets en plus en France par rapport à 2025.
2: Bon, pas vu encore, j'espère que le premier volet sera encore à l'affiche.
1: Dépêchez-vous Nicolas, il est sorti le 3 juin.
2: D'accord.
1: Dépêchez-vous.
2: Promis.
1: Et puis beaucoup de gens à IC Champagne-Ardenne vous le conseillent d'ailleurs.
2: C'est vrai, c'est pour ça en plus, on en a beaucoup parlé ici, beaucoup m'invitent à y aller, alors je vais y aller. Le soleil aujourd'hui toujours là, toujours présent, avec des températures respirables ce matin. Tiens, Claude nous relève 14 degrés à Vendeuil ce matin et elle nous souhaite une belle journée. Merci Claude, à vous aussi, on vous souhaite une très très belle journée à Vendeuil. Il fait 13 degrés à Reims, ça commence à remonter un peu là parce que le soleil est un peu plus haut, et 14 à Vitry-le-François, 15 degrés à Chouillé ou Épernay. Puis cet après-midi, les maximales atteignent 25 sur Givet ou Charleville. On aura 27 à Reims, à Fismes, 28 degrés vers Sainte-Menoux, Cézanne ou Montmirail, et 28-29 degrés à Troyes ou encore du côté de Vitry-le-François et au bord du lac du Der.
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2: Tiens, le lac du Der, où nous serons d'ailleurs en direct. Hein, ne manquez pas le rendez-vous. Hein, bienvenue chez vous en direct du lac du Der pour vivre tout ce qui peut se passer autour du lac du Der là cet été, dès 9h et jusqu'à 11h. On sera avec la compagnie Artata notamment qui vous propose son spectacle estival au lac du Der, les légendes du Der. On en parle demain.

0: Plaisir Désir sur ici Champagne Ardenne, Véronique Jeannot et Laurent Voulzy à 8h13. Excellente journée avec nous.
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0: Oui, dans les minutes qui viennent, on vous emmène dans la cabine d'une moissonneuse. Voilà, il y fait bon, c'est climatisé, la vue est imprenable sur le champ qu'on récolte. En plus, la sono est bonne pour écouter ici Champagne Ardenne, donc tout va bien. Ce sera dans Terre de Champagne Ardenne parce que les moissonneuses tournent à plein en ce moment. Et si vous vous laissez guider par le GPS, vous pouvez même jouer avec nous, tiens. Oui, on joue ensemble.
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0: On joue avec un événement et un tube. Le tube que je vous ferai écouter est-il sorti avant ou après l'événement dont je vais vous parler? À vous de me le dire. On voit jouer aujourd'hui avec un film culte, Taxi, sorti en 1998. Voilà notre année. L'acteur Samy Nasseri, révélé dans ce film, a 65 ans aujourd'hui. Et le tube qu'on va écouter ensemble dans 5 minutes, eh bien ce sera à vous de me dire s'il est sorti avant ou après 1998. Voilà, pour ça, il faut juste me rejoindre tout de suite au 03 26 48 2000. Et c'est Mélanie qui vous accueille à gagner ce matin un cahier de vacances adulte Solar Tour de France pour une pause chaise longue, tranquille. 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Un guide pour voyageurs en air. 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Et en plus, l'éventail ici Champagne Ardenne, indispensable. À tout de suite.
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0: Il est 8h15 et c'est donc l'heure de votre rendez-vous anti-arnaque. C'est pas vrai, Audrazo, vous nous proposez un outil très pratique ce matin qui permet de savoir si on est victime ou pas d'un investissement frauduleux.
4: Oui, vous êtes nombreux, vous les auditeurs, à me dire que vous avez envie d'investir votre argent dans tel ou tel placement financier et que vous avez quand même quelques doutes, arnaque ou pas. L'outil dont je vous parle, je vais vous mettre le lien sur ici.fr. C'est une page internet, un simulateur. Il est sur le site de l'AMF, l'Autorité des marchés financiers. Suis-je victime d'une arnaque ? C'est son titre.
0: Et comment ça marche ?
4: Alors, c'est tout bête. En fait, l'AMF vous pose une série de questions. Est-ce que l'investissement proposé est présenté comme très rentable et sans risque ? Est-ce que vous avez été contacté via un réseau social ou après avoir laissé vos coordonnées sur Internet ? La personne qui est en contact avec vous, est-ce qu'elle est particulièrement sympathique et est-ce qu'elle vous incite à faire un versement rapidement? Une fois le questionnaire fini, la page vous affiche un curseur, pas d'arnaque ou risque d'arnaque ou risque élevé d'arnaque. Je vous ai parlé il y a quelques mois de cet ingénieur qui a perdu près de 350 000 euros dans un placement frauduleux. Eh bien, il coche toutes les cases de ce questionnaire. Oui, il a laissé ses coordonnées après avoir lu un article web mensonger sur une plateforme de trading. Oui, le faux trader qu'il appelle est avenant, sympathique, convaincant. Oui, notre ingénieur voit ses gains monter en flèche et puis patatras, son monde s'écroule, c'est ce qu'il dit quand il veut récupérer son argent. Il n'y a pas d'argent, il a tout perdu. Donc avant de vous lancer dans quoi que ce soit, ne vous précipitez pas, allez sur cette page. Vous trouverez aussi d'ailleurs dessus le numéro de Épargne Info Service. C'est une plateforme où vous pouvez poser vos questions, notamment si vous avez un doute sur un investissement.
0: Merci beaucoup pour tous ces conseils, Audé. À demain matin. 8h17 sur ici Champagne Ardenne. La moissonneuse vous ouvre ses portes. On va retrouver Olivier Catiot à l'intérieur pour découvrir comment ça marche. Voilà, le cockpit d'une moissonneuse batteuse après Village People.

0: Allez, on fait tous la chorégraphie tous ensemble en hommage à Victor Willy, le policier des Village People qui est décédé hier à l'âge de 74 ans. Voilà, on lui rendait hommage ce matin sur Ici Champagne-Ardenne avec cette chanson.
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0: Et à 8h20, on va en plein cœur des moissons qui battent leur plein en ce moment. Et on va surtout dans une moissonneuse batteuse, parce que découvrir aussi combien ça coûte. Est-ce qu'il faut un permis pour la conduire? Olivier Catio, on vous retrouve, vous êtes dans les champs à bord d'un de ces bijoux de technologie.
2: Nous sommes dans la moissonneuse d'Adrien Hirson. Bonjour.
3: Bonjour Olivier.
2: Votre exploitation va entre Chouy et Plivaux. Vous faites essentiellement des céréales et cet outil, la moissonneuse, c'est indispensable.
3: Indispensable pour la récolte des cultures, oui.
2: Essentiellement entre quoi? Entre fin juin et mi-juillet?
3: Entre fin juin et mi-juillet, voire des fois un petit peu plus tard pour certaines cultures assez spécifiques. C'est aussi la même machine qui ressort pour faire les maïs souvent courant octobre.
2: Donc en gros, elle sert quoi? 2 mois dans l'année?
3: Ouais, à peine.
2: Un sacré investissement, ça coûte combien une moissonneuse comme ça?
3: Alors celle-ci est assez ancienne, mais j'ai pas les nouveaux tarifs, mais je pense qu'on doit pas être loin des 300 000 faciles, haut la main.
2: Décrivez-nous, là, il y a un genre de joystick, il y a plein de boutons, il y a de la technologie, ça se manipule. Il y a quoi, il y a un permis de moissonneuse? Comment on apprend à conduire,
3: non,
2: à l'utiliser?
3: Non, je pense que ça se transmet de chauffeur en chauffeur avec l'expérience. On a eu la chance de capitaliser sur quelqu'un qui la connaît très très bien. Alors effectivement, là, il y a un petit joystick où on peut manipuler forcément l'avancement et le recul de la machine, aussi la hauteur de coupe, la vitesse des rabatteurs qui vont amener le flux dans la machine, et puis ensuite la vis à grain qui va être commandée ici par le petit bouton et qui va permettre d'envoyer le grain dans la benne pour aller au silo.
2: Il faut combien de temps pour remplir une benne?
3: Il faut à peu près une heure.
2: Donc à chaque fois, c'est des allers-retours?
3: Exactement, toute la journée, les allers-retours à la coopérative ou sous le hangar si on décide de stocker la récolte.
2: Alors on y est bien, hein, c'est climatisé, et puis la vitre est quand même panoramique, c'est pas mal.
3: Effectivement, c'est indispensable. Alors quand les récoltes sont bien droites, ça pose pas trop de soucis, mais il est indispensable d'avoir une bonne visibilité, notamment quand on a des cultures qui vont être couchées ou à ras du sol, c'est impératif de voir ce qu'on coupe.
2: La moisson, quel que soit le végétal qu'on moissonne, il faut impérativement que le temps soit sec, qu'il pleuve pas.
3: Alors effectivement, certaines céréales réabsorbent, notamment l'orge, réabsorbent rapidement l'humidité. Donc dès qu'on a un temps des fois gris, ça va mettre beaucoup de temps à sécher, ou une petite pluie, on peut être rapidement arrêté.
2: Tout ce que vous moissonnez ensuite, ça part où? Dans des silos? Quelle est la suite?
3: Alors nous, le grain, on en stocke une partie sous les hangars qui vont après être revendus au fur et à mesure de l'année, suivant les cours, suivant les contrats déjà passés, ou alors directement dans les silos de la coopérative qui, elle, après assure la commercialisation.
2: Alors ça a beau être un bijou de technologie, il n'y a quand même pas de pilote automatique, il faut être attentif à tout. Quels sont les dangers quand on moissonne?
3: Alors on a quand même des fois un GPS qui permet d'aller droit, mais pour autant rien ne remplacera l'humain. Il faut faire quand même attention, des fois ça peut être aux enfants ou à toute personne qui circule autour de la machine. On a quand même une visibilité sur l'arrière qui est assez limitée, et il faut pas oublier que c'est un outil qui coupe quoi sur l'avant. Donc faire attention aux humains déjà prioritairement, aux animaux, enfin voilà, tout ce qui peut, tout l'environnement de la machine. C'est quand même des machines animées en mouvement et qui coupent.
2: En matière d'animaux, dans les champs, pendant les moissons, il y a quoi? Il y a des chevreuils, il y a des oiseaux, il y a...
3: On peut voir des perdrix, des lièvres, des chevreuils, mais en général, vous inquiétez pas, ils sont déjà partis quand on arrive.
2: Ouais, parce que c'est assez bruyant. Ça fait un petit nuage de poussière, on vous voit arriver.
3: Effectivement, ouais, en ce moment.

0: On peut voir sur les chemins des grandes traînées de poussière blanche, surtout qu'en général, il n'y a pas que la moissonneuse qui arrive, il y a aussi les deux bennes, donc ouais, ça fait un peu de poussière.
1: Il y a quand même un klaxon au cas où ?
0: Ah, il y en a un, ouais, effectivement, je pense qu'on peut le retrouver, mais...
1: Et voilà, merci beaucoup Adrien Hirson.
0: Merci Olivier.
2: Et on souhaite bon courage à Adrien et à vous toutes et tous également qui allez peut-être dans les champs aujourd'hui, les agriculteurs branchés sur ICI Champagne-Ardenne, dans les tracteurs ou les moissonneuses pour les escourgeons en ce moment et puis à venir aussi le colza, le blé et l'orge de printemps. Et vous trouvez bien sûr des photos de l'intérieur de cette cabine de moissonneuse-batteuse sur ICI.fr.
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2: Le joli souvenir, Rose, la liste.
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0: Thérèse avec la liste sublime souvenir de l'année 2006 sur Ici Champagne-Ardenne.
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0: Et on joue avec Marcel de Reims. Bonjour Marcel. Marcel, vous avez le sourire, l'énergie, c'est un bonheur de vous avoir ce matin avec nous là.
1: Vous nous faites tellement plaisir à vous entendre tous les jours.
0: Oh ben ça c'est gentil, merci pour vos encouragements. Alors on joue ce matin avec Taxi, le film sorti en 98. Dites-moi si cette chanson est sortie avant ou après la sortie de ce film en 98. Alors Marcel, avant ou après ? Après, oui, c'est la bonne réponse. Hang Up de Madonna est sorti en 2006. C'est donc après 98, il n'y a pas de doute. Eh ben, c'est vous qui gagnez.
1: Merci.
0: Et voilà, c'est pour vous ce cahier de vacances adulte. Ah, ça va être génial pour vous. Bah, c'est gentil. Merci beaucoup pour vos encouragements. Merci à vous. Et restez bien au frais, Marcel. Restez bien au frais avec ce cahier de vacances. On a en plus, on vous offre un éventail ici Champagne-Ardenne.
1: Oui.
0: Voilà, les petits coups de chaud à venir. Et puis, tiens, également, j'ajoute les lunettes pour regarder l'éclipse le 12 août prochain.
1: Ah oui, ça, c'est

0: C'est formidable.
1: Voilà, les lunettes ici, Champagne Ardenne. On vous embrasse, allez. Marcel. Bonne journée.
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1: Les infos sur ICI Champagne-Ardenne dans un instant. Margot Turgy, on va parler d'un canon.
5: Un canon qu'on retrouve sur grand écran, un canon reproduit dans la Marne.
1: Et puis tout de suite, l'actualité de ce 2 juillet, le 90 secondes en France et dans le monde. C'est avec vous Cyril Ardo-Redon, il est 8h30.
6: Plus de 90 noyades en moins de deux semaines en lien avec la canicule, dit ce matin la ministre des Sports, Marina Ferrari. Elle précise qu'il n'y a pas de profil type. Une cellule interministérielle de crise sur la gestion de la canicule se tient aujourd'hui à Marseille. Un incendie progresse toujours dans les Bouches-du-Rhône, à Lançon-Provence, près de Marseille. 275 hectares déjà parcourus par les flammes. Un autre feu, non loin de là, Rognac est fixé. Dans l'Hérault et l'Aude, 800 pompiers mobilisés face à 900 hectares déjà brûlés. Le feu ne progresse plus. Ce matin, 6 départements du Sud sont en alerte rouge face aux incendies. Du monde sur les routes pour ce premier week-end de départ en vacances. Bison Futé voit orange demain dans le sens des départs. Rouge pour le quart nord-est. Ce sera compliqué aussi samedi et plus particulièrement pour le quart nord-ouest. Prévision à retrouver sur ici.fr. Action contre la faim. La Croix-Rouge ou Médecins du Monde. 180 ONG françaises, certaines que vous connaissez bien, lancent une campagne aujourd'hui dans les médias pour alerter. 10 000 emplois ont été supprimés depuis 2024. 75 organisations pourraient disparaître à cause des baisses des aides de l'État. Des soupçons sur une partie de pétanque et des paris truqués. Plusieurs stars de cette discipline, dont le français et multiple champion du monde Dylan Rocher, placé en garde à vue cette semaine. Des faits présumés qui remontent à septembre 2025. Et puis la Coupe du Monde de foot. Les États-Unis, la Belgique, l'Angleterre se sont qualifiés pour les huitièmes de finale cette nuit, avant Espagne, Autriche ce soir à 21h. La France joue quant à elle samedi face au Paraguay.
1: Merci Cyril. Dans l'info d'ici ce matin, Margot, on va s'installer confortablement, popcorn sur les genoux et on savoure un bon film.
5: Ouais, deux pour le prix d'un même. La Bataille de Gaulle, deux films réalisés par Antonin Baudry sont au cinéma en ce moment. Et dans le premier volet, aux 1 300 000 entrées, il y a un peu de savoir-faire marnais. Pour les besoins de cette super production à la française, le musée France 40 de films a été sollicité, Louison Leroy, pour reproduire un canon d'artillerie.
7: C'est la scène marquante du premier volet du film. 1942, dans le désert libyen, les forces françaises libres luttent pendant 15 jours pour ralentir la progression des armées allemandes et italiennes en Afrique du Nord. C'est la bataille de Bir Hakeim. La brigade du général Koenig utilise un canon de calibre 75 mm reproduit à l'identique pour le grand écran.
8: Ah bah c'est toujours assez amusant de se retrouver dans la salle de cinéma, bien assis avec un pot de pop-corn dans un beau fauteuil rouge, de voir les acteurs ensanglantés à côté du canon et se dire tiens c'est marrant ce canon, je l'ai fabriqué dans mon garage à Fismes, juste à côté de Reims quoi.
7: Laurent Vermeaud-Desroches est le fondateur du musée France 40 de Fismes. C'est dans l'atelier attenant au musée que de vraies armes utilisées pendant les deux guerres mondiales sont restaurées pour être exposées. Un savoir-faire qui plaît à l'industrie du 7e art.
8: Depuis maintenant plusieurs années, on fournit un petit peu de matériel pour le cinéma. Alors au début, c'était pas du tout voulu. Ils sont venus une fois, puis après, je pense que de production en production, ils se repassent un peu le mot.
7: Jusqu'à être approchés par l'équipe de la Bataille de Gaulle.
8: Et donc, ils sont venus chez nous en nous disant, on veut tourner des scènes avec des canons Bir Hakeim en Afrique, mais le Maroc ne veut pas qu'on vienne avec des vrais canons. Donc, il a fallu fabriquer deux faux canons. Donc, ils nous ont contactés. Voulez-vous faire des canons? Oui. Est-ce que vous êtes en mesure de les faire? Oui. Et donc, on les a fait.
7: Si cela a été possible. C'est parce qu'un véritable canon 75 est exposé au musée France 40 de Fismes. À partir de ce modèle d'origine, des plans minutieux ont été réalisés pour coller au plus près à la réalité. Un travail réalisé, il faut le dire, un peu dans l'urgence, à quelques semaines seulement du début du tournage du film. 7 personnes ont travaillé du matin au soir pour fabriquer ces deux répliques. C'est le cas de Gabriel, 22 ans.
9: C'est juste un canon creux fait avec du tube et de la tôle, et il y a du kilomètre de soudure dessus.
7: Un travail colossal donc, mais rendu à temps et qui rend fier le jeune soudeur.
9: Le voir dans le film, c'était un plaisir et puis une récompense. On le voit 10 bonnes minutes au moins, durant la bataille de Bir Hakeim. Et bah, c'est une très belle récompense.
7: Le musée France 40 de films a touché 30 000 euros de la production du film pour ses deux répliques. De l'argent entièrement réinvesti pour développer le musée. Quant à Gabriel, il remet son masque et reprend son chalumeau. Il réalise la réplique d'une grille de cellules de prison pour une série de TF1.
5: Et pour voir le canon d'origine, rendez-vous en photo sur ici.fr et l'application ici. Et si vous allez au Pâté Tillois, vous pourrez voir l'une des deux répliques du canon utilisé pour la bataille de Gaulle. Elle est exposée en ce moment. Le Pâté Tillois qui a enregistré plus 17% de fréquentation sur les trois premiers jours de la fête du cinéma par rapport à 2025.
1: Dans le journal de 9h tout à l'heure, Margot, une dizaine de communes du Grand Reims concernées par une coupure d'eau.
5: Oui, Veolia a dû couper la distribution à cause d'une intrusion dans un réservoir. La liste complète des communes concernées est sur ici.fr.
1: Le temps de ce jeudi 2 juillet, juillet conforme au niveau de la météo, puisque les températures cet après-midi s'échelonneront de 26 à 29 degrés. Ce matin, on est autour de 13 à 15 degrés, ça remonte tranquillement. Beaucoup de soleil encore aujourd'hui, assez peu de nuages et pas de pluie. La pluie d'ailleurs, ce sera la grande absente lors des 10 prochains jours au moins. Et puis du côté de la circulation, Infomobilité ici Champagne, les conditions sont bonnes, ça reste fluide alors qu'il est à 8h35. Quant à la qualité de l'air, elle est entre bonne et moyenne d'après l'indice Atmo Grand Est.
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1: Il est 8h36. Un petit tour dans les îles avec Julien Clerc et Hélène sur Ici Champagne-Ardenne. Très bonne journée.

0: Hélène avec Julien Clerc sur ICI Champagne-Ardenne qui nous met déjà la tête en vacances. C'est peut-être pour vous le grand départ ce week-end. Si vous restez là, rassurez-vous, la plage arrive aussi dans la région. À Vitry-le-François, par exemple, Vitry-Plage qui ouvre ce week-end pas sur la place d'Armes cette année. C'est déplacé, ce sera sur la place Maucourt. Et jusqu'au 16 août, vous trouverez plein d'animations en accès libre et gratuite. Il y a des glaces, il y a de quoi aussi prendre le goûter sur place avec les enfants. Tout va bien. La plage du Cal, elle aussi à Charleville-Mézières ouvre ce week-end. On a Chalon Plage également, il y en a un petit peu partout. Voilà, de quoi régaler aussi ceux qui ne partent pas tout de suite ou vous qui ne partez peut-être pas en vacances et qui restez dans la région. Moi je vous conseille de rester sur ICI Champagne-Ardenne parce qu'il y a plein de choses à faire.
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0: Et on va vous le prouver dans quelques minutes qu'il y a plein de choses à faire grâce à votre agenda sorti, concert au Crypto, fête à Luton, guinguette et Ardennes Rock au menu. Et puis on fera un peu d'économie aussi ensemble. Hein. Il faut faire jouer la concurrence pour en faire des économies, on le sait bien, mais est-ce qu'on le fait vraiment ? Pas sûr, c'est ce qu'on verra dans 3 minutes dans Par ici, les économies. Mais découvrons d'abord les trésors de Champagne-Ardenne. Que nous raconte Grégory Duchâtel. Bonjour Grégory.
2: Bonjour Nicolas.
0: Et cette année, alors la biscuiterie Fossier fête son anniversaire.
2: La biscuiterie rémoise est la plus ancienne de France. Elle a 270 ans et on lui doit le biscuit rose, devenu l'un des emblèmes de la ville. Tout commence donc à Reims, en 1756, avec la fondation d'une petite biscuiterie artisanale, la maison mère des biscuits de Reims. Mais l'histoire de notre biscuit rose date de 1690. À cette époque, des boulangers champenois ont une idée simple, mais qui ressemble à un coup de génie. Après la cuisson du pain, ils ont constaté que les fours restaient encore très chauds. Alors plutôt que de laisser cette chaleur se perdre, ils en profitent pour cuire une petite gourmandise sucrée qu'ils passent deux fois au four. C'est ainsi qu'apparaît le pisse cuit deux fois. À l'origine, il n'est pas rose du tout. Il est blanc, parfumé à la vanille. Les artisans écrasent la gousse de vanille avec du sucre dans un mortier. Mais ce mélange laisse de petites taches noires dans la pâte.
0: Mais comment est-on arrivé au biscuit rose ?
2: Nos boulangers ont une autre idée. Ajouter une poudre rose pour masquer ses traces. Pas très esthétique. Une poudre naturelle appelée carmin, issue d'un insecte bien connu, la cochenille. Et voilà comment le biscuit rose de Reims prend sa couleur si reconnaissable. En 1775, les biscuits rémois se retrouvent sur la table royale lors du sacre à Reims de Louis XVI. La biscuiterie devient fournisseur officiel de la couronne. Charles X va suivre la même tradition. La biscuiterie se développe alors vers d'autres spécialités comme le pain d'épices, qui est très à la mode au 19e siècle. En 1845, une famille va marquer durablement l'histoire. La famille Fossier. Monsieur Fossier, boulanger, prend la tête de la maison et contribue à populariser notre biscuit rose. Au début du XXe siècle, le succès est immense. Le biscuit rose devient une véritable signature gourmande de Reims. Et surtout, il se déguste d'une manière bien particulière. On le trempe. Si ça fonctionne bien, c'est grâce à sa fabrication. Le biscuit est longuement desséché après cuisson, ce qui lui permet d'absorber le liquide sans s'émietter. Dans les années 50, Reims est une véritable capitale du biscuit. On compte une quinzaine de biscuiteries en ville. Mais avec le temps, beaucoup disparaissent. En 1996, un entrepreneur de l'agroalimentaire Charles Fougeroux relance la maison Fossier. En 2020, un groupe spécialisé dans les biscuits rachète l'entreprise. Notre biscuit rose est toujours fabriqué à Reims, mais l'entreprise, elle, est bretonne. Une chose n'a pourtant pas changé. À Reims, impossible de parler de patrimoine gourmand sans penser à ce petit biscuit rose. Et ça, c'est l'un des trésors de Champagne-Ardenne.
0: Et oui, bien sûr, avec lequel on repart à chaque fois qu'on fait un petit séjour à Reims. Merci beaucoup, Grégory. La facture de gaz, elle s'est envolée récemment. Comment la faire baisser ? On vous donne quelques pistes dans une minute.
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2: Il est 8h44, excellente journée avec ici Champagne Ardennes, l'heure de votre rendez-vous pouvoir d'achat. Valère Coréard, aujourd'hui vous vouliez nous parler gaz et électricité.
3: Oui, dans une étude publiée en juin, la CRE, Commission de Régulation de l'Énergie, a analysé la cohérence de 400 offres d'électricité et 300 de gaz. Et le constat est sans appel, les consommateurs qui font le plus jouer la concurrence en comparant correctement les prix arrivent à économiser 10% sur leur budget énergie par rapport aux autres. Ce qui signifie qu'on peut aussi payer plus cher que les autres, si on fait mal cette comparaison. Mais je vous le dis, depuis des mois, faire jouer la concurrence est un excellent moyen de faire des économies, bien sûr, à condition de trouver l'offre la plus adaptée à vos besoins. On apprend d'ailleurs dans cette étude que seuls 9% des consommateurs changent de fournisseur dans l'année. C'est très peu, C'est sans doute lié à un manque de temps, un manque de compréhension aussi des offres, la crainte peut-être de coupures ou des tracas administratifs.
2: Alors, comment s'y retrouver dans les nombreuses offres de fourniture, de gaz ou d'électricité ?
3: Alors, il faut déjà regarder votre consommation en volume, vos habitudes aussi, et puis utiliser un bon comparateur, indépendant surtout et gratuit. Vous avez le comparateur du médiateur national de l'énergie ou celui de l'UFC Que Choisir. Les deux sont gratuits et indépendants, donc on est OK. Prenez le temps de bien les prendre en main, comparer, n'hésitez pas à échanger avec votre futur éventuel fournisseur. Dernier conseil, les tarifs de l'électricité ont sensiblement baissé ces dernières années, ce qui veut dire qu'un tarif fixe, souscrit il y a quelques années, n'est plus forcément intéressant aujourd'hui. Là encore, si vous basculez sur du tarif évolutif, cela vous demandera de surveiller les prix et, si besoin, changer de crèmerie. Vous avez déjà changé de fournisseur de gaz ou d'électricité, tout s'est bien passé. Mon mail, parisideséconomies@radiofrance.com.
2: Merci beaucoup. Et on sait bien, Valère Coréard, que vous êtes tout sauf un escroc, comme nous le chante Marine tout de suite.
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Escroc Marine, qu'elle vous chantera dimanche soir sur la scène du Festival Musical Été à Saint-Dizier. C'est elle qui clôturera d'ailleurs ce festival à 21h. 8h49 sur Ici Champagne-Ardenne, votre agenda à sortie de l'été. Il y a d'autres concerts à vivre, comme par exemple à Reims ce soir, dans un cadre gallo-romain unique, au soleil couchant. Oh, c'est bien sûr les concerts au Crypto à Reims, hein. Le Crypto Portique, place du Forum. Ce soir, bah c'est chill, hein. Tranquille. Le New Reggae de Roby. Voilà, pas trop vite, pas trop fort. On sera sur un début de soirée avec Roby, New Reggae à 19h ce soir. Les concerts au Crypto, place du Forum à Reims. À Reims, toujours, il y a la fête à Luton aussi qui se prépare. Un événement familial, populaire. Et vous pourrez d'ailleurs découvrir tout ce qui s'y passe. C'est au parc Pozzo di Borgo, près de la place Luton à Reims, où il y a plein de monde du quartier et hors du quartier qui viendront s'y rendre pour fêter tout cela. Il y a plein d'animations et des concerts également. Si la Velle vous manque en plein cœur de Reims, eh ben moi je vous invite à aller passer un petit moment à la Guinguette. La Guinguette, cet écrin de verdure aussi près de la Velle. Convivial, plein de choses à faire entre amis et en famille. Il y a plein de concerts aussi et ça commence dès le mercredi et jusqu'au samedi soir. Vous retrouvez tout le programme de cette Guinguette sur le Facebook de la Guinguette Rémoise. Et puis, ne manquez pas non plus le festival Ardennes Rock, festival rock, oui, avec des groupes rock, évidemment, mais aussi familial et solidaire, hein, ce festival. On peut y trouver des choses un peu moins rugueuses, par exemple Tambour Tambour, le projet de Barcella et de ses deux compères Cyrano et Hors d'œuvre.

Voilà, vous les retrouvez donc Tambour Tambour parmi d'autres groupes tout le week-end à Signy-l'Abbaye, ardenrock.com pour découvrir la programmation. Il mérite bien des applaudissements, évidemment. Eric Clapton, Layla, sur ici, Champagne-Ardenne, à 8h51. Avant de retrouver le docteur Kerziak, qui va nous aider à choisir la bonne crème solaire en fonction de notre type de peau.

0: Belle leçon de guitare signée Eric Clapton, Leila sur Ici Champagne Ardenne à 8h55.
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0: Allez, on était en pleine forme avec une bonne crème solaire. Vous nous aidez à la choisir ce matin, docteur Kerziek, bonjour.
2: Bonjour à toutes et à tous, c'est le tube de l'été. Alors pas le tube à la radio, mais le vrai tube de crème solaire et pas n'importe laquelle. Vous êtes plutôt peau claire qui rougit en 10 minutes, vous êtes plutôt peau mate qui bronze sans brûler ou peau noire qui ne craint rien. Bah, détrompez-vous, hein. Tout le monde a besoin de protection. Et bien choisir sa crème, ce n'est pas sorcier. Première question qui se pose, quel indice de protection? Bah oui, c'est ce qui est marqué, le fameux SPF, hein, l'indice de protection solaire, 30, 50, 50 plus. En gros, une peau très claire, cheveux roux ou blonds qui brûlent en 5 minutes, c'est du SPF 50+, obligatoire, tous les jours, même à l'ombre. Une peau claire qui bronze un peu après avoir rougi, SPF 50, sans discussion. Une peau mate, là on peut se permettre du 30 ou du 50 selon l'intensité du soleil. Et une peau foncée ou noire, beaucoup pensent qu'elle est protégée naturellement, c'est faux. Le risque de coup de soleil est faible, mais le risque de vieillissement accéléré, lui, il existe. Et le risque de cancer, il existe aussi. Donc au minimum, c'est un SPF 30 sur le visage et sur les zones sensibles, le nez, les oreilles, les épaules. Deuxième question, minérale ou chimique? Bah, les chimiques, ça va bien absorber les UV, ça les transforme en chaleur. Et elles sont légères, invisibles, parfaites pour le corps, mais attention, elles vont pénétrer un peu dans la peau. Les crèmes minérales, l'oxyde de zinc, elles font écran comme un miroir, elles sont plus épaisses, elles sont souvent hypoallergéniques, sans danger pour les bébés, donc c'est pas mal pour les peaux sensibles. Et mon conseil pour le visage, surtout si la peau est sensible ou réactive, c'est de privilégier la crème minérale.
0: Bien, alors Gérald, vous parlez des crèmes, mais il y a aussi des sprays, des gels, comment on choisit ça?
2: Il y a plusieurs textures et c'est pas que du confort. Les peaux grasses ou acnéiques, faut miser sur des formules non comédogènes. Alors c'est plutôt des gels, des sprays ou des lotions un peu fluides. Faut éviter les crèmes trop riches. Les peaux sèches, au contraire, on va prendre des crèmes hydratantes avec une texture plus onctueuse. Et puis les enfants, c'est toujours un indice 50+, minéral ou spécial bébé. Et on va éviter les sprays parce qu'en plus ils vont respirer, ils risquent d'inhaler. Et les zones fragiles, les lèvres, les oreilles, les cicatrices, là on applique la protection très haute sous forme de stick. Il y a aussi des erreurs à ne pas commettre, c'est mettre une couche trop fine. Il faut une noisette pour le visage, une cuillère à café pour le visage et le cou, et une cuillère à soupe pour le corps entier. Et puis l'autre erreur, c'est de ne l'appliquer qu'une fois par jour. Maintenant, il faut la renouveler toutes les deux heures et après chaque baignade ou transpiration. L'autre erreur, c'est de garder le tube de l'année dernière. Après 12 mois, l'efficacité va baisser, bien évidemment. Allez, vous êtes paré maintenant avec la crème, le spray ou ce que vous voulez. Et si vous avez un doute sur votre peau, demandez conseil à votre pharmacien ou à votre dermato. Bon été, bonne santé, à l'écoute d'Ici, bien sûr.
0: Merci, docteur Kerziek, et à demain. Voilà, en tout cas, on est paré pour aller au lac de la Varenne, par exemple, aujourd'hui à Charleville. La baignade est surveillée hein, de 13h30 à 19h jusqu'au 23 août, du mardi au dimanche toute la semaine.
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0: Voilà, on a fait tout ça pendant 3 heures dans Ici Matin, mais ça continue évidemment hein, sur Ici Champagne-Ardenne. Et on va faire un peu de muscu, s'entretenir et voir l'importance de nos muscles. Mon cher Grégory, bonjour.
13: Bonjour Nicolas, effectivement, dans le dossier de l'été. Nos muscles, alors c'est moteur du quotidien en quelque sorte. Hein, on les sollicite sans même forcément y penser, sauf quand c'est douloureux. Alors comment fonctionnent-ils? Comment les garder en bonne santé le plus longtemps possible? Un kinésithérapeute sera notamment avec nous pour répondre à quelques-unes de ces questions et partager aussi ses conseils. Nos muscles. muscles, c'est le dossier de l'été. Moi, ils ont bien fonctionné oui, en vous écoutant ce matin parce que j'ai mes zygomatiques tout tordus là.
0: Ah bon? Ah bah très bien. Mais il paraît que et vous nous direz d'ailleurs combien de muscles ça fait travailler, tiens, de sourire ou de faire la gueule. Il paraît que
13: intéressant. Mais faire la gueule, ce n'est pas possible ici.
0: Non, évidemment non, c'est pour ça. Allez, à demain. Salut, bonne journée.
13: À tout de suite, merci.
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13: Nous sommes le jeudi 2 juillet, il est 9h. L'heure du journal, Margot Turgy. Margot, bonjour.
9: Bonjour Grégory, bonjour à tous.
13: Des distributions de bouteilles d'eau sont organisées dans des communes du Grand Reims.
9: Dans 12 communes, la liste complète est sur ici.fr. À cause d'une intrusion dans un réservoir, Veolia a dû couper l'eau du robinet, le temps de vérifier qu'elle est toujours conforme. Et en attendant, il ne faut pas l'utiliser cette eau pour boire, cuisiner, se brosser les dents ou encore laver les bébés. L'eau contaminée par les PFAS au cœur d'une nouvelle réunion publique dans les Ardennes. Ce soir, rendez-vous à la salle Vignol de Blagny à partir de 19h. Quel avenir pour le BHV de Reims et ses 70 salariés après les remous causés par l'arrivée de Chine à l'automne dernier et la fermeture de la librairie Le Furet du Nord annoncée cette semaine? Le devenir des ex-galeries Lafayette de la rue de Velle peut sembler incertain, mais une grande métamorphose se prépare pour 2027, assure Olivier Klein. C'est le directeur des 7 BHV en région.
14: Quand on s'appelle Galerie Lafayette, on a 7 magasins. Et que du jour au lendemain, il y a un changement d'enseigne. Vous doutez bien qu'il y a forcément une année de transition, et c'est l'année qu'on est en train de vivre, où effectivement notre magasin est peut-être un peu moins séduisant.
9: Et avec beaucoup de marques qui ont disparu.
14: Oui, il y a des marques qui sont sorties, mais c'est la vie d'un grand magasin. Vous avez des marques qui rentrent, vous avez des marques qui sortent, vous avez des marques qui se posent des questions par rapport aussi à notre positionnement. Aujourd'hui, on est en train de faire un gros travail de fond pour réaccueillir de nouvelles marques dans le magasin. Et vous allez voir, ça évolue pas mal. Et on est en train de signer pas mal de choses, mais les timings ne sont pas les mêmes. Une marque, pour sortir, elle peut sortir du jour au lendemain. C'est le principe du grand magasin. Par contre, pour faire rentrer une marque, ça prend du temps parce que le fournisseur doit produire le stock qu'il va mettre chez vous, il doit investir dans du mobilier. Et quand on met tout ça bout à bout, les temps pour faire rentrer une marque sont beaucoup plus longs que les temps pour faire sortir une marque.
9: Alors, parmi les marques sur le départ au BHV de Reims, il y a donc le Furet du Nord, conséquence du plan de réorganisation annoncé par son propriétaire, le groupe Nozoli, après son redressement judiciaire. Et entre les livres, Melvin Herman, les clients sont déjà tristes de la future disparition de leur librairie.
15: Des rayons déjà vides et des employés plus nombreux que les clients dans le centre de Reims, c'est la fin d'une institution. Céline est enseignante, plusieurs livres en main, elle est venue acheter son agenda pour la rentrée.
16: Je trouve ça triste qu'on ferme une grande enseigne comme celle-ci, qui est historique. C'est le cours de la société, mais c'est pas pour ça que ça nous arrange et que ça nous fait plaisir.
15: Un commerce de plus qui ferme, à part la Fnac, il ne restera plus grand-chose en centre-ville, selon une autre cliente. Quelques rayons plus loin, Catherine et son mari partagent ce constat. Ils avaient leurs habitudes d'ici.
17: Les librairies, c'est important, bah oui, et quand il y en a une qui disparaît,
18: on est en deuil.
15: Plus que le symbole, le Furet avait aussi son côté pratique. Pour Béatrice, elle flâne dans le rayon jeunesse avec sa petite fille.
19: Ça va me créer plus de problèmes parce que là, c'était direct avec le tram, quoi.
15: Celle qui n'achète jamais rien sur Internet se demande comment elle va faire.
19: Si je pouvais, j'achèterais tous les livres.
15: Mêmes habitudes pour ce couple de retraités qui regarde les livres de tourisme. Muriel, une ancienne ch'ti, comme elle le dit.
20: On était ravis de voir qu'il y avait une antenne. Je trouve que c'est vraiment dommage, mais peut-être que c'est la mode des achats en ligne.
15: Devant la littérature d'horreur, une autre cliente l'avoue. Elle achètera ses livres sur des sites en ligne.
9: Les employés du Furet du Nord n'ont pas souhaité s'exprimer au micro d'ici Champagne-Ardenne.
13: L'industrie est en difficulté depuis 2023.
9: Et le début de beaucoup de plans sociaux, c'est ce qu'a rappelé

0: de Montoudou a été inauguré hier à l'hôpital américain de Reims. C'est le 15e en France et l'atout numéro 1 de ce mini-hôpital pédagogique, c'est tout doux, un ours en peluche donné aux petits patients. Un outil en plus aussi pour les soignants comme l'infirmière Mélanie.
1: Dans les situations difficiles, c'est là où on creuse et on puise dans notre réserve de toutes les techniques qu'on a pour rendre les choses le plus aisément possible dans le soin. On arrive toujours à trouver une solution ludique, agréable, avant de la solution médicamenteuse. On fait le listing de toutes nos techniques de diversion. Là, c'en est une supplémentaire, mais j'en connais des tonnes. Voilà, on sait pourquoi on fait ça. Le relationnel, c'est la base. Moi, venir pour manipuler ça, ça ne m'intéresse pas.
2: Manipuler les boutons
1: voilà, de la machine du pick-up. Ça m'intéresse pas. Même dans le dramatique, faut pas croire qu'en cancérologie, on ne rigole pas. Il y a beaucoup de vie, il y a beaucoup d'humour, parce que dans le drame, des fois, il y a des choses drôles quand même. Faut pas nous mettre une étiquette cancer, parce qu'il y a pas beaucoup de gens qui veulent travailler en hémato-onco. Comme je dis aux gens, on vient pas travailler, on vient sauver des vies.
0: Et le premier hôpital de Montoudou a plus de 10 ans. Il a été inauguré à Cannes en 2015.
3: Le temps chez nous en Champagne-Ardenne, à 9h et bientôt 6 minutes, avec une journée calme, avec des températures qui seront encore agréables et de saison, avec pour cet après-midi à Reims 26 degrés à l'ombre, 27 degrés à Épernay, tout comme à Châlons-en-Champagne, avec un joli soleil jusqu'en début d'après-midi. Hein. Ensuite, les nuages seront un petit peu plus nombreux. 27 degrés à Vitry-le-François et à Troyes, 26 degrés à Saint-Dizier, 25 à Sedan, 23 degrés cet après-midi à Charleville-Mézières et un petit 19 hein, du côté de Rocroi. En ce moment, 15 degrés à Rocroi, 18 à Reims.
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3: Et Jean-Jacques Goldman pour débuter cette nouvelle heure en musique avec ici Champagne-Ardenne.

0: chanson préférée sur votre radio locale préférée. Ici Champagne-Ardenne. À suivre, Mylène Farmer, c'est à qui le tour. On s'écoutera un bon Rolling Stone. Et puis également Julien Doré dans les toutes prochaines minutes.
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0: Bonjour. Et ce rendez-vous des dossiers de l'été, aujourd'hui, ce matin, va nous permettre d'en savoir un petit peu plus sur nos muscles, ces alliés indispensables qui nous accompagnent à chaque instant, souvent sans que nous en ayons conscience. Alors, comment fonctionnent ces muscles? Pourquoi certains sont-ils plus puissants que d'autres? Comment travaillent-ils au quotidien? Et surtout, quels sont les bons gestes pour les préserver et les garder en bonne santé au fil des années? On va évoquer tout cela et répondre à quelques-unes de ces questions, avec notamment un kinésithérapeute qui nous rejoint, qui partagera ses explications et ses conseils. Alors, Nicolas Schmitt, en fin de matinale, m'a posé une petite question. Combien de muscles sont sollicités quand on rigole? Alors, c'est sûr qu'à l'écoute de sa matinale, on rigole beaucoup. Ce sont les zygomatiques situés au niveau des joues. Alors, on cite souvent 17 muscles pour sourire, 43 muscles pour froncer les sourcils. Et pour rire, alors, il n'y a pas vraiment de chiffres officiels. En tout cas, tout s'agite, les muscles du visage, les joues, les lèvres, les paupières, la mâchoire aussi. Le diaphragme a aussi un rôle important, vous l'avez compris. Tous ces muscles vont entrer en action dès que l'on commence à parler, dès que l'on commence à réagir. Voilà, j'espère que vous allez aussi sourire ce matin. Notre dossier du jour concerne donc les muscles.
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0: Mylène nous demande, c'est à qui le tour? Eh bien, c'est au tour de nos invités d'entrer en jeu pour notre dossier de l'été.
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0: On les sollicite du matin au soir sans toujours s'en apercevoir. Les muscles permettent de marcher, courir, respirer, sourire et même de maintenir une bonne posture. Mais comment fonctionnent-ils? Pourquoi certains sont-ils plus puissants que d'autres? Et comment les préserver au fil des années? Toutes les réponses avec vous, Nicolas Schmitt, dans notre dossier de l'été, en compagnie de notre invité Mathieu Lacombe, il est kinésithérapeute, conseil à la FM Téléthon.
3: On parle souvent des muscles comme un organe de mouvement, mais ça va bien au-delà, hein, le rôle d'un muscle.
4: Complètement. En fait, la recherche montre bien tous les bienfaits de la contraction musculaire et la compréhension avance sur ce sujet. Le muscle, il est capable de stocker de l'énergie, de la libérer. Il est en interaction étroite avec d'autres organes, le cerveau, les poumons, les os. Il favorise la construction osseuse. Il prévient l'apparition de certaines pathologies, notamment les pathologies cardiovasculaires. Il lutte contre l'obésité, la sédentarité, le diabète. Bref, c'est un vrai atout santé qui est là, présent dans nous et qu'il faut mobiliser pour améliorer notre santé.
3: Il faut mobiliser, il faut entretenir, il faut lui maintenir un certain volume également, sauf qu'à un certain âge, le muscle, il y a la fonte musculaire. Rappelez-nous le nom technique de cela.
4: Alors, on appelle ça la sarcopénie. Oui. Et effectivement, c'est quelque chose qui est à la fois physiologique. On perd physiologiquement de la masse musculaire assez tôt, hein, finalement dès 25 ans, on commence à perdre un petit peu de ce capital musculaire et les choses s'accélèrent en vieillissant. Et il y a évidemment un enjeu majeur d'activer nos muscles régulièrement, quotidiennement, pour essayer de limiter cette diminution des capacités musculaires pour garder une bonne autonomie, prévenir les situations compliquées comme la chute. Et évidemment, le muscle et tout son usage et toute l'activité musculaire qu'on va pouvoir mener, et je parle pas de sport, hein, je parle vraiment d'activité physique, même douce, va participer à réduire ce phénomène.
3: Ouais, et de la musculation en tant que telle, est-ce que ça peut être une bonne chose aussi?
4: Oui, la musculation, oui, tant qu'elle est raisonnée, je pense que l'enjeu, c'est que c'est de réaliser de l'activité physique qui soit adaptée à chacun. Et donc, c'est difficile de faire un protocole qui fonctionnerait pour tout le monde. Mais la musculation, l'intensité, n'est pas contre-indiquée. Elle doit être adaptée à chacun. Elle a un intérêt également.
3: Et dans votre métier de kinésithérapeute, conseil à l'AFM Téléthon, à quel point le muscle est central?
4: Si je me replace sur l'aspect de mon action auprès de la FM Téléthon, je suis en charge de faire en sorte d'améliorer la prise en charge de pathologies neuromusculaires qui sont souvent d'origine génétique et qui impactent la motricité à la fois des bras, des jambes, mais également de la respiration. Et donc, tout l'enjeu en tant que kiné, eh bien, c'est essayer de potentialiser les capacités motrices du malade, faire en sorte de l'accompagner et essayer de préserver le plus possible son autonomie. C'est un travail d'équipe, c'est un travail qui est engageant, qui nécessite également de la recherche pour faire avancer la prise en charge et trouver des solutions thérapeutiques. Et les choses avancent et une vraie révolution qui se met en place actuellement. Et au quotidien, je suis confronté à l'impact du déficit musculaire, notamment dans le cadre de ces pathologies.
0: Mathieu Lacombe, kinésithérapeute conseil à la FM Téléthon.
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0: Et on va poursuivre la découverte de nos muscles, du fonctionnement de nos muscles, de leur intérêt, de l'intérêt vital hein, d'ailleurs. Et puis comment les maintenir en forme, c'est aussi maintenir notre forme et notre santé. On évoque tout cela après les Stones, comme promis, avec Angie sur Ici Champagne-Ardenne. Allez.

0: Dans les musiques qui restent bien gravées dans nos mémoires, les Stones, instant avec Angie. Et on revient tout de suite pour les dossiers de l'été. On parle de nos muscles ce matin sur votre radio ici, Champagne-Ardenne.
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0: Les dossiers de l'été avec les muscles aujourd'hui. Ils représentent près de la moitié du poids de notre corps et interviennent dans chacun de nos mouvements. Des jambes jusqu'au cœur, les muscles sont indispensables à notre quotidien. Mais comment travaillent-ils? Quels sont les bons réflexes pour les garder en forme? On en parle avec vous, Nicolas Schmitt, et notre invité qui est le directeur des opérations et innovations scientifiques à l'AFM Téléthon.
7: Bonjour Jean-François Briand.
8: Bonjour.
7: Donc s'il y a bien quelqu'un qui est calé au niveau du muscle, c'est vous, je pense. Hein. Donc, vous êtes la bonne personne pour être avec nous. Pourquoi est-ce qu'on parle autant aujourd'hui de santé musculaire, alors que c'est vrai que ce sujet était relativement peu présent il y a quelques années encore?
8: Alors on en parle beaucoup parce qu'on parle beaucoup de sédentarité, on parle beaucoup de toutes ces maladies qui se développent malheureusement dans nos pays, comme le diabète, l'obésité, et on a très vite su, et la science a très vite progressé pour se rendre compte que le muscle jouait un rôle central par rapport à ces maladies en plein essor.
7: Dans quelle mesure il joue un rôle central?
8: Alors parce que au-delà, effectivement, comme vous l'avez dit, des fonctions pour se déplacer, pour nous faire respirer et pour notre cœur qui est un de nos muscles majeurs, on s'est vite rendu compte que le muscle avait d'autres fonctions. Le muscle a des fonctions de régulation de notre physiologie. Parce que le muscle est un organe sécréteur. Et ça, on le savait pas, on s'en doutait, mais on a de plus en plus compris. Et je pense qu'il reste encore beaucoup de secrets du muscle à trouver. Le muscle est un organe qui sécrète des petites molécules qu'on appelle des myokines et qui vont jouer un rôle dans énormément de processus de notre fonctionnement global, de l'organisme global. Et ça, c'est un élément clé qui nous fait dire que aujourd'hui, le muscle est bien plus que quelque chose qui sert juste à nous déplacer.
7: Donc, le maintenir en bonne santé, ça veut dire quoi? Ça veut dire le solliciter, lui maintenir un certain volume ou le faire travailler régulièrement pour qu'il puisse justement intervenir dans l'immunité de notre corps?
8: On sait que pour que le muscle reste en bonne santé, il faut le solliciter. Un muscle qui n'est pas sollicité, c'est un muscle qui va s'atrophier, qui va perdre ses propriétés. Donc il faut l'entraîner. Alors il faut pas aller à l'extrême non plus, hein, le surentraînement, on va laisser ça aux grands sportifs. Mais une activité physique régulière va suffire à maintenir ce muscle en bonne santé, à le préserver tout au long de la vie et à faire qu'il puisse assurer toutes ces fonctions qui sont au-delà du simple mouvement.
7: Oui, rien que parlons du diaphragme, respirer, hein, on s'en rend pas compte, c'est vraiment automatique. C'est le principal muscle de la respiration, celui-là, il est essentiel aussi dans notre corps.
8: Ah bah oui, forcément. Et ça fait partie de ces muscles où, on, effectivement, comme vous dites, on ne les sollicite pas volontairement, contrairement aux muscles qui nous font déplacer nos membres. Mais le cœur et le diaphragme sont des muscles qui agissent indépendamment de notre vouloir. Et heureusement, parce que s'il fallait qu'on pense à chaque fois, tiens, là, il faut que je respire, oui, ce serait un peu compliqué. Mmh. Mais on l'utilise, ce diaphragme, des centaines, des milliers de fois par jour. Et je ne vous dis pas sur la durée d'une vie, sans parler des battements cardiaques, des milliers et des millions de fois au cours d'une vie.
0: Jean-François Briand, on vous retrouve dans quelques instants. Vous qui êtes directeur des opérations innovation scientifique à l'AFM Téléthon, on parle de nos muscles dans le dossier de l'été. Voici Julien Doré.

Julien Doré, ce soir au cinéma, hein, avec votre radio ici. Alors non pas pour un film, mais pour la captation de son dernier spectacle, avant notamment au cinéma Pâté de Tillois. 9h32, c'est le rendez-vous de l'agenda de l'été avec des idées de sortie chez nous en Champagne-Ardenne. Journée du cheval à Arny, ce sera ce dimanche sur la place de l'Aulnay. Concours de débardage et de calèche, spectacle équestre avec un récit consacré aux mousquetaires, mais aussi brocante, aire de jeu pour les enfants, repas ardennais sur réservation, restauration donc et buvette. La journée se terminera en musique avec un concert dès 18h. Flânerie musicale de Reims avec un grand récital de piano par Yevgeny Subbin. Ce soir, 20h, dans le cloître du musée Sarmi. Au programme Bach, Roméo et Juliette de Tchaïkovski, Rachmaninov et Chopin avec cette magnifique ballade numéro 4 en fa mineur.

0: Laissez-vous porter par ce grand récital de piano de Yevgeny Sudbin pour un moment de grâce dans le cloître du musée Saint-Remy ce soir dès 20h. Eurofly à Brienne-le-Château dans l'Aube, 77e rassemblement des passionnés d'aviation, qu'ils soient constructeurs, amateurs, restaurateurs, pilotes d'avion, du LM ou simples curieux. Du 3 au 5 juillet à l'aérodrome de Brienne, on retrouvera des centaines d'aéronefs, des avions de collection, des exposants, des conférences, une brocante, des animations, des concerts, des espaces de restauration.
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0: Le dossier de l'été consacré aux muscles. Bon, ils vont s'activer là. On va taper du pied, peut-être des mains, on va chanter. C'est Jimmy Cliff, ici Champagne-Ardenne, avec Reggae Night.

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0: Comment fonctionnent nos muscles? Quand on parle de muscles, on pense souvent au sport ou à la force. Pourtant, ils jouent un rôle bien plus vaste. Respirer, avaler, garder l'équilibre ou simplement se lever d'une chaise. À quoi servent-ils exactement? Comment les entretenir? Des réponses avec vous, Nicolas Schmitt. Vous êtes toujours en compagnie de Jean-François Briand, le directeur des opérations et innovations scientifiques à l'AFN Téléthon.
3: On va s'intéresser maintenant, Jean-François Briand, à la prévention et à la santé musculaire qui est devenue un enjeu de santé publique. Et il faut agir dès le plus jeune âge là-dessus.
4: Ah, ça c'est évident. C'est évident qu'il faut se constituer un patrimoine musculaire. Parce qu'à partir de 20 ans, on sait qu'on va avoir progressivement une perte de notre masse musculaire. Un jeune adulte, on dit qu'il a à peu près 40% de sa masse musculaire, de la masse corporelle, qui est du muscle, et ça tombe à 25% à 70 ans. Donc c'est important d'avoir ce capital musculaire et de l'entretenir. Donc c'est pour ça la sédentarité quand on est jeune, surtout c'est un fléau, c'est pour ça que c'est un véritable enjeu de santé publique, la santé du muscle.
3: Est-ce qu'on peut contrer ça?
4: On peut la ralentir. Je pense pas qu'on puisse la contrer totalement, parce que la physiologie humaine fait que on vieillit, notre fonctionnement cellulaire vieillit, et nos cellules musculaires finissent par diminuer en efficacité, mais on peut la préserver pour éviter qu'elle s'accélère, cette sarcopénie, et qu'on soit pas en situation de dépendance trop précocement.
3: Qu'est-ce que vous dites de l'activité sportive ou activité physique à l'école de nos enfants?
4: Je pense qu'on n'en fait pas assez. Là, c'est évident. À l'école, il y en a. Faut qu'il y en ait, mais je pense qu'il y en a de moins en moins. Mais il faut surtout qu'il y en ait en dehors de l'école. Il faut pas qu'on passe notre temps assis derrière un écran. Il est évident qu'il faut maintenir une activité physique régulière tout au long de la semaine.
3: Dans la vie, il faut aussi entretenir son muscle. Et alors, j'ai découvert qu'il y avait une incidence aussi sur le risque d'AVC.
4: Alors, c'est indirect, mais oui, il y a une incidence, puisqu'on sait qu'un muscle en bonne santé, ça va jouer un rôle positif sur la tension, sur le diabète, sur le surpoids. Et tout ça, ça va contribuer à diminuer le risque de déclencher un AVC. Donc oui, ça a un rôle, mais pas que sur l'AVC.
3: Ouais, sur la perte d'autonomie, évidemment, puisque le muscle, c'est le mouvement, et donc ça permet quand même de bouger. Quelle autre fragilité ça peut limiter aussi d'avoir des muscles en bonne santé?
4: Alors je vais vous donner un exemple. On sait que, par exemple, avoir un muscle en bonne santé et avoir une bonne activité physique est quelque chose qui va diminuer le risque de récidive, par exemple après un cancer. Dans certains cancers, faut pas en faire une généralité, mais il y a des études très sérieuses qui ont montré que ça diminuait le risque de récidive, ça diminuait la mortalité dans certains cancers, cancer du côlon, cancer du sein, notamment, c'est très bien documenté. Alors, bien entendu, il faut les traitements. Mais il faut ces traitements les associer avec une activité physique. Parce que les traitements, même en tant que tels, les traitements pour ces maladies, vont avoir une incidence, vont déclencher, vont accélérer un peu un vieillissement musculaire. Donc il faut le contrebalancer par une activité.
0: Jean-François Briand, directeur des opérations innovations scientifiques à l'AFN Téléthon, pour notre dossier de l'été consacré aux muscles. Demain, bienvenue chez vous, c'est l'été, s'installera au bord du lac du Der. Je serai en direct de la presqu'île de Rougemer de 9h à 11h à Giffaut-Montchamp-Aubert pour une émission spéciale auprès de la compagnie équestre Artata qui propose à partir de ce week-end un spectacle, cet été d'ailleurs, intitulé Les Légendes du Der. On en profitera aussi pour vous donner de nombreuses idées d'activités à faire au lac du Der, l'un des sites touristiques majeurs pendant la période estivale chez nous en Champagne-Ardenne. Dans une minute, Michel Fugain nous rejoint pour Viva la Vida, puis juste après on écoutera une rémoise toute heureuse d'être en vacances, parce qu'il y a une chose qu'elle aime faire en vacances, c'est rien du tout. Elle nous racontera ses petits plaisirs de l'été.
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0: Musique du soleil des vacances, Michel Fugain, ici Champagne-Ardenne, viva la vida!
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0: Vous nous racontez pendant toute cette période estivale vos petits plaisirs de l'été, Cécile et Rémoise, et en vacances, c'est le repos avant tout.
2: N'importe où, à partir du moment où il y a les potes. Bonjour, moi c'est Cécile, je suis de Reims et je suis dans les petits plaisirs de l'été ici en Champagne-Ardenne.
3: Mais donc, vous avez le soleil dans les bagages ?
2: Mon petit plaisir dès que je suis en vacances, faire 3 jours de grasse mat. Bon, on peut en faire un peu le week-end, mais 3 jours de suite, c'est quand même le rêve.
4: Non, je sais pas si c'est l'air marin ou quoi. J'ai l'impression que cette nuit, je vais dormir comme une masse.
2: L'été, je suis plutôt mer, montagne ou campagne? Alors là, sans hésiter, mer. Alors, quelle mer en particulier? J'aime tout. J'aime bien l'Atlantique parce que c'est frais et vivifiant. Mais j'aime bien aussi la Méditerranée parce que c'est beau. Et puis que c'est chaud.
5: Quel putain de chaleur!
2: Mon parfum de glace préféré, c'est Tropézienne. Ma boisson rafraîchissante de l'été, du Schweppes Indian Tonic Zéro. Ma recette fraîcheur de l'été, je peux être très très originale, melon, tomate, mozza.
6: J'ai attrapé un coup de soleil.
7: Heureusement que vous n'avez pas compté sur moi, hein, parce que sinon il fera sale temps.
2: La soirée idéale en été, la soirée entre amis, où que ce soit, mais entre amis. Le tube de l'été, celui qui me vient à l'esprit là, c'est le tube de Sia, Chandelier. Parce que ça me rappelle quand je me baignais, j'avais ça dans la tête et je nageais en rythme avec cette chanson.

0: Et donc cet été, je vous souhaite plein de bonheur en tout genre. Un bel été à tous les auditeurs et auditrices d'ici Champagne-Ardenne.
1: Merci beaucoup Cécile de Reims, qui adore les vacances évidemment, et qui adore aussi la mer. Eh bien ça tombe bien, dans quelques instants, c'est l'heure du bain. On parlera du sable. Est-ce que le sable de la plage cache des puces? C'est Louise Lempire qui nous apportera des précisions sur ce sujet après Zao de Zagazan et la Symphonie des Éclairs. Belle matinée!
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0: symphonie des éclairs.
1: Quelle jolie symphonie de Zao de Sagazan sur votre radio ici Champagne-Ardennes.
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1: Et à 9h53, c'est l'heure du bain. À la plage, les enfants débordent de curiosité. Avec une question, le sable peut-il abriter des puces? Louise Lempire répond à cette question avec toujours des explications simples, ludiques et pleines de découvertes.
4: Pourquoi les puces de sable s'appellent des puces?
5: Comme les puces de ton chien ou de ton chat, elles ont 6 pattes et 2 grandes antennes, on dirait un pou géant.
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5: Le vrai nom de la puce de mer ou puce de sable, c'est Talitre. C'est un petit crustacé d'environ 1 cm qui se déplace en faisant des bonds. En cas de danger, elle s'enfuit, soit en faisant de grands bonds, soit en plongeant dans le sable pour se cacher. La puce de mer n'est pas très belle. On dirait un pou géant, mais elle est très importante pour l'environnement. On l'appelle même l'éboueur des plages. Quand elle mange, elle participe à nettoyer les plages. Mais plus important encore, elle se nourrit dans la laisse de mer, l'endroit sur la plage où la marée laisse algues, morceaux de bois flottés et coquillages. C'est un endroit qui servira un jour à retenir les dunes qui pourraient s'effondrer en cas de tempête, par exemple. La puce, elle mange à cet endroit et ensuite elle y fait ses besoins, qui sont une source de nourriture pour les plantes qui pourraient germer là et donc protéger les dunes de l'érosion.
4: Est-ce qu'elle sait nager, la puce de sable?
5: Pour ça, on a posé la question au fonds de dotation d'Océanopolis Act. Ils travaillent à expliquer l'océan et les manières de le préserver. Ils nous ont expliqué que la puce de mer est une très bonne nageuse. Elle sait même respirer sous l'eau. Mais elle préfère vivre bien cachée dans le sable, à creuser des galeries. Et puis qu'elle nage ou qu'elle marche, de toute façon, la puce n'est jamais bien rapide. En une seule nuit, attention, elle parcourt seulement 200 mètres. Et cette petite puce a un super pouvoir, une combinaison magique. Sa petite carapace sécrète une substance qui évite aux grains de sable de rester accrochés sur son corps. Alors quand elle creuse des galeries dans le sable, sa peau magique reste toujours douce.
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1: Allez, on quitte la mer, on quitte le sable, retour sur terre. C'est votre Mac de l'été qui arrive dans quelques instants avec plein d'idées de sortie chez nous en Champagne-Ardennes. Dans une minute, Abba pour la musique. Vous allez danser, c'est sûr, monter le son. C'est Mamma Mia qui arrive avant le rappel de l'actualité à 10h. C'est votre radio, ici Champagne-Ardennes, qui vous accompagne tout l'été.
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0: Abin pour vous accompagner en musique. 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
0: Nous sommes le jeudi 2 juillet, il est 10h. Un nouveau point sur l'actualité chez nous en Champagne-Ardenne avec Margot Turgy. L'eau potable est pour l'instant coupée dans une dizaine de communes du Grand Reims.
2: Elle est coupée depuis hier soir par Veolia à la demande de l'Agence régionale de santé Grand Est parce qu'une intrusion a eu lieu dans un réservoir. On ne sait pas encore ce que ça veut dire exactement. Parmi les 12 communes concernées, il y a Joncherie sur Vel ou encore Prouilly. La liste complète est sur ici.fr. L'eau contaminée par les PFAS est-elle au cœur d'une nouvelle réunion publique dans les Ardennes ce soir? Rendez-vous à la salle Vignol de Blagny à partir de 19h. Des pompiers des Ardennes en renfort dans le sud de la France. 11 soldats du feu du département vont prêter main forte à leurs collègues alors que plusieurs incendies de végétation se sont déclarés. 1200 hectares ont pour l'instant été parcourus dans l'Aude, l'Hérault et les Bouches-du-Rhône. Le risque d'incendie et les canicules au menu d'une nouvelle cellule interministérielle de crise aujourd'hui à Marseille autour du Premier ministre Sébastien Lecornu. Les canicules en série, enfin une prise de conscience ou pas, c'est la question qu'on va se poser ensemble dans une nouvelle émission spéciale de Ma France entre 13h et 14h sur ICI Champagne-Ardenne. Si vous avez des pistes de solutions ou simplement envie de réagir, vous pouvez nous appeler au 03 26 48 2000. La porte-parole du gouvernement, Maud Bréjon, sera là pour vous répondre. Le combat continue, la vérité doit éclater. Déclaration de Dany Le Prince ce matin après l'annulation de sa condamnation par la cour de révision, une décision rarissime. Il y aura donc un nouveau procès pour Dany Le Prince, condamné à perpétuité pour le meurtre de son frère, de sa belle-sœur et de deux de leurs filles dans la Sarthe en 1994. Et puis un musée de la Marne sous les projecteurs, le musée France 40 de films a été sollicité pour produire deux répliques d'un canon d'artillerie pour les besoins du premier volet du film La Bataille de Gaulle. Il est toujours au cinéma si vous ne l'avez pas encore vu et le canon d'origine et lui à voir en photo sur l'application ici.
0: Le temps chez nous en Champagne-Ardenne, une journée d'été calme avec pour cet après-midi du soleil à Châlons-Champagne avec 27 degrés, tout comme à Vitry-le-François, également à Cézanne et Montmirail, 27 aussi à Troyes, 26 à Saint-Dizier. Des nuages pourraient apparaître, défiler dans notre ciel rémois dans le courant de l'après-midi, mais ils sont inoffensifs. Hein. 26 degrés à Reims, 25 à Fismes, 27 à Épernay. Sans doute un petit peu plus d'instabilité cet après-midi dans le nord des Ardennes, de Rocroi jusqu'à la pointe de Givet, 19 à Rocroi, 22 cet après-midi à Givet, 23 à Charleville, 25 à Sedan.
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0: Et même un bisou pour commencer cette nouvelle heure avec Alain Souchon.

0: Ouais, c'est votre radio, ici Champagne-Ardenne, avec Benjamin Biolay qui arrive. Une chanson de circonstance, hein. Écran total. Ensuite, Alphaville. On écoutera aussi, dans les prochaines minutes, Lerita Mitsuko.
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0: C'est le Mac de l'été, jusqu'à 11h. L'occasion d'avoir plein d'idées de sorties chez nous en Champagne-Ardenne, pour passer tout simplement un bel été. Dans quelques instants, direction le château fort de Sedan, le site touristique emblématique des Ardennes qui dévoile ses nouveautés et ses animations pour cette saison estivale. À table, on va se régaler avec Gérald Richard, il est chef à Reims. Il va nous partager ses conseils pour cuisiner la pastèque. On va prendre ensuite la direction du lac du Der où la station nautique de Giffaumont-Champaubert accueille un marché estival rythmé évidemment avec des animations musicales et festives. Et puis ne supprimez pas trop vite vos SMS. Les internautes les transforment en paroles de chansons. C'est une tendance qui cartonne en ce moment sur les réseaux sociaux. Muriel Jordan viendra nous en parler en fin d'émission. C'est le Mac de l'été sur votre radio, ici Champagne-Ardenne.
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0: ce moment, faut penser à bien le mettre, hein, cet écran total sur la peau. Et en chanson, c'était Benjamin Biolay.
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0: Et si vous voulez de la fraîcheur, eh bien j'ai un endroit à vous proposer, c'est dans les Ardennes, c'est à Sedan, c'est le château fort de Sedan, un géant de pierre. Audrey Thillois, bonjour. Bonjour, bonjour. Vous êtes responsable communication donc au château fort de Sedan, je le disais, géant de pierre, 6 siècles d'histoire. Avant d'évoquer les nouveautés pour cet été, dites-nous comment se déroule le début de la saison estivale, la saison touristique ?
3: Alors c'est plutôt moyen, on va dire. C'est vrai que là, les effets de la canicule de ces derniers jours ne nous ont pas aidés, même s'il fait frais au château.
0: Mais oui.
3: Et qu'on a. Bah oui. Mais pour autant, voilà. Je pense que le public préférait rester vraiment au frais et ne pas trop sortir. Et puis évidemment, bah tout ce qui était toutes les écoles aussi ont dû
0: reporter
3: leur visite. On va dire que on a un début de saison qui est un petit peu qui n'est pas facile, mais bon, c'est tout. On se prépare là pour l'été. On propose plein de nouveautés, il y a plein de choses à découvrir, donc on espère accueillir du monde.
0: Voilà, et que ça démarre véritablement.
3: Oui.
0: En ce moment, il y a évidemment des choses, déjà des animations et toujours cette exposition chef-d'œuvre Armure. Dites-nous, pour quelle raison faut-il aller la voir, cette exposition ?
3: Parce que ce sont des pièces exceptionnelles, hein. C'est les armures qui reviennent au château pour la première fois depuis qu'elles ont été emportées par Napoléon. Donc, ce sont des pièces exceptionnelles. Ce sont des vrais chefs-d'œuvre, on peut le dire, parce qu'elles sont vraiment magnifiques à découvrir. Et voilà, c'est une expo qu'il ne faut pas rater, qui est visible dans le musée du château.
0: Voilà, c'est jusqu'au 21 septembre, hein, pour voir cette exposition chef-d'œuvre armure. Ce château fort de Sedan, vous avez évidemment vos propres animations, vos propres événements, mais vous avez aussi à cœur d'accueillir d'autres événements, notamment les rencontres guitare et patrimoine. Ça, c'est jusqu'au 10 juillet. Ça, c'est une autre offre que vous proposez finalement.
3: Alors c'est un partenariat effectivement qu'on a depuis de nombreuses années avec la MJC de Sedan qui propose chaque année plusieurs concerts, soirées dans l'enceinte du château au niveau de nos salles de réception. Et donc ça dure depuis quelques années maintenant. Donc c'est toujours un plaisir aussi pour nous de les accueillir et puis de faire découvrir aussi au public de ces concerts le château d'une autre manière.
0: Voilà, c'est une manière effectivement d'amener un autre public qui est plus tourné vers les animations musicales, rencontres guitare et patrimoine avec notamment de la musique classique pour ce vendredi, donc demain. Et puis ensuite, mardi, il y aura guitare classique, flamenco, jazz manouche et musique argentine. Voilà, une belle ambiance. Ça anime les vieilles pierres de ce château. Plein d'animations, plein de belles choses et des nouveautés. On va en parler avec vous dans quelques instants. Audrey Thillois, vous êtes responsable communication au château fort de Sedan.
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0: Avec le groupe Alphaville, quel plaisir de les retrouver avec leur grand succès des années 80. Ça s'appelle Forever Young avec votre radio ici Champagne-Ardenne.

0: Forever Young, avec ici Champagne Ardenne, c'était le groupe Alphaville.
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0: Et notre invité, c'est Audrey Tillois, vous êtes responsable communication au Château Fort de Sedan, avec beaucoup d'animation pour rythmer cet été au Château Fort. Et des nouveautés, on est toujours friands, c'est vrai, quand on est visiteur et touriste, des nouveautés. Et vous manquez pas d'imagination, avec notamment un nouveau spectacle de chevalerie, c'est l'épopée des princes de Sedan. Qu'est-ce que raconte ce spectacle ?
3: Le spectacle, c'est le talisman du château. Donc, c'est un nouveau spectacle, toujours avec la compagnie Unicorn Légende. Donc, un spectacle beaucoup plus rythmé que l'année dernière, avec encore plus de scènes d'action et de combat. Et donc, on est à l'époque du Saint-Empire romain germanique qui cherche un artefact qui est protecteur du château. Et donc, voilà, ils veulent le retrouver. Et donc, ils vont s'affronter avec la princesse du château pour retrouver ce mystérieux artefact.
0: Ce spectacle est proposé tous les jours. Est-ce qu'il y a des horaires particuliers?
3: Alors c'est tous les jours à 15h sauf le lundi, puisqu'il y a quand même un jour de repos pour nos braves chevaliers. Et ils proposent également deux autres spectacles, un le matin et un en fin de journée. Donc ce qui permet de profiter de trois animations différentes tout au long de la journée avec les chevaliers.
0: Est-ce que c'est compris dans le ticket d'entrée ou est-ce que c'est un supplément ?
3: Alors nous, on a un ticket qui s'appelle le billet estival qui permet de profiter vraiment d'un programme d'animation tout au long de la journée. Donc dès 10h le matin à l'ouverture jusqu'à 17h pour le dernier spectacle, on peut profiter vraiment de sa journée au château puisque le billet comprend la visite, les ateliers également dans le parcours de visite et les trois spectacles qui se déroulent au niveau de l'espace chevalerie.
0: Un nouvel escape game aussi est proposé cet été.
3: Alors tout à fait, l'escape game que certains ont peut-être connu, donc à la recherche de l'épée perdue, donc on a profité de la période hivernale pour tout transformer, on a refait des nouveaux décors, et donc on a ouvert là depuis mai un nouvel escape game, donc dans l'ombre de la conspiration, où là on emmène les joueurs dans un complot contre Richelieu, et donc ils vont devoir enquêter avant d'être capturés pour sauver, pour dévoiler la conspiration.
0: Alors, on peut passer la journée au château, mais on peut même aussi passer la soirée et profiter des belles soirées d'été, des longues soirées d'été, avec notamment des soirées ripaille.
3: Alors effectivement, c'est notre grande nouveauté aussi de cet été, puisqu'on va proposer deux soirs par semaine, donc les mardis et samedis, des soirées ripaille, donc nouvelle soirée dans l'enceinte du château, dans un décor au niveau de la cour de la chapelle. On a vraiment travaillé sur tout un décor pour toujours être dans l'immersion avec nos visiteurs, une belle mise en lumière aussi de cet espace, et puis un repas avec animation, puisqu'on aura deux artistes, jongleurs et chassiers et spectacle de feu, qui vont animer ce repas avant de partir pour une visite nocturne au flambeau.
0: Ah oui, ça c'est aussi très très sympa. Donc on peut savourer sa planche avec un peu de charcuterie, un peu de fromage. Est-ce que ce sont des fromages ou de la charcuterie ardennaise ? Est-ce que vous poussez
3: oui, oui, ah oui. Oui, ça sera du local. Ah, servi oui. Sur planche avec aussi sur des tartines de pain avec une salade de lentilles, une tartine de fromage frais, une tarte aux pommes et on aura aussi un verre d'hypocras ou du jus de pomme servi avec. Mmh. Voilà, donc vraiment de quoi être dans une belle ambiance pour ces soirées.
0: Début de la soirée 20h30, visite au flambeau 22h, fin de la soirée à 23h. Voilà, pour être en immersion totale au temps du Moyen-Âge, 6 siècles d'histoire. Ouais, c'est un incontournable. C'est le château fort de Sedan. Je vous souhaite un excellent été. Bel été, Audrey Tillois.
3: Merci à vous aussi.
0: Voilà, un été animé au château fort. Merci d'être avec nous. C'est votre radio ici Champagne Ardenne avec côté musique. Plein de belles choses qui arrivent. Alors restez avec nous parce que j'ai un joli programme à vous donner. Et puis également l'agenda de l'été qui arrive dans quelques minutes. Nous irons à Reims pour faire un peu guinguette. Et puis quelques concerts aussi puisque l'été à Reims, ça s'anime. Et on ira aussi faire un petit tour à Brienne-le-Château dans l'Aube.
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0: Bon entendeur, remix un titre de Mouloudji, L'amour, et juste après l'Erita Mitsuko.

0: L'Héritage Mitsuko, votre radio ici Champagne-Ardenne en musique avec à suivre Stevie Wonder, Étienne Dao. Ça, c'est dans les toutes prochaines minutes. Et pour tout de suite à 10h30, l'agenda de l'été avec des idées de sortie chez nous en Champagne-Ardenne, histoire de passer un bel été, avec la guinguette rémoise qui est de retour depuis la mi-juin. C'est au parc de la Roseraie, c'est en bord de Velle, c'est jusqu'à la fin du mois d'août. Saïb Abonboté est le gérant de cette guinguette, il nous donne les temps forts du lieu.
1: Comme chaque année, hein, vous allez avoir toujours des concerts d'artistes locaux, toujours évidemment des sets avec des DJ. Il va y avoir, on va fêter aussi ensemble le 14 juillet puisqu'on est ouvert exceptionnellement le lundi 13 pour fêter le feu d'artifice, et puis la soirée de clôture qui aura lieu le 29 août. Comme chaque année, le samedi, avant de dire au revoir le dimanche à tout le monde.
0: La guinguette rémoise au parc de la Roseraie, ouverture du mercredi au dimanche, de midi à 21h30. Eurofly, c'est à Brienne-le-Château, 77e rassemblement de passionnés d'aviation, du 3 au 5 juillet à l'aérodrome de Brienne, dans l'Aube. Vous allez pouvoir retrouver des centaines d'aéronefs, des avions de collection, des exposants, des conférences, des animations, une brocante aéronautique, des concerts et des espaces de restauration. Et puis les concerts au Crypto à Reims jusqu'au 27 août, les jeudis et vendredis à 19h, le Crypto Portique de Reims, situé place du Forum, accueille une série de concerts gratuits, rock, pop, rap, hip-hop, du blues ou encore de la chanson française, des artistes régionaux, nationaux ou internationaux. Ils vont donc se succéder tout l'été, ce soir, ambiance reggae avec le groupe Rob.
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0: Et dans le mag de l'été, on a un petit péché mignon. Ben oui, on aime bien se régaler. À table à suivre avec Gérald Richard, chef rémois, qui vous dira tout sur la pastèque. Après Stevie Wonder, The Sunshine of My Life sur Ici Champagne-Ardenne.

0: Ah, du soleil dans le ciel de Champagne-Ardenne, du soleil aussi dans les cœurs, grâce à votre radio ici Champagne-Ardenne. Et puis, du soleil aussi dans nos assiettes, dans la table. Tout l'été, c'est un duo de choc qui est avec vous dans la cuisine ici Champagne-Ardenne. Alors, il y a Katia Gribé, chef à Tinqueux, et également Gérald Richard. C'est le chef du restaurant La Table Saint-Thomas à Reims, et il va nous rafraîchir avec un fruit de saison.
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0: Bonjour Gérald.
3: Bonjour Grégory, bonjour à tous.
0: Bon, ça c'est la toux fraîcheur de l'été par excellence, la bonne pastèque.
3: Oui, c'est le fruit déshydratant, désaltérant même, je dirais, par excellence. Il faut savoir qu'il est composé de 92% d'eau, hein, donc, et très peu de sel, donc vous pouvez y aller pour vous hydrater, c'est mieux qu'un verre d'eau. Mais on peut en faire plein de petites recettes.
0: Oui, on peut s'amuser un peu
3: fraîches.
0: Cet été.
3: Oui, bien sûr. Alors, il y a les traditionnelles petites salades avec la feta, les olives, bon, ça je pense qu'un peu tout le monde a un petit peu ça en tête, mais on peut faire plein de choses. On fait les gazpachos avec la tomate, mais on peut le faire aussi avec de la pastèque.
0: Qui remplacerait la tomate.
3: Voilà, on ajoute elle va amener son eau, son goût, son parfum. On y ajoute un peu de concombre, des légumes qu'on a envie de mettre dedans, bien glacé, ça peut être sympa. On peut le travailler aussi en petite ce qu'on appelle nous en brunoise, où on va le mélanger avec plusieurs autres fruits, du melon, des choses comme ça, les petits cubes qu'on va mélanger avec des fruits frais d'été.
0: Quand on fait ça, il faut penser aussi au jus, comme on dit. Hein. Voilà. C'est important.
3: C'est pour ça qu'il faut que ce soit la pastèque qui soit vraiment le majeur de la recette, pour que ce soit elle qui apporte son jus, sa fraîcheur. Mais on lui donne un petit... Comme c'est un peu fade, hein, on a de l'eau, il faut lui amener quelques petites choses avec pour lui donner un petit peu de goût, de parfum, puis d'envie de la manger. Parce que des fois, il y a des gens qui n'aimeraient pas croquer dans un morceau de pastèque. Et dans une salade, avec quelques petites choses qui vont donner un peu de peps, comme on dit, ça passe très bien.
0: Alors, il y a plein de fruits, effectivement, d'été... on va se régaler avec. L'idée, c'est aussi de pouvoir les associer. La pastèque, ça fonctionne avec plein d'autres choses.
3: Alors, elle fonctionne avec plein d'autres choses. Il faut juste faire attention de ne pas des choses qui soient trop fortes, parce que sinon, on se demande à un moment donné, quand on l'embouche, quel est ce fruit, parce que ça a plus pas beaucoup.
0: Il disparaît,
3: pas
0: très, quoi, en fait.
3: Voilà, pas très de goût. C'est pour ça que je vous disais là, c'est ouais, hein, par exemple, en ce moment, on a des belles cerises. On va couper de la cerise pour le côté charnu et qui a de la chair avec la fraîcheur de la pastèque. On va pouvoir ici mettre les herbes. Hein, si on le remonte, on le rehausse un peu avec de l'amande, si on est plus fraîcheur, avec du basilic, si on est plus épicé. Mmh. Voilà, on peut aussi l'agrémenter comme ça.
0: Il pourrait se retrouver dans l'accompagnement, je sais pas, d'un plat salé.
3: Alors j'allais y venir, une belle tranche de pastèque, on la saupoudre un petit peu de fleur de sel, on peut la passer soit un peu vite fait sur un barbecue ou une plancha, on va la snacker comme on dit, et on peut la servir avec un poisson, un petit peu d'huile d'olive, un trait de jus de citron, et on sert ça avec un poisson, soit qu'on a grillé, soit qu'on a poché, même un poisson froid si on a envie de faire quelque chose de très marrant.
0: Un fruit qui va nous accompagner.
3: Ah mais c'est le couteau suisse par excellence pour tout l'été, ouais.
0: Pour un petit coup de chaud, hop,
3: voilà,
0: une bonne
3: aussi
0: petite pastèque.
3: Bien. Pour l'hydratation que pour les papilles.
0: Merci beaucoup Gérald.
3: De rien, merci.
0: On prend la direction du lac du Der dans quelques instants qui va beaucoup s'animer cet été. Ce sera juste après Étienne Dao et Weekend à Rome sur ici Champagne-Ardenne.
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0: Excellente matinée avec ici Champagne Ardenne. On va tout de suite quitter l'Italie, direction le lac du Der.
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0: Oui, car ici, on aime les jolis coins de chez nous. Et à partir de demain et tous les vendredis de juillet et d'août, Sébastien Giton, la station nautique de Giffaumont-Champaubert va accueillir un marché avec des animations musicales et festives.
3: Ça fait partie de ces moments quand on est en vacances l'été, souvent d'ailleurs au bord de la mer. Ce sont ces marchés nocturnes. On aime bien ça, nous les Français. Il se trouve que le lac du Der à Giffaumont-Champaubert, depuis plusieurs années déjà, propose des marchés nocturnes. Méline Tramontana, chargée de promotion pour le lac du Der en Champagne. Ce rendez-vous-là, il a un vrai succès auprès du public.
4: Oui, tout à fait. Et c'est un rendez-vous qui est autant fait pour les locaux que pour les visiteurs qui ne connaissent pas le lac du Der. Tout simplement parce que c'est un marché un petit peu particulier dans le sens où il ne regroupe que des producteurs et artisans locaux. Il n'y a vraiment que des producteurs et artisans. Une quarantaine d'ailleurs de personnes sont présentes pour vous présenter leurs produits. On va y retrouver vraiment toutes sortes de produits locaux, que ce soit des produits à manger, des petites gourmandises typiques locales, ou alors des bougies, des produits cosmétiques. Enfin vraiment, il y en a pour tous les goûts. Il y a également bien évidemment de quoi se restaurer sur place. Et en plus, de 19h à 21h, vous avez un concert qui anime un petit peu la station nautique.
3: Voilà, donc on profite du marché et du concert. Et puis c'est vrai que quand on est en vacances ou même en week-end, quand on a quitté la plage, on aime bien aller faire un petit tour au marché.
4: C'est ça, ça permet en fait de créer une petite promenade en plus, si on a envie de rester un petit peu plus longtemps, de flâner. C'est vrai que l'été, les jours s'allongent, on n'a pas forcément envie de rentrer chez soi tout de suite ou de rentrer dans son hébergement. Ça permet vraiment de continuer un petit peu cette soirée. Généralement, c'est vrai que l'été, on a cette ambiance un petit peu magique que le marché du coup de l'été permet de prolonger et surtout de découvrir aussi ce qui se fait dans la région, parce qu'il ne faut pas oublier qu'il y a beaucoup de talents, beaucoup d'artisans très talentueux, et ça permet de les découvrir. Et même quand on est du coin, on a toujours des découvertes à faire.
3: Et pour ceux qui se disent, c'est bien joli tout ça, mais moi je reste 2 ou 3 semaines, j'ai pas envie de voir les mêmes commerces à chaque fois.
4: Et bien justement, c'est en ça que le marché de l'été est fait pour vous, puisqu'en fait, toutes les semaines, les artisans et les produits de bouche également se renouvellent. Donc vous trouverez des choses différentes chaque semaine. Certains reviennent d'une semaine à l'autre, mais d'autres en fait ne seront là qu'une fois. Donc faut surtout pas le rater.
3: On va sur internet, le site de l'office de tourisme du lac du Der, pour avoir tous les détails sur les marchés nocturnes, mais aussi sur toutes les animations estivales.
4: Exactement.
3: Merci beaucoup.
4: Je vous en prie, merci à vous.
0: Notez bien ce premier marché nocturne de la saison au Der, demain 17h-22h. Et donc après, ce sera chaque vendredi du mois de juillet et du mois d'août à Giffaumont-Champaubert. Le lac du Der à l'honneur sur votre radio ici Champagne-Ardenne. Pas plus tard que demain, votre radio sera en direct du lac du Der entre 9h et 11h pour une émission spéciale de Bienvenue chez vous, c'est l'été. J'aurai le plaisir d'être en direct de la presqu'île de Rougemer. On mettra à l'honneur la compagnie équestre Artata, qui avait été notre équipe gagnante du bouchon en or de l'été, oui, l'été dernier, avec le bouchon en or, ils avaient remporté, et donc une émission. Eh bien, chose promise, chose due, nous serons donc là, on va planter, installer notre studio demain, donc presqu'île de Rougemer, au pied d'ailleurs du site Artata, puisque cette compagnie va proposer tout au long de l'été un spectacle qui va débuter ce week-end, les Légendes du Der. Ce sera l'occasion aussi d'aller faire un petit tour autour du lac, histoire de vous présenter les différentes activités que vous pouvez faire, et elles sont nombreuses, au lac du Der tout au long des vacances.
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0: L'été en musique avec Damiano David et

0: Next Summer, c'était Damien ou David sur votre radio, ici Champagne-Ardenne. Le Mac de l'été, il est 11h-10, c'est l'heure de vous retrouver, Muriel Jordan pour ses tendances. Alors dans le portable, on a tendance, c'est vrai, à collectionner les photos, à les stocker, et aussi à avoir plein de SMS. On a l'historique de tous les SMS qu'on nous a envoyés. Ça peut être utile, car une nouvelle lubie est apparue sur TikTok.
1: Oui, un truc que j'ai découvert grâce au fils d'une copine. Sur TikTok, des internautes s'amusent à créer des chansons à partir de conversations SMS ou WhatsApp. Des messages envoyés, je sais pas, à vos proches, par exemple, des amis, des collègues ou même à vos ex. Tout est possible, et bien entendu avec le concours de l'intelligence artificielle. Voilà un exemple que j'ai trouvé sur internet. Alors là par exemple, c'est quelqu'un qui utilise les SMS reçus par son ex pour en faire un rap.
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0: totalement.
1: Ça envoie du lourd, non? Ça peut aider hein, à faire le deuil d'une relation, pourquoi pas. Vous avez aussi la même chose en version punk à partir de SMS du petit ami d'une internaute.

0: c'est plutôt marrant. Et en tout cas, tout ça cartonne sur les réseaux sociaux. C'est un incroyable succès. Les vidéos font des millions de vues et certaines chansons sont même devenues virales.
1: Je repense au rap que vous venez de nous passer, Muriel. Dis donc, si les deux s'envoyaient vraiment ça, les deux ex s'envoyaient vraiment ça sur leur téléphone portable, qu'est-ce que ça devait être à la maison, hein ? En tout cas, cette tendance va sans doute perdurer car certaines applications permettent de créer une musique en seulement quelques secondes.
0: Eh ouais, en 20 secondes, l'intelligence artificielle peut vous pondre un titre. Et en moins de 20 secondes, elle nous rappelle aussi tout le boulot des artistes qui peut être saboté en deux clics. Parce que, rappelons-le quand même, l'utilisation de l'IA dans la musique soulève des questions sur les droits des artistes, sur leur travail, leur rémunération. Et d'ailleurs, nos oreilles font de moins en moins la différence entre chansons générées par l'IA ou vraies chansons écrites par une vraie personne. Il ne faudrait pas que cette tendance, en apparence bon enfant, remplace le boulot créatif des artistes. En tout cas, ces SMS version tube de l'été, vous allez en voir partout. Il y a même une jeune maman qui a fait un titre pop à partir des SMS de sa fille. Et ça a fait le buzz.

0: Bref, transformer les SMS en chansons, c'est tendance, eh, comme quoi, même les SMS d'un ex qu'on voulait oublier sont devenus des déchets recyclables.
1: Bon, en tout cas, moi, j'ai une vraie chanson avec un véritable artiste à vous proposer tout de suite, c'est Claudio Capeo. Voilà, il va mettre tout le monde d'accord avec un homme debout sur votre radio ici, Champagne Ardennes.

0: Claudio Capeo sur votre radio, ici Champagne Ardenne, un homme debout. C'est Bonnie Tyler qui arrive dans 30 secondes. Les infos à 11h, toute l'actualité en Champagne Ardenne. Et juste après, vous allez retrouver Christine Lapray, Lilian Muller pour le bouchon en or de l'été.
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0: Bonnie Tyler, It's a Heart Attack sur votre radio ici, Champagne-Ardenne.
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0: Très bon jeudi 2 juillet avec nous, il est 11h. L'heure de l'actualité chez nous en Champagne-Ardenne, Melvin Hermann, bonjour.
2: Bonjour, bonjour à tous.
0: Les habitants d'une dizaine de communes du Grand Reims n'ont plus d'eau potable au robinet.
2: Une intrusion dans un réservoir est à l'origine de cette coupure demandée par l'Agence régionale Grand Est de santé. Des bouteilles sont actuellement distribuées sur les 13 communes concernées, parmi elles Girminy ou encore Sapicourt. Plus récemment, la coupure a été étendue à une partie des habitations et à l'école de Vendeuil. La liste complète est à retrouver sur ici.fr. Dans les Ardennes, l'eau contaminée au PFAS à l'ordre du jour d'une nouvelle réunion publique. C'est à 19h, salle Vignol à Blagny. Les habitants pourront échanger et poser leurs questions sur cette contamination aux polluants éternels révélée il y a un an. 11 pompiers ardennais sont actuellement mobilisés dans le sud de la France. Ils sont déployés pour prêter main forte à leurs collègues. Plusieurs feux de végétation sont en cours dans l'Aude, l'Hérault et les Bouches-du-Rhône. Les flammes ont pour l'instant parcouru 1200 hectares sur les 3 départements. Le risque d'incendie et les canicules sont justement au menu d'une nouvelle cellule interministérielle de crise aujourd'hui à Marseille autour du Premier ministre Sébastien Lecornu. La discothèque Le 14 à Épernay est menacée d'effondrement. Conclusion de l'expert après l'incendie qui a embrasé l'établissement samedi dernier. Le bâtiment doit être démoli. Des opérations de sécurisation sont en cours depuis hier, rue Pierre Semar. La circulation devrait normalement reprendre d'ici ce week-end. Dany Le Prince va être rejugé pour le meurtre de son frère, de sa belle-sœur et de leur fille dans la Sarthe en 1994. L'affaire a déjà été jugée, mais la cour de révision vient d'annuler sa condamnation à perpétuité. Elle estime qu'il y a toujours un doute sur sa culpabilité. Dany Le Prince, âgé de 69 ans aujourd'hui, veut que la vérité éclate. C'est ce qu'il dit à la sortie de l'audience. Et puis le festival Clin d'œil est de retour à Reims pour sa 12e édition. Ce festival international des arts en langue des signes vous propose jusqu'à dimanche des spectacles, une compétition de cinéma ou encore du chant signe, c'est-à-dire les paroles d'une chanson traduite en langue des signes. Plus de 20 000 personnes d'une quarantaine de pays sont attendues.
0: Merci Melvin. On vous retrouve tout à l'heure à midi pour le journal. La météo, une journée calme, estivale, avec des températures de saison. 26 degrés attendus cet après-midi à Reims avec du soleil et quelques nuages tout de même. Plus dégagé à Châlons avec 27 degrés tout comme à Épernay. 27 aussi à Vitry-le-François et à Troyes, plus nuageux dans les Ardennes de Rocroi jusqu'à la pointe de Givet.
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2: Merci d'être là, chers amis. Le bouchon en or de l'été, c'est jusqu'à midi, c'est tout l'été, toutes les vacances, on vous accompagne, on est là. Pas de répit, voilà, pour Christine et Lilian.
3: Bonjour à tous.
2: Bonjour Christine. Le bouchon en or de l'été, c'est peut-être pour l'un ou l'une d'entre vous, ce très beau cadeau. Il s'agit d'un voyage, coup de cœur. Il y a beaucoup de destinations comme l'Andalousie, comme Tenerife, Djerba, Marrakech, Agadir. Bref, vous allez pouvoir avoir le choix, c'est vous qui allez décider. Beau voyage coup de cœur pour vous, peut-être à gagner lors de notre grande finale. Je vous le rappelle, qui aura lieu le samedi 29 août. Ce sera dans le cadre de la foire de Châlons en Champagne. Il est temps de jouer au bouchon en or de l'été.
3: Avec nos trois candidats. Bonjour Séverine.
4: Bonjour.
3: Séverine, vous êtes aide-soignante et vous participez à une chorale. D'où venez-vous Séverine ?
4: De Pouillon.
3: La chorale de Pouillon ?
4: Oui, une petite chorale amicale où on chante beaucoup pour les cérémonies du 11 novembre, 14 juillet.
3: Gaëlle, bonjour.
5: Bonjour.
3: Vous aussi, vous êtes aide-soignante, vous êtes venue entre copines alors ?
5: Ben oui, avec ma meilleure copine, ouais.
3: Waouh, des histoires d'amour, c'est magnifique. Alors Gaëlle, qu'est-ce que vous aimez faire ? Vous êtes tout château, vous, hein ?
5: Oui, de la cuisine, de la rando.
3: Où est-ce que vous aimeriez partir, là ? Peut-être avec votre amie Séverine,
5: en
3: voyage ?
5: En Italie.
3: En Italie. Eh ben écoutez, on a noté, peut-être ça arrivera, on vous le souhaite en tout cas. Axel,
5: merci.
3: Bonjour.
6: Bonjour.
3: Axel, il a un œil avisé. Vous êtes photographe, Axel.
6: Oui.
3: Vous avez participé à des concours, vous avez, sur notre région, vous photographiez ici la Champagne-Ardenne, plutôt les animaux, la nature.
6: Je travaille principalement pour les entreprises. J'ai une expo bientôt en octobre.
3: Qu'est-ce que ça veut dire être photographe pour les entreprises ?
6: Je réponds à leurs besoins en termes de communication, de marketing, l'image de leur... l'identité de leur marque.
2: Restez à l'écoute d'Ici Champagne-Ardenne. Belle matinée de jeudi.
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2: Et la suite du bouchon en or de l'été sur votre radio ici Champagne-Ardenne. Tout au long de cet été entre 11h et midi, nous sommes là pour faire sauter les bouchons. Enfin plutôt, vous allez faire sauter les bouchons, Christine.
3: Avec Axel qui vient de Reims et qui est photographe. On vous souhaite bonne chance Axel.
2: Et voici le premier bouchon.
0: Bouchon jaune.
3: C'est une question de culture générale, un point à la clé, Axel. Que se passe-t-il quand on coupe la queue d'un lézard?
2: Trois propositions de réponse. Elle bouge, elle repousse ou elle change de couleur, 5 secondes.
4: Il paraît qu'elle repousse.
3: Réponse enregistrée, elle repousse. On va sauter le deuxième bouchon.
1: Bouchon rose.
3: C'est une question, c'est ici l'été, avec deux points à la clé. Quelle ville française est célèbre pour sa promenade des Anglais, Axel?
2: Trois propositions de réponse. 1, Cannes. 2, Nice. 3, Antibes.
4: Nice.
3: Nice, vous avez dit. Réponse enregistrée. Troisième bouchon.
0: Bouchon vert.
3: Quel humoriste à l'humour loufoque de notre région est né à Châlons en Champagne?
2: Roger Pierre, Pierre Dac ou Pierre Desproges. 5 secondes. Allez, Pierre Dac.
3: Pierre Dac, enregistré. On va faire les totos, Lilian, maintenant.
2: Exactement. Alors, que se passe-t-il quand on coupe la queue d'un lézard? Ça vous a fait rire? Nous aussi, beaucoup. Alors, c'est une bonne réponse, effectivement. Elle repousse, oui.
3: Et figurez-vous que ce n'est pas la même queue. La reconstruction part de l'endroit où s'est produit la section, mais pas à l'identique. Il faut plus de 60 jours pour que la queue soit de nouveau fonctionnelle.
2: Un point.
3: La deuxième question portait sur cette ville célèbre en France pour sa promenade des Anglais. Vous avez répondu
2: facile.
3: Nice.
2: Et c'est une bonne réponse, effectivement, qui vous vaut deux points. Bravo.
3: Et la troisième question, Lilian.
2: Oui, c'était l'humoriste originaire de Châlons-en-Champagne qui était un spécialiste de l'humour loufoque. Vous nous avez dit Pierre Dac. Et c'est une bonne réponse. Bravo, ça fait trois points.
3: C'est un sans faute.
2: Félicitations.
3: Axel.
2: Six
3: points.
2: On part en musique avec le bouchon orange.
1: Bouchon orange.
2: Axel, un point pour l'artiste, deux points pour la chanson, trois points pour l'année de sortie du morceau de l'extrait que nous écoutons maintenant. Vous fredonnez en plus.
3: Secondes.
2: Vous voyez.
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2: Allez. Au hasard.
3: Quelque chose. Une année.
2: Et c'est trop tard. Bon. Récapitulons un peu. Bon, vous avez fait déjà 6 points. Alors, pas de points pour.
3: Ça y est, c'est venu.
2: Ah, c'est trop tard. Voilà. C'est venu, mais trop tard.
3: Dites la réponse.
2: Oui,
3: toujours.
2: Quand même. Anastasia,
3: dans le micro,
2: effectivement,
3: oui,
2: c'est une bonne réponse pour le moment, mais est malheureusement trop tard. Donc, Anastasia, effectivement, vous aviez le titre de la chanson,
3: ce qui
2: est plutôt surprenant, parce qu'en général, on a l'artiste, mais pas le titre. Ça fait quand même deux points. Et puis, 1999 pour l'année de sortie. Bravo quand même, Axel.
3: Avec et là, ça nous fait. De 8 points.
2: Ouais, 8 points. Bravo. Félicitations. Restez avec nous à l'écoute d'ici Champagne-Ardenne. On poursuit notre jeu, le bouchon en or, et nous accueillerons d'ici quelques instants notre seconde candidate, Gaëlle.
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0: Manon Lisa avec le petit pêcheur sur votre radio ici, Champagne Ardenne. Vous écoutez le bouchon en or de l'été jusqu'à midi. Les bouchons sautent avec Christine Lapré et Lilian Muller. On les retrouve avec les candidats juste après Eddie Mitchell. Très bel été avec ici, Champagne Ardenne.
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1: Et c'est le jeu qui vous emmène aussi en vacances avec un voyage coup de cœur à gagner lors de la finale, le bouchon en or de l'été. C'est sur votre radio ici, Champagne-Ardenne, bien sûr. Ne cherchez pas ailleurs et on accueille notre candidate suivante.
2: Elle cuisine, elle se balade, elle aime le vélo, la musique, c'est Gaëlle. Gaëlle qui nous vient des petites loges.
3: Oui, c'est ça, bonjour.
2: Alors Gaëlle, prête à jouer avec nous ?
3: À fond.
2: On fait sauter le premier bouchon.
3: Allez.
0: Bouchon jaune.
2: Bouchon jaune, une question de culture générale. Un point à la clé, Gaëlle. Quel sport se pratique avec un volant ?
1: Trois propositions de réponse. Le squash, le badminton ou le paddle. 5 secondes.
3: Avec un volant ?
2: C'est pas la Formule 1.
3: Le paddle.
1: Allez, allez.
2: Le paddle.
3: Le paddle.
2: Réponse
3: paddle.
2: Enregistrée. Deuxième bouchon.
4: Bouchon rose.
2: Une question, ici c'est l'été, 2 points à la clé. Quelle ville française est connue pour son immense miroir, miroir d'eau, très apprécié l'été ?
1: Est-ce Nantes, est-ce Bordeaux ou Toulouse ? 5 secondes.
3: Bordeaux.
2: Bordeaux, réponse enregistrée, on fait sauter le troisième bouchon.
0: Bouchon vert.
2: Bouchon vert, c'est une question d'ici en Champagne-Ardenne. L'aviateur Roland Garros, tué lors d'un combat aérien en octobre 1918, est enterré dans quelle ville ardennaise, Gaëlle ?
1: 3 propositions de réponse. Rethel, Vouziers ou Sedan, 5 secondes.
3: Rethel.
2: Rethel, réponse enregistrée, on va faire les totos, Lilian. On a parlé d'un sport qui se pratiquait avec un volant, vous avez répondu.
1: Le paddle, mais non, c'est le badminton.
3: Ah, le toc, volant, toc, ben
2: le
3: oui.
2: Le volant, oui, vous étiez parti sur la...
1: Forcément, ah, quand on est dedans, on cherche autre chose.
2: Et pour celles et ceux qui nous écoutent, évidemment, quand on est derrière le micro, c'est pas facile. Hein, voilà, c'est ça, on n'a pas toute une présence d'esprit. La ville française, qui est connue pour son immense miroir d'eau, très appréciée l'été.
1: Vous l'avez fait au hasard. Eh ben, c'était le hasard qui a bien fait les choses puisque c'était effectivement Bordeaux.
2: 2 points supplémentaires pour vous, Gaëlle. Ensuite, on parlait de cette ville ardennaise où est enterré l'aviateur Roland Garros. Vous avez répondu Rethel.
1: Et c'était Vouziers.
3: Oh, on a perdu.
2: Pas voilà. 2 points. Ça fait un total de 3 points pour l'instant.
1: Ne désespérez pas.
2: Ah, non.
4: Bouchon orange.
1: Alors, même chose pour notre précédent candidat. Il y a donc 1 point pour l'artiste, 2 points pour le titre de la chanson, 3 points pour l'année. C'est donc un extrait du jukebox ici, Champagne-Ardenne. Extrait que voici.
2: Respire.
1: Je suis sûr que vous savez la chanter en plus.
2: Donnez des noms. Allez-y, allez-y, Gaëlle, une année.
3: 85.
2: 85, réponse enregistrée.
1: Bien.
2: Pas facile,
1: c'est pas,
2: hein. C'est pas, hein, ça va vite. Hein.
1: Je suis sûr que vous la connaissez, vous la fredonnez.
2: Et vous, à la maison, évidemment, vous l'aviez.
1: In Excess.
3: Ah, bah oui.
1: Et voilà.
2: C'est toujours ça, c'est,
1: ça fait toujours ça.
2: Ah, bah oui, 1984, pas de points supplémentaires pour vous, Gaëlle, malheureusement. Bon. Mais tout peut encore changer.
1: Avec le super bouchon, ce sera tout à l'heure. Restez avec nous à l'écoute d'ici Champagne-Ardenne, le bouchon en or de l'été. Merci beaucoup, Gaëlle.
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1: Et à cette heure-ci, on jette un coup d'œil à vos sorties de l'été. Ce sont les bons plans d'ici Champagne-Ardenne avec Grégory Duchâtel.
5: Exactement, Lilian. C'est parti pour cet agenda de l'été. On commence avec un festival, le festival Ardenne Rock, ce week-end à Signy-l'Abbaye. Au programme de cette première soirée de vendredi, Tambour Tambour, c'est un trio composé notamment du chanteur et auteur rémois Barcella.

0: Tambour, avec notamment Barcella. Il y aura aussi au programme Brassens, Not Dead, concert hommage à Georges Brassens, la tournée du bocal, l'accordéon qui défile les guitares électriques, la trompette qui va mettre tout le monde d'accord. Le lieu, c'est le Pré de Beaune à Signy-l'Abbaye du 3 au 5 juillet. La programmation et les réservations sur le site ardennerock.com. La guinguette rémoise est de retour depuis la mi-juin au parc de la Roseraie jusqu'à la fin du mois d'août. Animation, restauration, musique, tout cela dans le cadre reposant du bord de la Velle. Ouverture du mercredi au dimanche, de midi à 21h30. La fête à Luton, ça c'est à Reims. Le quartier organise sa fête annuelle ce samedi au parc Pozzo di Borgo, gratuit, animé par une cinquantaine de bénévoles. Cet événement propose des ateliers, des animations, des moments de partage pour tous les âges. Cette journée mettra à l'honneur la convivialité, la solidarité, le vivre ensemble dans une ambiance de village en plein cœur de la ville de Reims.
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0: Avec côté musique, les Communards, Jimmy Somerville tout de suite, suivi de Céline Dion avec le ballet. Et évidemment, on va retrouver notre équipe de choc pour le bouchon en or de l'été. Ça revient juste après avec Parenthèse, agence de voyage, créateur de vos voyages à Reims, sur votre radio, ici Champagne-Ardenne.

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1: Bouchon en or de l'été, avec vous, à l'écoute d'Ici Champagne-Ardenne. Nous jouons tout l'été pour vous offrir peut-être un voyage, une destination coup de cœur, peut-être l'Andalousie, peut-être Djerba, peut-être Marrakech ou encore Agadir. Pour notre candidate suivante, Christine.
2: Qui chante ? Du côté de Pouillon, c'est Séverine. Vous aimeriez partir en vacances, bien sûr. Alors il va falloir être bien concentré. On fait sauter les bouchons ensemble.
1: Et le premier, le voici.
0: Bouchon jaune.
2: C'est une question de culture générale. Un point à la clé, Séverine. Avant 1768, à quelle république appartenait la Corse ?
1: Est-ce la République de Grenoble, la République de Genève ou la République de Gênes ? 5 secondes.
3: La République de Gênes ?
2: La République de Gênes, réponse enregistrée. On fait sauter le deuxième bouchon.
4: Bouchon rose.
2: C'est une question ici, c'est l'été, avec deux points à la clé. Quel est le nom du vent régulier qui aide les voiliers dans les régions tropicales ?
1: Le Mistral, les Alizés ou bien la Tramontane, 5 secondes.
3: Le Mistral ?
2: Le Mistral, vous nous avez dit réponse enregistrée. On fait sauter le troisième bouchon.
0: Bouchon vert.
2: C'est une question ici en Champagne-Ardenne. À Châlons, en Champagne, qu'est-ce que la comète ?
1: Est-ce un restaurant, une salle de spectacle ou un monument en forme d'étoile ?
3: Une salle de spectacle.
2: Plus vite que son nom, attaque direct.
1: Là, vous étiez sûr.
2: Elle était sûre d'elle. Avec cette salle de spectacle, on va faire les totos. Lilian, on vous parlait d'une république. Hein, avant 1768, à quelle république appartenait la Corse ? Vous avez répondu la République de Gênes.
1: Et c'est une bonne réponse, effectivement. Un point, bravo.
2: Jusqu'en 1769, la Corse va faire partie des territoires d'une des plus grandes puissances navales et financières de l'Europe méditerranéenne, la République de Gênes.
1: Quel est le nom du vent régulier qui aide les voiliers dans les régions tropicales ? Alors vous avez dit le Mistral, parce qu'évidemment, c'est forcément quelque chose qu'on a en tête, qu'on entend souvent.
3: En France.
1: Mais voilà, c'est ça. C'est plutôt le sud de la France, effectivement, France métropolitaine, et c'était les Alizés.
2: Pas de points pour vous, ma chère Séverine. Les Alizés ont longtemps accompagné les grandes traversées maritimes. La troisième question portait sur la comète à Châlons-en-Champagne. Vous nous avez répondu que c'était une salle de spectacle et c'est une très bonne réponse.
1: Bravo, félicitations.
2: 3 points supplémentaires avec un total de 4 points pour vous, Séverine. Bravo.
1: Voici peut-être 6 points supplémentaires, Séverine, avec le bouchon qu'on fait sauter maintenant.
4: Bouchon orange.
1: C'est un bouchon orange, musical donc. 1 point pour l'artiste, 2 points pour la chanson, 3 points si vous nous donnez l'année de sortie de cet extrait. Le voici. Oh, Gabby.
3: Gabby. Tu devrais pas me blesser. À la Bachoun,
2: faire honneur à sa
3: chorale. 89.
2: Alain Bachoun, Gabby, 89. Réponse enregistrée, Alain Bachoun, excellente réponse. 1 point, Gabi.
1: Oh Gabi, il nous fallait le titre exact, Gabi, oh Gabi, malheureusement. Il vous en manquait un sur les deux. Et puis l'année de sortie, c'était 1980, tout pile. 5 points en tout.
2: 5 points en tout. Okay. Bravo.
1: Bravo, félicitations. Merci. Séverine.
2: Gaël a marqué 3 points, Séverine 5 points, Axel 8 points, Lilian peut tout changer.
1: Eh oui, enfin c'est le super bouchon qui peut tout changer, ce sera dans quelques minutes. Restez à l'écoute d'Ici Champagne-Ardenne, c'est le bouchon en or de l'été et son dénouement arrive juste après ça.
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6: Le bouchon en or de l'été revient avec la question super bouchon dans quelques instants, mais tout de suite Indochine, suivi de Manon Negra sur Ici Champagne-Ardenne. 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
2: Il est super, il est bouchon. C'est un super bouchon, le bouchon en or de l'été, jusqu'à midi sur votre radio, ici Champagne-Ardenne. On parle du super bouchon, bien sûr, Christine, parce que c'est le dénouement de notre émission.
3: Et oui, Axel, qui est de Reims, a 8 points en tête pour l'instant. Gaëlle, des petites loges, 3 points. Et puis Séverine se trouve au milieu, parfait, 5 points. Séverine qui nous vient donc de Pouillon.
2: Voici, comme promis, le super bouchon.
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2: Je vous rappelle, vous avez en face de vous des buzzers. Il faut appuyer sur le buzzer pour donner la bonne réponse. Si c'est le cas, vous gagnez 15 points en une seule fois. Et attention, il n'y a pas de proposition de réponse. Voici la question, Christine.
3: Quel roi a sa statue place royale à Reims?
2: Axel a été le plus rapide. Axel, je vous écoute.
4: Louis XV.
3: C'est une bonne réponse.
2: Oui, bravo. Bravo Axel, félicitations.
3: Il lève les bras en l'air, fier
2: 15 points.
3: De sa réponse.
2: Supplémentaire, bravo.
3: Et de ces 15 points, Axel, 8 plus 15, je vous laisse faire les matins, Lilian.
2: 23. Bravo à vous, merci d'avoir joué avec ici Champagne-Ardenne, le bouchon en or de l'été, qui est de retour demain évidemment pour, une nouvelle fois, se faire plaisir.
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1: Très belle journée avec ici Champagne-Ardennes en ce 2 juillet, il est midi. L'actualité chez nous en Champagne-Ardenne, le journal Melvin Hermann et les habitants d'une dizaine de communes du Grand Reims n'ont plus d'eau potable au robinet.
2: Une intrusion dans un réservoir est à l'origine de cette coupure demandée par l'Agence régionale de santé du Grand Est. Maëlle Prévost, bonjour.
3: Bonjour Melvin, bonjour à tous.
2: On vous retrouve en direct de Joncherie-sur-Vel, 1900 habitants où la distribution de bouteilles d'eau bat son plein.
3: Oui, dans le parc juste en face de la mairie, les packs d'eau sont empilés. Trois livraisons depuis ce matin par les services de Veolia et la consigne, elle est claire, c'est une bouteille par personne. Claudie est venue, elle repart avec deux bouteilles dans son panier puisqu'ils sont deux à la maison. Elle ne s'est pas brossé les dents ce matin, donc comme son mari, consigne là encore de Veolia, passée par message, l'eau est impropre à la consommation. C'est toute une organisation ici à Joncherie-sur-Vel, la maire Nadine Poulain sur le pont depuis 4 heures ce matin. Dès 6 heures, les premiers habitants étaient là pour récupérer des bouteilles, puisque le message est arrivé hier soir à la suite d'une effraction. La consommation fait l'objet de restrictions. Cette effraction, elle a eu lieu dans le réservoir de Rouzé. Je m'y suis rendu ce matin. Ce réservoir, il est au milieu des champs. Une butte où les équipes de Veolia s'activent depuis hier soir et cette première alerte intrusion. Ils sont en train de vider le réservoir par précaution. Il faudra ensuite le laver, le re-remplir, faire de nouveaux tests avant de nouveau autoriser la consommation de l'eau du robinet. Autant dire que la situation va durer un petit moment. Et ici, au moment où je vous parle, à Joncherie-sur-Vel, un nouveau camion vient d'arriver. Cette fois-ci, ce sont des palettes d'eau pour l'école et pour l'ESAT qui viennent d'être livrées, Melvin.
2: Merci Maëlle. Et la liste complète des communes concernées est à retrouver sur ici.fr.
1: Le feu qui sévissait dans les Bouches-du-Rhône vient d'être fixé selon les pompiers.
2: Des pompiers des Ardennes sont partis sur place hier pour prêter main forte à leurs collègues du Sud-Est. 1200 hectares de végétation sont partis en fumée dans l'Aude, l'Hérault et les Bouches-du-Rhône. Le risque d'incendie et les canicules sont justement au menu d'une nouvelle cellule interministérielle de crise aujourd'hui à Marseille. Autour du Premier ministre Sébastien Lecornu. Les canicules en série d'ailleurs. Y a-t-il enfin une prise de conscience? Question au cœur d'une nouvelle émission spéciale de Ma France entre 13h et 14h sur votre radio ici Champagne-Ardenne. On évoquera ensemble le sujet. Alors, si vous avez des pistes de solutions ou simplement envie de réagir, vous pouvez nous appeler au 03 26 48 2000. La porte-parole du gouvernement Maud Bréjon sera là pour vous répondre. Cet épisode de canicule est maintenant derrière nous. Le CHU de Reims annonce aujourd'hui lever son plan blanc. Il était actif depuis vendredi dernier au CHU de Reims pour faire face à un afflux de patients liés aux fortes chaleurs. L'hôpital reste tout de même vigilant et maintient le niveau 3 du plan hôpital en tension.
1: L'avenir de l'industrie en France et en Europe, chercheurs, élus et syndicats se penchent sur cette question à Reims depuis hier.
2: À l'occasion d'un grand colloque consacré à la réindustrialisation. Après une embellie entre 2019 et 2023, la situation est plus morose pour le monde de l'industrie, pour qui les sujets d'inquiétude se multiplient, plans sociaux, tensions internationales avec les États-Unis ou la Chine, mais aussi la perspective de l'élection présidentielle en France, un contexte qui ralentit les changements pourtant indispensables aujourd'hui, selon François Bost, professeur de géographie économique et industrielle à l'université Reims-Champagne-Ardenne et co-organisateur de ce colloque. Il était notre invité ce matin.
4: Le monde de l'entreprise, le monde de l'industrie est aujourd'hui attelé à des défis absolument gigantesques. Le premier d'entre eux, c'est réussir la transition climatique, la transition énergétique, la transition écologique. On doit tout chambouler, ça c'est une évidence. Je crois que cet épisode de canicule, c'est pas une canicule comme une autre. Il y a comme un tournant qui est en train de s'opérer, qui montre très clairement qu'on n'est pas du tout préparé, que les opinions ne sont pas du tout préparées comparativement à d'autres pays. Et on voit bien les mesurettes qui sont annoncées ici et là. Mettre des climatiseurs partout, ça se fait pas comme ça. Il y a des pays qui sont très en avance. Et quelque part, ça nous rappelle aussi qu'on ne sait pas les fabriquer. Et qu'on les fera venir depuis la Chine. Au moins, on pourra utiliser cette possibilité pour fabriquer ces produits sur notre sol. C'est une question qui n'est absolument pas abordée aujourd'hui.
2: Ce colloque sur la réindustrialisation se poursuit encore aujourd'hui et demain sur le campus Croix-Rouge de l'URCA. Et c'est ouvert à tous.
1: Le temps chez nous en Champagne-Ardenne avec 27 degrés attendus cet après-midi avec du soleil à Châlons-Champagne, à Épernay également, à Vitry-le-François et à Troyes. 26 degrés à Reims avec quelques nuages. Plus d'instabilité dans le nord des Ardennes pour cet après-midi. 20 degrés à Rocroi, 22 au niveau de la pointe de Givet. Il est midi 5. Tout de suite, place à votre jeu au taquet avec le duo de choc Valérie et Eric.
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7: Bonjour la France, j'espère que tu vas bien la France. Autant vous dire que moi je vais bien, mais comment... Voilà, c'est jeudi.
8: Tu vas pas si bien. Non, tu vas pas si bien.
7: Non, on est jeudi, c'est le dernier jour, demain c'est la finale. Et la personne à ma droite...
8: Bonjour.
7: ...a trois candidats.

0: Benoît Chonchon des Bois.
1: Pour l'un des candidats de Valérie demain qui gagnera ce très très beau cadeau. Eh oui ! Olé, nous sommes en Espagne et vous aurez peut-être l'occasion de repartir avec la machine à café. Celle de Joe Malongo, 32 dosettes et 6 verres en verre. Vous jouez avec Valérie aujourd'hui, vous gagnerez la cafetière demain.
0: Oui, d'accord, ok, allez. Bon, comme il faut être un peu sérieux, nous allons faire un appel à téléphone pour l'émission de Wendy Bouchard. Peux-tu nous expliquer, mon petit Eric ?
1: Vous l'ignorez pas, on a déjà traversé deux canicules et une troisième vague de chaleur se précise. Alors, quelles leçons tirer de ces épisodes de chaleur extrême ? Est-ce qu'on a un point de bascule et comment s'adapter ? C'est Maud Bréjon, la porte-parole du gouvernement, qui répondra à vos questions en direct dès 13h. N'hésitez pas à appeler dès à présent d'ailleurs le standard pour participer à l'émission Ma France au 0810 055 056.
0: Voilà, ceci étant dit, jingle et démarrage. Bonjour les amis.
1: Bonjour.
0: Comment ça va ?
2: Bonjour
0: Nicolas.
3: Bonjour.
0: Ah, t'es là. Ok, parce que comme on m'a dit que tu faisais un peu de shopping en ville, j'étais un peu... Ça va, tu vas bien, Nicolas ?
3: Je vous écoute très bien, merci.
0: Écoute-moi bien, Nicolas. Tu es mon dernier candidat de la semaine.
1: Mon dernier espoir.
0: C'est-à-dire que t'as intérêt à gagner, parce que sinon c'est...
1: Elle a menacé de casser le studio, quand même. Hein.
0: Ouais, je...
3: Donc t'as... On va essayer, on va trouver un four.
0: Non, tu vas me redire ça en disant on va y arriver. Le « on va essayer » ne me plaît pas du tout. Alors, Nicolas, on va gagner.
3: On va gagner.
0: Voilà. Alors, tu as 46 ans, tu habites à Quimper. Tu as trois enfants, Léa, Louis et Juliette, qui d'ailleurs, c'est des jumeaux, Louis et Juliette.
3: C'est ça.
0: Ah, c'est bien.
3: Ça, ils sont à côté de moi, là.
0: Oh, c'est bien, ça. Comment ils vont ?
3: Eh ben, ils vont très bien. Les vacances sont anticipées pour eux, donc c'est super.
0: Oh, génial. OK. Alors, j'aimerais savoir pourquoi on t'appelle Nicomax.
3: Eh ben, parce que c'est un diminutif entre mon nom de famille et mon prénom, donc c'est pas compliqué, voilà.
0: D'accord, ok.
3: C'est la raison pour laquelle on fait comme ça.
0: Très bien. Alors, d'ailleurs, tu pars où en vacances avec les enfants, puisque là...
3: Eh ben, j'y suis. Ah. On est sur la route de Calvi, et là, on est à Saint-Bastien, c'est pour ça qu'on est en extérieur.
0: Sur la route de Calvi, tu vas aller à Saint-Florent à la plage ?
1: Bastien, à côté, magnifique.
3: Ouais, à Calvi, à la plage. On va en profiter. Pour l'instant, il pleut, mais ça va venir.
0: Oh là là, Saint-Florent, les plus jolies plages du monde. Ce village est une merveille. Bien, quelle chance tu as. Alors, tu es agent SNCF.
3: Exactement.
0: Et tu es au poste d'aiguillage. Ça veut dire que c'est toi qui t'occupes des trains, c'est ça, de la circulation des trains ?
3: Exactement, on s'occupe de la circulation des trains, donc en gare et puis entre les gares. Bon, donc on s'occupe de la circulation des trains, des incidents et de tout ce qui se peut se passer sur le rail.
0: T'as déjà la pression au travail, et là en plus, moi je te mets la pression dans le jeu.
1: T'as du boulot.
0: Ouais. Alors, petit, tu voulais être pompier, comme tous les petits garçons en fait.
3: Exactement, c'est ça. Après, ça a évolué. Il y a eu chauffeur de camion poubelle, pizzaïolo, des choses simples qu'on pouvait voir de nos yeux d'enfant.
0: Écoute, en tout cas, là, nous allons te faire partir à Port Aventura World.
1: Oui, oula.
0: Tu vas gagner. Première question, vrai ou faux ? Écoute bien. Tiens, je te mets une petite samba. Ça, tu vois, c'est la musique de la Win.
1: Ça, c'est pour moi, ça.
0: Ta-la-la-la-la-la, c'est toi. Alors, écoute bien la question.
1: Je demande à la réalisatrice de garder cette musique pour tout à l'heure, hein, bien sûr.
0: Nicolas, le Brésil est le troisième plus grand pays du monde en superficie. Est-ce que c'est le troisième plus grand pays du monde en superficie ? Vrai ou faux ? Top chrono, 5 secondes.
3: Je veux dire faux.
0: Faux ? Eh bien, t'as bien raison. Ouais. Tu as bien raison, parce que le Brésil, c'est le cinquième. Le premier, Russie, Canada, deuxième, troisième, États-Unis, quatrième, Chine, et cinquième, le Brésil. Bravo, premier point pour Nicolas. Je la sens bien, cette victoire.
1: Bonjour, Marilyn.
4: Bonjour, Eric. Bonjour, Valérie. Bonjour à tout le monde.
0: Bonjour.
1: Marilyn, est-ce que tu te rends compte ce qui se passe pour moi, pour ma famille, pour mon honneur ? Cette semaine, j'ai la possibilité d'avoir quatre candidats. Et tout va reposer sur toi aujourd'hui. Mais oui, parce que j'en ai déjà
4: j'ai
1: trois.
4: J'ai pas la pression.
1: Ah bah si, je te mets un petit peu de pression, mais bon, j'aimerais tellement une fois, tu vois, ça m'est arrivé une fois, je me souviens pas, c'est il y a tellement longtemps, Marilyn, tu t'en prie. Soyez la bienvenue en tous les cas, tu habites à Bergerac, c'est en Dordogne. Quel temps tu as ? Ça va ? C'est un peu frais là en ce moment ?
4: Ciel bleu, ouais. Un petit peu de vent, idéal.
1: Ouais, on respire, hein, ça va, c'est plutôt agréable. T'es mariée, comment s'appelle la personne ?
4: Toufik.
1: Vous avez un enfant qui s'appelle, se prénomme ?
4: Un petit garçon qui s'appelle Yanis.
1: Yanis, il est en vacances demain, Yanis. Ça y est, c'est fini demain. Là.
4: Exactement.
1: Ouais. 9 ans, alors attends, il passe en quoi là ? CM2 ?
4: Exactement, CM2.

0: Oui, d'accord. Ça y est, bientôt la fin de l'école primaire.
1: Eh ouais, oh là c'est là. La fin. Eh ouais, après c'est le collège.
2: Ah, c'est le collège.
1: Oh là là là là. Est-ce que tu as prévu déjà des choses avec, avec Toufik et Yanis? Vous savez où est-ce que vous partez cet été? On est quand même le 2 juillet là, donc.
0: Oui, alors on n'a pas prévu grand-chose parce qu'on refait notre cuisine, mais on n'habite pas loin de la mer, donc on fera des petits sauts à la plage.
1: On n'habite pas loin, c'est plutôt pas mal. Qu'est-ce que tu fais dans la vie, Marilyn? Je t'ai pas demandé.
0: Alors, je suis technicienne de laboratoire en analyse médicale.
2: Ah,
3: ça, ça intéresse Eric.
1: Ah, tout de suite, on va bien s'entendre.
3: Tout ce qui est médecine, tu sais.
1: Je suis hypochondriaque, hein, donc dès que j'ai un médecin, une laborantine. Là, je suis bien, là.
3: Ah, t'es mal barré, il va te demander l'adresse de ton labo, tu vas l'avoir tous les jours, il va faire des prises de sang.
0: Pas de souci, avec plaisir.
1: Ouais, voilà, elle va me faire des petites radios, des analyses, là, pendant l'émission, ça va être bien, ça. Bon, allez, Marilyn, on va jouer tout de suite.
0: J'ai vraiment foie gras en même temps.
1: Bah oui. Oui, c'est ce que m'a dit les analyses ce matin, que j'avais foie gras, donc tu veux, foie gras. Bon, bah. Mais ça va en plus. Question. Un point, la voici. Oh, le souvenir. Alors là, j'adore. Oui.
4: Salut, c'est moi, Nono. Je suis le robot. Héros,
1: cadre d'Ulysse pour Télémax. Ça, c'était Ulysse. Nono, le petit robot. C'est dans les années 80. Oui. Ça, c'était un dessin animé. Le mot robot a été inventé par un auteur tchèque. Voilà, moi, je l'affirme. Mot robot, c'est un auteur tchèque qui l'a inventé. Est-ce que je dis vrai? Est-ce que je dis faux? Top chrono, 5 secondes.
0: Je vais dire vrai.
1: Oh, Marilyn, je le sens bien. Oh, ça part bien. Oui, c'est vrai. Il s'agit d'un écrivain tchèque, Karel Čapek, qui a popularisé le terme robot en 1921 dans l'une de ses pièces de théâtre. Le mot robota signifie corvée ou travail forcé. Bravo, Marilyn.
3: Allez, un point Nico, un point Marilyn. Et là, tout de suite, on a tous dans le cœur une petite fille oubliée, une jupe plissée queue de cheval.
1: À la sortie du lycée.
3: Bah, évidemment. Allez, vous écoutez. Si vous écoutez Laurent Voulzy, on vous kiffe. À tout de suite.

0: Rock Collection sur ICI à 12h16. Rock Collection.
1: Hey,
0: je vous fais bien quand même.
1: Ah, vas-y, Océane, jingle.
0: Oh, c'était pas ça le jingle.
2: Votre
0: hein.
2: jeu de midi.
0: Ah non, hein.
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0: Il est où le vrai jingle?
1: Bon, alors tu te tais. Tu arrêtes de faire
0: jingle.
1: Des caprices.
0: Voilà, voilà, voilà. Ouais, ça va quoi.
1: On n'en peut plus des caprices de ce gars. Alors Nicolas, figure-toi que pendant qu'on écoutait Laurent Voulzy, ma réalisatrice, Céline, m'apprend que vous venez du même patelin et qu'elle était à l'école avec ta sœur.
3: C'est ça.
1: Et voilà. Et ben voilà. Le monde est petit.
0: Et c'est perdu de vue cette émission. Quoi.
1: C'est perdu de vue. Exactement.
0: Et retrouvailles.
1: Alors, il paraît qu'on bricole comme un petit foufou.
3: Et ben on fait plein de choses à la maison. Bah oui, on s'occupe.
1: Alors qu'est-ce qu'on fait? Qu'est-ce qu'on sait faire en bricolage?
3: Eh ben qu'est-ce qu'on fait? On fait des petites choses, on fait de la peinture. Dernièrement, on a fait une terrasse en bois. On essaye d'avancer le chantier un petit peu comme on peut. On a les trois asticots qui nous aident pas forcément, hein, donc oui. Il faut passer derrière eux. Donc la peinture, c'est avec des lits, on va dire.
1: D'accord, mais c'est bien. Bon, en revanche, hein, c'est ton beau-père qui fait le potager, parce que bon, toi, on n'est pas sur le potager, quoi.
3: C'est ça, donc on va au marché bio, c'est bien, ça coûte pas cher, et puis on a des tomates, là, c'est bientôt la saison, donc ça approche, c'est bien. Donc, un bon goût.
1: Ben oui, parce que les tomates, c'est pratique, parce que côté cuisine, tu fais quand même des pizzas, beaucoup, pour tes enfants.
3: Et bah, de temps en temps, j'ai un four à pizza, donc je m'essaie à peut-être une reconversion future, on sait jamais.
1: Et bah oui.
0: Oui, vous voulez être pizzaïolo.
1: Bah oui, alors.
3: C'est ça.
1: Voilà. Oui. Et puis, dis donc, tu fais quand même des crêpes, parce que tu joues avec ici Brésil, t'habites à Quimper. Si tu fais pas des crêpes.
3: Ben bah, oui. Tout le monde sait faire des crêpes à Quimper.
1: Bah évidemment, sinon tu n'es pas breton, mon chat. Hein. Donc c'est comme ça, il y a un moment donné. Voilà. Et alors, encore plus dans la bretonnerie, tu as longtemps fait partie d'un bagade. Et tu joues de la cornemuse.
0: Voilà.
3: Exactement, j'ai appris à jouer de la cornemuse à l'âge de 11 ans.
1: Ah oui, quand même.
3: Et donc j'en ai 46. J'en joue moins actuellement, mais j'en ai joué pendant longtemps en bagade.
1: Ah ouais, quand même, d'accord, ok. Oui, mais tu l'as toujours avec toi, t'en joues de temps en temps, donc t'as toujours ta cornemuse.
3: Oui, j'ai toujours ma cornemuse sur laquelle j'ai appris à jouer. Donc ça m'arrive de jouer de temps en temps, mais ça c'est un petit peu plus rare.
1: D'accord.
3: Les derniers temps.
1: Ok, alors on va marquer tout de suite le deuxième point. Écoute bien. La dernière exécution à la guillotine en France a eu lieu alors que Star Wars était déjà sorti au cinéma. Est-ce que la dernière exécution à la guillotine en France a eu lieu alors que Star Wars était au cinéma? Vrai ou faux, top chrono 5 secondes.
3: Je dis vrai parce que je crois que Star Wars, ça date, donc ça devait être fin des années 70, la dernière exécution.
1: Eh bah bravo, parce que la dernière exécution, c'était le 10 septembre 77 à Marseille, et Star Wars était sorti bien avant, donc c'est parfait, tu as un deuxième point, bravo.
0: Marilyn, qui habite à Bergerac en Dordogne, qui est mariée à Toufik et qui est laborantine médicale. Bon, alors on découvre un petit peu les passions de Marilyn. Du coup, aucun bricolage, très peu de sport, on n'est pas là-dedans, Marilyn.
4: Alors, moi, ma passion, déjà, c'est mon fils, la première, et d'accord. La seconde, c'est le shopping.
0: Ah, shopping!
1: Ah, le shopping, mais c'est une très belle passion,
0: alors, ça! Alors, ça tombe très bien qu'on en parle, parce que, effectivement, ce sont les soldes en ce moment, les soldes qui ont été prolongés, d'ailleurs, jusqu'à la fin du mois de juillet, et tu es une dingue du shopping. Mais, du genre, voilà, qu'est-ce que tu as acheté, là, récemment? Des fringues, des bijoux, je crois que t'y vas, quand même, tu dépenses, hein?
4: Des fringues, des bijoux, ouais. Les chaussures, les sacs aussi.
0: Les chaussures, ok.
4: Ouais. C'est une vraie fille en fait.
0: Oui, bien sûr. Mmh. Alors, ton rêve serait d'avoir un dressing. Alors, le dressing pourquoi? Pour tous les vêtements, pour les chaussures. Qu'est-ce que tu achètes le plus en fait?
4: Je suis une grosse collectionneuse de boucles d'oreilles.
0: Mon entourage, ça prend pas trop de place.
4: Désespérée d'ailleurs.
0: Ça va, ça prend pas trop de place. Mais genre, t'en as combien à avoir collectionneuse de boucles d'oreilles? Ça veut dire, du genre. 50 paires, 100 paires.
4: Moins de 300 paires.
0: 3, oui, non, oui.
1: Ah oui,
0: non,
1: d'accord.
0: On est bien là, 300 paires. Là.
4: Oui.
1: Ouais, t'as une commode entière que de bijoux, quoi.
0: Ah oui, non, là, c'est quand même beaucoup.
4: Exactement.
0: Il reste un tout petit peu de place pour ton mari ou pas? Ou du coup, au milieu de tout ça?
4: Ah, il a une étagère, ouais, dans l'armoire.
0: Ah, bah, sympa, le pauvre. Alors, tu fais les magasins à peu près deux fois par semaine et tu reviens toujours avec quelque chose. Quel est le dernier truc que t'as acheté? Le dernier petit truc que t'as pris là? Peut-être hier ou ce matin d'ailleurs?
4: Des fringues. hier.
1: Voilà, voilà.
4: Mais pour toute la famille.
0: Voilà. Marilyn, je te rappelle
4: que
0: je compte énormément sur toi et je sais que tu es capable de marquer ton deuxième point qui arrive tout de suite.
1: Ouais.
0: Pour égaliser, être comme Nicolas et tenter le grand chelem. Pour moi, avoir quatre candidats. On va parler d'oiseaux grâce à la compagnie créole.
1: Ça fait chanter les abeilles. Je peux vous dire qu'on a des stagiaires notre studio.
0: Qui chantent.
1: Et Alice, l'une des stagiaires, elle est à Bâle.
0: Attends,
1: elle danse.
0: Dire bonjour. Bonjour, Alice, mademoiselle.
2: Bonjour, bonjour.
1: Inès.
0: Salut, Inès.
1: Alors, et vas-y, ouvrez.
2: Bonjour.
1: Voilà.
0: Et ton prénom, c'est
2: Louise.
1: Louise.
0: Voilà, Louise. Beaucoup de filles, là. Je me sens un petit peu seul.
1: Oui, bon. ça te fait pas de mal.
0: C'est vrai. Le colibri d'Héléna, petit oiseau, s'appelle le colibri d'Héléna, pèse moins lourd qu'une pièce de 5 centimes d'euros. C'est déjà pas lourd, ça. Est-ce que c'est vrai ou faux, selon toi, top chrono, Marilyn? Est-ce que le colibri d'Héléna pèse moins lourd qu'une pièce de 5 centimes? Vite. Tu dis vrai, t'as raison. C'est un oiseau qui pèse environ 2 grammes pour seulement 5 centimètres. On le trouve à Cuba et ses ailes peuvent battre jusqu'à 80 fois par seconde et ça produit une espèce de bourdonnement. C'est tout petit. En tous les cas, un deuxième point, je suis ravi, Marilyn.
1: Allez, de Nico, de Marilyn. Et là, tout de suite, ah là là, on va partir avec mon petit Juju, mon petit Dodo, mon Julien Doré. Allez, vous écoutez ici et on va écouter nous. Julien Doré, vous êtes dans votre voiture, vous écoutez ici, on vous aime, à tout de suite.

0: Julien Doré, nous, c'est un peu notre histoire, ça, Valérie.
1: Ouais, bien sûr.
0: Sur ici. Ah, et réjouissez-vous quand même.
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0: Qu'est-ce qu'il y a à 20h?
1: Julien Doré est au cinéma avec radio ici. 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
1: Et c'est une projection unique et c'est ce soir. 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
0: Oh, avec grand plaisir.
1: Allez, jingle.
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1: Nicolas a deux, Marilyn a deux. Nicolas, va falloir t'envoler, mon chat, je le sens. Tu vas devoir t'envoler, hein, ok?
3: On va faire ça.
1: Voilà, alors, on t'a demandé avec qui t'aimerais déjeuner, et tu aimerais déjeuner avec, avec elle. Soyons zen. Bon, alors, j'imagine que tu l'as déjà vu en concert.
3: Oui, je l'ai déjà vu lors de festival et puis du coup je lui lance une invitation pour l'inviter à manger.
1: On va demander à Zazie, hein, Zazie, voilà. On va demander à Émilie Mazoyer de lui demander. Alors, on demande toujours des choses incroyables aux gens et là on t'a demandé quel était ton talent inutile.
0: Ah, c'est bien ça.
1: Et tu sais faire bouger tes oreilles.
3: Voilà, alors comme les poissons qui bougent leurs ouïes, j'arrive à faire bouger mes oreilles, ça sert strictement à rien, mais bon, c'est un talent caché que je dévoile peu parce que bon, j'en suis pas forcément fier.
1: Moi j'adorerais voir ça.
0: Il y a Alice qui sait le faire aussi, tu peux nous montrer?
1: Attends, on a Alice qui sait le faire, vas-y s'il te plaît.
0: Elle a des longs cheveux, donc
1: alors
0: on va
1: vas-y, on y va, c'est parti.
0: Non, sérieux. Ah oui,
1: ah, oui. Bon, Nicolas.
0: Très radiophonique tout ça.
1: Nicolas, tu te filmes et t'envoies le film à Maître Coupez. Alors c'est le moment de ton quiz musical. Je t'explique, aujourd'hui c'est le qui chante, mais tu ne vas avoir que 5 secondes. Tu auras deux chansons, mais tu n'auras que 5 secondes pour reconnaître les deux artistes qui vont chanter l'un après l'autre. Écoute bien la première chanson. Obladi, Oblada,
0: c'est court.
1: Non, c'est qui chante?
3: Oh, c'est pas récent, je pense que c'est un groupe anglais, c'est les Beatles, ça, non?
1: Eh bien, est-ce que c'est une bonne réponse? Oui! Obladi, Oblada, life goes on, rah! Life goes on! Allez, premier point pour Nico.
0: On les écoute pas souvent, les Beatles, ça fait plaisir.
1: Allez, écoute bien ta deuxième chanson, écoute.
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0: Ah, je vous ai fait plaisir.
1: Qui c'est qui chante?
3: Ça, c'est Julio, ça, non?
1: Julio Iglesias. Pour moi, à chaque fois que j'entends cette chanson, c'est Jacques Villeray dans Papy fait la résistance.
0: C'est vrai.
1: Pour moi, c'est ça. Mais c'est Julio, oui.
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1: Ça fait 2 points pour Nico. Ça fait 4, bravo.
0: Je revois le plan de Jacqueline Maillan qui n'en peut plus de lui. Michel Taupin. Évidemment.
1: Michel Taupin, mission pour la France.
0: Christian Clavier, évidemment. Vous connaissez Julio Iglesias, la jeune génération, la
1: Oui, quand même.
0: Ah, je sais pas. Ok. Alors,
1: dépêche-toi, parce que t'as 1:30.
0: Mais c'est parce que vous êtes trop bavarde.
1: Ah, bien sûr, c'est de ma faute.
0: Bah, évidemment, il m'a c'est du sabotage. On me laisse qu'une minute trente.
1: Oui, t'as le temps de faire.
0: Marilyn, j'ai même pas le temps de te mettre en avant, de parler de quoi que ce soit, du fait que t'es fan de Mathieu Chédid, par exemple.
4: Je t'aime.
0: Eh oui.
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0: Tu l'as vu combien de fois en concert à Périgueux?
5: Une seule fois, mais je devais le voir pendant le Covid à Bordeaux, mais ça avait été annulé. Donc.
0: T'adores, tu l'écoutes depuis tes 18 ans, j'espère qu'il va te porter bonheur. Voici ton quiz, 5 secondes, ça dure pas plus. Pour reconnaître l'extrait suivant, on y va. Top chrono, qui chante?
5: J'ai un trou.
0: Ah, c'est pas la réponse que j'attends.
1: J'ai un trou n'est pas un artiste.
0: Non.
5: Lenny Kravitz.
0: Comment tu dis?
5: Lenny Kravitz.
0: Lenny Kravitz, c'est bien tenté, mais non, c'est Stevie Wonder. Allez, on se rattrape. On se rattrape avec un autre groupe, le tube est très connu. Allons-y. Don't stop me now, c'est
5: Queen. Fan aussi, donc c'est Queen.
0: Oui.
1: Eh oui, c'est la chanson qui rend le plus heureux.
0: Exactement.
1: Allez, ça fait 4 pour Nicolas, 3 pour Marilyn, c'est pas mal. Là, c'est la réclame, mais pas que. C'est l'actualité dans toutes vos régions grâce aux 44 locales de votre radio.
0: Ici.
1: Allez, à tout de suite, mes chéris.
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11: Très belle journée avec votre radio, ici Champagne-Ardennes. Une journée calme, avec des températures de saison. 26 degrés à l'ombre cet après-midi à Reims. Avec quelques nuages tout de même, plus dégagés à Châlons-Champagne, avec la même température. 27 degrés, 27 à Épernay, Vitry-le-François également à Cézanne et Montmirail. 27 degrés dans l'Aube à Troyes. Plus nuageux hein, dans les Ardennes, par exemple 19 degrés à Rocroy, jusqu'à la pointe de Givet avec 22 degrés. 23 degrés attendus à Charleville-Mézières, 25 pour Sedan. Alors pour la suite d'après Météo France, à partir donc de demain, on devrait avoir des températures qui devraient remonter autour de 30 degrés. On pourrait parfois même localement les dépasser dans les prochains jours. Demain donc du soleil, même chose pour samedi, également pour dimanche, avec un soleil qui va régner en maître. Les températures attendues dimanche de l'ordre de 29 à 31 degrés. Bel été avec ici Champagne-Ardennes.
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1: Et je vous rappelle que vous jouez pour la finale de demain. 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Accès limité pendant 3 jours à Port Aventura Park. Un accès à Ferral Land. Et puis 100 euros de carburant pour rejoindre Port Aventura World. Si vous ne gagnez pas ça, vous gagnez évidemment la machine à café Malongo, 32 dosettes, 6 verres en verre. Jingle, on reprend la compète.
12: Bien sûr que oui.
1: Olé.
12: Olé.
1: Alors, Nicolas à 4, Marilyn à 3. Ok.
12: Ça va.
1: Nicolas, je le sens bien. Hein. Port Aventura World, là, moi, je pense que c'est bien. Alors, on va parler d'amour. On va parler du fait comment tu as rencontré ta chérie. Alors, ça s'est fait par le biais de la musique parce que vous faisiez partie tous les deux d'une association de musique, c'est ça?
3: Oui, c'est ça. Donc, en fait, on faisait chacun partie d'une association. Et puis, au cours de festival pendant l'été, on était amené à se rencontrer à plusieurs moments de l'année, et puis surtout en été, et puis c'est comme ça qu'on s'est rencontrés, et puis c'est comme ça que ça a continué.
1: Attends, parce que ta femme, elle joue de l'accordéon diatonique.
3: C'est ça.
1: Et qu'est-ce que l'accordéon diatonique?
3: C'est ce qu'on entend, donc c'est une sorte d'accordéon, donc on connaît beaucoup le chromatique.
1: Ouais.
3: Donc, en Bretagne, il est beaucoup joué pour accompagner des cercles.
1: D'accord.
3: Voilà.
1: La sonorité n'est pas la même.
3: Des danseurs bretons, la sonorité n'est pas la même exactement.
1: Ok, bah voilà. Ça fait combien de temps que vous êtes ensemble?
3: Ça fait combien de temps? Ça fait 15 ans.
1: Oh là là là là, grosse histoire d'amour, c'est magnifique. Aïe, aïe, aïe. Allez, on va essayer de marquer 3 points de plus immédiatement avec la question à choix multiple. Je t'explique, je te pose la question, je te propose des réponses, t'auras 10 secondes pour me donner ton choix. On écoute Kenji. Demain, figure-toi que Kenji va fêter ses 30 ans. Alors, d'accord, est-ce que tu sais quel était son métier avant de remporter The Voice? Alors, est-ce qu'il était maçon, élagueur, ferrailleur ou coiffeur pour Éric Bastien?
12: Bien sûr.
1: Qu'est-ce que faisait Kenji avant de remporter The Voice? Maçon, élagueur, ferrailleur, coiffeur personnel d'Éric Bastien. Top chrono, 10 secondes.
3: Ça, j'en sais strictement rien, donc ça va être au pif, je vais dire élagueur.
1: Au pif, élagueur.
3: Ouais.
1: Eh bien, quel joli pif tu as, parce que c'est vrai. Bah oui, il travaille avec son père dans l'élagage des arbres. Voilà, donc tu as 7. Bravo.
0: Marilyn, je rappelle l'enjeu de cette émission pour moi et pour toi et pour la France. 3 candidats, ça ne m'est jamais arrivé, ou tellement rarement. Et sache que toute ma famille écoute cette émission pour la première fois. Marilyn, si tu gagnes avec moi aujourd'hui, j'aurais fait un sans faute et j'aurais 4 candidats.
1: Bonjour monsieur et madame Bastien.
0: Salut maman. Oui. J'y crois, Marilyn, j'y crois encore.
1: Vous l'avez élevé avec un gros égo, hein, quand voilà, même. Hein.
0: Je vous ai dit, ils sont déjà en construction à la radio pour élargir le bâtiment. Alors, Marilyn, on a 3 points, on est pas mal. Marilyn sait se détendre, elle est totalement zen, parce qu'elle a un petit rituel en ce moment.
1: Ah !
0: Il y a des cigales en Dordogne, dis donc, Marilyn ?
5: Ah, ça arrive, quand il fait très chaud qu'on les entende, okay. Voilà, oui.
0: Quel est ton petit rituel du soir, en mode nuit, on écoute les cigales ? Qu'est-ce que tu fais en ce moment que tu adores ?
5: Ah ben surtout là en temps de canicule, oui. Je me pose dans mon transat le soir sous la lune et sous les étoiles avec mon chat et voilà, et je profite du calme que mon fils dort et que tout le monde dort.
0: Ouais, c'est la chance d'avoir un transat dans le jardin en train de regarder les étoiles, franchement c'est beau.
5: Oui, c'est très agréable.
0: J'imagine. Alors on a un voyage en Espagne à offrir, je sais que tu as déjà voyagé en Espagne, au Maroc, tu as de bons souvenirs de l'Espagne d'ailleurs, c'est un pays que tu aimes bien.
5: Ah, j'aime beaucoup et surtout à Barcelone, on a passé des super vacances, donc bien vaut partir.
0: T'aimerais aller au Costa Rica, par exemple, ça c'est une destination qui te plairait.
5: Oui, parce que ça a l'air sauvage et la nature a l'air d'être encore préservée, loin de toute l'agitation de chez nous, donc ça me fait un peu rêver.
0: Alors en fait, si tu vas au Costa Rica, par contre, il faudra que tu aies des guides ou que tu aies des plans, qu'il y ait des gens qui t'aident, parce que j'ai cru comprendre que tu es nul, mais nul en orientation.
1: C'est possible.
5: Ah oui, c'est un faible mot, oui.
0: C'est-à-dire, tu te perds.
5: Mon frère écoute d'ailleurs, il va bien rire, parce qu'il se moque de moi avec ça. Je suis très nulle, je me perds dans une rue à côté de chez moi, oui, c'est possible.
0: Ah oui, tu te perds dans ta ville et dans tes rues, carrément.
1: Ah oui.
5: Ah oui, il me faut le GPS, oui. Ouais. Pas pour tout, hein, mais il y a des rues où je passe pas souvent, je les retrouve pas, quoi.
0: Non, mais je découvre qu'il y a des rues où t'es passé dedans la veille ou le matin même, et tu ne la reconnais pas l'après-midi, par exemple. On en est à ce point-là, hein.
5: Ah ben, c'est une rue que je connais pas, oui.
1: Ah, tu feras jamais Koh-Lanta, hein.
0: Ah ouais, non, là, c'est
5: non,
0: clair.
5: Non. Déjà, bon. Ne pas manger, je pourrais pas, donc encore
1: ah oui,
5: plus
1: c'est vrai.
5: La cause de rien.
1: On est d'accord.
0: Et on a un petit défaut, on est susceptible, en revanche, à...
5: Oui, c'est vrai, ouais. Bon, ça s'arrange avec le temps quand même, j'ai remarqué, mais bon...
0: Alors ça va.
5: Oui, quand même.
0: Bien, allez, on a 3 points là à prendre, hein. Ok, mm-hmm. On l'attente,
5: ouais. Allez, on y va.
0: Bah tu sais quoi, je vais demander à Eva, parce qu'il y a plein de stagiaires hein, aujourd'hui avec nous dans le studio. Oui, c'est ça, le micro, c'est ça. C'est Eva qui va poser la question, ok. Marilyn, t'es d'accord?
5: Allez, c'est parti.
10: Alors, Marilyn, samedi...
0: Attends, petit extrait.
13: Je suis allé les voir passer les tours de France.
1: Ah ben ça c'est ta chanson. C'est toi qui chantes là, on reconnaît bien ta voix.
0: Bien sûr.
13: C'est une belle
0: Tu peux y aller.
10: Ok, Marilyn, samedi c'est le départ du Tour de France à Barcelone.
0: Stop. Petite pression, tranquille, voilà. Ok, la suite.
10: Mais savez-vous combien de vitesse possédait le vélo du vainqueur du tout premier tour, donc en 1903? Je vous donne les réponses possibles. La A, une vitesse. La B, 3. Et la C, 5. Ou alors la D, aucune vitesse.
0: Top chrono. Allez bien, Eva.
10: Merci.
5: Je dirais 2 vitesses.
1: Deux vitesses, bah c'est non, bien parce que comme c'était
0: c'est
1: pas.
0: Un 3 ou 5. Alors.
1: Marilyn, bah c'est trop tard, elle a dit deux. Voilà, donc pas assez faux.
0: Et non ! Quelle était la réponse, Eva ?
10: La réponse était une vitesse,
0: et
10: Marilyn.
0: Pourquoi ?
10: Eh bien, parce que le vainqueur de la première édition, Maurice Garin, roulait sur un vélo à une seule vitesse.
0: Et voilà.
10: À l'époque, pas de dérailleur, pas d'assistance, juste des mollets et du courage.
1: Et voilà.
0: Bon, c'est l'occasion de vous rappeler qu'on est partenaire du Tour de France,
1: oui.
0: Que ça commence samedi,
1: bien
0: qu'on
1: sûr.
0: Va le suivre tout le mois de juillet sur votre radio ici et ici.fr.
1: Et surtout, je rajoute que, évidemment, ici a nommé Eric Bastien oui. Ambassadeur du Tour de France.
0: Oui.
1: Il sera sur les routes avec vous.
0: Exactement.
1: En vélo.
0: Sur le char.
1: En vitesse une.
0: Voilà. Un peu chaud doux.
1: Allez, ça fait 3 pour Marilyn, 7 pour Nico. Nico, tu vas gagner. Nico ? Nico ?
0: Ah, je crois qu'il s'est perdu.
1: Oh là là, je crois qu'il
0: s'est perdu dans la rue de Camille.
1: C'est bien. Allez, maintenant, on va écouter. Bah là, c'est vraiment, là, j'ai vraiment mon 500, hein, j'ai vraiment mes tiacs, je vais vraiment en boîte le samedi soir. On est en 1981, j'ai 16 ans. C'est

0: deux.
1: Je mets une pression pour le désannoncer en anglais.
0: Ben,
1: soft
0: alors.
1: Sell.
0: Ouais.
1: Tainted Loved.
0: Ouais, on va dire que
1: tainted
0: c'est bon jingle. Allez, plume.
1: Bah, je sais pas ce que ça veut dire, toujours pareil. Hein.
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0: l'amour
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0: coloré.
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1: l'amour teinté,
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1: quoi.
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0: Ouais, voilà, allez. Bien, nous sommes avec Nicolas qui est largement en tête avec 7 points.
1: Pas du tout.
0: Marilyn suit de très très loin, elle est en vitesse 1 sur son vélo.
1: Te laisse
0: elle a
1: pas
0: 3.
1: Faire Marilyn. Quand même.
0: Alors, je rappelle que Nicolas joue avec ici Brazizel, qu'il a 46 ans, qu'il habite à Quimper, qu'il a 3 enfants, qu'il bricole, il fait plein de trucs, c'est un homme complet. Alors, par contre, il lui arrive des aventures un peu rigolotes parce que... Un jour, il a vraiment beaucoup bossé, hein, beaucoup bossé.
1: Bah, c'est un homme, quoi.
0: Voilà. Oh là là. Pff, oh, les c'est qu'en 2026.
1: C'est vrai que je suis tout seul dans le studio, là, donc. Pour voilà, élever, hein,
0: il y a certes qu'il y a quand même 5 meufs sur le plateau.
1: Mais j'attendais leur réaction, mais finalement.
0: Putain, c'est vrai, il y a 3 meufs en régie. Vrai. On est 8.
1: Ouais.
0: Donc je serais toi, je serais profil.
1: Je crois que je vais me taire.
0: Ouais, je crois bien.
1: Ouais,
0: ouais.
1: C'est mieux.
0: Ferme-la physiquement. Alors un jour, il rentre chez lui, notre petit Nico, il est crevé. Du coup, il mange vite fait et il va se coucher. Et qu'est-ce qui se passe après?
3: Eh ben, qu'est-ce qui se passe après? J'avais zappé l'invitation de collègues de travail avec un barbecue organisé. Et au bout d'un moment, les copains s'inquiètent. Ils passent un petit coup de fil pour savoir ce qu'il en est, où je suis. Et puis, évidemment, ils n'ont pas su la fin de l'histoire, hein, parce que je ne leur ai pas raconté. Et donc, je suis sorti de mon lit en 2-2, et puis je les ai retrouvés, et puis j'ai mangé une deuxième fois, et on a passé une bonne soirée.
0: Ah oui, donc toi, t'es crevé. Allez, barbecue party, c'est pas grave. Je suis crevé, mais je me lève et je vais manger des merguez.
3: C'est ça.
0: Ah ouais, t'es un gourmand, toi, hein, quand même. On est quand même...
3: C'était surtout pour parler ordinaire que j'étais dans mon lit et puis que j'avais zappé l'invitation.
0: Voilà, alors il t'arrive quand même toujours des trucs, hein, parce qu'un matin, tu t'es réveillé en sursaut, ton réveil n'est pas sonné, tu te prépares et tu pars bosser. Et qu'est-ce qui se passe?
3: Eh ben, qu'est-ce qui se passe? Je monte dans ma voiture, je vais au boulot et puis après 5 minutes de route, je me rends compte qu'on est samedi et que je bosse pas ce jour-là. Donc je fais demi-tour au premier rond-point et puis je retourne à la maison.
0: Et tu t'es recouché?
3: Et je reprends ma grasse matinée.
0: Ok, bah c'est magnifique. Non, j'aime bien Nicolas, on est bon. Alors là, écoute, on va faire en sorte que tout soit clair. Là, il faut marquer, mon chat. Vraiment, il faut marquer. 5 points, c'est la question cash. Tu es largement en tête. Donc on y va, on marque. Tiens, une petite ambiance.
4: Faut passer ton bac. Faut passer ton bac.
1: J'adorais ça.
4: Faut passer ton bac.
1: Je sais plus qui fait ça, mais c'est...
4: Je retrouve mes potes à 18h au café d'en face.
0: Bah, c'est pas les mecs du 6-9?
1: C'est Manu Payet, ouais.
0: Bah,
1: et Bruno Guillon.
0: Voilà, c'est tous les mecs.
1: J'adore.
0: Du 6-9, évidemment.
1: Super.
0: Alors, écoute bien, c'est une question sur le baccalauréat. Quelle moyenne faut-il obtenir au bac pour avoir la mention bien? Quelle moyenne? Attends, t'emballe pas. Quelle moyenne faut-il pour avoir la mention bien au bac? Top chrono, 10 secondes.
3: Alors, c'est pour une mention bien, hein, c'est ça?
0: Ouais.
3: Donc, je vais dire 14, à partir de 14, c'est bien.
0: Et oui!
1: Ouais!
0: Bien sûr, évidemment, bravo! Voilà, donc ça fait 5 points de plus pour mon petit Nico. Eh ben il a 12, ouais. voilà.
1: C'est qu'il y a une mention dans ce studio, combien?
0: Une, deux. Ah ouais.
1: Ah, il y a de la mention là.
0: Bah oui.
1: Ah, toi aussi, mention.
0: Je l'ai passé deux fois.
1: Bah Alice, qu'est-ce qui t'est arrivé? T'as pas une mention?
5: Oui.
0: Bah, elle vient de lever la main.
1: Qui c'est qui a pas levé la main alors? Tout le monde a une mention.
0: Toutes les meufs. Voilà.
1: Mais il y a que moi qui n'ai pas une mention.
0: Bah non, t'es un mec.
1: Ouh.
0: Ah ça, pour faire des vannes sexistes, il y a du monde. Mais pour avoir des mentions au bac.
1: Il n'y en a pas. Marilyn, t'as une mention?
6: Oui.
0: Et voilà, c'est une femme, elle a une mention.
1: T'as eu quoi comme mention? Bien, c'est bien, passable, très bien, médiocre, excellent.
6: Bien. Bien, et voilà, bien, c'est déjà bien.
1: Bah oui, je suis d'accord.
0: Bah, c'est déjà mieux que Eric.
1: Là, c'est vrai, non, j'ai pas une mention. Marilyn, on n'a pas parlé de cuisine tout à l'heure, et tu sais qu'à cette heure-ci, à 12h46, moi, je suis pas le seul, on a un petit peu faim. Alors, il y a un des plats.
7: C'est trop chouette, je crois que les lasagnes sont prêtes.
1: Que l'on adore.
7: Viens la vite,
1: avec Valérie.
7: On va se péter le bide.
1: On va se péter le bide, c'est clair, c'est les lasagnes. Il paraît que tu réussis, mais d'une force, les lasagnes. Tu peux nous dire, quelle est ta recette?
6: Beaucoup de béchamel pour pas que ce soit sec.
0: Mais merci! Merci la béchamel, oui!
1: C'est ça le secret?
6: Ah oui, la béchamel c'est la vie.
0: Mais la béchamel c'est la vie, la crème c'est la vie.
1: Et tu fais tes pâtes toi-même ou non, peut-être pas quand même, si?
6: J'ai déjà fait une fois et franchement, on en trouve des très bonnes dans le commerce. Donc,
1: oui,
6: voilà.
1: Bien sûr. C'est bon, alors nous, ça nous va les lasagnes. Alors côté dessert, t'es pas mal au niveau pâtisserie. Je crois que tu fais de la forêt noire et des charlottes aux fraises.
6: Oui, exactement. Oui, je suis assez fan de pâtisserie et je fais des confitures aussi.
1: Très bien.
6: Voilà. Et, je fais des glaces parce que j'ai gagné une machine à glace. Donc ça, c'est génial.
1: Alors attends, t'as gagné une machine à glace avec ici Périgord. Là, il n'y a pas longtemps en plus avec
6: exactement.
1: Ta radio.
6: Exactement.
0: Ouais, et voilà.
1: C'est bon ça. Et on salue l'équipe. Alors machine à glace, tu l'as pas encore testée ? Non, pas encore là.
6: Ah si, si, en si. Plus, je l'ai testé. Ah ben, je l'ai gagné pendant la canicule, donc voilà.
1: Ok. Et alors, Alexandre nous disait tout à l'heure... Nicolas, pardon, je ne sais pas pourquoi je l'ai
0: voilà,
1: dit.
0: Voilà, allez.
1: Nicolas nous parlait tout à l'heure.
0: Mon candidat s'appelle Nicolas.
1: Oui, bien sûr. Il voulait être pizzaïolo, et vous m'avez dit qu'il était le roi de la pizza. Mmh. Vous vous souvenez ? Eh ben, elle aussi, c'est la reine de la pizza. Mmh. Vrai ou pas ?
6: Ouais, je me débrouille pas mal en pizza. En plus, j'avais un frère qui était pizzaïolo. Je suis à mon école.
1: Bon, allez, nous allons jouer. Tu sais que là, c'est important. Là,
0: une
1: on a...
0: fois de plus, allez, une
1: là,
0: fois
1: on a
0: de plus.
1: 5 points, là.
0: Il a quand même les questions les plus faciles.
1: Non,
0: moi,
1: non.
0: C'était hyper dur de trouver 14 sur 20. Lui, il a une question, mais une gosse de maternelle connaît la réponse. Non,
1: vous allez voir. D'ailleurs, rappelle-moi ton prénom.
2: Louise.
1: C'est Louise qui va poser la question. Avant de poser la question, Louise, qui sera une question cash, hein, je te rappelle, Marilyn. Tu auras 10 secondes pour y réfléchir. Voici un extrait. Ça vaut 5 points, Louise. Tu es dans ma team maintenant. Vas-y.
2: Exactement. Dans quel pays Claude François est-il né ?
0: Top chrono.
6: En Égypte.
0: Voilà, merci.
2: Exactement. Alors, bonne réponse.
0: Eh oui, et voilà. C'est pas de la question de maternelle, ça ? Bon, voilà.
1: Oh,
0: allez.
1: Bien,
0: ça fait 12 pour Nicolas qui a eu une question extrêmement difficile.
1: Il est toujours en tête, ça.
0: Oui,
1: va,
0: oui,
1: ça
0: allez,
1: va.
0: 8 pour Marilyn qui a eu une question évidemment de la team Bastien, une question trichée.
1: C'est pas moi qui ai choisi les questions.
0: Allez.
1: Moi.
0: Oui, ils savent bien dans quel ordre ça va. Allez, notre amie Inès, tu vas nous dire maintenant qu'est-ce qu'on écoute sur ici là maintenant ?
5: Sur écoute ?
0: Hop, hop, hop. Allez, vas-y, on écoute.
2: On écoute, on va écouter L'amour ça se donne d'Amel Bent, une nouveauté 2025.
0: Eh ben c'est magnifique, on écoute Amel Bent, vous écoutez ici. Et visez la lune, l'amour ça se donne, Amel je t'aime, à tout de suite.

0: L'amour, ça se donne. Amel Bent, tandis que Valérie se moque de mon petit déhanché de danse.
1: Oh, enfin, on se moque toutes, hein. On est toutes dans des filles.
0: Je peux pas lutter, vous avez fait danser avec les
1: stars. Alice, qu'est-ce qui se passe maintenant sur ici?
2: Eh bien, maintenant, c'est la pub. À tout de suite.
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1: Et nous sommes au taquet avec Nicolas qui joue avec ici Braise Isel contre Marilyn, ici Périgord. Nicolas est en tête.
0: Oui.
1: Quoi? Qu'est-ce qu'il y a?
0: C'est un triste constat, mais.
1: Oui, bah, il est en tête. Avec combien?
0: 12 points.
1: Voilà.
0: Ça veut dire qu'il a fait un sans faute, le gars.
1: Exactement, voilà, parce qu'il est brillant et qu'il va remporter. Voilà. Bon, bref. Alors, mon petit Nicolas, il paraît que t'as un porte-bonheur, une bonne étoile, en fait. Hein, voilà. Alors, il paraît que t'as toujours de la chance en fait, t'es toujours chanceux. Quand tu travailles, tout va bien avec les trains, et dès que t'es en vacances, les collègues ils disent que c'est pas pareil. Voilà.
10: Voilà, je me fais chambrer régulièrement parce que je passe souvent à travers les gouttes, et puis quand on me voit partir en vacances, on se dit que c'est pas le moment de prendre le train parce que c'est là qu'il arrive des catas.
1: Et voilà.
10: Pour info, donc
1: tu as une bonne étoile. Très bien. Alors, tu as une bonne étoile, tu es magnifique, tu es formidable, tu es juste un peu têtu, on va dire que c'est un petit défaut. Voilà. Allez, t'es têtu.
10: C'est ce qu'on dit. Moi, je ne suis pas d'accord, mais c'est ce qu'on me dit.
1: Comme dit la réalisatrice, t'es breton. Voilà. Alors, pour t'encourager, on va écouter une magnifique chanson de Zazie.
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1: Moi, j'avais adoré la version d'Olivia Ruiz dans la Starac. Voilà. Alors, tu adores le Grand Bleu, tu adores tout ça. Je souhaite que tu sois à fond pour remporter ce bingo. Écoute bien ce petit bingo. À mon top chrono, tu vas avoir 10 secondes, pour me citer un maximum de super-héros mecs. Tous les super-héros mecs qui existent au monde depuis toujours. Top chrono, 10 secondes.
10: Superman, Batman, Spider-Man, Iron Man, tout ce qui finit en man. Qu'est-ce qu'on a encore?
1: Alors, tu m'en as donné quatre. Il y avait Hulk, Captain America, Thor, Doctor Strange, Black Panther, Silver Surfer, Wolverine, Aquaman, Green Lantern, Deadpool, que sais-je. Mais tu m'en as donné quatre. Voilà, maintenant t'as plus qu'à espérer que Marilyn n'en donne pas.
0: Bon, Marilyn, je vais expliquer la règle pour ceux qui découvrent le jeu. Pour nos stagiaires, peut-être aussi. Nicolas est en tête avec 12 points et tu as marqué 8 points. Jusque-là, félicitations. On est au bingo. Le bingo, il vaut 10 points. Ça veut dire que tout peut changer. Pour prendre les 10 points, il faut être celui qui marque le plus, voilà, qui donne le plus de bonnes réponses au bingo. Il a donc fait 4. Marilyn, si tu fais 5, t'encaisses les 10 points. T'es avec nous demain vendredi. T'as un pas de plus vers l'Espagne.
1: Bon, allez,
0: et tu me rends heureux. Voilà, laissez-moi expliquer, s'il vous plaît.
1: Oui, on le sait tous.
0: Ça va. Marilyn.
12: Oui.
0: On se concentre.
5: Je suis à fond, là, je suis au taquet.
0: On est tranquille. Mmh. Avec une musique que tu adores. Ça, c'est pour te faire plaisir, parce que côté musique, tu adores Lady Gaga, on a un extrait là, d'Abracadabra. Tu l'as déjà vu en concert ou pas, Lady Gaga?
5: Non, mais alors j'adorerais.
0: Bah oui, bah c'est possible, elle passe en France quand même de temps en temps. Pas souvent, mais bon.
5: Ah oui.
0: Bah oui, t'aimes Julien Doré, Jean-Louis Aubert, Michael Jackson ou encore Queen et Bruno Mars. On y va, c'est l'heure de vérité, voici ton bingo. 10 secondes pour me citer. Un maximum de super-héros, mais côté filles, voilà. Les filles super-héros, quelles sont-elles? Top chrono, 10 secondes, on y va.
5: Alors, Catwoman, Black Widow, La Femme Invisible, Spider-Woman, Miss Hulk, Elektra.
1: Ça se passe bien sur Google.
0: Allez, bravo. Ben oui, il y a assez de bonnes réponses.
12: Et voilà. Ils sont là, les quatre. Ils sont là.
1: Je peux crever.
12: Les ailes, les quatre. Et voilà.
1: Alice, t'arrêtes de danser immédiatement.
12: Bravo.
1: Voilà. C'est la deuxième fois en 2 ans que cette espèce de personne va avoir les 4 candidats.
12: Avec moi.
1: Je peux te dire 2 fois en 2 ans. J'espère que Radio France est prêt à ouvrir les portes pour les go. Bravo Nico, t'as pas démérité. Marilyn a eu la chance de passer en deuxième et d'ouvrir Google en tapant super héros.
0: C'est mauvaise fille.
5: C'est grâce à mon fils.
1: Comme par hasard, c'est le même ordre que sur Google. Regardez, Wonder Woman. Super. Allez. J'ai envie de vous dire, mes petits chéris, bravo. Merci Alice, merci Inès, merci Louise, merci Eva.
0: Merci. Hein.
1: Merci Céline à la Réal, Océane à la Technique, Alex au Standard, le professeur Coupez au Savoir. Alors, demain, j'aime mieux vous dire que ça va être la misère au niveau de l'ego.
0: Ça va être soirée disco, je t'aime.
1: Je vous embrasse très fort, la France, je t'aime, amuse-toi bien, à demain.
0: Oh là là. Oh, j'en reviens. Rendez compte, Wendy Bouchard, c'est la une de Libération ce matin. J'ai 4 candidats.
13: Ah, mais c'est beau, hein, c'est beau. Vous avez terminé en beauté cette année. Hein.
0: Bien sûr.
13: La France qui est comme vous au taquet, la France qui est comme vous est à l'écoute, chers amis, avec une édition spéciale aujourd'hui jusqu'à 14h. Et vous pourrez notamment interpeller au 0810 055 056 la porte-parole du gouvernement, Maud Bréjon, après la séquence caniculaire que nous venons de vivre et alors que les premiers incendies de l'été, hélas, sont déclarés.
0: Et c'est à suivre. Merci Wendy, à tout de suite.
1: Merci Wendy Chou. À demain.
13: À demain.
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0: Évidemment, je pense à ma mère, à mon père, je remercie Claude Berry.
1: Ok, alors, vous écoutez ici, une très belle station de radio, il est 13h, et c'est Ma France, Wendy Bouchard, édition spéciale.
0: À demain.
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13: Bonjour à tous, merci d'être à l'écoute de Ma France, une France rattrapée par une nouvelle vague de chaleur et par les feux de forêt dans les départements en alerte des Bouches-du-Rhône à l'Hérault avec ce vivant qui souffre de toutes parts. Le Premier ministre multiplie les cellules de crise à Marseille aujourd'hui sur le front des incendies et sur ici en direct dans quelques instants, la porte-parole du gouvernement Maud Bréjon vient défendre et expliquer la ligne des autorités. Vous pouvez l'interpeller au standard au 0810 055 056. Pourquoi baisse-t-on le fond vert sans et développer la clim dans les écoles? Pourquoi n'a-t-on pas mieux équipé nos hôpitaux? Comment sauver l'homme et la nature qui souffrent cruellement? Quel rôle des élus locaux dans ces changements près de chez vous? Quelle place pour les citoyens dans ce combat? Avec nos reporters et nos invités, on vous éclaire pour cette édition spéciale jusqu'à 14h. Et d'abord, la guerre contre le feu qui commence, les premiers incendies de l'été, dont on vous rappelle que 90% sont d'origine humaine. Nous sommes à vos côtés, Mathias Kern. Bonjour Mathias.
15: Bonjour.
13: Vous qui êtes rédacteur en chef adjoint à Ici Hérault, votre territoire est le premier touché par ces incendies d'été. Le plus gros du moment est en cours, il a démarré dans l'Hérault, il a rejoint l'Aude depuis hier en fin d'après-midi. On est dans le secteur du Minervois et aux dernières nouvelles, Mathias, le feu n'est toujours pas fixé.
15: Oui, ça veut dire qu'il continue de progresser lentement, certes, mais il progresse malgré le gros dispositif mis en place. Il a déjà parcouru 900 hectares et jusqu'à 900 sapeurs-pompiers étaient présents au plus fort de l'épisode. 150 véhicules ainsi qu'une trentaine de gendarmes aussi, appuyés évidemment par les airs. 2 Canadair, 1 avion Dash et 2 Canadair supplémentaires qui sont déployés là en ce moment au-dessus de ces villages. Intervention qui a permis de préserver d'ailleurs ces communes Beaufort, Oupia, Meillac et Pouzet. Pouzol Minervois, le feu qui a été proche des habitations, hein, nous disent les pompiers. Ça concernait environ 2000 personnes. Certains ont été évacués dès hier soir, ont passé la nuit dans des salles communales ouvertes pour l'occasion. Heureusement, pour l'instant, les dégâts restent donc limités sur le bâti et surtout, c'est à signaler, il n'y a pas de victimes.
13: Absolument. Alors, le problème, c'est qu'on est dans une végétation qui est déjà cuite par la canicule des jours derniers et que les conditions climatiques, Mathias, restent défavorables.
15: Oui, sécheresse, forte température et surtout un vent à plus de 70 km/h qui souffle beaucoup aussi dans tout l'Hérault, tout l'Aude et tout le pourtour méditerranéen en ce moment. Cocktail idéal pour les incendies, phénomène accentué aussi par la récente canicule, évidemment. Et autre élément, dans ce secteur, cette zone du Minervois, la tempête Niels de l'hiver a particulièrement touché les arbres qui sont tombés. Ça fait du combustible, évidemment, ce bois. Et on craint d'autres feux, d'autres départs de feux ces prochains jours, prochaines semaines. Et on redoute surtout de revivre le scénario de l'an passé. Wendy, vous en souvenez, on s'en souvient tous, ce méga feu de l'Aude dans les Corbières qui avait parcouru 17 000 hectares.
13: Eh bien, absolument. Et nous saluons déjà le courage de tous ceux qui se battent actuellement contre ces incendies et de tous ces hommes et ces femmes qui seront prépositionnés avec les pompiers de France pour lutter contre ces feux. Grégory Allion, vous êtes avec nous, représentant justement de la Fédération des sapeurs-pompiers. Bonjour Grégory. Vous qui êtes officier de commandement, feu de forêt. On est, et Mathias le disait, dans le cocktail explosif que vous redoutez tant, la chaleur, le vent, la sécheresse. C'est ça qu'on vit en ce moment.
16: Oui, il y a une canicule, voire deux, puisqu'il y en a eu une au mois de mai, une au mois de juin, on vient de la subir, et d'autres épisodes vont suivre, avec des effets que l'on appelle les effets sèche-cheveux, c'est-à-dire que sur l'ensemble du territoire national, on a eu du vent, des températures élevées, qui ont asséché finalement toute cette végétation. La végétation est dorénavant prête, finalement, à s'embraser à toute imprudence. Je rappelle que 99% des feux partent à cause de l'activité humaine, 70%, c'est-à-dire deux tiers des feux sont liés à de l'imprudence. Oui. Donc il faut appeler à la vigilance dans ce moment-là où nous connaissons des fortes températures, parce que sinon ça met à rude épreuve notre système de protection civile, notre système de sécurité civile constitué par les forces de l'ordre certains, mais aussi par les sapeurs-pompiers et les associations agréées de sécurité civile.
13: Dans les parts de feu qui ne sont pas d'origine humaine, c'est-à-dire à peine 10%, comment l'embrasement se crée, Grégory Allion?
16: Il est très simple. En fait, lorsque vous avez de la végétation et un simple mégot peut faire une catastrophe, on l'a déjà vu à plusieurs reprises, vous avez la strate herbacée qui prend feu, qui communique à la strate arbustive et de suite ça part en cime dans les grands pins, sapins, tout dépend où vous êtes en France. Et ce qu'il est bon de rappeler, c'est deux choses. Premièrement, on est le 2 juillet, ça veut dire qu'on est très tôt dans l'été, ça veut dire que des feux catastrophes sont en train de se développer et peuvent émerger en ce moment même alors qu'on est au tout début de l'été. Donc c'est un élément important et je dirais c'est un tournant aussi dans l'approche des saisons feux de forêt. Et le deuxième élément, c'est que on parle du sud de la France parce qu'en ce moment il y a du vent dans le sud de la France, mais malheureusement le week-end dernier nous étions en train de lutter contre un feu en Haute-Loire à Villeneuve-d'Allier, donc ce qui veut dire que tout le territoire national est concerné par les feux de forêt.
13: C'est ça. Bah, évidemment, aujourd'hui, on ne vous parle que des territoires qui sont en vigilance rouge, c'est-à-dire maximale, hein, pour risque très élevé de feux de forêt. Nous étions dans l'Hérault et dans l'Aude il y a quelques instants. Les Pyrénées-Orientales sont aussi concernées, de même que le Gard, le Vaucluse et les Bouches-du-Rhône, où un feu virulent est parti hier soir de Lançon-Provence, a parcouru plus de 250 hectares. Il est toujours en cours, ce feu, avec près de 300 pompiers à l'œuvre. Là encore, deux avions bombardiers d'eau, Canadair. Et Mathias, vous parlez d'évacuation. Ce fut le cas à les Oliviers, commune voisine du département où ce feu s'est déclaré. 600 personnes évacuées qui ont pu regagner leur maison ce matin. L'incendie est fixé, Mathilde Vinceneux, mais évidemment, on reste très prudent.
17: Dans plusieurs quartiers de la Fare-les-Oliviers, les habitants ont dû quitter leur maison dans l'urgence hier soir pour se réfugier dans un gymnase et dans un foyer de la commune. Un gros coup de stress, raconte Delphine.
18: On sentait le feu se rapprocher et il y a fumé. Au moment où on a évacué nos maisons, vraiment, il y avait beaucoup de fumée et ça faisait peur d'être un peu asphyxié, quoi. Les enfants, ils étaient un peu en panique et tout. Mais bon, après arriver à la salle Jean-Bernard, le stress est retombé.
17: Vous avez dormi sur des lits de camp avec les enfants ?
18: Tout à fait, c'est ça. Ils nous ont libérés que ce matin. On a pu retourner dans nos maisons.

0: On ignore encore l'origine, mais les pompiers des Bouches-du-Rhône le martèlent. Le Mistral souffle encore très fort ici et le moindre mégot peut avoir des conséquences dramatiques.
1: Et voilà cet embrasement que vous nous décriviez, Grégory Allione, vous qui êtes président d'honneur de la Fédération des sapeurs-pompiers de France. Ces évacuations, eh bien, en accord avec les collectivités locales, vous les décidez à titre préventif et évidemment, ça fait partie aussi de la gestion de crise et du feu.
2: Oui, la logique nationale, c'est plutôt le confinement. C'est la raison pour laquelle on demande aux habitants qui ont des habitations en dur de débroussailler tout au long de l'année pour faire en sorte que cette habitation constitue un refuge. Mais au regard aujourd'hui de l'intensité des sinistres et de la virulence des sinistres, il nous arrive parfois de décider de l'évacuation de certaines habitations légères, forcément, mais aussi de certaines habitations en dur. Et donc, c'est la nouvelle donne, en fait. C'est la raison pour laquelle le ministère de l'Intérieur a demandé à ce que l'on réfléchisse tout au long de l'été, tout au long de l'hiver dernier, tout au long de cette année, pour réfléchir à ce qu'on appelle une mission Vulcain 2, d'appréhender ces nouveaux phénomènes, parce que les feux d'aujourd'hui ne sont plus ceux d'il y a quelques temps. Ils ont une récurrence, ils ont une occurrence et ils ont une occupation temporelle et géographique qui devient hors norme, vous l'avez dit, l'an dernier on avait le feu de Ribot. Je rappelle que le feu de Ribot se déplaçait à des vitesses de propagation qui dépassaient les 8 km/h. Quand vous marchez à peine entre 3 et 4 km/h. Donc vous imaginez la vitesse de propagation des feux d'aujourd'hui. Et moi je salue en ce moment mes collègues qui luttent ardemment, parce que à ce stade, et on n'est que le 2 juillet, je le rappelais, nous n'avons pas de victimes. N'avons pas de victimes. Et quand un arbre brûle, malheureusement, c'est dramatique. C'est la raison de mon combat depuis des années. Mais les arbres poussent. En revanche, les vies, lorsqu'elles sont prises, elles ne reviennent plus.
1: Merci Grégory Allione pour ces mots et ce courage à travers les ondes que vous nous diffusez également. Les auditeurs sont avec nous au standard d'ici, 0810, 055, 056. Et c'est Mireille qui nous rejoint. Mireille qui habite Berlétan. Chère Mireille, vous avez vu, vous nous le disiez au standard, le ciel hier se noircir quand vous étendiez votre linge. Vous êtes évidemment, comme nous tous, très inquiète. Vous êtes avec nous, Mireille ?
3: C'est les mêmes questions. Est-ce qu'il ne faudrait pas prévenir ? Hier, j'étais sur la route, justement entre Lançon et Galières. Sur le bord des routes, il y a des herbes plus hautes que 2 mètres. Alors pensez-vous une seule étincelle si le brasier avec le Mistral qu'on a ici, tout s'embrase en 5 minutes. Il ne faut pas beaucoup de temps. Et alors la prévention des mégots jetés par les fenêtres. Voilà, parce qu'on a beau dire que c'est interdit, mais tout le monde le fait. Encore beaucoup, beaucoup de gens qui jettent les mégots au travers des fenêtres. Alors remettre les cendriers dans les voitures. C'est tout simple.
1: Question de bon sens. Mais alors c'est très intéressant ce que vous dites sur la prévention. Et peut-être Grégory Allione, vous pourrez répondre à Mireille ici qui s'interroge. On nous recommande de débroussailler dans nos jardins, dans nos propriétés quand on a des jardins privé, quid
3: des... Et on ne le fait pas au bord des routes.
1: Et voilà, Grégory Allione, pour répondre à notre auditrice.
2: Oui, la question de Mireille est pleine de bon sens. De toute façon, moi, je vis en Provence et Mireille vit en Provence fatalement. Et on a le même constat. Oui, il faut débroussailler. Mais ce qu'elle vient de dire est de pur bon sens. C'est-à-dire que le cendrier, vous savez, je suis devenu député européen depuis 2 ans. Je me bats au niveau des constructeurs pour rétablir ce cendrier dans les voitures, pour faire en sorte que, justement, personne ne jette son mégot. Parce qu'au-delà du débroussaillement, c'est finalement le geste d'incivilité qui consiste à jeter son mégot par la fenêtre. Donc ce geste d'imprudence, il a créé des drames, il peut créer des drames, et surtout c'est détériorer de la végétation, mais surtout, je le répète, c'est mettre en danger des secouristes et des habitations. Oui. Donc oui, ce geste est à bannir de nos gestes du quotidien, et Mireille a raison, on le voit encore trop souvent sur le bord de nos routes.
1: Merci beaucoup Grégory Allione, merci infiniment pour la Fédération des sapeurs-pompiers de France. Et bien Mireille, vous avez entendu un pompier devenu député européen qui va porter justement cette proposition de rétablir les cendriers dans les voitures pour éviter de jeter ses mégots par les fenêtres, geste à bannir, purement de bon sens, mais il faut croire que le bon sens n'est pas souvent partagé. Nous sommes avec Alix Roumagnac qui nous éclaire aussi régulièrement au cœur de ces événements terribles et intenses à la tête de la filiale risque de Météo France, Prédict Service. Bonjour Alix Roumagnac.
4: Oui, bonjour.
1: Mais nous y sommes dans le risque et vous le savez bien, c'est toujours l'angoisse après les canicules, après les fortes, très fortes chaleurs que nous avons vécues. La nature extrêmement fragilisée est embrasée en quelques secondes. C'est à redouter et vous travaillez là-dessus évidemment sur tous ces modèles.
4: Oui, tout à fait. Est-ce qu'il faut...

0: Juste rajouter cette année, c'est que en plus de tout ce qui a été évoqué par Grégory Allione et par les gens de ICRO, on a eu un hiver particulièrement pluvieux, dans lequel du coup la végétation s'est beaucoup développée. On a eu un début de printemps pluvieux aussi, où là ce sont les herbes qui sont développées, et quand ce coup de chaleur est arrivé, il y avait beaucoup de carburant. Donc en plus de la tempête qui a touché effectivement l'Aude, les PO et tempête Niels, qui a fait beaucoup de tombées d'arbres qui sont là, on a du petit carburant, et c'est ce qui donne effectivement cette combinaison si explosive et à crainte. Et comme vous l'évoquiez, il y a ce vent tramontane Mistral qui souffle et qui va encore souffler jusqu'à ce week-end, puisque c'est ce week-end qu'on a un peu un changement dans la prévision de temps, et le Mistral et la tramontane vont tomber, mais jusque-là les conditions vont être très compliquées, à la fois pour les pompiers, pour les maires avec lesquels on travaille et qui accompagnent sur ces risques.
1: Bien sûr, on entendra des maires, et notamment le maire de Mandelieu-la Napoule dans quelques instants, Sébastien Leroy, mais Grégory Allione le disait et le répétait, nous ne sommes que le 2 juillet. C'est donc un été qui s'annonce à haut risque pour l'eau, on va l'entendre, pour les sols, sur le front des incendies, et avec des vagues de chaleur à répétition. Est-ce que ça, on peut modéliser, on peut prévoir aussi cela, Alice Romagnac?
0: On le voit, vous l'évoquiez, on a eu la vague de chaleur, la canicule la plus précoce jamais vue au mois de mai. On en a eu une très importante qui a dépassé celle de 2003, de 1976 la semaine dernière, qui est montée en température, en durée. Et effectivement, les modèles nous montrent que à partir de ce week-end, à nouveau un dôme de chaleur qui est en train de se mettre en place sur la France. Alors le paroxysme sera un peu plus à l'ouest sur l'Espagne, sur le Portugal, mais on va être englobé par cette nouvelle vague de chaleur. On n'a pas encore les données précises pour savoir jusqu'à quelle valeur de température on peut monter. Elle semble un peu moins forte que celle de la semaine dernière, mais elle va venir. S'il va y avoir l'effet cumulatif, on a cette succession qui se met en place. Ça fatigue les organismes humains, mais ça fatigue aussi la nature. Elle va en plus, semble-t-il, durer. Les modèles voient quasiment jusqu'au 14 juillet un étalement. Donc on va avoir à gérer ça dans le temps. Et c'est essentiel de transmettre ces informations, que l'adaptation, la modification des mœurs, le fait d'être prudent dans nos attitudes, il faut que ça devienne un réflexe, ça devienne des nouvelles façons de fonctionner. Il ne faut pas faire des efforts de manière ponctuelle quand on a ces événements. Malheureusement, il faut qu'on se prépare à vivre ça fréquemment. Et donc, du coup, il faut que tous les bons gestes deviennent des secondes de nature.
1: Et effort et grande prudence, justement, compte tenu de ces activités physiques, on a des chiffres qui nous parviennent. SOS Médecins qui constate une hausse de 85% des décès de personnes de plus de 75 ans. Les interventions pour coups de chaleur et pour déshydratation qui ont bondi la semaine dernière de près de 400%. Je vous libère dans quelques instants, c'est promis, Grégory Allione. Mais vous évoquez le quotidien de vos hommes qui luttent en ce moment contre les incendies. Mais ce que je viens de dire, ce fut aussi votre quotidien, celui des pompiers pendant la canicule. Cette aide aux personnes avec ces chiffres qui explosent les compteurs.
2: Oui, mais je reste très volontiers pour répondre à vos questions, mais le sujet aujourd'hui, c'est que nous sommes face à un dérèglement climatique qui a un impact sur nos populations, qui a un impact sur la santé, qui a un impact sur la végétation, avec des conséquences sur la santé, les noyades, on pourrait en reparler, mais également ces feux de forêt. Aujourd'hui, il faut une société qui soit mobilisée. Une société mobilisée, c'est une société, ce sont des concitoyens préparés à faire face à ces risques. L'Europe a décliné une stratégie de la préparation des populations face aux risques de protection civile, liés au dérèglement climatique, mais aussi à la géopolitique, parce que forcément, les pays baltes, vous allez forcément comprendre qu'ils s'attendent à ce que les Russes les envahissent. Mais cette stratégie de la préparation, elle consiste aussi à mobiliser les populations à s'engager dans les réserves opérationnelles, à s'engager comme sapeurs-pompiers. Donc aujourd'hui, il faut qu'on ait une population mobilisée à la fois pour avoir les comportements qui sauvent, avoir les bons gestes qu'il faut en situation de crise, et avoir des gens qui s'engagent. Parce qu'aujourd'hui, le seul service public ne réussira pas à faire face aux défis du 21e siècle, notamment à ces feux, à ces inondations.
1: C'est les questions aussi que vous pourrez poser en interpellant notre invité à 13h30, la porte-parole du gouvernement, Maud Bréjon, 0810 055 056, si vous le souhaitez. Nous sommes en édition spéciale jusqu'à 14h. D'un mot, en effet, revenir, il en faudrait plus qu'un mot, parce que la réalité est terrible derrière ce chiffre. 90 noyades en 10 jours pendant la vague de chaleur, Grégory à Lyon. Quelles consignes passées, relayées encore à l'appui de ce terrible constat ?
2: Aujourd'hui, il faut faire très attention lorsqu'il fait très chaud. Déjà, on peut avoir des chocs d'hydrocution, c'est-à-dire ce choc thermique qui consiste à faire en sorte que vous rentriez un corps qui a été exposé à la chaleur et vous le mettez dans une eau plutôt froide, notamment les rivières. On l'a vu dans des cours d'eau tout au long de cet épisode de canicule, mais aussi l'apprentissage à la natation, parce que encore trop peu de gens savent nager. Donc oui, il y a une vigilance, et si j'avais un seul conseil, c'est quand vous voulez vous baigner, baignez-vous dans des zones qui sont surveillées par les sapeurs-pompiers, par les CRS, par la police nationale, l'ensemble des forces municipales également. Donc baignez-vous là où c'est surveillé, là où vous avez quelqu'un qui peut vous finalement vous faire les premiers gestes pour vous secourir si jamais un malaise venait à survenir.
1: Merci beaucoup Grégory à Lyon pour la Fédération des sapeurs-pompiers dont vous êtes président d'honneur au cœur de cet été qui s'annonce à haut risque au terme d'une semaine caniculaire que nous venons de vivre et avant une vague de chaleur qui arrive de nouveau. Un état de sécheresse avancé dans notre pays. 95 départements, la quasi-totalité, sont soumis à des restrictions d'eau, ce qui est anormalement tôt pour un début juillet. Et nous sommes dans le Gard, dans la commune de Gagnères. Ça n'a échappé à personne que les niveaux de la rivière du même nom sont anormalement bas en ce moment. Alexandra Lagarde.
3: À commencer par Tom, ce jeune apprenti électricien a pour habitude de se baigner dans la Gagnère en juin, mais cette année, il n'y est pas allé une seule fois.
4: L'eau était super chaude et voilà, j'ai eu des mauvais retours, donc j'ai préféré pas y aller. Qu'elle était un peu sale et qu'elle était vraiment, c'était du pipi de chat, elle était super chaude, donc ouais, j'ai pas trop été.
3: À quelques mètres en contrebas, la Gagnère sous le pont de la Vigière, ou du moins ce qu'il en reste, se désole Olivier Martin, élu municipal d'un village et président de la communauté de communes de 16 Cévennes.
5: Ouais, on est devant un tas de cailloux, c'est une situation à laquelle on s'était habitués et qu'on retrouvait normalement entre le 5 et 10 juillet.
3: L'alerte hydrologique arrive avec 15 jours d'avance, donc Olivier Martin espère encore un gros orage d'ici la mi-juillet. Sans ça, l'été sera très compliqué, prévient-il.
5: Ça veut dire un été très très compliqué à tous les niveaux, hein. Je veux dire niveau ressources en eau, niveau incendie par rapport à nos forêts. Il faut savoir que les communes du nord là, du territoire sont couvertes par 90% de forêts, donc très très compliqué.
3: La préfecture du Gard a donc décidé de prendre plusieurs mesures restrictives dans le secteur pour l'usage de l'eau.
1: Et nous sommes avec Emma Aziza sur l'antenne d'ICI. Vous qui êtes hydrologue, chère Emma, mais c'est aussi à la femme, à la maman, à la citoyenne que je donne la parole sur cette réalité, sur la précocité, sur l'intensité de ce que nous vivons là. 95 départements en restriction d'eau le 2 juillet. Qu'est-ce que ça vous inspire, vous qui êtes si documentée sur ce sujet ?
6: Bien, déjà, c'est cette bascule qui est extrêmement violente et qui est de plus en plus... c'est-à-dire, on passe d'un hiver exceptionnellement pluvieux, oui, et on est dans l'exceptionnel. C'est-à-dire qu'on a eu, non pas de l'eau, mais on a eu trop d'eau, un moment où en 8 semaines, on bascule dans un état de sécheresse. Donc, ce que l'on documente à travers le monde, que l'on appelle maintenant les sécheresses éclairs, est en train d'arriver en France. C'est quelque chose qui m'avait particulièrement marqué en 2018. Je rappelle juste rapidement le contexte. 2017, c'était vraiment la première année où la France vivait une sécheresse exceptionnelle. Oui. Marquée, c'est une série qui suit depuis quasiment 9 ans. Et en 2018, on a eu tellement de pluie au mois de janvier et au mois de février qu'on a eu des inondations sur la Seine, on a eu un printemps pluvieux. Et en l'espace de 4 semaines au mois de juillet de canicule avec des températures qui ne redescendaient pas sous les 25 degrés, on avait basculé dans une sécheresse pire que l'année précédente. C'est-à-dire que 4 semaines de canicule, eh bien, ça équivalait à 10 mois sans pluie. Et c'est quelque chose qui m'avait marqué parce que c'était violent, on n'était pas prêt, et on est dans un mythe en France, comme dans le monde d'ailleurs, où un peu ce que j'appelle le mythe de la cigale et la fourmi, où quand on emmagasine de l'eau tout l'hiver, on croit qu'on va tenir l'été, et c'est ça le changement climatique en France, c'est cette bascule trop rapide et trop violente où on n'a plus de prérequis.
1: Ça veut dire que le climat général de la France, dont on apprend dans les livres de géographie que c'est un climat tempéré, est en train lui-même de basculer, ce modèle se fragilise en tout cas, Emma Aziza.
6: Oui, il se fragilise à plusieurs niveaux. Premièrement, parce que la France se réchauffe 20% plus rapidement que la moyenne mondiale. Donc, on est un peu ce hotspot du changement climatique et on n'était pas prêt. Oui. Parce que nous ne sommes pas préparés comme Dubaï ou des pays arides. Nous, nous sommes à la base un pays tempéré qui n'avons jamais manqué de pluie, si ce n'est dans l'histoire, bien entendu, quand on remonte dans l'historique, on a toujours connu des sécheresses exceptionnelles, des canicules, mais elles changent de forme. C'est exactement la même chose que la signature des pluies. On a toujours connu des inondations, mais elles changent de forme. Parce que l'atmosphère plus chaude demande déjà son dû. C'est-à-dire que c'est pas tant les plantes qui ont chaud et qui transpirent comme nous, c'est vraiment l'atmosphère plus chaude qui récupère toute l'eau qu'elle peut dans les sols et qui va l'aspirer violemment. Oui. Et ce qui fait qu'à un moment donné, eh bien, des sols complètement desséchés vont demander beaucoup plus d'eau dans les nappes. Et donc, ce sont les nappes dites réactives qui peuvent se vider en l'espace de quelques semaines.
1: Oui. Et ça crée ces sécheresses éclairs hein, donc, que vous illustrez et résumez parfaitement bien. Alix Roumaniac, une réaction aussi à ces propos, vous qui travaillez pour Prédic Service avec les élus locaux, avec les collectivités locales qui ont déjà mis en place de nombreux arrêtés de restrictions d'eau. Un 2 juillet avec des restrictions d'eau potable, on entend bien, et ça pose un vrai sujet aussi d'adaptation.
0: Oui, c'est le sujet de l'adaptation. Il faut vraiment pas oublier les élus locaux qui sont vraiment en première ligne. Et sur tous ces sujets-là, l'outil hein, qui est le plan communal de sauvegarde, alors on sort d'élections municipales où on a des tas de nouveaux élus qui sont arrivés aux commandes. Et là, on est en train, nous, de faire un travail avec tous nos partenaires pour vraiment prendre contact avec les nouvelles équipes et pour que tous ces nouveaux élus qui nous écoutent aujourd'hui prennent en main leur plan communal de sauvegarde. Dans lequel il y a un volet bien sûr inondation, mais il y a aussi un volet feu de forêt, il y a un volet gestion de la canicule, comment on gère les écoles, comment on gère le personnel communal, et grâce à cet outil, il y a une continuité républicaine, et vraiment le travail que doivent faire les élus, c'est s'approprier au plus vite après les élections tous ces outils pour pouvoir gérer avec leurs concitoyens tous ces événements à risque le mieux possible.
1: Alors que vous parlez aussi de forte chaleur, pas encore de canicule avéré pour les jours qui viennent, ce week-end autour de 30 degrés sur une large moitié du pays, le sud qui dépassera localement les 35 degrés du côté du Languedoc-Roussillon, au bassin toulousain, au bassin aquitain. Merci beaucoup Alix Roumaniac pour Prédic Service et merci chère Emma Aziza, on vous redonnera davantage de temps d'antenne, mais c'était extrêmement clair aussi de vous avoir notamment sur ce changement, cette bascule avec ces sécheresses éclairs qui aujourd'hui sévissent aussi en France. Nous sommes au cœur de cette édition spéciale, on va faire une petite pause foot parce que vous le savez, le mondial se poursuit et à 13h30 j'accueille la porte-parole du gouvernement à laquelle vous pouvez poser vos questions, vos interpellations 0810 055 056.
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1: Avec Bruno Salomon, bien sûr, la voix du foot. Bonjour Bruno.
8: Bonjour Wendy.
1: Alors on va vous donner les résultats, les qualifiés de la nuit, parce que les 16e de finale tirent vers la fin. On a de bons matchs. Hein.
8: Ouais, des bons matchs, très sympas à regarder, mais bien tristes pour, par exemple, le football africain. La République démocratique du Congo a été éliminée par l'Angleterre. Alors sur le papier, c'est logique, mais cette défaite, elle est rageante, car les Congolais ont mené au score jusqu'à la 75e minute de jeu, avant que Harry Kane ne casse la baraque et inscrive un doublé. Scénario encore pire pour le Sénégal qui a mené 2-0 jusqu'à la 86e minute de jeu avant de s'écrouler et de perdre face à la Belgique 3-2 en prolongation. Enfin, les États-Unis ont battu la Bosnie-Herzégovine 2-0. Les USA, pays co-organisateur, qui commencent peu à peu à s'intéresser aux résultats de cette sélection américaine. Mmh. C'est ce qu'a remarqué notre Nicolas Perronnet, notre
1: Il est de plus en plus américain.
8: C'est
1: hein,
8: ça, mais oui. Il va rentrer, il aura le passeport. En tout cas, il nous a envoyé son vocal très tard, ou plutôt tôt dans la matinée pour nous. Nicolas qui nous donne de ses nouvelles.
9: Salut les amis, retour express à Boston pour moi. Et hier soir, je suis retourné à Fenway. Alors pas pour retourner voir du baseball à Fenway Park, je vous rassure, mais juste à côté, il y a une salle de concert et c'est la mairie qui a organisé ce qu'on appelle ici la Watch Party dans cette salle. En fait, c'est une fan zone gratuite hein, qui bouge dans tout Boston pour chaque match et il fait tellement chaud, vraiment, qu'au dernier moment, elle a improvisé un écran géant dans cette salle climatisée. Alors, deux enseignements, les amis. Un, Team USA, c'est très costaud. La qualification des Américains sans problème face à la Bosnie, ça peut aller loin. Et deux, ça monte hein, vraiment dans le pays. Le soutien est de plus en plus fort. Il y a donc ces fan zones. Hein. Il y a celle de la FIFA aussi qui est en plein centre-ville, qui était pleine hier. Il y a les bars, les restos qui retransmettent tous les matchs dans de super conditions hein, d'ailleurs. Et Team USA maintenant, eh ben, tout le monde nous en parle. En tant que Français, on nous demande ce qu'on en pense. On voit énormément de maillots les jours de match. En plus, ici à Boston, il y a le gardien Matt Freeze qui est passé par Harvard, la célèbre université de la ville. Ils en sont très fiers. Bref, attention à Team USA, ça commence à devenir très sérieux cette histoire. À demain.
1: À demain, Nicolas.
8: Merci, Nicolas. Tiens, juste, je fais un petit teasing. Oui. Demain, rendez-vous sur le call de Nicolas. Je sais déjà le sujet. Nicolas est désormais une star au Paraguay. Je vous en dis pas plus. C'est une star au Paraguay. C'est pas une blague.
1: C'est du teasing. Bon, on est pressé d'être à demain pour comprendre des nouvelles des Bleus. Vous nous en donnez, bien sûr.
8: Ils vont bien. Merci, Wendy. Ça va être l'heure du petit déjeuner hein, pour Kylian Mbappé et son équipe du côté de Boston. Juste pour info, hier, l'entraînement pour les remplaçants dans l'après-midi s'est passé sous un soleil de plomb. C'est un petit peu comme en France. La canicule est en train d'arriver du côté des États-Unis. 35 degrés pour les Bleus qui vont devoir se préparer à cette vague de chaleur. Ça va peut-être être un des moments clés du match face au Paraguay. On aura l'occasion d'en parler. Voilà pour les informations. Après, pas grand-chose pour les Bleus. Ah, si une chose. Vous savez, hier, je vous ai parlé de la presse qui s'emballe auprès de l'équipe de France. Bah, écoutez le reportage de Julien Froment. Ça commence vraiment à s'emballer très fort.
10: Quand on demande aux journalistes de la presse internationale de décrire l'équipe de France en un mot, voici leur réponse.
11: Fantastique, spectaculaire.
12: Favorite.
10: Wu Cheng est journaliste pour le site chinois 163.com.
11: C'est incroyable. Offensivement, tu ne peux pas avoir autant de talent ensemble. Ouais, c'est incroyable.
10: De l'autre côté des Alpes,
13: Andrea
10: Ramazzotti, lui, travaille pour la Gazzetta dello Sport, le plus grand quotidien sportif en Italie. Il est habitué à voir de grands joueurs, mais un en particulier chez les Bleus le subjugue.
14: C'est incroyable. Je l'ai vu jouer par le passé au Bayern Munich, mais je ne l'avais jamais vu travailler d'aussi près. Donc c'est fascinant, la façon dont il touche le ballon, mais aussi sa manière de se comporter en dehors du terrain. Vraiment très impressionnant.
10: Même Pablo Polo, qui suit l'équipe de France pour le journal espagnol Marca depuis de nombreuses années, voit les Français favoris devant l'Espagne.
15: Avec les journalistes qui suivent l'Espagne, que j'ai eu l'occasion de parler, oui. Ils ont l'impression que cette fois, ça va être compliqué. Cette France, c'est dangereux.
10: Au Bleu de garder le rythme face au Paraguay samedi pour maintenir la flamme avec la presse internationale.
8: Ouais, France-Paraguay, c'est à 23h samedi 4 juillet à Philadelphie. Ce sera à suivre, bien évidemment, sur notre chaîne YouTube ICI, ICI. Et notre antenne, ça, c'est pour avec Pierre Clément et toute la bande. Et puis aujourd'hui, le programme, c'est Suisse-Algérie. C'est à 5h du matin de côté de Vancouver. Un peu plus tôt, ça c'est pour Wendy qui va se le regarder. Portugal-Croatie à Toronto à 1h du matin. Et à 23h, Espagne-Autriche à Los Angeles.
1: Merci beaucoup, Monsieur Salomon. À demain et à tout de suite.
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1: ICI. ici dans l'actualité et au cœur de nos urgences, alors que la nature continue de souffrir dans le sud. Nous y étions il y a quelques instants, dans l'Hérault, dans l'Aude, mais aussi dans les Bouches-du-Rhône, du côté de l'Anson-Provence, et à l'aube d'une nouvelle vague de chaleur. Vous êtes avec nous, chère Maud Bréjon, comme porte-parole du gouvernement, pour répondre à nos auditeurs. Bonjour.
0: Bonjour, et bonjour à tous.
1: 0810 055 056, vous commencez à arriver, mais vous continuez aussi, parce que vous aviez Mireille il y a quelques instants. Micheline, Antoine sont au standard. Alors que Maud Bréjon, le Premier ministre sera à Marseille dans l'après-midi. C'est un peu le hasard du calendrier. Il était prévu qu'il préside une cellule interministérielle de crise sur les effets de la canicule, sur les feux de forêt. Il sera en situation avec cette question: comment on évite le pire cet été? Comment on prépare au mieux les choses?
0: Oui, tout à fait. On sera une dizaine de ministres présents à ses côtés, en présentiel ou en visio. Ça fait des jours maintenant qu'on enchaîne les cellules interministérielles de crise, parce que c'est notre responsabilité, c'est le rôle de l'État. D'abord, suivre la situation au plus près, au jour le jour, adapter les dispositifs, Orsan 2, Orsan 3, les plans dans les hôpitaux, la coordination des services de l'État, et puis ensuite, anticiper, prévoir ce qui va se passer dans les jours et les semaines à venir. Je pense à la question des feux de forêt, je pense à la question de la gestion de l'eau, je pense à la question de l'impact pour les agriculteurs, qui est important, je pense notamment aux éleveurs en Bretagne, ce n'est qu'un exemple, et ils sont nombreux à être touchés. Donc tout ça, ça s'anticipe, et ce que je peux dire en tout cas, c'est que dès les premières heures de la crise, le Premier ministre s'est saisi de ce sujet, s'est entouré des experts de Météo France notamment, des ministres concernés, et on est nombreux à l'être, pour pouvoir apporter les meilleures réponses possibles.
1: On gère la crise, mais comment on l'anticipe? Tout à l'heure, le représentant des pompiers de France, Grégory Allion, nous disait que nous n'étions que le 2 juillet et qu'il s'apprêtait à vivre un été extrêmement compliqué. Il appelait à la responsabilité collective, voir qu'on est en situation de sécheresse le 2 juillet aussi. Qu'est-ce que ça vous inspire aujourd'hui, vous aussi, comme citoyenne et comme ministre?
0: D'abord, je crois qu'il faut être lucide et dire la vérité. Ce n'est plus une situation extraordinaire. L'extraordinaire va devenir l'ordinaire, va devenir la norme. Et donc, il faut anticiper d'une part pour les semaines à venir, et puis planifier, anticiper à bien plus long terme pour les années à venir. J'entends les critiques qui peuvent être formulées ici ou là, et c'est bien démocratique. Mais enfin, depuis 9 ans, nous avons doublé par deux les budgets du ministère de l'écologie. Et ça, c'est par exemple extrêmement concret, on en parlera tout à l'heure, sur la rénovation des écoles, je sais que beaucoup de Français ont été touchés, sur l'adaptation au changement climatique, y compris pour les moyens alloués aux forces d'intervention, par exemple, pour les incendies. Il faut accélérer, il faut aller plus vite, mais ça devient une nécessité vitale.
1: Le fonds vert, Maud Bréjon, il a été réduit comme peau de chagrin. Il est passé à travers les économies budgétaires 2026. Il est passé de 2 milliards à 870 millions d'euros. Il contribuait justement à planifier la climatisation, notamment dans les écoles. Ça, c'est du concret. Et on n'a pas gardé l'urgence où il fallait.
0: Il contribue et il contribue toujours. Le fonds vert, c'est nous qui l'avons créé.
1: Oui, je ne dis pas le contraire. Elisabeth Borne, qui était à votre place il y a quelques ans.
0: C'est une des briques qui contribue aux moyens financiers alloués au changement climatique et à l'écologie. Mais il faut regarder ces moyens dans leur globalité. Il y a le fonds vert, il y a tous les budgets compris dans le projet de loi de finances.
1: Mais qui a été réduit. Vous en voulez aux élus?
0: Il y a ce qu'on appelle le plan chaleur. Ces budgets ont doublé depuis 2017.
1: Mais le fonds vert a été réduit. Est-ce que vous en voulez aux élus qui ont voté ce rabotage?
0: Écoutez, moi je respecte la démocratie parlementaire. Je dis une chose simple. Le budget alloué à l'écologie, y compris le fonds vert, mais qui ne résume pas, fort heureusement, l'ensemble des budgets alloués à l'écologie, à la transition climatique et à l'adaptation, ce budget a été doublé. Vous prenez l'exemple des écoles. Oui. Il y a 6500 emprises scolaires, écoles primaires, collèges, lycées, qui ont été rénovés ou qui sont en cours de rénovation. Après, ça prend du temps. Vous savez, moi, je le vois dans ma circonscription. Budgéter les rénovations d'une école, entamer ces rénovations, gérer les classes pendant ces rénovations, gérer les élèves, ça prend un peu de temps.
1: Oui, et donc, d'aucuns vous diraient que ça fait 20 ans qu'on peut prendre le temps de rénover. Notre maison brûle et nous regardons ailleurs. Jacques Chirac, c'était 2002.
0: Il est il est indéniable qu'il faut aller beaucoup plus vite. Mais je veux quand même modestement rendre hommage aux élus locaux d'abord, qui pour beaucoup se sont saisis de la question, encore une fois, dans ma circonscription, je le vois. Maintenant, c'est une, deux écoles par an, parce que ça coûte de l'argent, parce qu'encore une fois, il faut planifier, y compris sur le plan foncier, l'organisation des cours. Donc nous, notre rôle, ça va être de les accompagner probablement encore davantage, et y compris sur le plan budgétaire.
1: Nous allons y être dans une école, justement, avec une grosse rénovation dans l'Hérault dans quelques instants, mais les auditeurs ont la parole et peuvent aussi échanger avec vous. Maud Bréjon, nous sommes avec Micheline, qui nous appelle de Haute-Savoie. Vous avez 79 ans, Micheline, et vous vivez à Saint-Jean de Maurienne. Bonjour à vous, madame.
2: Oui, bonjour, mon grand. Moi, je n'habite pas en Haute-Savoie, je vis en Savoie.
1: En Savoie, pardonnez-moi.
2: Je suis en Savoie, à Saint-Jean-Maurienne. De vous entendre parler, j'ai l'impression, je suis désolée de formuler constant, mais je ne ferai pas.
1: Micheline, est-ce que vous pouvez peut-être baisser un petit peu le volume de votre téléphone ou ne pas mettre le haut-parleur, je ne sais pas, il y a une difficulté à vous entendre. Voilà.
2: Je l'ai enlevé.
1: Voilà, merci.
2: J'ai l'impression que nous n'habitons pas sur la même planète et que nous ne parlons pas pareil du tout. Moi, j'ai 79 ans, 30 degrés dans mon appartement quand je me couche, 30 degrés le matin, je peux parler de la commune, je peux parler de la région, je peux parler des politiques. Qu'est-ce qui a été fait pour nous, à part des numéros verts qui nous saoulent au quotidien et qui nous prennent pour des gens gaulles en disant « prenez un verre comme ça, buvez de l'eau ». Qu'est-ce qui a été fait? Strictement rien, rien. Et rien. On tient le coup. Je suis très fatiguée. Je n'ai pas le loisir de m'écouter. Ma fille est une adulte en situation de handicap. Je dois assumer qu'il fasse chaud ou pas. Alors je crois qu'il serait temps que nos politiques se réveillent et prennent conscience que ce que nous vivons, nous, le petit peuple, parce que je suis le petit peuple, je le représente, eh ben, qu'on réalise qu'on existe et franchement, pour nous, on ne fait rien. Voilà.
1: C'est très émouvant et je vous sens très, très, très émue, Micheline, dans ce logement où vous dites on n'a pas le temps. Voilà, c'est très fort ce qu'elle dit. Hein. Elle n'a pas le temps de se plaindre et de se complaindre.
0: Non, c'est très émouvant et un sentiment, ça se respecte. Donc je me garderai bien d'aller à l'encontre de ce qui a été dit.
1: Mais elle dit que vous ne vivez pas sur la même planète.
0: Encore une fois, je vais pas justifier de qui je suis. Je suis pas venue là pour ça. Je suis là pour moi dire exactement ce que nous on a fait et ce qu'on veut faire. Et indéniablement, il y a des Français qui souffrent. Les 10 jours que nous venons de passer en canicule nous ont beaucoup tous éprouvés au quotidien et il y a quasiment quelque chose de traumatique dans la séquence que l'on vient de passer et qui de toute évidence va se reproduire. Il y a deux choses. Le réchauffement climatique, d'une part, il faut le freiner et ensuite il faut s'adapter au quotidien. Le freiner, on a commencé à le faire. Alors, ça peut paraître très abstrait, je suis désolée de répondre à de l'émotion par des chiffres, mais quand on baisse de un quart les émissions de gaz à effet de serre, mais à la fin, c'est quand même des Français qui respirent mieux et c'est quand même un réchauffement climatique qui est davantage contenu. Donc on peut pas dire que ça sert à rien.
1: Mais sur la question du logement, malgré tout, très en avance, c'est important. Sur la prime rénov pour les particuliers. Mais
0: ensuite, l'adaptation, on a accompagné et on continue à le faire. Je sais que ça prend du temps. La rénovation des bâtiments, y compris dans le logement social, et on l'a fait précisément avec des critères de revenus. C'est-à-dire qu'on a décidé que, et moi je le vois pour la transition énergétique, ce sont les Français les plus modestes, ce sont les Français les plus précaires qui peuvent bénéficier de ces aides-là et qui en bénéficient d'ailleurs bien plus que les autres. Maintenant, est-ce qu'il faut aller plus loin? Encore une fois, c'est une évidence et je sais
1: plus vite
0: et je sais
1: pour certains.
0: Je sais que c'est difficile. Il y a tout par ailleurs les dispositifs qui sont mis en place, pas uniquement par nous, par les maires, par les CCAS, pour prendre contact avec les personnes isolées, pour prendre contact avec les personnes en difficulté qui, voilà, souvent souffrent le plus. Et une fois que j'ai dit ça, j'ai conscience que tout n'a pas été fait et que tout n'est pas parfait et qu'il faut encore avancer.
1: Micheline, vous cherchez à avoir des aides justement pour vous aider alors que la rénovation tarde manifestement. C'est un logement social que vous habitez, hein?
2: Oui, oui, oui. Donc, il y a un petit espoir à mon niveau, c'est que là, sur la commune, il y a 270 appartements à rénover avec Batigère Habitat. Ils en ont fait une moitié, là. J'ose penser qu'avant la fin de l'année, ils seront chez nous et l'été prochain sera meilleur.
1: Merci.
2: Mais je me répète encore, nous sommes vraiment aux abonnés absents et quand on a fini ce blablabla, du concret pour nous, il n'y a rien du tout.
1: Juste, Maud Bréjean, pour répondre, si vous répondre pour terminer. Maud Bréjean, porte-parole du
0: Micheline, vous parlez des rénovations qui sont faites à côté de chez vous, probablement par un autre bailleur social ou en tout cas dans d'autres logements sociaux. Je mets ma main à couper que d'une manière ou d'une autre, le budget de l'État, le budget de la collectivité au sens large, participe à ces rénovations. Et donc, même si l'État n'est pas directement visible, malgré tout, derrière le logement social notamment, c'est aussi l'action de l'État et l'action des pouvoirs publics. Donc je ne peux pas laisser dire que rien n'est fait, notamment pour les personnes les plus précaires, parce que ce qu'on met en œuvre, tous les dispositifs qui sont mis en œuvre sont d'abord ciblés vers les Français qui souffrent le plus et qui en ont le plus besoin.
1: Merci en tout cas Micheline de votre appel et puis on vous salue avec votre fille dont vous vous occupez, si j'ai bien compris, au quotidien. Nous sommes au standard 0810 055 056 avec Antoine qui nous rejoint au standard d'ici. Bonjour Antoine.
3: Bonjour.
1: Je peux vous demander quelle est votre profession, votre région Antoine?
3: Oui, je suis kinésithérapeute en oncologie dans la région parisienne.
1: Kinésithérapeute en oncologie en région parisienne. Alors, je suppose que vous avez vécu des conditions compliquées la semaine passée aussi, en pleine canicule.
3: Compliqué, c'est pas le mot, j'aurais plus dit infernal. Et d'ailleurs, je comprends pas, parce que la première canicule, donc c'était historique, en tout cas, c'était en 2003. Il y a eu une journée de solidarité qui a été créée par rapport à ça. Et ça a généré quand même énormément d'argent. Et aujourd'hui, on se dit, tiens, il faut absolument qu'on achète des climatiseurs en urgence. Alors, pour madame la porte-parole, j'aimerais bien comprendre comment ça se fait. Monsieur Macron est au pouvoir depuis 9 ans. Et ça y est, on parle enfin de ça, à ma grande surprise, sachant que ce qui serait bien, c'est d'expliquer tout ce que vous avez dit avant sur la transition énergétique, etc., de venir l'expliquer aux patients qui ont un cancer, qui ont 60, 70 ans, 80 ans, de leur expliquer que c'est en cours et que ça va aller quand ils sont en train de souffrir dans des chambres à 35 degrés.
1: Merci Antoine. Bon, je précise évidemment, Maud Bréjean n'est pas comptable de ce qui s'est passé depuis 20 ans ou de ce qui ne s'est pas passé, mais les conditions infernales que décrit Antoine, ça vous le savez bien parce que vous avez entendu les Français les illustrer sur l'accélération de ce mouvement aujourd'hui.
0: Oui, encore une fois, j'entends j'entends la colère et les questionnements que peut y avoir. Il est faux de dire que on se pose cette question-là depuis quelques jours et que le président de la République, là depuis 9 ans, n'aurait absolument rien fait. Alors on peut le dire sous le coup de la colère. Moi, mon rôle, c'est de remettre un peu de fait et un peu de rationalité.
1: Gérald Kierzek, qui est notre médecin conseil, pardonnez-moi. Mais ici, nous disait simplement depuis 2003, on n'a rien fait. C'est une question de volonté politique. Et je ne mets pas ce gouvernement nécessairement qu'en responsabilité.
0: Mais c'est faux.
1: Sur la volonté politique.
0: En fait, c'est dire qu'il n'a rien a été fait depuis 2003, c'est honteux. C'est honteux. Alors, je ne sais pas qui est venu dire ça sur votre antenne.
1: Oui.
0: C'est honteux. Oui. Et d'ailleurs, on le voit, pardonnez-moi de rentrer dans des détails qu'on aimerait ne pas citer, mais les EHPAD, par exemple, où on sait que les personnes sont particulièrement âgées, particulièrement fragiles, ont bien mieux tenu que ce qu'ils avaient tenu en 2003. Et ça, c'est parce que les structures se sont adaptées, c'est parce que les normes ont largement évolué en faveur du bien vieillir et en faveur du bien-être des personnes qui y résident. On a commandé des climatiseurs en urgence, certes, mais ça ne nous empêche pas, dans toutes les rénovations d'hôpitaux qui ont notamment été financées par le Ségur, toutes, de prendre en compte cette question du changement climatique et donc de la nécessité de rafraîchir les locaux. On parlait des écoles tout à l'heure. Encore une fois, ça ne va pas assez vite. Il y a 60 000 emprises scolaires en France, 6 500, c'est plus de 10%. Ça ne fait pas la maille. Mais sont en cours ou terminés d'être rénovés. Et donc, encore une fois, il y a ce que je comprends tout à fait la colère des Français qui nous écoutent et qui s'expriment.
1: Et puis la santé, là, c'est plus que la colère, c'est la santé en danger. Il y a des gens qui sont morts aussi de chaud, et ça on le sait, et pas que à domicile.
0: Et c'est pour ça qu'encore une fois, ça nécessite bien sûr de continuer à mettre en œuvre cette adaptation, mais je ne peux pas décemment venir ici et laisser dire que rien n'est fait et qu'on s'en lave complètement les mains, c'est pas vrai. Et je peux pas accepter ce type de discours parce que derrière, on parle de vie humaine.
1: Bien sûr, mais vous comprenez voilà. La colère,
0: donc,
1: évidemment.
0: Je comprends complètement la colère, mais je peux pas laisser dire que le président de la République ou le Premier ministre se laverait les mains des décès qui pourraient être constatés dans les hôpitaux ou dans les EHPAD.
1: Oui. Voilà. Merci en tout cas, Antoine, vous qui êtes kiné en hospitalier, d'avoir réagi aussi sur l'antenne d'ici. Les élus locaux, vous les citiez, Maud Bréjon, ils sont en première ligne aussi, les collectivités locales, vous échangez régulièrement avec eux. Et nous sommes à Mandelieu-la-Napoule avec le maire de Mandelieu, Sébastien Leroy. Les feux, bonjour Sébastien Leroy.
4: Bonjour.
1: Nous étions sur le front des incendies il y a quelques instants et vous apprêtez, j'imagine, aussi à vivre un été compliqué, un été critique. Est-ce que vous pouvez déjà témoigner d'une forme d'angoisse peut-être aussi qui est la vôtre comme élu ?
4: On est tout à fait extrêmement mobilisés et vigilants. On a déjà eu plusieurs départs de feu, déjà sur ma commune, mais également dans le département. Et naturellement, quand vous avez des périodes de forte chaleur qui commencent aussitôt dans l'année, même s'il a beaucoup plu dans les premiers mois, eh bien, vous avez une végétation qui est très sèche. Et quand il pleut, bah, la végétation pousse, après elle sèche, et naturellement, le risque incendie se multiplie.
1: Vous pouvez peut-être réagir aussi aux propos qu'on vient d'entendre avec ces auditeurs en colère, et puis une forme de politisation aussi de cette séquence canicule. Vous l'avez bien vécu, le gouvernement qui est taclé pour impréparation, pour inaction. D'ailleurs, Maud Bréjon, peut-être, où en est la commission d'enquête que souhaitaient les Verts sur ce sujet-là, ainsi que la motion de censure.
0: Alors, je ne suis pas porte-parole des Verts, ça ferait beaucoup.
1: Non, mais ils ont annoncé
0: par la voix de la présidente Cyrielle Chatelain, qui préside le groupe écologiste à l'Assemblée nationale, le dépôt d'une motion de censure qui, à ma connaissance, ne l'a pas encore été, mais devrait l'être dans les prochaines heures ou les prochains jours, et donc un examen qui se fera au courant de la semaine prochaine. La commission d'enquête, bah, il faut la demander, et donc là encore,
1: ça vous irrite, évidemment. Ou c'est le processus.
0: Non, d'abord la commission d'enquête, c'est le droit des parlementaires, et moi je respecte les députés, ils sont élus, je suis moi-même députée, donc chacun est libre et légitime. Je dis une chose, en revanche, assez simple, vouloir censurer le gouvernement alors qu'on est dans une crise politique, qu'on gère une canicule, des difficultés importantes pour le pays, ça, à mon avis, ça ne calme pas la crise, ça l'entretient, voilà. Et je pense qu'aujourd'hui, encore une fois, sans polémiquer, il y a ceux qui travaillent à la gestion de la crise, le gouvernement, mais également d'autres partis politiques très responsables. Il y a ceux qui entretiennent la crise. Et ben, je crois qu'on veut faire tomber le gouvernement en plein milieu du mois de juillet. Au regard de toutes les difficultés dont on vient de parler, on entretient la crise. Ouais.
1: Sébastien Leroy, vous qui êtes élu, donc je le disais, de Mandelieu-la-Napoule dans les Alpes-Maritimes, élu dans l'opposition, mais vous rejoignez Maud Bréjon sur ce sujet aussi. On entretient cette crise avec cette politisation à l'extrême du sujet.
4: Aujourd'hui, ce qui entretient la crise, c'est que chacun peut constater que l'État, aujourd'hui, est devenu impuissant, désorganisé, et ne sait pas gérer les crises autrement que coup par coup, au moment où l'événement se produit. Et c'est pas nouveau, c'est quelque chose qui dure depuis maintenant une quinzaine d'années. Alors moi, je vous le dis avec ma casquette d'élu local, je vous le dis avec ma casquette de président de la commission des risques et de la gestion de crise de l'Association des maires de France. J'ai parcouru la France dans tous les sens. Le problème, en fait, il est simple. C'est qu'on n'arrive pas à anticiper pour deux raisons. Un, par idéologie, parce que pour beaucoup de choses, en réalité, on multiplie à chaque fois les fonds, on multiplie les process, mais le cœur du moteur reste extrêmement compliqué et teinté d'idéologie. C'est-à-dire que si vous voulez rénover un bâtiment, vous n'avez pas le droit de mettre la climatisation parce qu'il faut faire de la climatisation naturelle qui ne fonctionne pas dans les pics de chaleur. Et la deuxième raison, c'est que vous n'avez pas de stratégie à long terme sur la gestion des risques. Aujourd'hui, vous êtes sur la canicule parce qu'il y a l'événement de la canicule. Vous allez être dans quelques jours sur les incendies parce qu'il va y avoir des incendies. Vous serez à la sortie d'été sur les inondations parce qu'il va y avoir des inondations. Oui. Et moi, je peux vous dire, je suis maire depuis une décennie, je connais par cœur le process de communication, les grandes déclarations, les cellules de crise, les annonces de fonds, qui la plupart du temps d'ailleurs sont des fonds recyclés qui n'ont pas servi l'année précédente. Mmh. Les grands n'ont plus jamais ça, vous allez voir que, moi je peux vous dire que sur tous les sujets, rien ne change.
1: Vous déplorez l'absence de vision.
4: La doctrine ne change pas.
1: Oui.
4: Il n'y a aucune vision. Aucune. Il y a des déclarations, oui. Et ce qu'on fait juste après la déclaration, c'est exactement l'inverse, c'est qu'on ne fait que complexifier et tout est de plus en plus difficile en réalité.
1: Maud Bréjean pour répondre aussi à ça.
0: Moi j'ai envie de vous renvoyer la question et de vous remercier d'abord pour voilà ce que j'imagine que comme beaucoup de vos confrères ou collègues élus locaux vous êtes pleinement engagés sur ces sujets dans votre ville ou votre communauté de communes et donc j'ai envie de vous retourner la question au fond qu'est-ce que vous feriez et dans quel sens vous imaginez une planification qui puisse aller dans le bon sens parce que tout le monde est d'accord pour planifier le mot planifier.
1: Il y a un plan d'action climat, d'ailleurs.
0: Ouais. Climat, il y a même eu 3 plans d'action climat depuis 10 ans. Tout le monde est d'accord pour planifier. Ensuite, quand on se penche sur ce qu'on met dedans, d'un bord politique à l'autre, d'un parti politique à l'autre, là, vous avez des divergences qui sont très importantes sur la manière dont on atténue le réchauffement climatique, comment est-ce qu'on décarbone, quel type d'énergie on développe. Il y a des divergences majeur. Certains vous diront qu'il faut certains des éoliennes, d'autres du nucléaire. Nous, on pense qu'il faut les deux.
1: Mais dans ce plan, dans ce plan d'action climat, qu'est-ce qu'il y a de concret sur lequel vous vous appuyez, vous, gouvernement?
0: Tout ce dont je viens notamment en tout cas ce que je viens d'évoquer, quand on parle des écoles, quand on parle des hôpitaux, l'accès aux lieux de fraîcheur. Je sais que ça se développe dans beaucoup de communes, et j'entends que ce n'est pas suffisant. Mais aujourd'hui, le consensus, quand vous rentrez dans le détail, n'est pas si évident à trouver. Et d'ailleurs, on le voit sur des mesures qui sont très totémiques et qui font polémique au sein de l'Assemblée nationale. Il faut voir comment on se déchire sur des mesures comme les ZFE ou le ZAN.
1: On a trop politisé ces sujets. J'avais Corinne Lepage à votre place il y a quelques jours qui nous le disait, qu'il déplorait justement cette politisation à l'extrême qui fait qu'on a tué finalement.
0: Oui, Corinne Lepage a contribué elle-même pendant des années à politiser le sujet. La réalité, c'est que certains ont fait des totems politiques avec la question de l'écologie. Et c'est pour ça aussi que je retourne la question à monsieur le maire, parce que je pense que localement, on politise moins les choses, on idéologise moins les choses.
1: Sébastien Leroy, en quelques secondes, pour répondre à la porte-parole du gouvernement sur ce sujet.
4: Alors, madame la ministre, bon, déjà, bonjour. Bon, je vous en fais pas le reproche personnel.
1: Non, je vous ai pas présenté l'un et l'autre.
4: Oui, mais très simplement, vous voyez, vous avez mis le doigt sur le cœur du sujet. Le problème, c'est que sur ces éléments majeurs, vous faites de la politique politicienne à l'Assemblée nationale. Alors, d'ailleurs, on a là l'illustration de la folie et de l'hérésie qui a été la suppression, enfin, le non-cumul des mandats. Parce que vous avez aujourd'hui des élus nationaux qui sont complètement déconnectés du terrain. Sur le terrain, tout le monde est d'accord, que ce soit le parti, vous allez voir des maires de gauche ou de droite qui vous diront la même chose. Aujourd'hui, des plans, déjà, faudrait arrêter d'en faire. Parce que chaque ministère fait des plans qui ne parlent pas aux autres ministères. Le ministère du Logement va vous faire un plan qui va être le contraire de ce que fait le ministère de la Transition écologique. On augmente les crédits sur la mission de la Transition écologique, puis on ne fait qu'augmenter les contraintes. Vous multipliez les fonds, alors je peux vous dire la DECI, la DETR, le Fonds Vert, la Banque des Territoires, la Plus, etc., et j'en oublie, et tous vont vous dire des choses différentes. Ils vont vous dire, vous faites un bâtiment, mais on ne veut pas de climatisation, parce que si vous faites de la climatisation, vous allez augmenter la consommation d'énergie, donc vous allez carboner l'atmosphère, donc il faut décarboner. Et en fait, vous ne faites que des choses contradictoires. Si vous voulez que ça marche, c'est très simple. Rendez aux collectivités la capacité qu'ils ont à gérer leur territoire. Arrêtez de faire des règles monolithiques qui s'appliquent du Nord-Pas-de-Calais au sud de la France et de l'Est à l'Ouest de la même manière où vous faites aujourd'hui des choses qui ne marchent pas. Pour ça, vous avez livré un CHU à Nantes, ça va coûter 1,5 milliard. On s'aperçoit qu'il n'y a pas de climatisation. Quand vous avez des pics de chaleur, vous allez avoir 5 degrés d'écart entre l'extérieur et l'intérieur. Moi, j'ai fait un bâtiment scolaire. On m'a interdit la climatisation.
1: Merci.
4: Vous avez aujourd'hui des financements, très simplement.
1: Oui.
4: Et comme ensuite, parallèlement à côté de ça, l'État pille littéralement le budget des collectivités locales pour son propre déficit, les collectivités locales aujourd'hui ne peuvent plus investir. Et donc quand elles doivent investir, elles doivent porter l'investissement, elles ont besoin des fonds que généreusement l'État leur rend alors qu'il vient de leur piller leurs finances. Et ces fonds sont corrélés à des interdictions d'avoir des nouvelles solutions.
1: Merci. Vous qui êtes maire de Mandelieu-la-Napoule, voilà. Bon, vous avez beaucoup de colère aujourd'hui, Maud Bréjean, je suis navrée.
0: Oui, mais j'ai pas beaucoup de solutions proposée par monsieur le maire, et c'est ce que je trouve aussi un petit peu dommage.
1: Il dit leur faire confiance, ça c'est le grand discours aussi des élus locaux, de leur laisser la responsabilité.
0: Les collectivités territoriales ont un certain nombre de compétences qui leur permettent de faire des choses. Et pardonnez-moi, il est faux de dire qu'on pille les collectivités territoriales. Il y a un budget de l'État qui est compliqué à boucler. Il y a une conjoncture nationale, internationale qui est difficile. Et donc, on demande à chacun de faire des efforts. On ne pille pas les uns ou les autres. On essaie de maîtriser les finances publiques sans faire augmenter l'impôt des Français. Voilà ce qu'on fait.
1: Merci Sébastien Leroy. Maud Brejean est avec nous, porte-parole du gouvernement et ministre en charge de l'énergie jusqu'à 14h. Projetons-nous un peu quand même vers les solutions, parce que vous disiez on recherche aussi les solutions, notamment en agriculture. Il y a une grande réunion demain, vendredi, sur les sujets agricoles. Vous êtes évidemment au cœur de cette souffrance agricole et on a vu des dizaines de milliers d'animaux d'élevage mourir, suffoquant sous les bâtiments, des porcs, aux vaches, aux poulets aujourd'hui. Comment on travaille avec les agriculteurs là-dessus, Maud Brejean, avant d'entendre une femme de l'INRAE?
0: Alors, l'État sera vraiment à leur côté. C'est vraiment, je veux passer un message très clair à tous les agriculteurs, à leurs proches qui pourraient nous écouter aujourd'hui. La ministre de l'Agriculture a, il y a 2 jours, immédiatement reçu les compagnies d'assurance, parce qu'il y a un enjeu là encore financier qui est très important quand vous perdez une partie de votre élevage, pour leur demander, pour s'assurer que les compagnies d'assurance jouent le jeu. Et ensuite, le rôle des préfets de déclarer une situation de catastrophe agricole qui permet d'engager des fonds dédiés de l'État, et notamment pour les agriculteurs qui ne seraient pas assurés. Donc on va pouvoir aussi les aider par ce prisme-là. Et puis plus profondément et à plus long terme, la question de l'adaptation des agriculteurs au changement climatique est une question absolument majeure, qui est encore une fois très politique, qu'on essaie d'aborder avec le plus de pragmatisme possible. Vous savez qu'il y a une loi qui est en cours d'étude à l'Assemblée nationale et au Sénat, et qui leur permet notamment de stocker davantage d'eau, de pouvoir gérer au mieux leur culture. Et y a urgence parce que derrière, d'abord, c'est la vie des agriculteurs et donc de beaucoup de Français. Et puis, c'est notre souveraineté. C'est notre capacité à se nourrir sans dépendre des autres. Et ça, c'est absolument majeur. On voit à quel point dépendre d'autres grandes puissances pour des choses aussi basiques et essentielles que de se nourrir peut nous mettre dans une situation extrêmement compliquée.
1: Ça veut dire repenser aussi nos cultures, repenser ce que nous cultivons avec des semis qui sont faits en ce moment, là, 2 mois plutôt que
0: habituellement. Oui, mais là, je dirais dans le sens de monsieur le maire qu'on écoute tout à l'heure. Je pense qu'il faut faire confiance aux acteurs de terrain. Ce n'est pas à l'État de dire aux agriculteurs ce qu'il est bon ou pas de semer. Ils le savent. Ils connaissent leur terre, ils connaissent les atouts de leur terre, ils connaissent les inconvénients de leur terre. Et donc, ils s'adaptent déjà. En revanche, nous, on essaie de faire le travail d'abaissement des normes sur un certain nombre de choses, parce qu'il y en a trop. Et après la crise agricole de début 24, on a pris un certain nombre d'engagements. Ces engagements ont tous été tenus. On est à leur côté sur le plan budgétaire lorsque c'est nécessaire. Ce sera le cas aujourd'hui, ça l'a été pendant la crise du carburant. Il y a quelques semaines, on a été aux côtés des agriculteurs et on continuera à l'être parce qu'encore une fois, c'est absolument vital pour notre souveraineté et pour ce qu'est notre pays.
1: Nous avions une question de Mireille de Sillingy en Haute-Savoie, mais je ne vais pas avoir le temps, je peux la redire en substance. Elle souhaitait réquisitionner l'armée pour les plus vulnérables. Alors pas pour les incendies, mais pour les plus vulnérables. On sait que la mortalité à domicile aussi a augmenté. On encourage la vie à domicile, c'est très bien, mais il y a encore des personnes très isolées. La réquisition, dans une sorte de guerre aussi, de guerre contre le climat.
0: Je crois que ce n'est pas en premier lieu le rôle de l'armée. En tout cas, ce n'est pas à ça que nos militaires sont majoritairement formés. Maintenant, il y a des contre-exemples. Si vous prenez les sapeurs-pompiers de Paris, par exemple, ou les sapeurs-pompiers de Marseille, ils jouent ce rôle d'aller vers, et notamment d'aller vers les personnes les plus fragiles. C'est un point très important parce qu'on a vu que les plus fragiles, les plus en difficulté ces derniers jours, c'était les personnes seules, âgés, essentiellement en ville. Et ça pose la question de comment on vieillit en France. Il y a 50 ou 60 ans, on vivait avec nos parents, on vivait avec nos grands-parents. Aujourd'hui, on a des modes de vieillissement qui sont beaucoup plus isolés. Et donc, ça fait appel aussi à la solidarité nationale et à la responsabilité de chacun.
1: Question de responsabilité collective et de solidarité. Merci Maud Brejean pour cette présence aussi, pour ces échanges avec nos auditeurs sur l'antenne d'ici. On se retrouve dans quelques secondes pour l'info de 14h.
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5: 200 hectares parcourus par les flammes dans l'Aude, l'Hérault et les Bouches-du-Rhône. Des centaines de pompiers luttent toujours contre des incendies dans le sud attisés par le vent. La sécheresse et la chaleur dans le massif des Corbières, il est fixé. Idem à Lançon-Provence et à Rognac dans les Bouches-du-Rhône. En revanche, le feu à cheval entre l'Hérault et l'Aude n'est toujours pas sous contrôle. L'Aude où tous les massifs forestiers sont fermés aujourd'hui. Situation en direct sur ici.fr. Le risque incendie au cœur d'une nouvelle cellule de crise interministérielle à Marseille. Aujourd'hui, Sébastien Lecornu, le Premier ministre, est attendu sur place. La canicule, toujours avec ce chiffre donné ce matin par la ministre des Sports, Marina Ferrari, on dénombre plus de 90 morts par noyade depuis le 19 juin en France. Danilo Prince est de nouveau présumé innocent après cette décision rarissime de la Cour de révision qui a annulé sa condamnation à la prison à vie dans ce célèbre dossier criminel du quadruple meurtre dans la Sarthe en 1994. Un nouveau procès va avoir lieu. Détail là aussi sur notre site ici.fr. La police des polices ouvre une enquête après la mort d'une femme à Paris, abattue par les forces de l'ordre. Hier, lors d'une intervention, c'est le compagnon de la victime qui a appelé les policiers car il s'inquiétait de l'état de démence de sa compagne. Elle aurait agressé les policiers qui ont donc répliqué. Les 16e de finale de la Coupe du Monde 2026 de foot, la suite de poids lourds entre en compétition. L'Espagne qui affronte l'Autriche à 21h et le Portugal contre la Croatie. Ce sera tard, 1h du matin.
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8: Dans le ciel de Champagne-Ardenne pour cet après-midi, c'est le soleil qui prédomine. Alors quelques nuages présents localement, un petit peu de vent et des températures maximales comprises entre 26 et 29 degrés. Il fait actuellement 26 à Mourmelon-le-Grand, à Rethel et Dormans, 27 à Épernay-Nouzonville en Bonnet, 28 à Carignan, Châlons-en-Champagne et Revin, 29 pour Montmirail-Saint-Martin-sur-le-Pré et Bouzilly. À suivre pour les prochains jours et on jette un coup d'œil aussi à votre week-end. Demain vendredi, le soleil domine largement, 27 à 29 degrés pour les températures. Samedi, le soleil brille sans discontinuer. 29 à 30 degrés pour les températures. Et puis pour dimanche, là aussi une très belle journée, nous dit Météo France, et les températures comprises entre 29 et 31 degrés. C'est stationnaire.
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8: C'est des tubes. Ce sont vos chansons préférées pour démarrer cette nouvelle heure. Voici une autre histoire, Gérard Blanc.

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Dans le prochain quart d'heure, 3 chansons françaises à la suite. Il y aura Florent Pagny, Tue-moi, Amir, Alain Parfait et France Gall à suivre. Il jouait du piano debout.

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0: En 1992, une décennie particulièrement florissante pour Florent Pagny avec ce titre « Tue-moi ». L'agenda de votre été en Champagne-Ardenne avec un concert dans un cadre gallo-romain unique au soleil couchant. Ce sont bien sûr les concerts au Crypto à Reims, le Crypto Portique Place du Forum. Et ce soir, du reggae. Bonne ambiance avec le new reggae de Roby. C'est donc à partir de 19h. Vous allez bien vous amuser au soleil. Si la Velle vous manque en plein cœur de Reims, allez passer un moment à la Guinguette, un écrin de verdure très convivial avec plein de choses à faire entre amis, en famille. Saïba Bomboté, c'est à lui qu'a été confiée une nouvelle année l'organisation de cette Guinguette rémoise. Il nous explique.
1: Comme chaque année, hein, vous allez avoir toujours des concerts d'artistes locaux, toujours évidemment des sets avec des DJ. Il va y avoir, on va fêter aussi ensemble le 14 juillet puisqu'on est ouvert exceptionnellement le lundi 13 pour fêter le feu d'artifice et puis la soirée de clôture qui aura lieu le 29 août comme chaque année, le samedi, avant de dire au revoir le dimanche à tout le monde.
0: 2 mois pour profiter donc de toutes les activités et ateliers programmés du mercredi au dimanche, de midi à 21h30 au parc de la Roseraie. Retrouvez la programmation de la semaine, chaque semaine donc, sur le Facebook de la Guinguette Rémoise. On termine par un détour dans les Ardennes avec le festival Ardennes Rock qui se poursuit avec des groupes rock, oui, mais aussi familial, solidaire, et on peut y retrouver des choses un peu moins rugueuses. Tambour, tambour, c'est le projet de Barcela, le Rémois Barcela qu'on aime beaucoup et on aime vous en parler, de ses deux compères Cyrano et Hors d'œuvre. Rendez-vous sur ardennesrock.com pour la programmation complète.
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0: Et le prochain quart d'heure est incroyable sur votre radio ici Champagne-Ardenne. Il y aura Black, Wonderful Life, on écoutera Véronique Sanson, amoureuse, et puis tout de suite, les Fine Young Cannibals, voici She Drives Me Crazy.

0: Dalila, Besame Mucho avec ici Champagne Ardenne. Stéphane Echer et Cœur de Pirate, c'est le programme de votre soirée. Et c'est tout à l'heure à partir de 20h dans Les Essentiels de Émilie Mazoyer, Les Essentiels de Décibel, bien sûr. Rendez-vous donc tout à l'heure. Stéphane Echer au programme et Cœur de Pirate, ils parlaient cette année de leur actualité à Émilie. Rendez-vous à partir de 20h. Et rendez-vous aussi dans les prochaines minutes avant 15h. Indochine, Tes Yeux Noirs, Alex Warren pour Fever Dream. Et puis Jean-Jacques Goldman, Quand la musique est bonne, à tout de suite.
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3: Allez, on écoute maintenant le témoignage que Nathalie nous a laissé sur le WhatsApp d'ici Champagne-Ardenne.
4: Bonjour toute l'équipe d'ici Champagne-Ardenne. Je voulais apporter mon témoignage dans l'émission en tant que donneuse de sang, c'est vraiment essentiel.
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5: Merci à vous et bonne journée.
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0: Indienne, c'était Indochine, des yeux noirs.
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2: Merci d'être là, bel après-midi, avec votre radio ici Champagne-Ardenne, 15h. Toute l'actualité en France et dans le monde, le 90 secondes, Marine Le Génie.
3: Des centaines de pompiers luttent toujours contre les incendies dans le sud. Le plus important dans l'Aude, toujours pas maîtrisé. Il a parcouru 950 hectares. Mais aussi au nord de Marseille, où en revanche, c'est fixé. Marseille, où se tient une cellule de crise interministérielle sur les risques incendies aujourd'hui, en présence du Premier ministre Sébastien Lecornu. Autre incendie en cours, on l'apprend cet après-midi, près de Canet, en Roussillon. Trois campings évacués. Les pompiers sont toujours sur place pour tenter de contenir les flammes. Les parents des deux fillettes de 15 mois retrouvées mortes par déshydratation lundi matin dans le nord près de Valenciennes sont mises en examen pour privation de soins et incarcérées. La famille n'avait jamais fait l'objet d'un signalement, précise le parquet. Les quatre autres enfants de la fratrie, âgés de 2 ans et demi à 6 ans, ont été confiés au service de l'aide sociale à l'enfance. Il clame son innocence depuis 32 ans. Dany Le Prince aura un nouveau procès. La cour de révision annule sa condamnation à perpétuité pour un quadruple meurtre en 1994. C'est une décision historique. Il n'y avait que 12 cas de révision depuis 1945. Une plainte déposée contre la SNCF après la mort d'un chat sur les voies de la gare de Lyon à Paris. C'est son propriétaire qui porte plainte ainsi que l'association pour la défense des droits des animaux. Le chat s'est échappé de son sac avant de se mettre sur les voies. Les 16e de finale de la Coupe du Monde 2026 de foot, la suite de poids lourds entrent en compétition. L'Espagne qui affronte l'Autriche à 21h et le Portugal, ce sera contre la Croatie un peu plus tard à 1h du matin.
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2: Et c'est du soleil dans le ciel de Champagne-Ardenne pour cet après-midi. Quelques nuages qui vont passer localement. 26 à 29 degrés pour les températures. 26 pour Mourmelon-le-Grand, pour Rethel et Dormans. 27 à Épernay-Nouzonville et Ambonnet. 28 degrés à Carignan, Châlons-en-Champagne et Revin. Il fait 29 degrés à Montmirail, Saint-Martin-sur-le-Pré et Bouzy. Pour demain vendredi, là aussi ce sera du grand soleil. Pas de nuages, nous dit Météo France. 27 à 29 degrés pour les températures. Ce sera donc stable. Et puis samedi, même chose. Alors, 1 ou 2 degrés en plus par endroit. 29 à 30 degrés. Et un soleil qui va briller sans arrêt du matin au soir. Et puis pour dimanche, on jette un coup d'œil, une très belle journée. Le soleil largement présent et 29 à 31 degrés pour les températures.
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2: Oh, laissez-nous pendant 3 minutes 42 vous chatouiller les oreilles avec Alain Bachung tout de suite. Voici Gabi au Gabi.

0: Alors on va faire la valise. La valise avec ici Champagne-Ardenne. Et dans votre valise, tout à l'heure entre 17h et 19h, qu'allons-nous mettre? Alors hier nous avions mis un poste de radio, nous avions mis en début de semaine une trousse de toilette. Ce sont ces objets cultes que nous emportons dans nos valises pendant les vacances. Et bien aujourd'hui, il sera question de quoi rapporter des images de vos vacances. Un appareil photo. Rendez-vous tout à l'heure entre 17h et 19h pour le rendez-vous dans ma valise. Et dans ma valise, sur votre radio ici Champagne-Ardenne, nous avons mis trois chansons française à la suite. Et on déballe tout ça. Eddie Mitchell ment dans un instant. Yann Muller pour Les Oies Sauvages. Et puis Michel Sardou, Être une femme.
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Et c'est avec ce grand classique d'Eddy Mitchell, Mans, qu'on termine nos trois chansons françaises à la suite. Et ce sera de retour dans une heure, bien sûr. En attendant, l'agenda de votre été avec un détour dans les Ardennes et le festival Ardennes Rock. Un festival rock, bien sûr, avec des groupes rock, bien sûr, mais aussi familial et solidaire. On peut y trouver des choses un peu moins rock. Tambour, tambour, c'est le projet de Barcela et de ses deux compères, Cyrano et Hors d'œuvre.

0: Et c'est toujours un plaisir d'entendre Barcela sur votre radio, ici Champagne Ardenne, Laure et moi, Barcela, ardennerock.com, pour avoir la programmation complète et les infos pratiques du festival. L'agenda met aussi à l'honneur le cheval de trait ardennais. C'est la journée du cheval à Hargny, ce sera dimanche. Plein de choses étonnantes à voir, un concours de débardage avec les chevaux de trait, un spectacle équestre, les traditionnels parcours d'attelage et de dressage, sans oublier la grande foire artisanale et la brocante, des concerts, des spectacles, des animations pour une belle journée à vivre en famille. C'est donc ce dimanche à Hargny. Et puis samedi se tient le 77e rassemblement des passionnés d'aviation, Eurofly RSA. C'est l'événement incontournable de cet été pour les amateurs d'aéronautisme. Des centaines d'aéronefs, de construction amateur, des avions de collection, 3 jours de rencontres entre passionnés, des exposants aéro, de conférences techniques, la brocante aéro. C'est donc ce samedi à Brienne-le-Château. Belle sortie à tous.
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0: Avec à suivre pour le prochain quart d'heure sur votre radio ici Champagne-Ardenne, que du plaisir à partager. Belles vacances peut-être pour vous. Gérard Lenormand, Michel, il y aura Zucchero, Senza, Una Donna. On écoutera également Marine pour Escro. Et puis tout de suite, Robbie Williams avec Angels.

0: Ici Champagne Ardenne, grand classique, ça, 76, pour l'année de sortie de ce titre, Gérard Lenormand, c'était Michel. Tiens d'ailleurs, en parlant d'année de sortie, rendez-vous tout à l'heure entre 17h et 19h, nous allons jouer pour vous offrir de bien beaux cadeaux, et soyez au rendez-vous, puisque ce sera le avant-après, aujourd'hui, en ce 2 juillet, il s'est passé plein de choses dans l'éphéméride, et notamment à des périodes précises, et justement, on vous donnera une année de cet éphéméride, et il faudra, en écoutant l'extrait musical que nous vous diffuserons tout à l'heure, nous dire si c'est avant ou après cet événement. Rendez-vous tout à l'heure entre 17h et 19h pour jouer avec nous sur votre radio ici Champagne Ardenne. Et pour les tubes, Queen, Radio Gaga dans un instant, Vita, ça fait mal, et puis Renaud à suivre dans Moi HLM.
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0: Radio Gaga. On en est tous Gaga. Et évidemment, d'ici Champagne Ardennois, était facile.
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0: Bienvenue, c'est ici Champagne Ardennes, soyez les bienvenus, il est 16h. Et à 16h, toute l'actualité en France et dans le monde, voici le 90 secondes, Marine Le Génie.
2: Poussé par le vent, le feu progresse dans l'Aude. Il a déjà parcouru 950 hectares. Plus de 600 pompiers sont engagés. Un incendie est également en cours dans les Pyrénées-Orientales, près de Canet en Roussillon. Il a entraîné l'évacuation de 3 campings. Et puis, autre feu qui vient de se déclarer dans le Gard, à Roquemort, tout près des habitations, dans les Bouches-du-Rhône. En revanche, à Lançon, Provence et à Rognac, les feux sont fixés. Situation en direct à retrouver sur ici.fr. Les feux de forêt au cœur d'une nouvelle cellule de crise interministérielle à Marseille aujourd'hui, c'est en ce moment. Sébastien Lecornu, le Premier ministre, est sur place. Alors que la motion de censure des écologistes contre le gouvernement pour impréparation est examinée à l'Assemblée, vouloir nous censurer alors qu'on gère une canicule, ça entretient la crise, a réagi la porte-parole du gouvernement. Maud Bréjon était invitée de Ma France tout à l'heure sur ICI. Émission à réécouter sur ICI.fr. Daniel Prince est de nouveau présumé innocent après cette décision rarissime de la Cour de révision qui a annulé donc sa condamnation à la prison à vie dans ce célèbre dossier criminel du quadruple meurtre dans la Sarthe en 1994. Un nouveau procès va donc avoir lieu. Avec une troisième vague de chaleur annoncée, beaucoup sont en quête d'un ventilateur ou d'un climatiseur. Plusieurs supermarchés Lidl ont dû fermer ce matin après des émeutes et des dégâts, explique l'enseigne, des bousculades notamment en région parisienne et dans le Bas-Rhin. 16e de finale de la Coupe du Monde ce soir avec l'Espagne qui affronte l'Autriche à 21h et le Portugal contre la Croatie.
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0: Du grand soleil dans le ciel de Champagne-Ardenne cet après-midi. Quelques nuages qui passeront par-ci par-là localement. 26 à 29 degrés pour les températures. 26 à Dormans, à Rethel, à Mourmelon-le-Grand. 27 à Embonnet, Nouzonville et Épernay. 28 degrés à Châlons-Champagne, Revin et Carignan. 29 à Montmirail, Saint-Martin-sur-le-Pré et à Bouzy. Pour les prochains jours, alors notamment votre week-end, on commence par demain avant. Le soleil va dominer largement du matin au soir. 27 à 29 degrés. Stationnaire pour les températures samedi. 29 à 30 degrés avec un soleil qui brillera sans discontinuer. Et puis, pour dimanche, la journée sera belle. Le soleil sera largement présent pour démarrer peut-être les vacances et 29 à 31 degrés pour les températures.
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0: Ah, et on y met du cœur pour vous proposer vos chansons préférées sur votre radio ici, Champagne-Ardenne, comme Julien Clerc qui le chante, cœur de rocker.

0: Die Die, Shakira et Burna Boy pour l'hymne de cette Coupe du Monde 2026. Et justement, en parlant de Coupe du Monde, rendez-vous ce samedi, 8e de finale, Paraguay-France. Les Bleus qui auront fort à faire face au Paraguay, une équipe bien énervée hein, pour cette Coupe du Monde. Ils ont raflé la victoire aux Allemands. En tout cas, à suivre sur votre radio, ici Champagne-Ardenne, bien sûr, cette Coupe du Monde, une soirée 100% bleue. Ce sera donc ce samedi 23h. Et n'oubliez pas que vous pouvez aussi laisser vos commentaires ainsi que vos vocaux sur la ligne WhatsApp. Vous pouvez le faire grâce au 03 26 48 2000. Vous composez ce numéro sur votre fil WhatsApp et vous nous envoyez un message ou un vocal pour les commentaires de ce match à partir de 23h, donc diffusion en direct et en intégralité avec le débrief de la soirée. Bref, vous allez passer forcément un bon moment. Soirée 100% bleue sur votre radio, ici Champagne-Ardenne. L'histoire du jour de Nicolas Schmitt nous permet de faire connaissance avec Jean-Baptiste Vanham. Il est professeur de zootechnie au lycée agricole de Rethel, lycée qui a accueilli en février dernier les 21e Ovimpiades, une série d'épreuves où 32 jeunes élèves bergers de 4 lycées se sont affrontés pour une place en finale au Salon de l'Agriculture.
1: Jean-Baptiste Vanham, c'est un peu le grand Manitou des Ovimpiades. Ça fait 15 ans qu'il entraîne des champions. Alors pas des moutons, hein, mais des élèves, ceux du lycée de Rethel, lycée qu'il connaît d'ailleurs mieux que sa poche.
2: Je suis un passionné. J'ai toujours baigné dans les animaux, dans la ferme, tout le temps. J'ai fait mes études au lycée agricole de Rethel, en fait. J'ai fait une seconde, une première, une terminale au lycée agricole, un BTS au lycée agricole de Rethel. Et ensuite, j'ai été vaché, j'ai travaillé au service de remplacement et j'ai toujours été en contact avec les animaux. J'ai toujours été à la ferme tout le temps dans ma jeunesse. Et puis, à un moment, à travailler à la ferme, il me manquait quelque chose. Il me manquait le partage, la transmission, le contact avec les jeunes, avec les ados. Enfin, il me manquait ça. Et à un moment, j'ai eu l'opportunité de faire un remplacement dans une maison familiale. Là, il y a eu le coup de foudre pour l'enseignement. Et c'est là où je me suis dit, il faut absolument que je sois prof parce que ça va me passionner.
1: Et il est retourné à la fac, passé le diplôme. Et voilà 15 ans qu'il est prof et que la passion ne le quitte pas. D'ailleurs, il le dit lui-même, ce n'est pas un travail.
2: Il va falloir que je trouve un métier un jour parce qu'en fait, ce n'est pas un métier, c'est une passion.
1: Une passion qu'il transmet donc, entre autres, pour les préparer à tout connaître des moutons pour les Ovimpiades aujourd'hui. D'ailleurs, si les moutons pouvaient noter les élèves, qu'est-ce qu'ils diraient?
2: Est-ce qu'il m'attrape bien? Est-ce qu'il me saisit par le bon membre? Est-ce qu'il me fait mal? Est-ce qu'il me respecte? Pourquoi tu m'isoles de mes copains? En fait, ce serait ça. Parce que les moutons, c'est vraiment particulier. Isoler un mouton et le mettre à l'écart d'un autre groupe, c'est très très très compliqué. C'est un animal qui a vraiment gardé, je trouve, l'instinct sauvage. Un animal qui s'échappe, les autres vont vouloir s'échapper, ils vont vouloir le suivre. En fait, ils sont restés sous l'état de proie. En fait, enfin, c'est vraiment un animal particulier qu'il faut dompter. Et une manière d'être fort en mouton, c'est déjà de connaître le comportement du mouton.
1: Et alors, les Ovimpiades, du coup, c'est plutôt Koh-Lanta, Top Chef ou Fort Boyard avec les moutons?
2: C'est quand même un peu Koh-Lanta parce que je vous dirais qu'il y a quand même le côté physique qui est quand même présent, ça reste quand même des moutons. Donc c'est quand même un Koh-Lanta. Il y a quand même la stratégie quand même lors des épreuves, comment je vais m'organiser, hein, telle brebis, elle est peut-être plus docile que l'autre, etc. Donc il y a une partie réflexion avant d'attaquer la partie vraiment sportive. Donc ça ressemble un peu à Koh-Lanta.
1: Pour ce qui est de Fort Boyard, le père Forest ne sera pas là normalement, même s'il y a un quiz technique qui attend les élèves. Et une chose est sûre, en tout cas, les moutons n'ont rien à craindre. Le couteau de Top Chef restera dans son fourreau.
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0: Avec l'ambiance disco version Sheila et Billy Ocean pour Spacer d'ici quelques secondes.

0: un citronnier au soleil. C'était les Fool's Garden avec ici Champagne Ardenne. Dans le prochain quart d'heure, un vrai régal pour les oreilles. Joe Dassin dans les yeux d'Emily, il faudrait que pleuve l'amour, Pascal Obispo et Francis Cabrel, et puis le groupe Gold avec Calicoba, morceau sorti en 1986. 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Et puis votre rendez-vous sur l'antenne d'ici Champagne Ardenne, c'est aussi ce soir à partir de 19h avec Laurent Petit-Guillaume et ses anecdotes sur les artistes et les morceaux qui ont fait les années 80. A tout de suite.
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morceau qui rappelle forcément quelque chose pour les fans de rugby, Joe Dassin avec Dans les yeux d'Émilie. L'agenda d'été en Champagne-Ardenne avec les apéros ardennais, le temps d'une soirée, le patrimoine, les producteurs locaux et les savoir-faire ardennais se rencontrent pour offrir une expérience conviviale dans les Ardennes. Une dizaine de soirées sont programmées jusqu'à la fin août et demain ce sera à Monthermé, à la guinguette La Racine. Si la Velle vous manque en plein cœur de Reims, allez passer un moment à la guinguette rémoise, un écrin de verdure convivial avec plein de choses à faire entre amis ou en famille. 2 mois pour profiter donc de toutes les activités et des ateliers programmés du mercredi au dimanche de 11h à 21h30 au Parc de la Roseraie. Retrouvez la programmation de chaque semaine sur le Facebook de la guinguette rémoise. Et puis les flâneries musicales de Reims avec un grand récital de piano par Yevgeny Subdin et ce soir à 20h dans le cloître du musée Saint-Remy au programme Bach, Roméo et Juliette de Tchaïkovski. Rachmaninov et Chopin avec sa balade numéro 4 en fa mineur.

0: Et vous l'entendez donc, Yevgeny Sudbin pour un grand récital de piano dans le cloître du musée Saint-Remi. Vous avez rendez-vous ce soir dès 20h.
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0: Ouais, plein de bonnes choses se préparent avec Taylor Swift dans les prochaines minutes. Opalite, et puis voici Bandolero et Paris Latino.

0: On adore. Taylor Swift, c'était Hop Alight avec ici Champagne Ardenne. Les grandes vacances approchent et les photos de vacances vont bientôt déferler dans nos groupes WhatsApp. Mais dans l'humour en tube, Fred Ballard s'est intéressé au grand retour du Polaroid qui n'a pourtant pas que des avantages.
1: Je vous livre cette statistique assez rigolote. 7% des personnes du troisième âge qui prennent un Polaroid décèdent avant que la photo apparaisse.
2: C'est vrai que ça peut mettre un certain temps et parfois la photo n'apparaît jamais. Donc le Polaroid, c'est sympa. Mais Arnaud de sa mère nous conseille quand même le numérique hein, pour nos photos de vacances, surtout pour les selfies devant la mer.
1: Quand on prend une photo à bout de bras comme ça, en règle générale, on a une tête de con. Et donc là, on peut, sur l'écran, tout de suite effacer. On recommence, on regarde, on efface, on connaît. Et puis au bout d'une cinquantaine d'essais, on a une photo à peu près potable. Alors que le Polaroid, on prend une seule photo, et après c'est le suspense. Pourvu que j'ai pas une tête de con.
2: Oui, d'autant que le Polaroid est censé être conservé, affiché aux yeux de tous sur la porte du frigo. Hein. Mais bon, d'un autre côté, une tête de con sur la porte du frigo, c'est la garantie d'un fou rire à chaque passage en cuisine. Ce qui n'est pas le cas de certains selfies postés sur les réseaux sociaux.
3: Elle est super sexy, elle met des photos d'elle toute la journée. Le maximum du narcissisme pour moi. Elle met une photo d'elle, elle écrit en dessous « Bonne journée ». Pour elle, c'est un don. Bonne journée, sois honnête avec moi, c'est pas du tout ce que tu veux me dire. Ce que tu veux me dire, c'est je suis bonne et vous ne toucherez jamais, bande de crevards. C'est ça que tu veux dire.
2: Voilà, donc il faut savoir parler le selfie couramment si on veut passer un été bien poilant sur les réseaux sociaux. Fary est un expert en narcissisme pixelisé. Et pour celles et ceux qui ne sont pas photogéniques, mieux vaut une bonne grimace qu'une mood rascasse.
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0: Celui qui chante, c'est Michel Berger. Et puis celui qui chante aussi, c'est Elvis Presley versus GXL pour cette version incroyable de A Little Less Conversation.

0: Ici Champagne Ardenne et Michel Berger, c'était celui qui chante. Restez à l'écoute, dans un instant, la crème solaire est de sortie. Ben oui, alors elle est facile, hein, la blague. C'est Écran Total, c'est le nouveau titre de Benjamin Biolay. Il revient avec ce titre et il revient d'ailleurs avec un nouvel album, Benjamin Biolay, qui sera sorti pour la rentrée. À suivre également avant les infos de 17h. Ah bah, ce sera Take a Chance on Me.
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0: Belle fin d'après-midi avec Ici Champagne Ardenne.
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0: Merci d'avoir choisi Ici Champagne Ardenne, il est 17h. On fait un nouveau point sur l'actualité avec Marine Legénie.
2: Près de 7000 départs de feu depuis le début de la saison et déjà 8700 hectares brûlés. Voilà les tout derniers chiffres donnés cet après-midi par Sébastien Lecornu, le Premier ministre depuis la cellule interministérielle de crise qui se tient à Marseille. Plusieurs incendies donc sont en cours dans le sud de la France. On fait le point à Narbonne. Deux maisons ont brûlé, 12 personnes évacuées. À la frontière entre l'Aude et l'Hérault, le feu toujours en cours a parcouru plus de 900 hectares. Incendie en cours également à Roquemort dans le Gard et à Canet en Roussillon, dans les Pyrénées-Orientales, où plus de 200 pompiers sont mobilisés. Attisés par un vent allant jusqu'à 80 km/h, les flammes ont entraîné l'évacuation de 3 campings et du pôle nautique, soit environ 2000 personnes. Fort heureusement, tout s'est bien passé, selon le maire de Canet, Stéphane Loda.
3: Les personnels des deux campings veillaient à ce que ça aille vite. Les moyens d'alerte, notamment dans le Brasilia, hein, qui avait inauguré un moyen d'alerte très innovant l'année dernière, a parfaitement fonctionné. C'est allé relativement vite. Et puis bon, et entre la police municipale et les services de gendarmerie, c'est allé assez vite. Pas de blessés, pas de victimes. Là-dessus, on a veillé à ce que les gens qui voulaient pour une raison X ou Y, revenir sur site ne puisse pas le faire. Donc, on a rendu la zone très hermétique très rapidement. Donc, pas de victimes, même pas de blessés légers pour le moment.
2: Stéphane Lodin, interrogé par Ici Roussillon. Vent, sécheresse, chaleur, les conditions sont très très défavorables. Les incendies de plus en plus précoces dans la saison, ils peuvent survenir partout sur le territoire. C'est ce que dit Grégory Allione, il est président d'honneur de la Fédération nationale des sapeurs-pompiers de France.
4: On est le 2 juillet, ça veut dire qu'on est très tôt dans l'été, ça veut dire que des feux catastrophes sont en train de se développer et peuvent émerger en ce moment même alors qu'on est au tout début de l'été. Je dirais que c'est un tournant aussi dans l'approche des saisons feux de forêt. Les feux d'aujourd'hui ne sont plus ceux d'il y a quelques temps. Ils ont une récurrence, ils ont une occurrence et ils ont une occupation temporelle et géographique qui devient hors normes. L'an dernier, on avait le feu de Ribotte. Je rappelle que le feu de Ribotte se déplaçait à des vitesses de propagation qui dépassaient les 8 km/h. Quand vous marchez à peine entre 3 et 4 km/h. Donc vous imaginez la vitesse de propagation des feux d'aujourd'hui.
2: Grégory Allione, invité de Ma France tout à l'heure à 13h sur Ici, émission à réécouter sur ici.fr et l'appli Ici. Il clame son innocence depuis 32 ans. Danilo Prince aura un nouveau procès. La cour de révision annule sa condamnation à perpétuité pour un quadruple meurtre en 94. Décision historique. Il n'y avait que 12 cas de révision depuis 1945. Et puis du foot, 16e de finale de la Coupe du Monde, la suite. Deux poids lourds entrent dans la compétition. L'Espagne qui affronte l'Autriche à 21h. Le Portugal contre la Croatie à 1h du matin.
0: Du soleil et des éclaircies, c'est le programme de cette fin de journée. Un petit peu de vent localement et des températures maximales comprises entre 26 et 29 degrés. 26 actuellement à Mourmelon-le-Grand, à Rethel et Dormans, 27 à Épernay, Nouzonville-et-en-Bonnet, 28 à Carignan, Châlons-Champagne et Revin, 29 à Montmirail, Saint-Martin-sur-le-Pré et Bouzilly. À suivre pour les deux prochains jours, demain vendredi, le soleil va largement dominer du matin au soir, 27 à 29 degrés. Pour samedi, le soleil brillera sans discontinuer avec entre 29 et 30 degrés. Et puis, on jette un coup d'œil à dimanche également, les températures encore en hausse, 29 à 31 degrés, mais la journée sera belle. Le soleil sera largement présent. Pas de grosses vagues de chaleur, pas de canicule annoncée pour notre région pour le moment, bien évidemment. On vous tient au courant, restez à l'écoute d'Ici Champagne Ardenne.
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0: Bon, le jour s'est levé hein, depuis un petit moment maintenant et Téléphone le chante dans la radio maintenant avec ce magnifique titre.

Bienvenue chez vous. Votre émission s'installe au bord de l'eau pour une émission spéciale avec la compagnie Artata et son spectacle équestre Les Légendes du Der. Vous allez pouvoir vivre ça en direct. C'est Grégory Duchâtel qui vous attend à partir de 9h. Et pour la musique, on est là évidemment toujours à l'écoute d'ici Champagne-Ardenne pour vous distiller et vous chatouiller un petit peu les oreilles. Voici Bruno Mars maintenant avec I Just Might.

0: Oh, c'est parfait pour une fin de journée, ça. Bruno Mars avec I Just Might. Ça met forcément de la bonne humeur dans la voiture, peut-être, pour rejoindre la maison. Et peut-être encore une journée demain pour travailler avant les vacances. Mais oui, restez à l'écoute d'ici Champagne-Ardenne. On a du bon divertissement pour vous.
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0: Et justement, on vous parlait il y a quelques minutes de cette émission spéciale que nous allons vous proposer. Bienvenue chez vous qui s'installe au bord de l'eau pour cette émission avec la compagnie Artata et son spectacle équestre Les Légendes du Der, demain matin entre 9h et 11h avec Grégory Duchâtel. Et justement, ici, on aime profiter du lac du Der. À partir de demain et tous les vendredis de juillet et août, la station nautique de Giffaut-Montchamp-Aubert accueille un marché avec des animations musicales et festives.
3: Ça fait partie de ces moments quand on est en vacances l'été, souvent d'ailleurs au bord de la mer. Ce sont ces marchés nocturnes. On aime bien ça, nous les Français. Il se trouve que le lac du Der à Giffaut-Montchamp-Aubert, depuis plusieurs années déjà, propose des marchés nocturnes. Méline Tramontana, chargée de promotion pour le lac du Der en Champagne. Ce rendez-vous-là, il a un vrai succès auprès du public.
4: Oui, tout à fait. Et c'est un rendez-vous qui est autant fait pour les locaux que pour les visiteurs qui ne connaissent pas le lac du Der. Tout simplement parce que c'est un

0: marché un petit peu particulier dans le sens où il ne regroupe que des producteurs et artisans locaux. Il y a vraiment que des producteurs et artisans. Une quarantaine d'ailleurs de personnes sont présentes pour vous présenter leurs produits. On va y retrouver vraiment toutes sortes de produits locaux, que ce soit des produits à manger, des petites gourmandises typiques locales, ou alors des bougies, des produits cosmétiques. Enfin vraiment, il y en a pour tous les goûts. Il y a également bien évidemment de quoi se restaurer sur place. Et en plus, de 19h à 21h, vous avez un concert qui anime un petit peu la station nautique.
1: Voilà, donc on profite du marché et du concert. Et puis c'est vrai que quand on est en vacances ou même en week-end, quand on a quitté la plage, on aime bien aller faire un petit tour au marché.
0: C'est ça, ça permet en fait de créer une petite promenade en plus, si on a envie de rester un petit peu plus longtemps, de flâner. C'est vrai que l'été, les jours s'allongent, on n'a pas forcément envie de rentrer chez soi tout de suite ou de rentrer dans son hébergement. Ça permet vraiment de continuer un petit peu cette soirée. Généralement, c'est vrai que l'été, on a cette ambiance un petit peu magique que le marché du coup de l'été permet de prolonger, et surtout de découvrir aussi ce qui se fait dans la région, parce qu'il ne faut pas oublier qu'il y a beaucoup de talents, beaucoup d'artisans très talentueux, et ça permet de les découvrir. Et même quand on est du coin, on a toujours des découvertes à faire.
1: Et pour ceux qui se disent, ouais, c'est bien joli tout ça, mais moi je reste 2 ou 3 semaines, j'ai pas envie de voir les mêmes commerces à chaque fois.
0: Et bien justement, c'est en ça que le marché de l'été est fait pour vous, puisqu'en fait, toutes les semaines, les artisans et les produits de bouche également se renouvellent. Donc vous trouverez des choses différentes chaque semaine. Certains reviennent d'une semaine à l'autre, mais d'autres en fait ne seront là qu'une fois. Donc faut surtout pas le rater.
1: On va sur internet, le site de l'Office de tourisme du lac du Der, pour avoir Exactement. Tous les détails sur les marchés nocturnes, mais aussi sur toutes les animations estivales.
0: Exactement.
1: Merci beaucoup.
0: Je vous en prie, merci à vous.
2: Le premier marché nocturne de la saison, c'est donc demain de 17h à 22h, puis chaque vendredi de juillet et août à Gifaumont-Champaubert.
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2: Et n'oubliez pas, rendez-vous demain, 9h, depuis le lac du Der pour les légendes du Der, avec ici Champagne Ardenne. Noir et blanc, c'est Bernard Lavillier, et je partirai, c'est Oshie à suivre.

0: reggae dans un univers gallo-romain au soleil couchant, de la guinguette rémoise, celle-ci au bord de la Velle, et puis, un bel atelier pour vous dans les Ardennes. C'est la suite et c'est dans l'agenda de l'été en Champagne-Ardenne. D'ici là, David Bowie avec China Girl.
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0: On vous a entendu aussi faire « Oh, oh, oh, oh ». C'était David Bowie sur votre radio, ici Champagne-Ardenne avec China Girl. L'agenda de votre été en Champagne-Ardenne avec un concert dans un cadre gallo-romain unique au soleil couchant. Ce sont bien sûr les concerts au Crypto à Reims, le Crypto Portique Place du Forum. Et c'est ce soir du reggae qui vous attend avec Roby. Ambiance détendue, vous allez pouvoir en profiter, c'est ce soir à 19h. Roby, c'est du new reggae. Si la Velle vous manque en plein cœur de Reims, allez passer un moment agréable à la Guinguette, un écrin de verdure très convivial avec plein de choses à faire entre amis, en famille. Saïba Bonboté, c'est à lui qu'a été confiée l'organisation de cette Guinguette rémoise, il nous explique.
1: Comme chaque année, hein, vous allez avoir toujours des concerts d'artistes locaux, toujours évidemment des sets avec des DJ. Il va y avoir, on va fêter aussi ensemble le 14 juillet, puisqu'on est ouvert exceptionnellement le lundi 13 pour fêter le feu d'artifice. Et puis la soirée de clôture qui aura lieu le 29 août, comme chaque année, le samedi, avant de dire au revoir le dimanche à tout le monde.
0: 2 mois donc pour profiter de toutes les activités et ateliers programmés du mercredi au dimanche, de midi à 21h30 au Parc de la Roseraie. Vous retrouverez la programmation de la semaine, chaque semaine donc, sur la page Facebook de la Guinguette Rémoise. Et puis notez bien ce rendez-vous à ne pas manquer également, il s'agit d'Ardennes Rock, avec ce détour dans les Ardennes, ce festival avec des groupes de rock, oui, mais aussi familial, solidaire. On peut y retrouver notre rémois chanteur préféré, Barcela, et deux de ses compères, Cyrano et Hors d'œuvre. Toute la programmation sur ardennesrock.com.
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0: Et la musique d'ici Champagne-Ardenne, elle est pas bidon. Non, c'est Alain Souchon tout de suite pour terminer votre journée avec nous. Allez, garder le sourire, tout va bien. C'est ici Champagne-Ardenne qui vous accompagne en voiture, à la maison ou au travail, vous êtes bien. 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
1: Belle fin de journée avec ici Champagne Ardenne à 17h35. Edith, demain c'est les vacances. Est-ce qu'on fait les valises? Oui, on fait les valises, mais que ne faut-il pas oublier dans votre valise? Peut-être un appareil photo?
2: Dans ma valise, il y a...
3: Arrête! Mais arrête! C'est malin, on n'avait qu'une pellicule.
2: Un appareil photo.
3: Au moins, si on se fait voler la valise, on aura les photos pour les assurances.
4: C'était l'objet indispensable et incontournable de nos vacances. L'appareil photo jetable. La marque japonaise Fuji lance le premier modèle en 1982. Le succès est immédiat.
5: Cet appareil photo n'a que 24 poses à vivre avant d'être condamné à mourir définitivement.
4: Dans les années 90, ce petit boîtier en plastique, recouvert de carton, s'est popularisé en France.
5: Il coûte à peine 10 francs plus cher qu'une pellicule seule.
4: Sur le marché, plusieurs versions apparaissent.
5: On trouve des appareils étanches, d'autres avec un téléobjectif, un flash. On passe aussi de la photo normale au format panoramique.
4: Cet objet plaît parce qu'il est léger, solide, peu coûteux et facile à utiliser. Pas besoin d'avoir de connaissances techniques, comme la mise au point ou encore le développement de la pellicule. Oui, parce que l'appareil photo jetable est un appareil photo argentique. Le résultat n'est pas immédiat, ni même garanti.
5: Les amateurs, les photographes d'un jour, les enfants et tous ceux qui ont oublié leur appareil habituel se voient la vie simplifiée.
4: Combien d'entre nous ont des albums remplis de photos, mal cadrées, un peu floues, aux couleurs saturées?
6: Oui, petite précision importante pour l'ami Lucien qui est de l'autre côté de la caméra. Mon cher Lucien, vous ne jetez pas l'appareil à la poubelle. Hein. Ouais, il est là l'appareil. C'est le photographe qui le fera pour vous.
4: Et vous, avez-vous un appareil photo?
7: On envoyait à développer autrefois, qu'on attendait une semaine, 15 jours, et puis on avait plaisir de découvrir nos photos. On a plus souvent raté que réussi, ouais.
8: Clic-clac, c'est dans la boîte.
9: Oui, j'en ai vraiment usé tant que temps, ouais.
10: Et je crois même que j'ai pas toujours fait, je les ai pas tous fait développer, c'est ça qui est terrible.
9: Si, ce serait marrant d'ailleurs de les faire développer maintenant, enfin je pense qu'elles auraient un peu jeûné.
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1: Vous aussi, vous en avez des photos jaunies. Bon, ben voilà, c'était le Polaroid. Avec des belles photos que vous allez faire cet été, belles photos de vacances. Et puis la musique de la bande originale de votre été, c'est maintenant.
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1: Ah oui, avec la suite de notre fin de journée. Manon Lisa, nouveauté ici, Champagne Ardenne, c'est le Petit Pêcheur. Et puis, Status Quo arrive aussi avec In the Army Now.

0: 17h44, qu'on est bien.
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0: Oui, et on joue. Écoutez. C'est un anniversaire aujourd'hui. Dans la voix de Stevie Wonder, ça prend un tout autre charme. Oui, bon anniversaire à qui? Mais à Lynn Renault, chers amis. Elle fête aujourd'hui, écoutez bien, ses 98 ans. Et pour rappel, elle jouait la maman de Danny Boone dans Bienvenue chez les Ch'tis, un film qui est sorti en 2 minutes. Écoutez cet extrait.
3: Quoi que j'ai que t'as de tête. Hein? T'as encore oublié de gamelle?
4: Non, mais maman, je mange avec les collègues ce midi.
3: T'as pas besoin de dépenser des sous pour rien.
4: Mais c'est pas pour un, c'est pour manger.
3: Prends le gamelle, fais pas ta frimeux.
0: Bon voilà, c'est une des scènes cultes qu'on retient évidemment de ce film. Il y en a tellement, tellement d'autres. En tout cas, c'était en 2008 qu'est sorti ce film Bienvenue chez les Ch'tis. Lynn Renault jouait donc la maman de Danny Boone. Et nous allons vous diffuser un extrait d'ici quelques minutes. Vous allez venir jouer avec nous au 03 26 48 2000. Ségolène vous attend. 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
0: Avec De Palmas dans un instant, Sur la route, et puis Serge Gainsbourg avec Six Sex and Son. Belle fin de journée avec ici Champagne Ardenne.

0: sur la route, mais de l'Espagne, les amis. 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Dans quelques instants, restez avec nous. C'est ici Champagne Ardenne qui vous accompagne en cette fin de journée. Et c'est à qui le tour? Eh bien, c'est à Mylène Farmer de passer. Elle fait la queue, là, elle attend la porte et on l'écoute.
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0: Le tout nouveau titre de Mylène Farmer, C'est à qui le tour, un album qui sortira à la rentrée.
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0: Très belle fin de journée avec votre radio, ici Champagne-Ardenne, 18h. 18h, l'actualité et le journal d'ici Champagne-Ardenne, Melvin Hermann. Bonsoir Melvin.
2: Bonsoir, bonsoir à tous.
0: Les restrictions d'eau toujours appliquées dans 13 communes du Grand Reims.
2: 5600 personnes concernées. Une consigne de l'Agence Régionale de Santé, ne pas boire l'eau du robinet. Conséquence d'une intrusion dans un réservoir d'eau potable. Bonsoir Maël Prévost.
3: Bonsoir Melvin, bonsoir à tous.
2: Une enquête a été ouverte.
3: Enquête confiée à la brigade de recherche de Reims pour déterminer l'origine de ces dégradations. Une trappe d'accès au réservoir de Ronet a été fracturé hier soir. Une alarme anti-intrusion alerte les équipes de Veolia et le protocole d'urgence est aussitôt mis en place. Un message est envoyé dans la soirée sur le portable des 5600 habitants alimentés par ce réservoir. Sonnerie stridente avec ce message, je vous le lis. À la suite d'une effraction, la consommation d'eau fait l'objet de restrictions. Sont interdits la boisson, la cuisine, le lavage des dents et la toilette des nourrissons. Des mesures immédiates de précaution parce qu'on ne sait pas si la qualité de l'eau a été dégradée. L'eau coule bien dans les robinets, mais il est demandé de ne pas la consommer. C'est pourquoi des distributions d'eau potable en bouteilles sont organisées depuis tôt ce matin. Elles se poursuivent ce soir dans les communes concernées et elles seront maintenues jusqu'à nouvel ordre. Les équipes de Veolia ont passé la journée à vider ce réservoir. Elles vont maintenant le nettoyer, là encore par précaution. Des nouveaux tests seront faits dès que possible, mais pour le moment, on ne sait pas encore quand est-ce que l'eau du robinet sera de nouveau consommable.
2: Les précisions en direct de Maël Prévost et la liste complète des communes concernées est à retrouver sur le site et l'application ICI Champagne-Ardenne.
0: La situation est revenue à la normale au CHU de Reims.
2: Les appels au SAMU et les passages aux urgences sont de nouveau dans la moyenne. L'hôpital a donc décidé de lever son plan blanc, mais reste vigilant et maintient le niveau 3 du plan hôpital en tension. Le plan blanc était activé depuis vendredi dernier pour faire face à l'afflux de patients, conséquence de la canicule. Ailleurs en France, les hôpitaux sont toujours très sollicités. Sébastien Lecornu maintient donc le plan Orsan au niveau le plus élevé. C'est le plan qui permet de lutter contre les situations sanitaires exceptionnelles. Annonce faite depuis Marseille au cours d'une nouvelle cellule interministérielle de crise dédiée à la canicule. Le Premier ministre annonce aussi qu'entre 6 000 et 7 000 climatiseurs sur les 30 000 commandés pour les hôpitaux sont en cours de livraison. De quoi lutter contre les fortes chaleurs que le gouvernement redoute encore pour la semaine prochaine dans certaines régions. Chez nous, dans le Grand Est, les températures vont bien remonter d'ici le 15 juillet. Mais on ne peut pas encore parler de canicule, selon Roland Alberti, prévisionniste chez Météo France Grand Est.
4: On a des températures qui sont estivales, c'est vrai, et qui ont tendance à être supérieures au normal, sachant que la normale est une valeur moyenne faite sur 30 ans, et donc elle se situe au mois de juillet autour de 25 degrés, et donc là on a des températures qui dépassent les normales de 3 à 5 degrés, ce qui est quand même assez courant les étés. Donc ça c'est les prévisions faites aujourd'hui. Dans les prochains jours, on peut peut-être avoir des températures qui deviennent plus chaudes dans nos modèles. On ne peut pas écarter non plus à 100% une nouvelle canicule, mais ce n'est pas encore le chemin qui est pris actuellement. C'est une situation à suivre quotidiennement.
2: Point complet sur la météo chez nous à la fin de ce journal.
0: Des pompiers ardennais toujours mobilisés à Manosque dans le sud de la France.
2: Ils sont partis hier soir pour venir en aide à leurs collègues mobilisés contre plusieurs feux de forêt. 1200 hectares de végétation sont déjà partis en fumée dans l'Aude, l'Hérault et les Bouches-du-Rhône. Xavier Albertini sera notre invité demain à 7h45. Le député Horizon de la Marne viendra nous expliquer le projet de loi Riposte dont il est le co-rapporteur. Texte qui arrivera à l'Assemblée nationale lundi. Lutte contre les free parties, les rodéos urbains, les violences dans les stades ou encore les ravages du protoxyde d'azote. Des mesures pour durcir la répression des troubles à l'ordre public seront étudiées. Le festival Clin d'œil à Reims devait démarrer ce matin. Les débuts ont été perturbés. Les deux premières conférences ont dû être reportées après la fuite d'eau constatée hier au stade de l'Aune. Le bâtiment bâtiment où elle devait avoir lieu et a été fermée. Les organisateurs attendaient d'en savoir plus, mais ont donc pu continuer. Solidarité SIDA lance un appel à la générosité après l'annulation du festival Solidays. L'association a perdu 70% de ses ressources. Cela représente 3 millions d'euros de recettes en moins. Vous pouvez participer en faisant un don ou un achat sur la boutique en ligne du festival. Et puis en raison du risque d'incendie, un spectacle de feu est annulé à Épernay. Il devait avoir lieu dimanche à l'occasion de la fête du quartier Vigne Blanche, un événement qui réunit de nombreuses associations locales. Dès dimanche 10h, campement médiéval, animation musicale ou encore joute équestre restent bien au programme.
0: Le temps pour cette fin de journée, on en parlait, des températures assez chaudes, mais pas de canicule encore. Soleil et éclairci pour cette fin de journée, 26 à 29 degrés actuellement, 26 à Mourmelon-le-Grand, à Rethel et Dormans, 27 à Épernay, Nouzonville et Embonnet, 28 à Carignan, Châlons en Champagne et Revin, 29 à Montmirail, Saint-Martin-sur-le-Pré et Bouzy. Et puis pour les prochains jours, demain vendredi, le soleil domine largement du matin au soir, 27 à 29 degrés. Samedi, là aussi, grand soleil, 29 à 30 degrés. Et puis si on regarde un petit peu plus loin, dimanche, 29 à 31 degrés. Merci Melvin.
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0: Plaisir de vous accueillir sur votre radio ici Champagne-Ardenne pour ce début de soirée. Vous êtes peut-être en train de rentrer à la maison, vous êtes au bon endroit, montez le son. Voici les années 80 dans vos oreilles, 1984 avec Talk Talk, It's My Life.

Sedan. Et puis, dans l'ombre de la conspiration, alors vous avez quelques indices, nous irons parler du château fort de Sedan dans le prochain quart d'heure avec Audrey Tillois. Et puis on sortira aussi avec un rassemblement de passionnés d'aviation qui aura lieu à Brienne-le-Château. Et puis elle aime dormir, elle aime la tomate, elle aime la mozzarella et la chanteuse Sia. C'est Cécile de Reims qui nous livrera ses petits plaisirs de l'été tout à l'heure. Et pour la musique, on vous accompagne avec Amir. Voici à l'imparfaite.

0: Ici Champagne Ardenne avec Amir, c'était à l'imparfaite.
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0: Le château fort, les animations de l'été, le nouveau spectacle de chevalerie, l'épopée des princes de Sedan, un escape game dans l'ombre de la conspiration et les ripailles du château. Beaucoup de choses à découvrir au château fort de Sedan. Et ce matin, Audrey Thillois était en compagnie de Grégory Duchâtel dans Bienvenue chez vous, le mag.
3: Le spectacle, c'est le talisman du château. Donc c'est un nouveau spectacle, toujours avec la compagnie Unicorn Légende. Donc un spectacle beaucoup plus rythmé que l'année dernière, avec encore plus de scènes d'action et de combat. Et donc on est à l'époque du Saint-Empire romain germanique qui cherche un artefact qui est protecteur du château. Et donc voilà, ils veulent le retrouver. Et donc ils vont s'affronter avec la princesse du château pour retrouver ce mystérieux artefact.
4: Ce spectacle est proposé tous les jours. Est-ce qu'il y a des horaires particuliers?
3: Alors c'est tous les jours à 15h sauf le lundi, puisqu'il y a quand même un jour de repos pour nos braves chevaliers. Ils proposent également deux autres spectacles, un le matin et un en fin de journée. Donc ce qui permet de profiter de trois animations différentes tout au long de la journée avec les chevaliers.
4: Est-ce que c'est compris dans le ticket d'entrée ou est-ce que c'est un supplément?
3: Alors non, on a un ticket qui s'appelle le billet estival qui permet de profiter vraiment d'un

0: programme d'animation tout au long de la journée, donc dès 10h le matin à l'ouverture jusqu'à 17h pour le dernier spectacle. On peut profiter vraiment de sa journée au château puisque le billet comprend la visite, les ateliers également dans le parcours de visite et les trois spectacles qui se déroulent au niveau de l'espace chevalerie.
1: Un nouvel escape game aussi est proposé cet été.
0: Alors, tout à fait, l'escape game que certains ont peut-être connu, donc à la recherche de l'épée perdue. Donc on a profité de la période hivernale pour tout transformer, on a refait des nouveaux décors et donc on a ouvert là depuis mai un nouvel escape game, donc dans l'ombre de la conspiration, où là on emmène les joueurs dans un complot contre Richelieu et donc ils vont devoir enquêter avant d'être capturés pour dévoiler la conspiration.
1: On peut passer la journée au château, mais on peut même aussi passer la soirée et profiter des belles soirées d'été, des longues soirées d'été, avec notamment des soirées ripaille.
0: Alors effectivement, c'est notre grande nouveauté aussi de cet été, puisqu'on va proposer deux soirs par semaine, donc les mardis et samedi, des soirées ripaille, donc nouvelle soirée dans l'enceinte du château, dans un décor au niveau de la cour de la chapelle. On a vraiment travaillé sur tout un décor pour toujours être dans l'immersion avec nos visiteurs, une belle mise en lumière aussi de cet espace, et puis un repas avec animation, puisqu'on aura deux artistes, jongleurs et chassiers et spectacle de feu, qui vont animer ce repas avant de partir pour une visite nocturne au flambeau.
2: Dites château fort. Château ! Voilà, c'était Audrey Thillois, responsable communication au château fort de Sedan. Vous avez compris, de très belles animations et le début de la soirée à 20h30, départ pour la visite au flambeau à 22h, fin de soirée à 23h, tout un programme exceptionnel. Vous pouvez d'ailleurs retrouver toutes ces infos sur le site internet château fort de Sedan.
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2: Avec Supertramp, joli souvenir des années 77, Give a Little Bit et puis Niagara. Tout de suite, voici Quand la ville dort.

0: La voix incontournable de Supertramp, c'était Give a Little Bit. Avant 18h45, nous écouterons un titre de Julien Doré avec Mickey Green. C'est un titre qui s'appelle Chou Wasabi. Julien Doré qui est ce soir au cinéma pour la diffusion dans toutes les salles de France de son film, le film événement de sa tournée, le dernier Pestacle. Vous allez voir des baleines sur le, comme décor. C'est incroyable. Et c'est évidemment en partenariat avec ICI. Amel Bent arrive dans un instant. L'amour, ça se donne. Et puis, on plonge dans les Ardennes pour découvrir le cheval de trait dans l'agenda de votre été en Champagne-Ardenne.
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c'est un album plein de mélancolie que ce nouvel album d'Amel Bent. Extrait de cet album, c'était L'amour, ça se donne. Allez, un tour dans les Ardennes avec l'agenda de l'été en Champagne-Ardennes. Le festival Ardennes Rock qui est avec des groupes de rock bien sûr, mais pas que. Il y a aussi du familial et du solidaire. On peut y trouver des choses comme Tambour Tambour, le projet de Barcela et de ses deux compères Cyrano. Et hors d'œuvre, mais aussi les Hurlements de Léo. Il y a...

0: C'est sympa ça, Sirocco, les hurlements de Léo, toute la programmation sur ardennerock.com. Le cheval de trait ardennais, c'est la journée du cheval à Hargny, ce sera dimanche. Beaucoup de choses étonnantes à voir, un concours de débardage avec les chevaux de trait, un spectacle équestre avec les traditionnels parcours d'attelage et de dressage, sans oublier la grande foire artisanale ainsi que la brocante, des concerts, des spectacles, des animations pour une belle journée à vivre en famille, dimanche donc à Hargny. Et puis 77e Rassemblement des passionnés d'aviation, Eurofly RSA, c'est l'événement incontournable de l'été pour vous qui êtes amateurs d'aéronautisme. Ce sera ce samedi et ce sera à Brienne-le-Château. Enfin, ne manquez pas cet événement incroyable. Ce sera ce vendredi, demain matin, entre 9h et 11h. Ça, c'est à noter, bien sûr, à l'encre indélébile dans les agendas. C'est direction le lac du Der avec votre radio ici Champagne-Ardenne. Votre magazine de 9h à 11h, bienvenue chez vous, s'installe au bord de l'eau pour une émission spéciale avec la compagnie Artata et son spectacle équestre intitulé Les Légendes du Der. Vous retrouverez Grégory Duchâtel et toute la compagnie. Rendez-vous demain matin de 9h à 11h.
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0: Mais enfin, vous pouvez aussi rester toute la journée, hein, pas qu'entre 9h et 11h, d'autant qu'à 18h32, on écoute Julien Doré et Mickey Green, voici Shoe Wasabi. 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

0: Vous inquiétez pas, on recommence dans les prochaines minutes. C'était Santa. Oui, on recommence à vous mettre de la bonne musique et notamment quelque chose me dit qu'on aura un bon tube des années 80, je ne vous en dis pas plus. D'ici là, nous retrouvons Patrice Gascoin avec les coulisses TV. Aujourd'hui, Patrice, vous êtes parti à la rencontre de celui qui tient la tranche du midi de la chaîne d'information BFM TV. Il s'agit de Christophe Delay.
1: Alors je suis sûr que si je vous dis Christophe Delay, tout de suite vous pensez à une émission culte, celle qui réjouit les fans de faits divers depuis des années.
2: Après un meurtre dont on aurait pu ne jamais le soupçonner, une scène de crime sans indice, une victime méconnaissable que personne ne recherchait.
1: Mais oui, vous avez reconnu l'ambiance et le ton de Faites Entrer l'Accusé, diffusé sur la chaîne RMC Life et présenté par Christophe Delay. Mais vous le connaissez peut-être aussi en tant que visage emblématique de la chaîne d'information BFM TV. Il est aux commandes de la tranche du midi, le 12-14h, qui vient grignoter les audiences des traditionnels JT de 13h. Lui qui a présenté quasiment pendant 20 ans la matinale de BFM TV, le voilà avec un nouveau rythme de vie. Mais dites-moi Christophe Delay, est-ce que c'est si différent d'une matinale que de présenter la tranche du midi ?
3: Il y en a beaucoup. La première chose qui est difficile pour moi, c'est de parler moins vite. Parce que moi, j'ai un débit assez rapide et puis j'aime l'énergie et donc j'aimais bien l'énergie du matin. Mais là, à la mi-journée, on a plus de temps. Donc on peut aller plus lentement, prendre le temps d'expliquer. Ça, il faut que je l'apprenne encore. Donc ce qui est intéressant, c'est qu'on a plus d'espace et qu'on peut donc prendre plus de temps pour non seulement raconter les faits, mais expliquer également les faits.
1: Comment on fait pour faire exister une tranche du midi quand en face on a les grands jeux télé de TF1 et de France 2 par exemple ?
3: On peut pas batailler contre les grands jeux, je crois pas. Je crois qu'on peut pas batailler. Là, on bataille contre nos concurrents, mais on se rend compte qu'il y a quand même une source importante de téléspectateurs et notamment de gens qui quittent par exemple le journal de TF1 ou du service public à 13h30 passé et qui, parce qu'ils sont des drogués d'infos, vont zapper sur les chaînes d'infos et regardent ce qui se passe. Donc nous, on regarde tous ces chiffres-là et par exemple notre 13h30-14, il est très très travaillé parce qu'on sait qu'il y a de la bascule.
1: Bascule, ça veut dire que des téléspectateurs, parmi ceux qui nous écoutent, qui étaient peut-être en train de regarder le journal de 13h de TF1 ou de France 2, à la fin, ils vont voir un peu ailleurs ce qui se passe.
3: Exactement. Sur l'une des quatre chaînes info.
1: Les secrets, les coulisses de Midi BFM par son journaliste présentateur vedette Christophe Delay. On se retrouve demain pour d'autres bien informés coulisses télé.
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0: Avec à suivre, I'm Not In Love, c'est Ten Sissi et puis, je vous l'avais promis, ce tube des années 80 incroyable, Modern Talking.

0: tomate, mozzarella. Non, c'est pas le titre qui vient de passer, ni une salade.
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0: Tomates, mozzarella, ce sont des ingrédients qui font partie des petits plaisirs de l'été, de ce soir, de chez vous.
3: N'importe où, à partir du moment où il y a les potes. Bonjour, moi c'est Cécile, je suis de Reims et je suis dans les petits plaisirs de l'été, ici en Champagne-Ardenne.
4: Mais donc, vous avez le soleil dans les bagages ?
3: Mon petit plaisir dès que je suis en vacances, faire 3 jours de grasse mat. Bon, on peut en faire un peu le week-end, mais 3 jours de suite, c'est quand même le rêve.
5: Non, je sais pas si c'est l'air marin ou quoi. J'ai l'impression que cette nuit, je vais dormir comme une masse.
3: L'été, je suis plutôt mer, montagne ou campagne. Alors là, sans hésiter, mer. Alors, quelle mer en particulier? J'aime tout. J'aime bien l'Atlantique parce que c'est frais et vivifiant. Mais j'aime bien aussi la Méditerranée parce que c'est beau. Et puis que c'est chaud.
6: Quel goût de chaleur!
3: Mon parfum de glace préféré, c'est Tropézienne. Ma boisson rafraîchissante de l'été, du Schweppes Indian Tonic Zero. Ma recette fraîcheur de l'été, je peux être très très originale, melon, tomate, mozza.
7: J'ai attrapé un coup de soleil.
8: Heureusement que vous n'avez pas compté sur moi, hein, parce que sinon il fera haletant.
3: La soirée idéale en été, la soirée entre amis, où que ce soit, mais entre amis. Le tube de l'été, celui qui me vient à l'esprit là, c'est le tube de Sia, Chandelier. Parce que ça me rappelle quand je me baignais, j'avais ça dans la tête et je nageais en rythme avec cette chanson.

0: Et donc cet été, je vous souhaite plein de bonheur en tout genre. Un bel été à tous les auditeurs et auditrices d'ici Champagne-Ardenne.
1: Merci beaucoup, Cécile Arens. Bonnes vacances. Tiens, on s'en va. D'ailleurs, tout s'en va. C'est Gaëtan Roussel qui chante ce titre maintenant sur votre radio.
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0: Madeleine, c'est le nom du dernier album de Gaëtan Roussel dont est extrait ce titre que nous venons d'écouter. 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

0: Ici Champagne-Ardenne, pour vous accueillir peut-être et vous souhaiter une excellente soirée. C'était Ensemble, sa raison d'être.
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0: Merci d'avoir choisi ici Champagne-Ardenne, il est 19h. Et à 19h, le point sur l'actualité, le journal, c'est avec Marine Le Génie.
2: Près de 7000 départs de feu depuis le début de la saison et déjà 8700 hectares brûlés. Chiffre donné par Sébastien Lecornu aujourd'hui à Marseille. Depuis la cellule interministérielle de crise. Plusieurs incendies donc sont en cours ce soir dans le sud, à Roquemort, dans le Gard, à Canet-en-Roussillon, dans les Pyrénées-Orientales où les flammes ont entraîné l'évacuation de 3 campings et du pôle nautique, soit 3000 personnes. Feu également en cours et hors de contrôle à la frontière entre l'Aude et l'Hérault. Il a parcouru 950 hectares et continue de progresser. Morgane Guimard, bonsoir.
3: Bonsoir.
2: Vous êtes à Pouzolles-Minervois pour ici, dans la salle communale où pompiers et riverains fatigués viennent se restaurer.
3: Oui, se restaurer et se reposer. Ici, les gens sont fatigués, mais dans cette salle, il y a une vraie solidarité. À l'instant, je viens de voir une dizaine de personnes mettre la main à la pâte pour préparer 70 sandwichs de la nourriture qui sera apportée aux pompiers, qui sont bien sûr toujours à pied d'œuvre pour éteindre cet incendie. Un nouvel afflux de riverains a été évacué, est arrivé cet après-midi. Une partie, notamment des 200 personnes donc, qui ont dû quitter leur maison en vitesse aujourd'hui, sur décision de la gendarmerie, parce que le feu menace désormais leurs habitations. Alors, dans cette salle, il y a 4-5 lits, mais pas vraiment de quoi accueillir tout le monde. Et en même temps, il n'y a pas beaucoup de personnes à vouloir passer la nuit ici. Certains riverains refusent de quitter leur maison et d'autres sont allés se réfugier chez des proches. Et puis du bourg de la commune donc, où se situe cette salle, on sent une forte odeur de brûlé. On voit aussi le panache de fumée au loin qui est poussé par le vent et tout autour du village, il y a cette garrigue jaunie par la canicule des derniers jours qui est totalement noircie par endroits, là où évidemment le feu est passé. La végétation cramée au grand dam des riverains comme Nathalie.
4: Je vais beaucoup me balader aux éoliennes. Je ne peux pas encore voir, mais ça va être très triste, bien sûr. Puis c'est sans arrêt, quoi. C'était l'année dernière là-bas. Et puis on est en début de saison, donc ça fait peur, quoi. Ce qui est dur, c'est de voir la nature comme ça et les animaux qui y vivent, quoi. C'est émouvant et désolant, bien sûr.
3: Et vous l'entendez, la désolation des habitants qui espèrent ne pas voir de maisons détruites par le feu dans les heures qui viennent et qui relativisent en se disant qu'il n'y a pas de blessés.
2: Merci Morgane. Guillaumard en direct depuis l'Hérault pour ICI. Situation à suivre en direct sur notre site ICI.fr. Dany Le Prince, 69 ans dont 18 passés en prison, va donc être rejugé. La cour de révision annule sa condamnation pour le quadruple meurtre de la Sarthe, condamnation en 97 pour le meurtre donc de son frère, de sa belle-sœur et de deux de leurs filles. Il a toujours clamé son innocence et la justice estime aujourd'hui qu'il existe des doutes sur sa culpabilité. Face aux éléments nouveaux présentés, Dany Le Prince, immensément soulagé et ému à l'annonce de la décision.
5: C'est extraordinaire de parvenir à obtenir cette révision et je remercie la Cour, mes avocats, également mon épouse. Et j'aimerais aussi avoir une pensée pour ma famille disparue, pour mon frère, ma belle-sœur et mes deux nièces, Sandra et Audrey. Également mes parents qui ne sont plus là. Le combat continue et je suis déterminé non seulement pour le procès en révision mais également pour la vérité qui doit éclater. Je suis un peu ému, il faut que la vérité éclate.
2: Et toute cette affaire est résumée sur ICI.fr. Alors que des fortes chaleurs sont annoncées pour ce week-end, une vente de climatiseurs en promo a tourné au chaos ce matin dans les magasins Lidl. Les images ont fait le tour des réseaux sociaux en région parisienne, en Alsace, dans le sud-ouest. Dans plusieurs magasins, l'opération a carrément viré à la cohue. Police et gendarmerie ont même dû intervenir, Marc Bertrand.
6: Des foules qui se ruent dans le magasin dès que le rideau se lève, des gens qui se battent dans les rayons pour s'arracher une clim des mains.
7: Hey les gars, doucement, mais ça sert à rien là.
6: Thierry était ce matin au Lidl de Sèvres, dans les Hauts-de-Seine.
8: Là, c'était la bataille rangée entre êtres humains. Il y avait des gens qui avaient des ventilateurs dans les mains, mais paraît-il, aux caisses, des gens se plaignaient en disant que ceux qui étaient arrivés très tôt étaient partis avec 4-5 ventilateurs dans les bras.
6: À Évry, dans l'Essonne, deux personnes ont été piétinées par la foule, légèrement blessées, dans plusieurs magasins. Il a fallu que la police intervienne. Certains Lidl ont fermé leurs portes. Sabine Pruvot, déléguée force ouvrière de la chaîne, parle d'employés sous le choc qui n'ont jamais vu ça.
9: C'est vraiment une invasion, quoi. Il y a même un endroit où ils sont rentrés dans les réserves pour être sûr qu'il n'y ait plus rien, quoi. Franchement, je ne sais pas si quelqu'un s'attendait à ce mouvement-là. C'est vraiment le contexte qui a fait que il y a une prochaine canicule qui va arriver. Les gens ont tellement souffert de la chaleur qu'ils ont plus envie de souffrir. On a fait des ventilateurs il y a 15 jours, 3 semaines à peu près. On en a vendu aussi. Mais ça s'est pas du tout passé comme ça.
6: Sur les réseaux sociaux, beaucoup d'internautes accusent Lidl d'avoir organisé la cohue. 200 000 produits seulement pour 1600 magasins. Lidl répond que c'est une opération prévue de longue date et pas du tout organisée en raison des fortes chaleurs.
2: Reportage signé Marc Bertrand pour ici.
0: Merci Marine Legénie. Soleil et éclaircie, c'est le programme de demain. Avec ce vendredi, c'est le soleil qui sera largement dominant. 27 à 29 degrés attendus pour les températures demain. Pour samedi, le soleil va briller là aussi du matin jusqu'au soir. 29 à 30 degrés pour les températures. Et puis pour ce qui concerne dimanche, là aussi, ce sera une très belle journée, nous dit Météo France. Grand soleil et 29 à 31 degrés pour des températures estivales.
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6: Bonsoir à tous, j'espère que vous avez passé une bonne journée, le nez au soleil, les pieds dans l'eau ou au boulot. On se retrouve comme chaque soir pour revivre ensemble les belles émotions que nous donne ce petit retour en musique dans les années 80. Ça commence comme ça.

0: Kim Carnes, c'était Betty Davis Eyes.
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0: C'est surprenant parfois l'histoire d'une chanson. Celle-là, elle a d'abord été créée en 75 par une chanteuse folk, Jackie DeShannon, après avoir vu le film Une femme cherche son destin avec la star hollywoodienne, justement, Betty Davis. Elle est fascinée par les yeux de l'actrice. La chanson passe inaperçue et 6 ans plus tard, le claviériste de Kim Carnes change les arrangements pour en faire la version qu'on vient d'écouter et c'est un tube mondial. C'est fou, non? Alors lui, il les collectionne, les tubes. Jean-Jacques Goldman, tout de suite, il suffira d'un signe.
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0: Dave Stewart, c'était Lily Was Here. Et vous le connaissez, Dave Stewart, si vous êtes fan de Eurythmics. C'est, oui, c'est lui, le guitariste à lunettes noires et moustache, à côté d'Annie Lennox, la chanteuse. En 89, tous deux travaillent sur des projets solo. Et ce Lily Was Here, Dave l'a composé pour la BO d'un film néerlandais. Il est accompagné d'ailleurs d'une saxophoniste néerlandaise. La suite de 100% années 80 arrive avec Womack & Womack Teardrops, juste après ça.
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5: Merci à vous et bonne journée.
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2: Merci beaucoup Laurent. Pour cette fin de journée, ce sont des températures encore agréables, dignes d'un mois d'été, mois de juillet qui démarre. 26 à 29 degrés encore pour ce soir. 26 à Mourmelon-le-Grand, à Rethel et Dormans. 26 à Épernay, à Nouzonville, à Ambonnet. 27 également à Carignan, Châlons-en-Champagne et Revin, mais aussi 28 à Montmirail, Saint-Martin-sur-le-Pré et à Bouzy. Les températures vont progressivement baisser. Pour demain, vendredi, le soleil va dominer largement toute la journée. Les températures, elles seront comprises entre 27 et 29 degrés. Pour samedi, le soleil va briller là aussi sans interruption. Un petit peu de vent pour rafraîchir et des températures comprises entre 29 et 30 degrés. Et puis pour la journée de dimanche, là aussi c'est une belle journée qui nous attend selon Météo France. Des températures en hausse, mais attention, c'est à prendre avec précaution. Des températures en hausse, pas de canicule annoncée hein, pour la région Grand Est, pour la Champagne-Ardenne. Des températures d'été donc, elles seront comprises pour la journée de dimanche entre 29 et 31 degrés. On se rafraîchit, on retrouve Laurent Petit-Guillaume.
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0: Zou, c'était Don't Go.
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0: Bah, on s'est tous posé la question, pourquoi ce nom de Yazoo, qui n'a aucun rapport d'ailleurs avec les noms de famille de ce duo anglais, Vince Clarke et Alison Moyet. Bon. Et bah, tout simplement parce qu'ils sont tous deux fans de blues et que Yazoo est aussi le nom d'un célèbre label de musique blues. Et ben bah, voilà, on va pas se poser la question pour la suite. Michael Jackson est le 8e d'une famille de 10. Son père se prénommait Joseph, sa mère Catherine. Et les prénoms de frères et sœurs, vous les connaissez tous. Hein. Bon, bah, on a le temps, on va écouter Beat It maintenant.
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0: Jackie Quartz s'était mise au point. Et si vous étiez en vacances durant l'été 83, vous pouvez peut-être vous souvenir de l'endroit grâce à cette chanson qui a vraiment été le tube cet été-là. Mise au point, Jackie Quartz a même été l'une des meilleures ventes de 45 tours cette année-là en 83. Bientôt 20h, vous restez avec nous, la musique continue grâce aux essentiels de Décibel. Juste après, entre autres, Marc Lavoine, Bascule avec moi.
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1: Bel été sur votre radio locale, ici, il est 20h.
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2: Moi, je passe toujours du bon temps avec vous. Déjà parce que j'adore votre musique, mais
3: merci
2: aussi
3: beaucoup.
2: L'énergie que vous dégagez. Je trouve que vous êtes un être humain très beau, Stéphane Echer.
3: Je vais rougir à la radio, c'est pas très visible, mais
2: oui, c'est
3: merci
2: pas grave.
3: Pour les compliments. Merci.
2: Merci pour ça, Stéphane Echer, votre nouvelle chanson, Poussière d'or.
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0: faudra-t-il de peine avant que la joie revienne? C'est une question que beaucoup, beaucoup de gens se posent. Vous vous la posez aussi ou vous vous êtes mis dans la peau de personnes moins heureuses que vous?
1: Non, quand je chante, je suis les mots, je deviens les mots. Oui, autrement, je n'arriverais pas à transporter. Mais après, il y a toujours ces éléments où on n'est pas toujours conscient, que je dis de temps en temps que le plus grand compliment, si quelqu'un ou quelqu'une me dit « votre musique accompagne mon film de ma vie ».
0: Oui, bien sûr.
1: Et ça, même si je connais pas les personnes, c'est toujours un moment où je dis ah, peut-être c'est pas si mauvais d'être le musicien qui accompagne. Le disque est encore très nouveau pour moi. Ça veut dire j'écoute les paroles et chaque fois je dis putain, c'est du génie ce Philippe Tian. Les paroles, c'est pas moi, c'est Philippe Tian, mesdames et messieurs.
0: Un grand écrivain français, mais avec qui vous travaillez depuis 30 ans.
1: Hier. Non, plus même, je sais pas. Mais voilà, j'ai écouté, j'ai un casque, je suis comme vous à la maison, j'écoute. Et oui, combien avant que la joie revienne? Vous savez quoi, j'ai un certain âge.
0: Vous ne les faites pas, mais oui, forcément.
1: Il faut mettre les lunettes.
0: Vous avez de l'expérience.
1: Je sais que si on n'est pas très bien, ça va s'améliorer.
0: Ouais.
1: Mais malheureusement, un petit peu plus tard, on prend encore un mur. Mais ça s'appelle la vie. Et c'est peut-être, j'ai écrit un jour une chanson qui s'appelle « Les hauts et les bas ». C'est une bonne idée, non, de faire celle-là.
0: Celle-là, qui parle très d'actualité.
1: Qui parle de ça. Maintenant, je fais des chansons. Ça dure 3 minutes. Et j'ose de vous prendre dans mes bras musicalement pendant ces 3 minutes. Et je vous murmure, ça va aller bien.
0: Ouais.
1: Voilà. Et je crois, à la fin, je crois à l'humanité, à la fin.
0: Le retour de la joie, c'est quand même un thème qui, je trouve, sonne très juste quand c'est vous qui le chantez, Stéphane Escher, parce que vous vous êtes présenté au public dans des moments qui étaient bien loin d'être de la joie. Je me souviens d'avoir fait une interview avec vous aux Vieilles Charrues, vous veniez de perdre vos parents, c'était la période du Covid.
1: Oui.
0: Vous n'avez jamais caché les moments qui n'étaient pas de la joie. Alors parler du retour de la joie, moi je trouve que c'est beau. Et que ça... Oui, vous disiez tout à l'heure, est-ce qu'on peut s'identifier? Bah oui, je trouve que vous êtes un artiste auquel on peut s'identifier, puisque vous nous faites pas croire que vous n'êtes pas comme nous.
1: Mais je crois que ce que j'ai vécu, malheureusement, tout le monde le vit, non? Les parents, à un moment, ils partent. Tout à coup, la santé ne fait pas ce qu'on a espéré. Tout à coup, nos rêves d'enfant. Moi, je crois que je suis comme tout le monde. Après, j'ai la chance qu'on me file un microphone à la gueule. Et 3 minutes, j'ai cette attention quand même un peu bizarre. Je trouve ça pas toujours agréable. Mais par exemple, pendant un concert, avoir une attention d'une salle, c'est quelque chose que je respecte beaucoup et j'espère pas le décevoir. Voilà. Mais autrement, je vis une vie de merde comme vous, hein.
0: Sauf que lui, il sait transformer la merde en or. Il s'appelle Stéphane Escher, Poussière d'or. Découvrez cette nouvelle chanson. Et comme son nom l'indique, c'est un trésor.

0: Nouvelle chanson de Stéphane Echer et elle annonce un album qui va arriver avant la fin de l'année. Vous l'avez écouté attentivement avec le casque. Elle est toute nouvelle.
1: C'est assez rare qu'on entend une chanson un peu en direct, comme les gens. Ouais, mais ça va.
0: Vous êtes content?
1: Oui,
0: ça sent bien. Nous, on est très
1: contents. Ça sent bien. Après, il y a plein de Easter egg, vous connaissez des jeux vidéo, il y a des choses cachées.
0: C'est des petites surprises, des œufs de Pâques dans le jardin.
1: J'étais curieuse s'ils sont là, et ils sont tous là. Ouais.
0: Vous avez mis des petits sons que seuls les initiés
1: vont
0: entendre.
1: Ou des mélodies qui reviennent après toutes des années. C'est mon petit jeu. Aussi, c'est le premier disque où je n'ai pas caché un instrument que je déteste.
0: Normalement,
1: un instrument, je ne supporte pas.
0: Alors, donnez-moi un exemple d'un instrument que vous détestez.
1: Je ne peux pas, parce qu'à la maison, il y a les gens, s'ils ne regardent pas le foot, ils sont des gens culturels. Et si je dis que la flûte traversée, ça ne me va pas vraiment
0: ils
1: bien.
0: Ils ne vont pas être
1: contents. Voilà, vous voyez, je ne ferai jamais ça, moi. Je suis trop bien éduqué.
0: C'est vrai. Il a plein de qualités, Stéphane Echer, et il ne va pas vexer les fans de flûte traversière. Mais quand même, vous êtes des gros nazes.
1: Non. C'est l'instrument qui est bizarre. Parce que moi, j'aime bien les instruments où on peut mettre son verveine ou son whisky. Ça veut dire sur un piano.
0: Poser.
1: Ouais. Voilà. Essayez de faire ça sur une flûte traversière, ça dégueuline partout.
0: C'est compliqué.
1: Ça ne marche pas. Voilà, c'est pourquoi ce n'est pas un instrument que je veux apprendre.
0: Parlons de son avec vous, Stéphane Echer, c'est toujours très intéressant. Vous êtes allé très loin dans le son, ne serait-ce qu'au début de votre carrière, dans les années 80, Grauzone. Il y a aussi votre radicalisation en fanfare en 2019 avec le Traktorkestar. Parfois ça va très très loin, parfois on remet au goût du jour ce solo de guitare des années 90 de Déjeuner en paix. Merci Stéphane Echer.
1: Ça revient sur mes concerts maintenant, il y a solos guitare partout.
0: Mais il en faut. Ce que je veux dire, c'est qu'avec vous, quand on nous dit qu'il y a un nouveau Stéphane Echer, on ne sait pas à quoi s'attendre parce que vous savez faire beaucoup de choses. Moi, votre album Homeless Songs m'avait beaucoup marqué par son épure et sa délicatesse.
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0: C'est un style qui vous va très bien. Et alors, bonne nouvelle.
1: C'est la même équipe qui a
0: c'est
1: fait.
0: C'est la même équipe pour le nouvel album.
1: Le nouveau album, ouais. Pas tout le monde. Il y a Ryan Howard qui est présent, le pianiste, depuis des années. Il travaille avec moi. Maintenant, il sort ses propres albums. Bientôt, il fait des musiques de films. Je vous raconte l'histoire, pourquoi cette équipe est revenue. Vous avez
0: s'il
1: un moment
0: vous plaît. J'ai du temps pour vous, Stéphane Echer, et les auditrices et les auditeurs aussi.
1: Allongez-vous. Prenez un petit. Ryan Howard, une partie de l'équipe de production qui a fait aussi les cordes qu'on a tous entendu, et l'autre personne s'appelle Martin Gallop, un Canadien qui vit à Berlin.
0: Et lui, c'est le réalisateur.
1: Là, c'est le réalisateur de nouveaux disques et la façon pourquoi il est le réalisateur, c'est l'histoire suivante. C'est l'été dernier, j'écrivais les chansons dans une très jolie maison avec

0: Et il est dans les Alpes suisses. Il dit, je suis presque là. Et il arrive, il descend du vélo, il dit, j'ai réfléchi, j'aimerais bien refaire un disque avec toi. Et il dit, écoute, je vais te faire à manger, tu prends une douche. Et on commence. Voilà, c'est la vraie histoire. Il a fait 1000 km avec le vélo pour me séduire, de me dire, Stéphane, on va retravailler ensemble. Et on n'était pas en guerre, hein, c'était pas une excuse, c'était seulement...
1: Mais c'était pour vous montrer... À quel point il en avait envie ? Je trouve ça très beau.
0: Ça, peut-être, ou aussi de... Il a fait une espèce de méditation. Il a dit, je vais voir Stéphane, et il voulait être prêt de tout m'expliquer, comment on va faire. Il ne voulait pas des discussions. Il est aussi venu, il dit, Stéphane, on ne discute pas, j'ai réfléchi. C'est toujours une très bonne phrase, si vous avez quelqu'un dans l'équipe qui dit, on ne discute pas parce que j'ai réfléchi. et il a pris ce bébé... vraiment, il a accompagné, vraiment. Je dois remercier à Martin Gallo pour cette attention qu'il a amenée à moi déjà.
1: Ouais.
0: Et puis pour le disque, et j'espère qu'on le sent en écoutant le disque.
1: En tout cas, moi, quand j'ai entendu la chanson, je me suis dit, tiens, ça me rappelle Homeless Songs.
0: C'est exactement la même équipe.
1: Et donc, et voilà, et je trouve que c'est un style qui vous va très bien. Avec mes petits exemples là de Grauzone ou de Déjeuner en paix, je montrais juste que, voilà, vous avez du goût pour énormément de styles de musique différents, énormément de sons différents, mais je trouve que ce son-là,
0: vous savez aussi,
1: vous va bien.
0: Ça fait longtemps que je fais ça. Ouais. C'est vrai que Grauzone, ça fait
1: 40 ans.
0: Plus.
1: Ouais, 40 et des poussières.
0: Non, ça fait 48 ans que j'ai fait ça.
1: Ouais.
0: Et que je travaille sur le deuxième disque avec mon frère Martin Escher, après presque 50 ans.
1: Ouais. Vous êtes en train de le faire, là ?
0: Lui, c'est lui la voix de Grauzone, c'est lui le mastermind, l'âme de ce groupe. Et là, il est revenu et dit, ah, j'ai presque fini. J'ai dit, je peux écouter. J'ai dit, presque fini. c'est une histoire sans fin. Mais voilà, je pense aussi, parce que moi, j'ai 25 heures par jour. Vous avez combien, vous ?
1: 24? Moi, j'ai que 24.
0: Oui, moi, j'ai 25.
1: Vous êtes VIP ?
0: Je ne sais pas, j'ai reçu une heure de plus. Et je l'utilise, je peux vous dire, je l'utilise. Et maintenant, ce son-là, que vous trouvez qu'il me va bien. Je crois que c'est vraiment lié à mon âge, à mon chemin. Et bien entendu, le solo de guitare, il a ses raisons, mais c'était ses raisons d'un garçon qui a eu 34 ans, je crois. Et là, j'ai 80-73.
1: 80-73, c'est faux, c'est
0: oui,
1: faux.
0: Depuis le 17 août, j'ai 80-73.
1: Vous avez l'âge de Florent Pagny.
0: Je ne peux pas croire parce qu'il est si... Florent Pagny, on a le même âge.
1: Ouais.
0: Vous savez, j'adore Florent Pagny. Je trouve vraiment une voix incroyable. Mais il gagnerait toujours dans une compétition de chanteur.
1: Ah, oui, il ne faut pas faire un concours de...
0: Non, Johnny et lui, allez-y les gars.
1: Mais il n'y a pas besoin de compète, parce que Poussière d'or est sorti.
0: Oui.
1: J'adore cette chanson.
0: Avec un microphone, je peux...
1: Voilà, pas de problème. Pas de problème. Mais même a cappella, je suis sûre que c'est super.
0: Ah, non, il va gagner, Florent.

0: solo à la fin de la chanson.
1: Voilà, ça va revenir. Il était fâché, le jeune homme, là. Hein.
0: Stéphane Escher, quand vous vous réécoutez, vous vous dites ça, vous étiez fâché?
1: J'ai un fils qui a mon âge maintenant, il a l'âge que j'ai eu, et je revais bien. Je suis de nouveau dans l'espace où on a fait la prise, parce que c'est beaucoup chez moi, c'est des prises en direct.
0: Ouais.
1: Et là, il y a Richard Lloyd de Television, le groupe Television qui joue le premier
0: les
1: solo.
0: Les New-Yorkais.
1: Oui.
0: Ouais.
1: Et il y a Sonny Landreth, un guitariste de Louisiane qui est plus doux, qui fait les introductions. Et ils ne savaient jamais qui va faire le solo. Ça veut dire qu'ils étaient tous les deux très, très... Et on ne l'entend pas parce que quand je chante avec eux, je refais les voix après. Pas tous, c'est quelques-uns. J'écris.

0: Lance le cochon, Richard. Et vous savez pourquoi?
1: Non, expliquez-moi.
0: Lance le cochon, ou lance le cochon, Sonny. On a fait le disque à Carcassonne, dans l'hôtel de la cité, où il y a la dame Carcasse.
1: Oui.
0: Que l'histoire dit que quand les Viscots, ou je ne sais plus qui voulait
1: envahir Carcassonne,
0: ils ont pris le dernier cochon et elle l'a lancé à la gueule du général opposé. Il dit, putain, s'il peut nous jeter pas des pierres, mais des cochons, ils ont encore beaucoup à manger. Et c'est pourquoi cette phrase était « Throw the pig ».
1: Throw the pig.
0: Et puis ils ont fait le solo. Et là, il a lancé le cochon.
1: Ah oui, il a bien lancé. Ah, j'adore cette anecdote de Carcassonne, merci. Ouais.
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1: Il vient de sortir une nouvelle chanson qui est un enchantement.

0: chanson. On a fait du air violon là dans le studio. C'est un bonheur, non, de rajouter comme ça des grandes envolées de cordes dans une chanson.
1: Je sais que vous adorez la musique et tout ce qu'il y a derrière. Vous connaissez Steely Dan?
0: Oh là là, oui. Alors ça, c'est un groupe américain.
1: Américain. Et quand je peux pas m'endormir, je regarde des choses sur YouTube. On en parle comme on a fait des disques somptueux dans le passé. J'adore écouter, mais c'est un peu chiant, on s'endort avec ça.
0: C'est vrai.
1: Et le meilleur, c'était toujours Steely Dan, parce qu'ils ont fait des disques, ils ont claqué, je crois, 2 millions de dollars pour un disque. Ouais, c'était le bon vieux temps. Et ils ont enregistré, par exemple, les meilleurs musiciens de studio de New York pour garder seulement la batterie. Mais après, ils ont dit, on prend un autre groupe très, très, très cher pour un autre batteur. Et à la fin, ils ont gardé la snare, la caisse claire. Anyway. Et moi, avec ce fameux Martin Gallop, j'ai dit, viens, on va faire une connerie. On va faire un disque que personne n'oserait produire aujourd'hui. Et j'ai dit, mais qu'est-ce que tu dis? Il y a des vieux studios avec du matériel d'époque qui coûte la peau de fesse. Viens, on va s'enfermer une petite semaine là-dedans, seulement avec le batteur.
0: Oui.
1: Et à la fin. Et j'ai eu cette chance parce que je faisais une grosse tournée avec l'album Aude. On a fait 110 dates. Et sur chaque concert, j'ai payé un musicien imaginaire, mais qui était le disque. Et j'ai mis de l'argent à côté.
0: C'est comme ça, ouais.
1: On l'a brûlé. Et j'ai adoré de faire ça. Je voulais faire un peu, voilà, Steely Dan. Je suis très connu que à Carcassonne, c'était dans un hôtel, Engelberg, dans une salle de bal, que je ne vais plus au studio. Mais là, je suis retourné au studio seulement pour claquer des sous. Oui.
0: Cramer j'ai des sous pour avoir le son qu'on aime.
1: Qu'on aime le
0: mais
1: petit.
0: C'est beau, ça.
1: Oui. C'est voilà, beau. On fait plus ça.
0: Suivez l'exemple de Stéphane Escher. J'ai appris très récemment que les gens, pour s'endormir, écoutaient des podcasts sur les serial killers.
1: Non,
0: faites plutôt
1: ça.
0: Comme
1: non,
0: Stéphane. Non. Écoutez des podcasts sur la création
1: oui,
0: des
1: Steely
0: albums.
1: Dan, qui voilà. Dit, le Hyatt avec le C335 et le NIF de 73. Et puis, voilà.
0: C'est bien ça. Je pense que le monde ira mieux. Les gens s'aimeront plus. Mais arrêtez d'écouter les serial killers. C'est vrai, cette histoire.
1: Il y a des gens
0: histoire.
1: Qui font ça.
0: Oui. Beaucoup de gens.
1: Ça fait un peu flipper quand même.
0: Ils écoutent ça. Voilà, après on se demande pourquoi les gens sont dingues.
1: Oui.
0: Voilà, alors que Steely Dan ne fait de mal à personne.
1: Oui, voilà.
0: Ça, c'est bien.
1: Sauf au compte banque.
0: Oui, c'est ça. Et aux producteurs de l'époque, oui, ça a dû leur faire bizarre. Parlons de tournée, puisque effectivement sur l'album Aude, vous avez beaucoup tourné. Là, à nouveau, vous êtes de retour. Vous avez déjà fait des concerts d'ailleurs. Un à Conflans-Sainte-Honorine, un à Villers-Cotterêts.
1: Attention, ça se complique.
0: C'est autre chose.
1: C'est Stéphane Escher qui... Oui, ça se complique.
0: Mais là, les dates que vous faites...
1: Il y a deux tournées.
0: Il y a deux tournées.
1: Fais, une, c'est pas une tournée. Je fais maintenant, vous êtes attachés.
0: Allez.
1: Je fais du théâtre. j'ai eu envie de travailler avec des gens de théâtre.
0: Ouais.
1: Je trouve la musique pop ou rock respectable, mais je trouve les lumières ou les effets ou la façon comment on raconte les histoires, ça me lasse un peu.
0: Ah.
1: Et j'ai beaucoup de tendresse pour les créateurs dans le théâtre. Ça ralentit, tout un peu plus lent. Et j'ai fait une promenade à Genève, dans une ville, où je suis allé vers un très beau théâtre, ça s'appelle le Théâtre Carouge. Et je ne me connaissais pas. Pourquoi tu frappes à la porte et tu entres et tu dis bonjour, j'aimerais bien faire quelque chose chez vous. Et les responsables étaient séduits par l'idée qu'un non-acteur, vraiment pas acteur, veut utiliser le langage, la scénographie, la lumière, la mise en scène théâtrale. Et j'ai fait ça, et maintenant je fais deux choses. Je fais une tournée seule en scène, qui est basée sur... On joue dans des théâtres.
0: Ouais.
1: Et l'autre, c'est la tournée après du disque qui se passerait dans les Olympiades et tout ça.
0: Mais c'est trop
1: Est-ce
0: bien.
1: Que vous m'avez suivi?
0: Je vous ai complètement suivi, Stéphane. Alors, je vais du coup redonner les informations. Et si je me trompe, vous m'arrêtez.
1: Allez-y.
0: Ok, c'est parti. Vous voulez voir Stéphane Escher dans un théâtre? Vous pouvez. C'est cet automne. Par exemple, à Toulouse, au Théâtre de la Cité, les 11 et 12 octobre, ou encore à Lyon, au Théâtre des Célestins, les 28, 29 et 30 octobre. En revanche, vous voulez voir Stéphane Escher sur scène, en train de chanter, à l'Olympia par exemple. C'est possible également, en 2026, après la sortie de l'album, les 19, 20 et 21 février, à l'Olympia, donc à Paris, ou alors au mois de mars, à Roubaix, ou encore à... Neuve-Maison, ou encore à Vernouillet, etc., etc. Mérignac aussi, au mois de mai, on adore, à côté de Bordeaux. Est-ce que c'était les bonnes dates, Stéphane?
1: Wow, vous êtes incroyable.
0: Merci.
1: Comment vous faites ça?
0: C'est parce que je vous aime.
1: Non, mais non,
0: je vous jure,
1: là,
0: c'est
1: là,
0: vrai.
1: J'ai passé un moment.
0: Je le fais pas pour tout le monde.
1: Shakespeare, quoi. Shakespearean. Là, j'ai. Comment vous faites? C'est ça que je cherche dans le théâtre. C'est ça.
0: C'est ça.
1: Ce ton, ce rythme. Waouh. On peut mettre ça à la radio un jour?
0: Si vous voulez.
1: Ou c'était en live, là?
0: C'était en live. Tout le monde l'a entendu.
1: Je peux avoir une copie de ça? Je vais l'écouter. Pour me réveiller, pas pour m'endormir. Non, mais. Vraiment, vous êtes bon, hein?
0: Merci.
1: Vous devrez faire du théâtre, du film, du cinéma, je sais rien.
0: De la voix off?
1: Non, pas du tout.
0: Non.
1: Là, vous l'avez. Moi, j'étais là, j'étais.
0: Vous étiez sur la tournée.
1: Je pleure, je pleure. J'étais en tournée, là. Mais je peux dire aussi, on n'est pas tout seul.
0: Non.
1: On a une équipe incroyable, technique, et ils étaient tous là avec une fierté. Vraiment, ils ne l'ont pas caché. That's our girl, c'est notre fille. Qui fait... Ils étaient là, les mecs, ils disent, ouais, ça c'est normal avec elle. Waouh, vous êtes. Merci beaucoup pour ce moment.
0: Bah, merci à vous, Stéphane. Et puis écoutez, d'habitude, on le fait à la fin, mais remercions l'équipe maintenant. Iris Guitoni, Bertrand Bocquer, Romain Frézu, Alexandra Sackberg et Franck Moilier. Et bravo, Stéphane Escher. Et comme on dit chez moi, vivement la suite. On a
1: merci
0: hâte
1: beaucoup.
0: De la
1: merci,
0: sortie.
1: Merci mille fois.
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0: C'est sympa, Béatrice, parce que ça fait 15 ans qu'elle rit à mes mauvaises blagues. Bonsoir, Béa.
4: Bonsoir.
0: Et oui, ça fait 15 ans, et même un petit peu plus, et quelques mois.
4: Un petit peu plus,
0: ouais. Et c'était cette chanson, Comme des enfants. Et moi, dès la première écoute, je me suis dit, waouh, c'est ma nouvelle chanteuse préférée.
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0: Du premier album, c'était en 2008. Oh. T'avais 19 ans, bébé.
4: Ouais, j'étais vraiment toute petite et je suis arrivée comme ça, en France.
0: Tu te souviens quand t'as débarqué ici pour la première fois depuis le Québec?
4: Ouais, c'était fou. Déjà, j'avais pris Air Transat, ce qui est une expérience correcte. Je sais pas si toi t'es déjà venue à Montréal, mais c'est bien, hein, mais c'est voilà. C'était la première fois que je prenais un vol aussi long et je suis arrivée et on restait dans l'appartement d'un réalisateur qu'on connaissait. Il avait un genre de 20 mètres carrés à Pyrénées.
0: Okay, donc c'est un coin de Paris vers le 20e arrondissement.
4: Exactement, très très très populaire, très où les gens habitent puis c'est très cool, mais c'est ça, c'était ma première impression de Paris et j'étais complètement sous le charme.
0: Oh.
4: J'ai adoré ça.
0: Mm-hmm. Aujourd'hui, nous parlons de Caval.
4: Oui.
0: Ton nouvel album.
4: Oh oui.
0: Aujourd'hui, alors je sais pas si ça se souhaite à une chanteuse, un Happy Album Day.
4: Oh oui, Happy Release Day.
0: Happy Release
4: Day.
0: Oui, joyeux jour de sortie. On fête ça par exemple avec Château de Sable.
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0: intéressant, je trouve, de juxtaposer Comme des enfants et Château de Sable. Ouais. Parce que c'est ta voix et un clavier, dans les deux cas.
1: Très différente.
0: Très différente pourtant. Même ta voix a changé.
1: Ben c'est là, j'ai baissé. En fait, c'est parce que depuis mon opération, ça a baissé dans le ton. En fait, peut-être parce que je veux me protéger plus, mais j'ai une voix un petit peu plus grave.
0: Elle est belle, je trouve. Ouais. Et t'as gagné en grain, en épaisseur.
1: Oui, hein. Oui, c'est plus feutré.
0: Ah, oh, j'adore. Franchement, c'est sexy.
1: Sexy.
0: Alors, si vous voulez profiter de ce grain feutré et sexy de cœur de pirate, surtout, n'hésite pas si tu as besoin de quelqu'un dans le marketing. Moi, je peux t'écrire des trucs. Hein.
1: Et là, t'es engagée. Hein. T'imagines engagée direct.
0: On met un autocollant sur l'album. Sexy et feutré.
1: Sexy et feutré.
0: C'est pas très féministe ce que je suis en train de faire. Je ne sais pas, mais en tout cas, ça vient du cœur. Moi, je trouve vraiment.
1: Mais je le prends.
0: Quand j'ai entendu ta voix, je me suis dit waouh, il y a quelque chose de très. D'un mystère. Mais tout comme sur Comme des enfants, il y avait un côté d'innocence et d'enfance, finalement.
1: Ouais.
0: Et là, je me dis ça, c'est la femme qu'elle est devenue.
1: C'est la maturité.
0: Ouais, et ben franchement, c'est beau. Merci.

0: cœur de pirate, château de sable. Alors évidemment, on est très émus parce que cette chanson, elle fait un effet incroyable. Est-ce qu'une chanson émouvante pour le public, comme celle qu'on vient d'entendre, Béatrice, c'est forcément aussi un truc émouvant pour toi à fabriquer? Ou est-ce que tu peux t'en détacher et juste bosser sur ta chanson que tu fabriques?
1: Je veux dire, oui, évidemment, je pense au public en tête, mais c'est vrai que sur le coup, j'essaie de réfléchir à ma vie perso pour être capable de canaliser ce qui se passe et puis pouvoir l'exprimer en chanson. Mais c'est vrai que, en fait, le résultat d'avoir le public et les gens qui témoignent qu'ils aiment ce que je fais, ça me fait un bien énorme. C'est pour ça que je continue à le faire.
0: Elle est très belle, très émouvante, Château de Sable. Est-ce que parfois, t'arrives à inventer des histoires, des thèmes de chansons, ou est-ce que tout vient de ta vie, musique?
1: C'est arrivé pas souvent que j'ai inventé des trucs. Je l'ai fait avec Ava, une chanson qui était sortie sur mon album Blonde, mais sinon, c'est pas arrivé souvent que j'invente des trucs. Parce
0: tu te
1: que,
0: sers de ta vie?
1: Ouais, je me sers de ma vie, je me sers des bribes, de moments, de ce que j'ai vécu, même si c'était des trucs très anodins, même si c'est juste comme une anecdote. Je m'en servais pour pouvoir écrire des chansons, mais sinon, j'ai pas encore je suis pas encore prête à inventer des trucs.
0: En full fiction.
1: Ouais,
0: pas encore. Château de Sable, tu peux nous raconter l'histoire de cette chanson?
1: Ben, en fait, Château de Sable, c'est une chanson qui parle de la parentalité quand vient l'adolescence. Donc, moi, j'ai une fille qui a 13 ans. Et puis, je vois, en fait, que mes propres anxiétés sont un reflet de ses anxiétés et il faut absolument que je canalise, moi, mes peurs, parce que sinon, elle va le ressentir. Puis c'est vraiment une chanson qui parle de comment ton enfant devient sa propre personne. Il faut l'accepter. Et que s'il y a un genre d'indépendance qui se crée, c'est complètement normal. Donc,
0: ouais, c'est même que t'as bien fait ton travail,
1: ouais,
0: en fait, si ton enfant s'éloigne. Mais c'est pas un moment facile.
1: Non, c'est pas facile.
0: Ben voilà, je pense que toutes et tous, vous avez vécu ça, soit avec vos propres enfants, soit avec des petits qui deviennent des ados autour de vous. On en a tous, hein, des cousins, ouais, des neveux, des nièces. Et c'est un moment qui est pas évident. Et merci d'avoir mis ça en chanson. Je pense même qu'on peut la faire écouter à des ados, cette chanson, pour qu'ils comprennent aussi notre point de vue.
1: Oui, le point de vue des parents.
0: Ouais.
1: Mais oui, si vous pouvez faire ça à la maison et dites-moi ce qui se passe.
0: Eh bien, ils font des fugues.
1: Ah non.
0: Ils vont tous chez Béatrice. Rendez-vous chez Béa, elle nous comprend. Allez. Non, l'album Cavale qui sort aujourd'hui. T'es un peu superstitieuse, tu fais des petits trucs spéciaux les jours de sortie. Je sais pas, à minuit, tu brûles un truc.
1: Oh mon Dieu, j'y ai même pas pensé. Non, pas du tout. Non, je suis juste contente quand ça sort.
0: Qu'elle est raisonnable. J'adore. Cavale, ça ressemble à ça.

0: mais que c'est dansant, mais que c'est 80s,
1: yes.
0: Finalement. T'es allée piocher dans l'esthétique musicale des années 80.
1: Oui.
0: Mais alors pourtant, c'est pas du tout de la musique que t'écoutais parce que t'étais pas née.
1: Ben non, j'étais pas née, je l'ai pas connue, cette période malade.
0: Oui. Qui t'a fait découvrir ça, cette musique de l'époque? Et j'imagine aussi, avec Delice, tu as découvert le stylisme, les couleurs fluo, les coupes de cheveux improbables et les hommes en mini débardeurs.
1: Oh mon Dieu.
0: Les années 80, quoi. Alors, qui t'a initié et à quel âge as-tu été initié à ces sonorités?
1: C'est venu plus tard en fait parce que c'est une de mes tantes qui a fait mon éducation musicale, donc genre quand j'étais plus jeune, tu sais, elle m'a passé tous ces vinyles des Rolling Stones, tu sais, en tout cas tout, puis elle m'a toujours dit les années 80 c'est pas la meilleure période pour les groupes. Genre, tu sais, moi j'étais vraiment à fond dans Genesis, puis ma mère était comme non, c'est écoute, c'est la période avec Peter Gabriel, va pas plus
0: ouais,
1: loin.
0: Ouais.
1: Parce que c'était comme un peu vu comme une période un peu kitsch.
0: Mais t'as raison, parce que même les Stones, les fans des Stones, ouais, c'est pas les albums des années 80 qui sont les préférés. Hein.
1: Ouais. Ils sont vraiment, moi, c'était vraiment le commentaire que j'avais. Et donc, plus tard, quand j'ai commencé à écouter plus de musique toute seule, j'ai découvert tout un pan, une période, et je suis tombée genre dans Moroder, je suis tombée dans Vangelis même, genre certains trucs de Vangelis.
0: Ah oui, donc là on est à fond synthétiseur, incroyable. Jean-Michel Jarre aussi.
1: Oui, et puis F.R. David, je sais pas si tu connais F.R. David.
0: Ah non, ça je connais pas.
1: Ta chanson Words.
0: Oh oui.
1: Oui, grosse chanson. Et puis j'étais genre, mais c'est quoi cette période complètement éclatée avec plein de sondes? C'est quoi qui se passe? Et donc je me suis un peu intéressée à ça. Et je trouvais que pour cet album-là, vu que c'est un album qui parle de l'anxiété, qui parle de fuite, d'évitement, tout ça, et finalement, qu'est-ce qu'on fait quand on veut fuir? Ben, on va soit danser, on va vivre la nuit, et moi, c'est ce que je faisais à l'époque.
0: Ouais.
1: Et c'était une période où, je sais pas, je pense que c'est j'associe cette période à ce moment-là.
0: Ouais. Et à ces sonorités, donc, sur l'album, il y a aussi Laisse-moi pleurer, c'est une de mes préférées.

incroyable hein, d'arriver à faire danser tout en étant émouvante, tout en racontant des trucs. C'est vraiment le tour de force de cet album de Cœur de Pirate, Caval, qui est sorti aujourd'hui. Tu cites volontiers dans tes influences le Springsteen de Dancing in the Dark.

0: Est-ce que tu as utilisé des instruments de cette époque sur Caval, justement, pour arriver à retrouver certaines sonorités?
1: Oui.
0: Les batteries sonnent d'une certaine manière, les synthés aussi.
1: Absolument. Les Juno, tout ça.
0: Ah, t'as fait ça?
1: Ouais. Et puis, j'ai travaillé avec Nicolas Subrechico, qui est un réalisateur très cool, qui a travaillé avec Ludoyon, avec Zao de Zagazin. Puis lui, il était vraiment à fond là-dedans aussi. Donc, on s'est éclaté. Toujours la recherche du son pour avoir le bon son. Donc, c'est différent que de faire un album avec juste des instruments acoustico-organiques. Mais c'était le fun. Ouais.
0: Il y a une chanson qui s'appelle Les enfants des temps derniers, qui je trouve aussi elle a sa place dans cette esthétique. Pourquoi t'as dit oh?
1: Parce que c'est la chanson la plus Frenchie, je trouve. La plus.
2: Ouais.
0: C'est marrant.
1: Mais c'est drôle que tu l'aies choisie parce que je trouve que elle parle beaucoup au français.
0: Elle est pour nous.
1: Elle est pour vous.
0: Mais fais-nous croire, je l'ai écrite exprès.
1: Je l'ai écrite juste pour le public français.
0: Voilà. C'est notre cadeau.

0: mystérieusement. Elle est magnifique cette chanson.
1: Eh ben merci.
0: La plus Frenchie.
1: Est-ce que c'est Frenchie, tu penses?
0: Ouais, j'avoue.
1: Ah d'accord, un peu Frenchie. Okay.
0: Parce que c'est beau et chic à la fois.
1: C'est très chic.
0: C'est très français quoi.
1: Et ça parle de la fin du monde, donc un peu la révolution, donc la France. Voilà.
2: C'est ça. Voilà. C'est ça. Voilà. Elle est parfaite pour nous, les enfants des temps derniers.
0: Juste, je fais un peu ma curieuse, mais il m'a semblé dans cette chanson entendre une voix masculine faire les chœurs.
1: Oui. Ben c'est le réalisateur. C'est Nicolas Subrechicco qui chante et je l'ai gardé parce que je me suis dit honnêtement pourquoi pas.
0: C'est la première fois que t'as des cœurs de garçon sur tes chansons.
1: Ouais, puis il est là souvent. Il est là souvent dans l'album, donc c'est assez cool.
0: On l'a dit tout à l'heure, ma chère cœur de pirate, ton album Cavale, c'est un album, mais comme j'allais dire tous les albums précédents, de toute façon, qui n'a pas peur des émotions.
1: Et non.
0: Non, hein.
1: Ah ben non.
0: C'est ta matière première, les émotions.
1: Eh ben, ça serait pas du cœur de pirate si ça allait pas te chercher dans les tripes, donc voilà, et te faire pleurer.
0: Ah non. Ça fonctionne vraiment. Cavale fait pleurer, mais pour vous, à la maison, et pour essayer de décrypter les émotions de cœur de pirate, un être extrêmement sensible et complexe, je vous propose une interview, Vice-versa, oui, comme le film de Disney de 2015. Au Québec, ça s'appelait Sans dessus-dessous.
1: Ah, c'est ça? Ouais, c'est ouais, je pense que c'était ça. Sans dessus-dessous.
0: Mais toi, tu disais en anglais, je suis sûre que tu l'as vu en anglais.
1: Ouais, je faisais Inside Out. Ouais.
0: Inside Out. Oh yeah. Donc, Vice-versa, en 2015, les cinq émotions primaires, la colère, la joie, la tristesse, la peur, le dégoût. Attention, cœur de pirate, la colère. Quelle est la dernière fois que tu t'es mise en colère?
1: Mon Dieu, sûrement après mon mari. Sûrement après mon mari.
0: Genre, c'est régulier.
1: Ça arrive souvent. Je suis désolée. Sorry, Marc. Oui, sûrement après mon mari. Je sais plus de ça devait être quoi le contexte. Sûrement qu'il surveillait pas mon fils de façon adéquate, alors que moi, je suis genre comme un aigle autour de lui. Donc, voilà. Voilà.
0: Colère. La peur. As-tu des phobies?
1: Oui, j'ai toutes les phobies du monde entier parce que j'ai un trouble anxieux généralisé et j'ai aussi des TOC en fait. Donc des trucs un peu obsessifs compulsifs. Puis moi, c'est la peur de la contamination et c'est directement lié à mon travail parce que je peux pas tomber malade.
0: Et non, si t'es malade, tu peux pas chanter.
1: C'est ça. Ouais. Donc c'est quelque chose qui je le travaille, je le nomme et ça va beaucoup mieux. Mais mon Dieu, que c'est je me lave des fois les mains 75 fois par jour. Oh oui.
0: Passons à la joie, alors. Quelle est ta plus grande joie de musicienne?
1: Ma plus grande joie de musicienne, c'est sûrement quand je fais des spectacles et que les gens chantent en même temps que moi qui connaissent les paroles et qui chantent. C'est fou, ça me fait trop plaisir. Et j'aimerais que les gens le fassent tout le temps. Voilà.
0: La tristesse, toi qui es une vraie éponge, est-ce que le désordre du monde actuel te rend triste?
1: Oui, absolument. Et là, on l'a dans notre poche, en fait. Donc, on a du... Et je suis contente de savoir que je ne suis pas désensibilisée à tout ça, que ça me génère encore de la tristesse, parce que c'est important. Mais oui, je suis complètement attristée, souvent, de ce qui se passe.
0: On termine avec la cinquième émotion primaire du dessin animé Vice-versa, le dégoût.
1: Oh yes!
0: Allez, l'aliment et la boisson. Ou la boisson qui te dégoûte le plus?
1: Je pense les diabolomantes.
0: Ah ouais?
1: Ah, je veux pas. Non.
0: C'est marrant parce que ça semble à menthe. Enfin, c'est assez clean, un diabolomante.
1: Je pense que c'est peut-être parce que je l'associe au Jet 27, donc que
0: Alors, c'est pas la même recette.
1: Donc, tout ce qui est comme menthe, comme crème de menthe, la menthe, ça me. Non.
0: Ça veut dire qu'à un moment, dans ton adolescence, t'as un peu vomi un Jet 27?
1: I plead the fifth.
0: Elle a le droit de ne pas répondre ou alors simplement en présence de son avocat.
1: Voilà.
0: Merci, cœur de pirate, pour ces émotions. C'était délicieux.

0: J'ai l'impression que c'est d'autant plus triste, une chanson, d'autant plus mélancolique, d'autant plus émouvant, quand il y a un rythme entraînant.
1: Ouais, c'est...
0: Tu sais, t'as l'impression d'être seule avec du monde autour.
1: Ouais, c'est ça. Puis cette chanson-là, elle est vraiment spécifique parce que ça parle vraiment genre de quand tu sors la nuit et que tout d'un coup, cette anxiété te rattrape. Il y a une grande solitude dans cette situation-là, donc j'ai voulu faire ça. J'adore cette chanson, c'est vraiment une de mes chansons préférées sur l'album.
0: Elle est très puissante et je me disais, mais c'est marrant parce que c'est tellement entraînant et tout. Pourquoi je me sens si vide à l'intérieur en l'écoutant et voilà. Ça fait plusieurs fois dans cette discussion que tu fais référence à la nuit. Mm-hmm. C'est quelque chose que tu évites maintenant.
1: Absolument.
0: T'y étant perdu.
1: Oui. Oui, absolument. Puis en plus, moi, cet album, il parle beaucoup aussi de mes premiers moments quand je suis venue à Paris, quand j'ai commencé à faire de la musique. Et donc, il y a une chanson qui s'appelle La Cérémonie qui parle beaucoup de ça aussi, du fait que je vivais la nuit à Paris. C'est une ville qui m'a vu vraiment avoir des grands hauts de carrière et des grands bas personnels. Donc, j'ai assez exploré ça dans l'album.
0: Ouais. Et dans l'album, il y a également, alors là, pour le coup, une chanson qui est carrément explicite dans son titre. Pensée intrusive.

0: entend des oiseaux, on entend un piano, on entend ta voix enregistrée presque à la maison. 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Tu peux nous expliquer ce choix?
1: Mais parce que je voulais vraiment que ça fasse comme la voix qui arrive quand tu as de l'anxiété, quand tu as des pensées intrusives, qui est une voix qui revient, qui est une voix réconfortante, mais aussi qui te dit pas les vraies choses, en fait. De ce que j'ai compris de l'anxiété, c'est que c'est quelque chose qui arrive et qui te donne beaucoup de questions, mais pas beaucoup de réponses. Donc c'est... Qu'est-ce qui arriverait si, qu'est-ce que tu ferais si,
2: bon, et c'est pas. En gros, c'est imaginer le pire.
1: Exactement.
2: Tout le temps.
1: Ouais.
2: Sans répit.
1: Ouais, tout le temps. Et alors que ça se veut être un mécanisme de survie, l'anxiété. Ouais. Alors, c'est très spécifique et très étrange à naviguer. Mais ouais, j'ai voulu faire une chanson vraiment comme ça, en plein milieu de l'album, un peu pour te sortir du reste.
2: Ouais. Eh ben c'est réussi parce qu'elle nous prend par surprise et à la fois on reste,
1: ouais.
2: On reste avec elle. Hein. On se dit pas oh là là qu'est-ce qui non on reste avec elle et elle nous chope. Pour terminer, ma chère cœur de pirate, te remercier évidemment d'être venue nous voir.
1: Merci.
2: Bonne route à toi. J'imagine tu rentres un peu au Québec là.
1: Ouais, je vais faire un peu les deux. Je vais revenir en novembre. Je suis un peu là et au Québec à la fois.
2: Ok. Ouais. Et la bise à ton mari entre deux engueulades. Hein.
1: Oui,
2: s'il te plaît.
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1: Téline Escale, un duo électropop. 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
2: Bonjour, je m'appelle Gérard et je suis l'un des propriétaires donc de ce carrelet depuis plusieurs années. Maintenant, nous rentrons dans notre 11e année. Là.
3: Gérard est béglé à la fois en tant que propriétaire de sa maison d'habitation et de son carrelet situé sur les bords de Garonne. Un carrelet tout vert qui est un vrai lieu de rencontre entre amis, mais aussi parfois de solitude et de calme. Son carrelet s'appelle Charivari, mais c'est surtout le nom de ce Girondin qui m'interpelle, car Gérard appartient à la famille des Montiel.
2: Oui, c'est mon frère, c'est Bernard, c'est mon frère. Je suis l'aîné, nous sommes 5 enfants.
3: Est-ce qu'il est venu ici ?
2: Pas encore.
3: Il n'aime pas les carrelets ?
2: Je crois que... il est très occupé.
3: Qu'est-ce que vous activez là ? Une sorte de manivelle ?
2: Oui.
3: Pour le filet ?
2: Pour le filet. La pêche au carrelet, c'est ça.
3: Et le filet du carrelet, il est carré ?
2: Il est carré, que l'on descend et que l'on remonte pour pêcher les poissons qui auraient l'audace de passer là.
3: Qu'est-ce qu'il vous permet de faire au quotidien ? Pourquoi vous l'avez choisi, vous, personnellement ?
2: Alors ici, ben justement, parce que c'était le plaisir d'avoir un espace de pied-à-terre, alors où on peut recevoir des amis, de la famille, où on vient passer un moment, on vient parfois pêcher.
3: Lieu de convivialité, mais lieu extrêmement calme, apaisant.
2: Voilà, c'est un endroit paisible, quoi, et à quelques pas de Bordeaux, hein, c'est ça qui est intéressant. Quoi.
3: Est-ce qu'on peut le décrire, justement, ce carrelet, qui n'est pas très grand, mais tout de même, il y a 2 cabanes dans le carrelet.
2: Il est comme il est un peu de guingouin. Ce qu'on fait, nous, c'est de le maintenir en l'état et surtout de ne pas le transformer en bois.
3: Ce carrelet Charivari, il est vert.
2: Et comme la nature autour.
3: Vous avez la plancha.
2: Oui, parce que ça nous permet de faire quelques grillades et puis de se reposer tranquillement. Mais effectivement, c'est un lieu paisible. Et alors, il y a beaucoup de gens qui, quand on laisse parfois la porte ouverte et qui voient qu'il y a quelqu'un, sont là, ils viennent voir, ils s'arrêtent un petit peu. Bon, moi, quand je suis là, je leur ouvre la porte. Ils ne savent pas trop ce que c'est vrai, parce que c'est quand même un patrimoine, hein, ces carrelets.
3: Pour ces derniers carrelets, est-ce que ça donne l'impression, justement, de maîtriser un petit peu la sauvegarde du patrimoine girondin et donc de ces cabanes de pêcheurs ?
2: Momentanément, on en fait partie. Puisque ce sont des contrats à durée limitée, hein. C'est 5 ans renouvelables.
3: Donc ça veut dire que tous les 5 ans, vous avez un peu la pression.
2: Voilà, c'est un peu normal. C'est des contrats de 5 ans, c'est comme ça.
3: Vous êtes né à Casablanca.
2: Oui.
3: Vous êtes arrivé en Gironde dans les années 60, 1961. Très vite, vous êtes passionné pour la Garonne et pour ses carrelets.
2: Oui, parce que notre premier pied-à-terre a été à la Cité Lumineuse, à Bordeaux Nord, qui a été démoli maintenant. Déjà, nous, enfants, on jouait sur les bords de Garonne à faire des radeaux, etc. Puis l'eau partout, c'est quand même un élément important dans la nature.
3: Gérard Montiel, copropriétaire de ce carrelet, le Charivari, face à la Garonne et à l'île d'Arcin, le carrelet d'un homme qui a trouvé sa cabane de pêcheur.
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4: À une quinzaine de kilomètres au nord de Mont-de-Marsan, la commune de Broca. Son histoire est très liée aux forges et la création de son musée à votre radio locale, ici Gascogne. Notre guide, Martine Maisonnave, présidente de l'association des Amis des Forges.
5: C'était suite à un jeu donc radiophonique en 1988 sur Radio Land à ce moment-là. On avait fait des recherches et puis à l'été 89, on s'est dit, on a récupéré des vieux objets en fonte. Pourquoi pas ouvrir un musée. Donc l'été 89, on a ouvert le musée et l'association a été créée dans la foulée. Ce musée retrace l'aventure métallurgique de Broca au 19e siècle. Donc l'eau fourneau dont les restes se situent à côté du musée, hein, c'est d'ailleurs les seuls dans les Landes à cette époque-là, a fonctionné de 1833 à 1904. Mais ce musée, effectivement, il explique comment on obtient de la fonte. Hein, c'est un alliage de fer et de carbone. Et les matériaux nécessaires à sa fabrication, c'est-à-dire la garluche, le charbon de bois. On y présente aussi de nombreux objets du quotidien qui viennent des forges de Broca, dont la marque de fabrique est la pomme de pin. Et on y retrace également la vie des ouvriers de l'époque et la famille à l'origine de cette fonderie, qui est la famille Larayé.
4: L'économie de Broca a donc longtemps tourné autour des forges, en fait.
5: C'est vrai qu'à cette époque-là, la population comptait 1300 habitants. À l'heure actuelle, on est 800. On a des écrits sur lesquels en 1850, il y avait 150 charbonniers qui travaillaient pour les forges de Broca, 80 mineurs, et dans le haut fourneau, ils étaient 170 personnes et 21 personnes à la forge. Mais il y avait aussi également des enfants de plus de 12 ans.
4: Les enfants travaillaient aux forges.
5: Ils travaillaient quand même aux forges parce qu'ils étaient petits. Si vous voulez, dans la halle de coulée qui était autour du haut fourneau, ils pouvaient passer facilement et ils travaillaient aux forges. Mais ce qui n'empêchait pas Adolphe Larrier, là, qui a été le premier maître des forges donc de Broca, d'avoir une politique paternaliste. Il voulait que les enfants aillent à l'école. Il avait fait construire des logements pour ses ouvriers qui existent d'ailleurs toujours sur le site des forges, mais c'est occupé par des privés à l'heure actuelle. C'était la politique, il poussait des wagonnets, quelque chose qui est effectivement une recherche que j'aimerais développer à l'intérieur du musée, plus insister sur le travail des enfants.
4: Des travaux vont bientôt commencer pour déplacer le musée dans des locaux plus adaptés. Une souscription est d'ailleurs ouverte à la Fondation du patrimoine. Vous pouvez soutenir les projets du musée et l'association recherche des documents sur justement le travail des enfants aux forges. À votre bon cœur, le musée est ouvert sur rendez-vous en enseignement auprès de la mairie de Broca, recommandé par Ici Gascogne.
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7: Arnaud Fromage, bonjour, bonjour.
4: Bonjour, bonjour.
7: Oh, ça fait beaucoup de bonjour, dites-moi. Bon Arnaud, aujourd'hui, quand le général de Gaulle vient en Franche-Comté?
8: Eh bien, il se passe toujours quelque chose. D'autant qu'il y est venu plusieurs fois dans la région, trois fois déjà à l'automne 1944 pour préparer la libération de Belfort, lors d'une réunion secrète avec le général Delattre de Tassigny et Churchill au château de Montalembert à Metz, après la libération. Ensuite, quand de Gaulle est venu saluer les villes libérées, Besançon, Morteau, Grandcombe, Châteleux, mais ce n'est pas la dernière fois que de Gaulle va venir dans la région. En 1959, sur la route qui le mène en Alsace, il en profite pour aller faire quelques petites pauses dans le territoire de Belfort. À chaque fois, le grand homme descend de sa déesse noire et passe quelques minutes à discuter avec les habitants, stupéfaits de voir le général en vrai dans leur commune. À Rope, Saint-Germain, Felon, La Chapelle-sous-Rougemont, La Rivière, Fontaine, Foussemagne et à Angeau. Angeau, 206 habitants, où de Gaulle est accueilli par la foule dans l'unique rue ornée de drapeaux et de bandeaux bleu, blanc, rouge. Anecdote amusante, le village d'ailleurs, qui ne possédait pas autant de décorations, est allé les piquer chez les voisins de Dell.
7: Ah, bon, mais Arnaud, la grande tournée de Gaulle en Franche-Comté, c'était en 1962.
8: Oui, la tournée des Grands-Ducs même. Le 14 juin, il atterrit à la base aérienne militaire de Luxeuil, avant de se rendre à Vesoul, puis de filer vers Dole, à bord cette fois d'une Simca présidentielle. Ensuite, direction Arbois, puis Poligny, Lons-le-Saunier, où à chaque fois, il est accueilli en héros. Le lendemain, il continue sa tournée par le Haut-Jura, Saint-Claude, Morée, Morbier, Saint-Laurent, Grand-Vaux, Cise, un petit quart d'heure à Champagnole, et ensuite direction Équevillon, Onglières, Plénise et Sanzeau, avant de remonter dans le Doubs, un discours à Pontarlier, à Besançon. Bref, le marathon présidentiel se termine le 17 juin dans le territoire de Belfort.
7: Et bah dis donc, et pendant toute la durée de ce périple, il a eu un problème majeur.
8: Oui, pendant ces 4 jours en Franche-Comté, le général de Gaulle ne s'est pas contenté de prononcer des discours et de serrer des louches. Non, il a bien fallu qu'il dorme aussi. Or, Charles de Gaulle est grand, très grand même, 1m96 au garrot. Donc les préfectures vont galérer à chacune de ces étapes pour lui trouver un paddock à ses dimensions. D'ailleurs, l'Élysée a fait réaliser en avance des lits sur mesure. Alors, pour la première nuit de sa visite à Vesoul, l'on apporte donc à la préfecture le lit spécial du général. Sauf que l'année 1962 est très tendue. C'est la fin de la guerre d'Algérie. Une partie des accords d'Évian est d'ailleurs négociée en secret au Fort des Rousses pendant ce voyage présidentiel. De Gaulle a échappé de peu à l'attentat du Petit Clamart, alors son service de sécurité est sur les dents. Ainsi, il lui déconseille de dormir à Vesoul même et préfère l'envoyer à la base aérienne de Saint-Sauveur, jugée plus sûre. Mais si les hommes et les véhicules ont pu faire le transfert, le lit, lui, eh bien, il est resté à Vesoul, dans les appartements du préfet. Et il y est toujours, d'ailleurs, parce que l'Élysée ne l'a jamais réclamé. Alors, l'histoire ne dit pas si De Gaulle a bien dormi ce soir-là, mais en tout cas, c'était pas dans un lit à sa taille.
7: Non, c'est certain, ça. Merci beaucoup, Arnaud Fromage, et puis à demain.
8: À demain.
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1: Tous les jeudis, vous partagez avec nous un lieu de Provence. Et ce matin, vous allez nous faire découvrir une source.
2: Eh ben non.
1: Ah bon?
2: Non.
1: Mais qu'est-ce que vous m'avez écrit alors?
2: Ben, c'est faux ce que non, vous... mais sur le coup, je voulais, puis après, je me suis dit non, une source, ça se dit pas.
1: Vous faites un peu comme vous voulez.
2: Exactement. Non, ça se dit pas une source. Alors, c'est pas moi qui le dis, c'est l'île des Bellons dans le château de ma mère. Voilà. Mais je vais quand même vous parler de source à travers ces gens de Manon.
1: Oui.
2: Hier, vous vous rappelez, je vous ai parlé de l'expression patin couffin.
1: Oui.
2: Hein, qu'on emploie dans le sens de etc. Mm. Et j'ai mentionné l'expression et le con de Manon. Et pour n'offenser personne, j'ai dit, ne le prenez pas pour vous les Manon, c'est juste une expression. Et j'ai ajouté, on vous aime d'amour.
1: Mm.
2: OK. Problème, c'est qu'à peine ma chronique finie, ma chérie m'a demandé, c'est qui cette Manon que tu aimes d'amour?
1: C'est vrai.
2: Alors je lui ai dit, mais personne, c'est une expression. Et elle me dit, mais pourquoi tu lui dis que tu l'aimes d'amour? Je lui ai dit, mais non, t'as pas la ref, c'est Pagnol, c'est Manon des Sources, c'est Hugolin, hein. Vous savez, Manon, je t'aime d'amour.
1: Oui, vous faites, non, Eric?
2: Manon, je t'aime d'amour.
1: Je t'aime, Manon.
2: Voilà, on est d'accord, voilà. Mais désolé, on va quitter la poésie bucolique et romantique de Manon des Sources et les collines pour que je vous explique cette expression, le conte de Manon. Alors pour tout vous dire, on ne sait pas trop d'où elle vient, elle ne semble pas typiquement provençale, en tout cas on la connaît dans le sud-ouest, jusqu'à chez Francis Cabrel, même si elle est très attachée à la Provence, notamment à travers l'œuvre de Pagnol, bien sûr. Comme je vous l'ai dit, on l'emploie pour exprimer là aussi une suite que l'on n'énumérera pas, comme pour dire etc. Exemple dans un roman de Jean-Paul Delfino, et tout le conte de Manon et tout le tremblement. Ou encore chez Maurice Gouirand, il regrettait la prospérité de Marseille, mais aussi le respect de la religion, de la morale, de la discipline, du patin couffin et du conte de Manon. Oui, le conte de Manon, c'est l'équivalent de patin couffin et tutti quanti. Autre subtilité décrite par Rivo Nora dans son dictionnaire des parlers régionaux, l'expression serait utilisée pour couper court aux exigences de son interlocuteur. Exemple, et le conte de Manon, non, pendant que tu es, leur dire, allez, c'est bon, hein, arrête-toi, tu m'as gonflé. Dans la lignée des fâcheux de, fan de chichoulo, fan de pute, ou même, autre expression avec d'autres prénoms, je suis désolé, la putain d'Adèle ou la putain de la Caroline, c'est, on va avoir des problèmes.
1: Je pense, oui.
2: Cette interjection est aussi utilisée pour marquer la surprise. En voici un exemple sous la plume de Maurice Gouirand, cette fois dans le théorème de Langambi, le con de Manon, mais c'est mon riri. Et on la trouve aussi chez Gilles Del Papas, sous la variante la con de Manon. Selon Robert Bouvier, dans le Parler Marseillais, l'expression exprime aussi le dépit ou l'irritation, hein, et il donnait cet exemple, le con de Manon, ça a encore foiré. On trouve aussi des variantes avec le con de Madon, et on vous aime aussi d'amour, les Madons. Non, je vais rien dire, parce que je vais avoir des problèmes avec Magaté. Magaté, c'est toi que j'aime d'amour. En tout cas, tous les auteurs s'accordent à dire que Manon est sûrement là juste pour la rime, sans aucun lien avec une quelconque Manon qui aurait existé.
1: Ben bien sûr.
2: Et je vous le confirme parce que j'ai vérifié toutes mes sources.
1: Parfait. Un petit bonjour à votre gâté qui nous écoute ce matin.
3: Manon des Sources.
1: Oui, non, mais c'est pardon.
3: Il l'a bien Manon des Sources.
2: Non, je vérifie mes sources maintenant. Je ne sais pas s'il l'a vérifié.
1: Oui, non, mais bien sûr. Bien sûr. Mais vous me prenez.
2: On vérifie. On vérifie.
1: C'est possible, ça.
2: C'est comme ça.
1: Non, mais si vous voulez, je vous laisse.
2: Mais non, t'as pas d'amour, Eric.
1: Bon. Donc un petit bonjour à votre gâté. Oui. Je le confirme. Mais Eric est sage comme une image.
2: Mais exactement.
1: Enfin, chérie, je t'aime.
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4: Les petits bonheurs, ce sont des rencontres improvisées, sans rendez-vous, sans se présenter, et avec bien sûr un micro ici à la main. Alors en voici un petit bonheur, je vous l'ai glané en Haute-Savoie, à Héry-sur-Albi, où je suis allé voir Isabelle. Je connais son prénom parce qu'Isabelle, elle est potière et qu'elle a mis des panneaux partout dans son village pour mener jusqu'à chez elle. C'est donc là que je suis et j'ai du pot. La potière m'a vu par la fenêtre et m'ouvre la porte de son atelier. Bonjour Isabelle.
5: Bonjour, bonjour, on se connaît?
4: Ah non, on se connaît pas.
5: Ah d'accord.
4: Mais c'est marqué partout dans le village.
5: Oui, presque. Pas suffisamment mon goût.
4: Ah ben, en tout cas, moi ça m'a suffi pour venir
5: on
4: vous voir.
5: On trouvé, voilà, d'accord. Et donc, pourquoi cette chose?
4: Ça s'appelle un micro. Vous connaissez la radio ici, Pays de Savoie?
5: Oui.
4: Ben
5: oui.
4: On y est.
5: Ah ok. Eh ben, entrez.
6: Alors, vous rentrez par les coulisses, mais...
4: Alors, il y a une grande maison, là, un peu à la périphérie du village. De l'autre côté, après, c'est des champs. Tout l'étage inférieur de la maison, c'est pour vous?
5: C'est-à-dire que j'ai un peu grignoté l'espace de la maison. Donc, j'ai quand même la boutique, l'atelier où je travaille et où je reçois mes élèves. Et ensuite, la partie outillage, voilà.
4: On peut aller dans la boutique, là? Parce que là, ici, effectivement, là, c'est la partie production. On voit bien que c'est l'outil de travail, voilà. Il y a le four. Ouais, alors, je disais, j'avais plein de pots. Vous êtes loin de faire que de la poterie classique et que de l'utilitaire.
5: Je fais surtout du modelage, de l'artistique, effectivement, avec des personnages. Et puis, après la Covid, je me suis mise à faire un peu de...
4: D'utilitaire.
5: Utilitaire.

0: Parce que j'étais vraiment que dans de la déco.
1: Comment on fait pour vendre des pièces comme ça et pour en vivre quand on est à Éry-sur-Albi, même s'il y a une boutique, effectivement, il n'y a pas la queue, on ne vient pas vous acheter des céramiques tous les jours?
0: Déjà, j'ai la chance, ça fait 20 ans que j'exerce. J'ai une clientèle fidèle qui me retrouve là, souvent là où je vais. J'organise le marché des potiers d'Annecy qui est toujours le jour de l'Ascension. Je participe à des marchés de potiers. Je participe aussi à des salons d'art.
1: Et bon, venez quand même à Éry-sur-Albi, Isabelle, elle préfère.
0: Je préfère accueillir les gens, c'est plus intime. Puis ils voient surtout tout ce que je peux faire parce que quand je vais partir en exposition, je peux pas me promener avec tout le magasin.
1: Avec un métier comme le vôtre et un four qui monte à 1000 degrés, vous devez être content de voir l'automne arriver, vous.
0: Et ce que j'adore, c'est quand le four fonctionne et qu'il neige à l'extérieur. Ouais. Moi, je suis à 30 degrés dans la pièce.
1: Alors que fin juillet, quand il faisait 35 dehors...
0: Là, j'ai dégusté.
1: Allez, vivement la neige.
0: Presque.
1: Bon, et c'est ça qui m'amène finalement. C'est quoi le dernier petit bonheur d'Isabelle?
0: Le dernier petit bonheur que là, eh ben, venez voir, c'est ça. Je suis en train de faire des petits amoureux qui s'enlacent ou qui se donnent la main.
1: Votre bonheur, c'est votre métier.
0: Ah oui, j'ai vraiment eu un coup de foudre il y a 22 ans pour la Terre et je tournais une page et puis je me suis lancée.
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3: À Aubervilliers, Sèvres ou encore rue Feder dans le 11e arrondissement de Paris, les Baltos sont encore bien présents dans notre région et Thierry Boeuf nous en fait la cartographie au-delà, bien sûr, de nous raconter leur histoire. Voici la saga Bistrot de Paris.
4: Et le cocktail américain, c'est quoi?
5: C'est un cocktail grillé avec une sauce américaine, tomate, échalote, une pointe de cognac, du vin blanc. C'est un peu relevé.
6: Un déca,
7: pâté, jambon, c'est du canvrier, gruyère, chantal, rosier, jambon de pays.
8: Eh ben, tout ça, ça va aller dans la blanquette.
5: Bon appétit.
9: Cigarette, whisky et petite pépée, si vous les aimez bien roulés, papier à cigarette, OCB. Gitane de Gainsbourg, menthol extra cool de Françoise Sagan, ronde fumée, et puis un jour de smog, 1er janvier 2008, tout s'est évaporé, les volutes et brouillards au comptoir ont disparu.
10: On a fait une soirée pour que tout le monde fume, donc musique, et puis on a mangé, et on l'a tous fumé. Mon collaborateur et moi, on n'a jamais fumé de notre vie, donc on a fumé une gitane maïs. Plus jamais on fumera. Hein.
9: Alors les fumeurs étaient priés d'aller fumer aux terrasses des cafés, le plaisir devenant coupable. Mais encore aujourd'hui, les marques de cigarettes font toujours enseigne. À Paris comme en banlieue, il existe encore, par exemple, des Marini.
11: 30 paquets de Marini.
9: Mais aussi des Rally, des Chiquito, des Nemrod et des Balto. 1930, la CEITA, Société Nationale d'Exploitation Industrielle des Tabacs et des Allumettes, propose aux patrons de café une aide financière. Des ameublements, des comptoirs, des terrasses. En contrepartie, l'établissement aura pour nom une marque de cigarettes ou de cigarillos. La puissante CEITA en rajoute une couche dans la presse populaire et la radio. Écoutez cette chanson publicitaire phénoménale de la marque Balto.
12: J'ai vu sur le paquet qu'il y a un bateau à voile. C'est à cause du bateau que c'est des bateaux qu'on les appelle. Mais non, mon gros bêta, pas des bateaux, mais des baltos. Des baltos, c'est un mot qui vient de Baltimore.
9: Balto de Baltimore, imparable voyage et exotisme au bout de sa cigarette rougeoyante. Et voilà pourquoi il existe encore une bonne vingtaine de baltos à Paris et en Île-de-France, comme celui d'Aubervilliers ou de Sèvres. Idem pour le Nemrod, rue du Cherche-Midi dans le 6e. Tout pareil pour le Rally, la cigarette qui arrive avant les autres et qui gagne, rue Féderbe dans le 11e. Le Rally, où au passage, Monsieur Philippe nous régale de délicieux choux farcis. Curiosité amusante, au 59 avenue de la Motte-Piquet, un restaurant a pour nom la Gauloise, tandis qu'à quelques dizaines de mètres, boulevard de Grenelle, une autre brasserie se nomme la Gitane.
13: Avec filtre ou sans filtre, les Gitanes Caporal vous apportent sans réserve le plaisir de fumer.
9: Décidément, beaucoup de cafés bistrots du bassin parisien ont succombé à la tentation. Après la cigarette, le jeu. Impressionnant le nombre d'établissements qui s'appellent le Vincennes, le Sulky ou le Longchamp. Témoin de la relation entre les bars PMU et le milieu mercantile des chevaux de course.
14: Pierre et Christine, ma femme, si tu savais ce qu'elle joue,
15: elle y connaît rien. Mais elle y croit. Et entre nous, ce qui m'épate, c'est qu'elle gagne aussi.
16: Va comprendre, Charles. Avec le PMU aujourd'hui, on joue comme on aime.
9: Oui, on pourrait largement faire une thèse universitaire commentaire sur les enseignes de bistrot, la poésie frise Le Bon Coin de ce cher Jean-Louis Brasse dans le 18e, sans oublier le mythique Au rendez-vous des sportifs chez Valzac, un cador de la boxe dans le 15e. Mais la Palme d'Or revient à ce patron en Val-de-Marne qui avait baptisé son bistrot dans les années 50, ici, mieux qu'en face. En face se trouve la célèbre prison de Fresnes.
3: Ce qui ne freinera pas notre appétit pour autant, bien sûr. Merci beaucoup Thierry Boeuf, Bistrot de Paris. Si vous avez aimé cette chronique, vous pouvez la partager avec vos proches depuis l'application Ici.
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6: On ne fait pas un personnage sans que la personnalité ait validé son modelage.
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6: Bonjour, donc je m'appelle Stéphane Barret, je vais avoir 62 ans, créateur d'imaginaire, ça c'est vraiment mon truc, surtout dans ma partie personnelle.
17: Soprano, les lapins crétins, Kenji Girac ou Brad Pitt, c'est lui. L'un des sculpteurs de visage du célèbre musée Grévin est Tourangeau. Parlons hyperréalisme et expo perso avec lui.
6: Eh ben, je vous ai donné rendez-vous à mon atelier, rue des Landes, à Tours. Je suis très content de vous accueillir. Je suis originaire de Vierzon, un BTS de fabrication mécanique, donc ça n'a rien à voir avec la sculpture. Mes soirs et mes nuits à faire ma passion et aller travailler la journée. J'ai donc décidé de quitter Vierzon pour partir sur la région parisienne. C'était de faire de la sculpture, travailler pour des musées, travailler pour le théâtre. J'ai beaucoup travaillé pour Disney. Donc ça fait 30 ans et que je travaille sur commande. Et j'ai eu la chance en 2000 de pouvoir commencer à travailler pour le musée Grévin. Donc je suis indépendant. C'est mon principal client.
17: On est dedans avec le musée Grévin. Moi, je suis entourée là de personnages. J'ai Franck Dubosc, Benoît Poelvoorde, Stéphane Bern, Denis Brognard. Est-ce qu'il y a quelqu'un qui vous a donné du fil à retordre ?
6: À chaque nouveau personnage, c'est un nouveau challenge. Le plus difficile quand même, c'est le regard. Donc c'est ça, l'hyperalisme, c'est un assemblage de plein de petites choses qui font que, en finale, s'il y a une chose qui n'est pas là, il y a toujours un petit quelque chose qui va pas au niveau de la ressemblance. Le plus difficile quand même, c'est les personnages sans rendez-vous, dont les personnages qui sont décédés. J'ai fait Louis de Funès, j'ai fait Edith Piaf, j'ai fait Nelson Mandela. C'est plus compliqué puisque c'est photos de presse. Mais il y a 25 ans, quand j'ai commencé, mon premier personnage, c'était Bruce Willis. J'avais comme seule référence ces films sur VHS et les arrêts sur image. C'était des bougies pas possibles. Donc c'est vrai que mon premier personnage a été très difficile. Moi, pour ma partie, au niveau modelage d'une tête, on s'est fixé entre 5 et 8 semaines de travail. L'hyperréalisme, il ne faut pas travailler 8 heures de suite parce que l'œil s'habitue des fois dans des directions qui sont fausses.
17: Ces visages sont vus par des centaines de milliers de personnes à Paris. Son travail plus personnel se voit lui bientôt à jouer les tours.
6: Alors je suis resté dans l'hyperréalisme, c'est mon truc, c'est quelque chose que j'adore. Hommes, femmes, avec des coiffures surdimensionnées, des hippopotames, j'ai des crocos, masques humains et animaliers. J'ai envie aussi d'avoir une reconnaissance sur mon travail personnel.
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0: Yatouni est d'origine mahoraise et nous raconte son parcours. Dites-moi Yatouni, qu'est-ce que vous aimeriez que les gens connaissent de votre culture mahoraise ?
18: La richesse vraiment relationnelle. C'est vrai qu'à Mayotte, il y a vraiment une solidarité extrême entre les habitants. Si par exemple vous rencontrez des inconnus dans la rue, vous allez toujours ressentir ce lien. Je sais pas, c'est quelque chose qui est naturel. Alors qu'ici en France, les inconnus qu'on croise dans la rue, on sent pas forcément un lien avec eux et on serait pas forcément apte à les voir, leur poser des questions et tout ça. Oui.
0: Moins d'entraide, moins de solidarité. On va pas facilement demander un peu de sel ou un peu de sucre chez le voisin en fait.
18: Oui, c'est ça, oui. À Mayotte, on a vraiment une relation assez intense avec les voisins. On les respecte et on vraiment montre beaucoup d'amour envers eux. Si jamais on manquait de quelque chose, parfois de l'eau ou du sel, peu importe, on peut aller toquer chez le voisin et lui demander. Et avec plaisir, la personne va lui offrir. Sauf qu'ici en France métropolitaine, je pense que ça paraîtrait un peu bizarre quand même.
19: Vous buvez, vous, un jus de pomme?
18: Oui.
19: Et comment on dit pomme en maoré?
18: Jus de pomme et jiva.
19: Ah, jiva?
18: Oui. Qui veut dire le jus de pomme est très bon. Oui.
19: Ah bah c'est court, c'est facile.
18: Oui.
19: Vous avez hâte de retourner à Mayotte. Quelle est la première chose que vous allez manger quand vous arrivez?
18: Ça serait une mangue avec du sel.
19: Ça, ah c'est...
18: oui.
19: Ça c'est étonnant ça.
18: Oui. C'est comme si on mangeait du chips, mais encore mieux. Et c'est super bon les mangues. C'est... Le goût est juste indescriptible. Oui.
19: Mais avec du sel.
18: Oui, avec
19: le sel qui va faire ressortir le goût de la mangue.
18: Oui, c'est ça, oui, ça va vraiment faire ressortir le goût de la mangue.
19: Alors votre maman, Siti Fatima, c'est elle qui cuisine à la maison. Qu'est-ce que vous aimez manger quand elle cuisine?
18: J'aime beaucoup manger le pilao. C'est un plat qui ressemblerait un peu au paella de l'Espagne. Plat très coloré.
19: Avec des épices un peu particulières que nous n'avons pas ici en France.
18: Il y a le curcuma, après il y a le masala et il y a aussi le poivron. Et le citron aussi et le sel, donc tous les ingrédients ici en France.
19: Vous vous intéressez à la cuisine, vous? Vous avez appris à cuisiner avec maman?
18: En fait, à Mayotte, c'est très important pour une femme de savoir cuisiner. Depuis l'âge de 6 ans jusqu'à mes 10 ans, donc j'avais l'habitude en fait de rejoindre ma mère et qu'elle m'apprenne à cuisiner.
19: J'ai entendu parler d'un fruit, le konona.
18: Konokono.
19: Kono, comment vous dites?
18: Konokono.
19: Ah oui.
18: Oui.
19: C'est pas du tout konona.
18: Non.
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17: C'est un événement littéraire dont on vous parle dans Toujours à la page, la sortie du nouveau roman de Marion Fayol, autrice et illustratrice dromardéchoise, plusieurs fois primée au festival d'Angoulême. Marion Fayol a rencontré l'année dernière un immense succès avec son premier roman, poétique et poignant, Du même bois, dans lequel elle évoquait l'histoire d'une ferme ardéchoise, génération après génération. Petit fruit, c'est le nom de ce second titre, est paru chez Gallimard. Et c'est l'histoire d'une femme à qui, mois après mois, la nature refuse d'offrir un enfant. Tandis qu'elle brasse questionnement, chagrin, culpabilité, son mari reste imperméable à ses émotions. Jusqu'au jour où s'impose chez eux un inconnu. Un étranger, un homme qui dit pourtant reconnaître en la femme son amour de jeunesse perdu. D'ailleurs, c'est étrange, ses mains à lui sont de la couleur de la robe de la femme. Et il ne cesse de vouloir la dessiner, la croquer sous tous les angles. En résulte un curieux ballet, un poétique triangle amoureux auquel nous allons assister. Marion Fayol.
20: Le livre parle en effet du désir d'enfant, même si je pense qu'il parle du désir, du manque, de l'absence, de manière peut-être beaucoup plus large que simplement le manque de l'enfant. En tout cas, cette femme, elle est en proie à une forme d'obsession. Chaque mois, elle a envie d'avoir un bébé dans le ventre et chaque mois, c'est un échec. Et dans son couple vient apparaître une sorte d'étranger. Donc, elle attend un enfant et l'enfant n'arrive pas. Et il y a quelqu'un qui vient se glisser dans leur maison alors même qu'ils essaient de le rejeter. Donc, c'est aussi une sorte d'ambivalence entre ce qu'elle désire et qui vient pas et ce qu'elle rejette et qui vient. Et pour moi, les trois personnages du livre sont tous des personnages qui sont un peu enfermés. Ça m'intéressait d'avoir trois personnages qui finissent par se parler, par quelque chose de commun. Et ce commun, je pense qu'il est à la fois la question de l'obsession et la question de l'absence ou du manque ou du fantasme aussi.
17: Il y a quand même quelque chose d'un peu surnaturel qui relève du conte ou de la poésie dans ce que vous écrivez.
20: Quand j'écris, je me sens proche de la poésie plus que du roman d'une certaine façon. Et c'est très important pour moi que l'espace du livre, comme dans l'espace des dessins, soit pas exactement l'espace de la réalité, en tout cas qu'il y ait toujours une part de symbolique ou de surréalisme qui vienne créer un espace qui est celui du livre et qui est un petit peu à côté du réel pour peut-être être plus réel que le réel. Et c'est important pour moi que mes livres contiennent plusieurs discours, enfin qu'en tout cas on puisse les lire, et puis on puisse les relire, et puis encore les relire comme s'il y avait plusieurs couches, et que le lecteur puisse aussi glisser sa propre voix à l'intérieur de ce que je propose.
17: On ne sait précisément où l'action se déroule, ni à quelle époque, mais comme toujours avec Marion Fayol, la nature est partout. Elle traverse les personnages, et son écriture pose des images, des émotions, un rythme aussi. Elle offre comme un moment en suspens, hors du temps. Marion Fayol révèle une nouvelle fois que son talent d'écrivaine n'a rien à envier à celui de dessinatrice. Dans ce petit fruit, paru chez Gallimard.

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1: Monter un jour sur scène et chanter devant le public. Vous en rêvez, mais osez, c'est le mot d'ordre. Josiane Leroy a osé rejoindre les Intemporels, aimer tout son cœur dans ce cœur. Josiane Leroy, légende ici.
2: Bonjour, je m'appelle Josiane Leroy, j'ai 69 ans, je suis née à Alfortville en région parisienne et j'habite au Mans depuis 60 ans déjà. Et ma particularité, c'est que je suis choriste dans le collectif des Intemporels. Comment je me suis construit moi-même? Bien justement, enfant dans un commerce. On voit beaucoup de monde, on est habitué au relationnel en fait. Et puis ça a duré ensuite toute ma vie. J'ai fait des métiers toujours dans le relationnel pour aider les gens en fait, pour les rendre heureux. Puisqu'en effet, j'ai eu une agence matrimoniale. Les personnes qui venaient me voir étaient en attente. Il y a eu énormément de couples de formés, j'espère beaucoup de bébés. Alors, comment suis-je devenue choriste? À la maison, quand j'étais petite, on chantait tout le temps. C'était vraiment la joie par rapport au travail du commerce, justement, de chanter et de danser dans l'arrière-boutique. Et puis, à la retraite, je me suis dit, il faut que je fasse quelque chose. Donc, j'ai commencé à Sargelay-le-Mans, à faire du théâtre chanté avec les Imaginaires et Cyril Mudry. J'ai connu les Intemporels grâce à Marie-Thérèse Brebion, notre chef de chœur. Quand on connaît Marie-Thérèse Brebion, chef de chœur, on part plus. Non, je n'ai pas pris de cours du tout. Non. Parce qu'en fait, ma voix ne compte pas. Ce qui compte, c'est de savoir ses textes, avoir de l'oreille, puisque je ne sais pas lire la musique, donc c'est ouvert à tout le monde d'être choriste. Et puis, ce qui compte aussi, c'est qu'on se sent vraiment porté quand on chante à 400, puisque nous sommes 400, il y a une énergie collective énorme, et on se sent porté par toutes les voix, et c'est facile, en fait. C'est très facile. Quelle voix ai-je? Je suis soprane, donc je chante dans les aigus. Le matin, c'est pas facile, hein. Je vais vous chanter quelque chose de plus bas, du coup, donc je vais vous chanter « Méfie-toi des puissances, des vierges sans défense, au jeu du corps à corps, l'esprit est bien plus fort. » Alors je fais choriste, mais pas que ça. Un jour, Marie-Thérèse Brebion m'a dit « L'année prochaine, tu vas t'occuper de la communication. » Et bien voilà, on a créé une page Facebook, et puis petit à petit, ça a monté, et puis ça arrive au fait que je suis là aujourd'hui pour vous parler des Intemporels. Voilà, c'était Josiane Leroy, j'étais très heureuse de vous parler de mon parcours, et pour terminer, je vous dirais, quoi qu'on fasse, la solidarité s'invite partout.
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3: Vous le savez, sur Ici Saint-Étienne-Loire, on adore plonger dans les trésors cachés de notre patrimoine. Anne-Berthe, bonjour.
4: Bonjour.
3: Vous êtes responsable du service des publics du site de la Chartreuse de Sainte-Croix-en-Jarret. Aujourd'hui, on va se mettre dans la peau d'un moine chartreux, parce que c'est la Chartreuse de Sainte-Croix des plus habitée par les moines. L'ordre, lui, existe toujours.
4: Silence, prière et travail. Voici ce qui ponctue le quotidien d'un moine chartreux.
3: Bon, jusqu'ici, rien de très surprenant.
4: C'est vrai qu'on n'en attend pas moins des moines. Mais si j'ajoute solitude, là on entre un peu plus en détail dans la vie d'un chartreux. En effet, l'ordre des chartreux a pour spécificité d'être un ordre semi-érémitique.
3: Alors là, ça se complique.
4: Oui, alors semi-érémitique, cela signifie que les chartreux vivent une très grande majorité de leur temps seuls, dans des cellules individuelles, appelées aussi ermitages. Chaque père vit dans un espace de 2 ou 3 pièces, doté d'un petit atelier et même d'un jardin.
3: Bon, il faut aimer la solitude.
4: Oui, c'est en effet la condition sine qua non de la vie en chartreuse. Il ne faut pas être très bavard non plus, car les chartreux vivent en silence. Et même dans les quelques temps communautaires qui ont lieu à l'église ou au réfectoire, ils ne se parlent pas entre eux. Le seul moment d'échange se fait lors de la promenade hebdomadaire. Une fois par semaine seulement, les moines sortent marcher hors de l'enceinte de la chartreuse et peuvent alors discuter en petits groupes.
3: Donc le reste du temps est consacré à la prière.
4: Oui, les temps de lecture et de prière sont bien sûr très importants. Tout au long de la journée, comme de la nuit d'ailleurs, on compte pas moins de 8 offices liturgiques par 24 heures, sans compter les temps de prière ou d'étude de la Bible en solitude.
3: En dehors de ces temps de prière, quelles sont les activités des moines?
4: Alors depuis toujours, l'idéal des chartreux, c'est d'être le plus autonome possible. Les chartreuses sont le plus souvent situées dans des endroits assez isolés, afin de respecter le silence et la solitude des moines. Les moines doivent ainsi s'occuper de leurs besoins quotidiens. Un temps de travail manuel est d'ailleurs aménagé l'après-midi. Couture, menuiserie, jardinage, les activités ne manquent pas.
3: Merci beaucoup Anne-Berthe et à très bientôt pour un prochain numéro.
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5: Je suis sûr que vous êtes déjà passé devant le château du Barou, sauf que le château du Barou, sans un homme, il serait aujourd'hui inexistant, détruit, entièrement détruit. C'est André Vaison de Pradennes qui l'a sauvé. Il arrive en Vaucluse au début du 20e. Très vite, il s'enracine, il devient conseiller municipal, conseiller départemental, puis maire de Murs pendant près de 4 mandats. André Vaison de Pradennes, c'est un homme public, engagé, décoré de la Croix de Guerre 14-18, chevalier de la Légion d'honneur, mais c'est surtout un sauveur de pierre. 3 châteaux vont marquer son existence. D'abord, celui de Murs, dont il devient propriétaire. Ensuite, il y a le château de Javon sur son plateau forestier. Et puis, il y a donc le Barou. L'histoire la plus spectaculaire, quand il prend possession au début du siècle, le château féodal est dans un état catastrophique. Les guerres, les pillages et l'incendie de 1929 ont tout dévasté. Je vous renvoie d'ailleurs à la chronique consacrée sur l'histoire du château du Barou. Et là, donc, André Vaison de Pradennes va se lancer dans une reconstruction titanesque. À l'époque, pas de subvention, pas de mécénat, tout est à ses frais. Et sur 10 ans, il fait travailler 10 maçons pendant 10 ans. On va consolider les murs, refaire les toitures, dégager les salles, restaurer les escaliers. Il va redonner une silhouette, une sorte de colonne vertébrale à ce château qui domine les dentelles. Et c'est ce gros travail, notamment la nouvelle toiture en béton, qui va permettre au château du Barou de survivre lorsqu'il y aura un second incendie en 1944 pendant la Seconde Guerre mondiale. Sans ces travaux-là, le château qu'on visite aujourd'hui n'existerait plus. Et puis il y a aussi cette autre facette moins connue. André Vaison de Pradennes était un passionné de préhistoire. Ses travaux aujourd'hui font encore référence. En fait, il a longuement étudié les ateliers préhistoriques autour de Murs grâce aux paysans qui lui rapportaient leurs trouvailles contre quelques pièces. Une grande partie aujourd'hui de sa collection a été donnée au musée d'Orsay et c'est loin d'être fini. Aujourd'hui, une biographie est actuellement en préparation par son petit-fils Jean-Baptiste Vaison en collaboration avec un archéologue. Mais la vie d'André, elle, se termine tragiquement. Il meurt accidentellement à Paris, intoxiqué au monoxyde de carbone dans son appartement avec son épouse et sa fille. Seul son fils survit et c'est ce fils qui va prolonger l'esprit du père en protégeant les propriétés familiales. Et aujourd'hui, donc, c'est son petit-fils, Jean-Baptiste, avec Fanny, qui poursuivent cette histoire au Barou, notamment avec la création du premier whisky du Vaucluse, élaboré à l'intérieur même du château.
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1: Salut Brésil.
2: Comment elle s'appelle?
1: Alors, je m'appelle Oriane, j'ai 33 ans.
2: Et tu fais quoi dans la vie?
1: Et mon job, je suis graphiste.
3: Je voyais plus le genre graphiste, une bonne trentaine.
4: Ah oui, c'est étonnant.
5: Qu'est-ce que vous foutez là?
1: Je suis dans les petits bonheurs.
6: Le bonheur aussi peut arriver comme ça.
7: Vous habitez où, vous m'avez dit?
1: J'habite à Quimper et je suis arrivée ici parce que je voulais vivre en Bretagne et j'ai trouvé un emploi ici, dans le Finistère.
8: Comment tu as trouvé du travail?
9: Comment tu as fait pour deviner? Elle est extraordinaire, ta mère.
1: J'ai cherché dans les 4 départements et c'est tombé dans le Finistère et moi j'adore Quimper, donc je suis ravie.
10: Pourquoi croyez-vous qu'on l'adore?
1: Ça s'explique pas trop, j'avais l'impression que j'appartenais à cette région. J'ai tout fait pour arriver ici, mais je sais pas trop pourquoi et je suis super heureuse.
11: Heureusement que vous avez pas compté sur moi, hein, parce que sinon il fera ça le temps.
12: On ira se balader ensemble un de ces jours, tu veux?
1: Mon coin préféré quand je me balade, c'est au bord de la mer et surtout la plage de Sainte-Marine.
13: Quelle plage?
1: Combris de Sainte-Marine, puisque la plage est sublime avec les dunes assez nature. Ça a été le coup de foudre avec cette plage-là.
14: Sur la plage, j'irai te chercher des coquillages.
15: Et le premier baiser, quand est-ce que vous vous l'êtes donné?
1: Alors moi je me souviens que quand j'étais en primaire, il y avait beaucoup de garçons qui s'intéressaient à moi. Mais alors moi j'y connaissais rien, donc j'ai eu des cadeaux, j'ai eu des bagues, j'ai eu des trucs comme ça.
16: S'ils veulent te faire un cadeau, refuse pas, hein.
1: Et je pense que les pauvres, ils n'avaient pas beaucoup de réponses. Et moi après c'est arrivé assez tard, ouais. Oui si, c'était au lycée. Mais pareil, c'était pas moi qui étais intéressée, c'était toujours le garçon quoi. Je me cherche encore je pense.
17: Moi je m'en fous parce que j'ai un amour chez moi et un amour à l'école. C'est qui? C'est mon cousin, mais je suis comme ma mère, je préfère le célibataire.
18: Prononcez trois fois la phrase impossible.
1: Ok. La jolie rose jaune de Josette jaunit dans le jardin. La jolie rose jaune de Josette jaunit dans le jardin. La jolie rose jaune de Josette jaunit dans le jardin. Ça va?
19: D'où elle sort cette Josette? Qui a lancé cette Josette?
1: Moi, je connais Tadery. T'adora, t'adori tantan, t'adora tanter, t'adori tantan, tanta, t'adora tanter, t'adora tanter, tata, t'adori tantan.
2: Bravo! Merci! Bravo!
1: Allez, salut!
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5: Patrick Citeau nous emmène chaque week-end dans des communes de notre Poitou. Nous allons dans les Deux-Sèvres aujourd'hui, où Patrick Citeau se promène dans la rue Léonce Perret. On est à Niort, l'occasion d'évoquer le parcours artistique de cet homme de théâtre et également de cinéma.
4: La rue qui porte son nom rend ainsi hommage à cet artiste né à Niort le 14 mars 1880. Son goût pour l'art prend ses racines dès son enfance, passée rue Hiver à Niort, où ses parents possèdent un atelier de menuiserie. Les quelques mois de convalescence qu'il passe dans un Paris en pleine ébullition artistique confirment le choix du jeune homme. De retour à Niort, il obtient l'accord de ses parents pour tenter sa chance à Paris. Il s'inscrit dans une école musicale de Montparnasse et se révèle notamment bon chanteur. En parallèle, Léonce Perret prend des cours de théâtre. Il affiche rapidement une forte expérience théâtrale. En 1900, il obtient son premier contrat comme jeune premier au théâtre de l'Athénée. C'est un peu le hasard qui le pousse jusqu'au 7e art. En 1909, après un contrat de quelques mois dans un théâtre de Saint-Pétersbourg, il joue Cyrano de Bergerac à Berlin. Il fait alors la rencontre du directeur de la filiale allemande de la Société française cinématographique, Gaumont. Léonce Perret découvre le cinématographe. De retour à Paris, il travaille pour Gaumont sous la direction artistique de Louis Feuillade.
5: Il y débute comme acteur, mais très vite, Patrick, il passe derrière la caméra.
4: Léonce Perret réalise ainsi de plus en plus de films en dehors des studios et teste de nouvelles techniques en plein air. En 1913, il connaît la consécration. Son film « L'enfant de Paris » le propulse définitivement au rang des meilleurs réalisateurs français de l'époque. Quand la guerre éclate, Léonce Perret est mobilisé. Mais il ne tarde pas à revenir derrière la caméra pour réaliser quelques films patriotiques. Fin 1916, à la fin de son contrat, il part exercer son art aux États-Unis. Le film intitulé « N'oublions jamais » est son premier gros succès en France et outre-Atlantique. Quand la situation économique commence à se dégrader aux États-Unis, la récession n'épargne pas le cinéma. À la fin de l'été 1921, Léonce Perret rentre en France avec dans ses bagages les méthodes de travail de l'industrie cinématographique américaine. Avec Königsmarck, qui sort en France en mars 1924, Léonce Perret va ensuite définitivement entrer dans la légende du 7e art. Le film est en effet considéré comme une œuvre majeure du cinéma des années 20. Quelques années plus tard, alors que Léonce Perret entame une nouvelle version de Königsmarck, parlante et bilingue, il tombe malade. Il meurt finalement le 12 août 1935. Léonce Perret repose depuis lors au cimetière cadet à Niort. La rue qui porte son nom à Niort lui rend un hommage bien mérité.
5: Quel hommage que vous lui rendez aussi, vous, Patrick Citeau. 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
8: Juan Manuel Fangio a débuté et terminé sa carrière de pilote de F1 sur le circuit de Gueux. Et en 1958, c'est le Grand Prix de Cuba, un pays secoué par l'insurrection menée par Fidel Castro contre le dictateur en place. La veille de la course, le 23 février, Fangio fait les derniers essais sur le circuit. Il a 47 ans, la retraite sportive est proche, mais il est très attendu. C'est la star. Le soir, il est à son hôtel quand il est enlevé par des membres du mouvement révolutionnaire cubain. Une manière d'embarrasser le régime et d'attirer l'attention sur la misère du peuple. La course est finalement lancée dans un climat tendu. Fangio, lui, qui sera retenu 26 heures, sera bien traité. Il sera libéré sain et sauf. L'enlèvement fait la une des journaux du monde et sert la cause révolutionnaire. Après la révolution de 1959, la F1 disparaît de Cuba, jugée incompatible avec le nouveau régime communiste. Fangio est né au début du XXe siècle en Argentine. Il arrive tard en Europe. Il approche des 40 ans quand il se lance dans le premier championnat de F1 en 1950. Il va rapidement impressionner par son talent exceptionnel. Il se distingue par son intelligence de course, sa régularité, sa maîtrise de la mécanique, capable de préserver une voiture tout en restant incroyablement rapide. Fangio court pour les plus grandes écuries de l'époque, Alfa Romeo, Maserati, Mercedes-Benz et Ferrari. À une époque où les voitures sont extrêmement dangereuses et les circuits bordés d'arbres, de bottes de paille ou de simples barrières, sa constance force le respect. Parmi les circuits marquants de sa carrière figure notre légendaire tracé de Gueux à côté de Reims. Un circuit ultra rapide, composé de longues lignes droites sur route nationale, où les voitures dépassent souvent les 250 km/h. Fangio y brille dès le premier Grand Prix de France, le 2 juillet 1950. Il est champion du monde l'année suivante. Il va remporter 5 titres de champion du monde jusqu'en 1957. Un record qui va tenir près d'un demi-siècle. Et même quand il ne gagne pas, il impressionne par sa combativité et son sens tactique. Fangio prend sa retraite en 1958 avec un palmarès exceptionnel. 24 victoires en 51 Grands Prix. Aujourd'hui encore, c'est une référence absolue. Juan Manuel Fangio sur le circuit de Gueux, c'est l'un des trésors de Champagne-Ardenne.

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1: C'est la Camille Minute, votre chronique de la joie et de la bonne humeur. Aujourd'hui, on va parler des red flags. Alors, c'est quoi un red flag ? Un red flag, c'est littéralement un drapeau rouge. Dans la vraie vie, ça veut dire attention, danger. Fuis, cours, ne réponds pas à ce message. Le red flag, c'est le petit signal que ton cerveau voit mais que ton cœur ignore, en disant non, mais ça va, je gère, on va gérer. Le red flag, c'est pas encore une catastrophe, c'est l'annonce de la catastrophe. C'est le teaser du film d'horreur. Il dit je suis pas jaloux. Par exemple, si le mec il dit je suis pas jaloux, mais il connaît l'heure de ta dernière connexion avant tout le monde, il est jaloux. Ok ? Si elle te dit ah, mais moi je suis très cool, mais qu'elle fouille dans ton téléphone, même quand il est éteint, elle est pas cool. Un red flag, c'est pas un défaut, c'est un avant-goût du problème. C'est quand quelqu'un te dit « Ah, moi je suis comme ça » et que toi, au lieu de partir, tu réponds « Ah bah parfait ah, !»« Non, fuis, cours !» Bref, les red flags, c'est simple. Si tu te dis « Ça va sûrement passer », eh ben ça passera pas. Voilà, c'est aussi simple que ça. Alors maintenant, ce que je vais faire, c'est que je vais vous lister, parce que l'être humain va toujours trop loin, des red flags vraiment exagérés, des red flags qu'on voit sur les réseaux sociaux qui sont vraiment... ça va beaucoup trop loin. Une fois, j'ai vu une vidéo, il y a une nana, elle a sorti. « Moi, j'ai un red flag. Mon red flag... c'est les mecs qui tiennent la barre du métro dans le métro. » Donc maintenant, en fait, il faut choisir entre tomber par terre ou être célibataire. Il y a un mec, il a dit, une fille qui finit son assiette, c'est un red flag. Frérot, elle a juste faim. Hein. C'est pas toxique, c'est la dalle, ça s'appelle. Après, il y a des red flags. Il y a quelqu'un qui dit, moi, red flag, c'est quelqu'un qui met son réveil à 6h du matin, même le week-end. Excuse-le d'être pauvre, hein. Il veut bosser, ce monsieur-là. Il y a quelqu'un qui a dit, voilà, moi, mon red flag, une personne qui aime l'eau plate. Donc en fait, si t'aimes pas les bulles, t'es toxique, quoi, t'es dangereux. J'ai vu aussi, mon red flag, c'est quelqu'un qui répond trop vite au message, ou trop lentement. Le bon timing, c'est jamais bon, quoi. Il y a un mec qui l'a dit, moi, mon red flag, c'est une fille qui dit, on verra. C'est pas un red flag, ça. C'est une promesse honnête. Et j'espère qu'elle le verra pas, le mec. Hein. À ce rythme-là, respirer va devenir un red flag. Bientôt, il aspire par le nez, c'est un red flag. Les gens, ils veulent plus une relation, ils veulent un CV sans défaut. Et même là, ils trouvent un red flag dans la photo. Avant, on cherchait l'amour. Maintenant, on cherche la faute. C'est bien ça le problème.
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2: Dans la rue Poncillon, il y a un atelier de gravure, Philippe Estrade. À mon avis, ça fait belle lurette qu'il est là, cet homme. On va essayer d'aller faire connaissance. Allez, on va aller dans l'arrière-boutique, discuter avec Philippe Estrade himself. Vous êtes là depuis combien de temps ?
3: 1987.
2: Le métier de graveur, c'est quoi en fait ?
3: Alors, je fais des plaques de toubib pour les bancs et des plaques de cercueil quand les toubibs sont mauvais.
2: Et vous faites aussi les clés pour ouvrir certains cœurs ?
3: Non, malheureusement non. Je fais des clés pour ouvrir les chambres des jeunes filles.
2: Vous avez des souvenirs ?